0: Elle transmet d'ailleurs son savoir-faire à la FEMIS, où elle forme la nouvelle génération qui, à son tour, saisira le réel pour bâtir, image après image, d'autres rêves de cinéma.
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2: Hey, bonjour. Ça va, vous allez bien?
3: Ça va bien, et vous?
2: Allez, oui, ça va très bien, merci.
3: Bon, alors on est ici dans l'univers de l'Italie.
2: C'est ça, Little Italy.
3: Little Italy, ici, avenue de Grande-Bretagne à Perpignan.
2: Exactement, depuis 2010, je crois. Je suis installé depuis...
3: Vous comptez plus?
2: Non, je compte plus. Les années sont passées assez vite.
3: Alors ça s'appelle Peperoncino.
2: Oui, il s'appelle Peperoncino, parce que Peperoncino...
3: Ah, Peperoncino, pardon. Voilà. Et alors, ça, c'est le nom d'un petit légume.
2: Ça, c'est le nom de piment.
3: Alors, c'est très, très sympa chez vous. Hein. Ça sent bon l'Italie. On a d'un côté l'épicerie, Renato, avec des produits que vous ramenez d'Italie. Et de quelle région, précisément?
2: L'importation de mes produits, c'est direct. J'importe directement mes produits. Pour ce qui concerne aussi les pâtes, le vin, l'huile d'olive et tout le reste. Donc, je mets l'accent, bien évidemment, sur ma région. Je suis napolitain d'origine, donc sur la Campanie et sur le sud de l'Italie. Je néglige pas le nord. Il y a des régions comme la Lombardie, le Piémont, l'Emilia-Romagne, qui nous amènent des choses magnifiques. Rien que le jambon de Parme, le parmesan et tout ça.
3: Et alors là, justement, vous avez quoi sous la vitrine?
2: Le gorgonzola mascarpone. Il y a le produit phare de ces derniers temps, que c'est ce que vous appelez en France le bajou de porc. C'est le guanciale di maiale. C'est ce produit avec lequel on fait la carbonara. Vous savez, le fameux plat.
3: Un peu de lard.
2: Oui, c'est comme du lard, mais ça a une texture un peu différente. Voilà.
3: Ça, c'est essentiel au carbonara.
2: Ah, c'est un must. Si vous n'avez pas ça. Vous la faites pas, voilà.
3: Ah,
2: et après les jambons, tout est à la coupe. Souvent, mes clients me sollicitent pour des plats de charcuterie composée. Disons, bah, j'appelle ça la raclette à l'italienne, parce qu'ils me demandent des plats de charcuterie pour faire leur raclette. Et voilà.
3: Bon, vous avez un tablier, Renato, et pour voilà. Cause, de l'autre côté, il y a votre cuisine.
2: Oui, donc ça, c'est ma petite cuisine. Elle est complètement ouvert. Le fait d'avoir la cuisine ouverte, c'est un concept tout à fait italien et surtout de chez moi.
3: C'est ça les peperoncino?
2: Ouais.
3: Vous allez mettre dans quel plat?
2: Ça, on les met un peu de partout. Hein. Franchement, on les utilise un peu de partout. Notamment, il y a des pâtes qu'on fait, la pasta aglio, olio et peperoncino. C'est la plus simple des recettes de pâtes. Juste un fil d'huile d'olive, de l'ail. Et du peperoncino, comme ça, que vous pouvez aussi casser avec vos mains. Et voilà, sa sauce est prête, on passe à table.
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2: Ici, on fête la Saint-Vincent, la grande fête des vignerons en Bourgogne. Elle est honorée officiellement le 22 janvier. Dans notre région, la tradition veut que tous les ans, les festivités changent de village. Mais qui était ce fameux Saint-Vincent ? Bonjour Sandra Amani.
3: Bonjour Charlotte.
2: Vous avez enquêté sur ce sujet si mystérieux. Et vous avez écrit un conte intitulé « La légende de Saint-Vincent », une histoire de votre ouvrage « Légende du vignoble » édité aux éditions de l'Escargot Savon. Chapitre 1, le sacre de Saint-Vincent, 3e siècle après notre ère.
4: Nous voici en Espagne, plus exactement à Huesca, petit village au pied des Pyrénées. Ici vit Vincent, un jeune homme dévoué qui s'est pris d'amour pour le christianisme, une religion toute récente et avec encore peu de croyants. Vincent a un ami qui lui est cher, c'est Valère, l'évêque de Saragosse.
5: Me voici bien vieux à présent et j'ai beaucoup de mal à m'exprimer en public. Mon cher Vincent, le brillant orateur que vous êtes sera chargé de me suppléer dans cette tâche difficile. Êtes-vous d'accord ?
2: Monseigneur, je suis honoré de devenir votre diacre. Je me réjouis d'avance à l'idée de mes voyages à travers l'Europe. J'ai hâte d'aller faire connaître notre Dieu à tous les païens. J'irai jusqu'en Gaule s'il le faut. Chapitre 2, l'Empire romain.
4: Au 3e siècle de notre ère, l'empereur romain Dioclétien entame des persécutions contre les chrétiens. La nouvelle religion prend de telles proportions que l'ordre public est bouleversé. Vincent et l'évêque sont arrêtés, puis conduits, enchaînés, auprès de Dacien, le gouverneur qui représente Rome en Espagne.
6: Évêque Valère, avouez vite toutes vos fautes, sinon vous le regretterez amèrement.
5: Mes fautes ? Quelles fautes ? Je ne vois pas de quoi vous parlez.
6: Ne vous moquez pas de moi. Avouez immédiatement les sacrilèges que vous et votre diacre avez commis contre notre empereur.
4: Vincent, voyant la grande détresse du pauvre évêque, ne parvient pas à se contenir.
6: Cessez donc de tourmenter ce pauvre homme. Moi, je vais tout vous avouer. Oui, je ne crois qu'en un seul Dieu. Oui, vos idoles me semblent ridicules. Garde, torturez ce jeune insolent. Pressez-le comme le raisin. Rôtissez-le comme ces poulets que l'on immole sur les autels de nos divinités. Peu importe comment, mais montrez-lui que son Dieu ne lui sera d'aucun secours face à nos lois.
4: Les Romains se saisissent de Vincent, le ligotent nu sur un chevalet. Des ongles de fer lui déchirent le corps. On le brûle de toutes parts. On le torture nuit et jour.
2: Comment les souffrances de Vincent en Espagne vont-ils le transformer en saint en Bourgogne ?
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2: Ah, la Saint-Vincent tournante ! Une fête que nous célébrons chaque année dans les villages viticoles de Bourgogne. Mais qui était Saint-Vincent ? Voilà sa légende, racontée par Sandra Amani, auteure de Légende du vignoble, édité chez l'Escargot Savant.
4: Nous sommes le 22 janvier 304, le jour de la mort de Vincent. Il n'a pas survécu aux nombreuses tortures des Romains. Le corps brûlé et disloqué, on l'a ensuite accroché à une pierre de meule et jeté à la mer à plus de 200 km de Saragosse. Mais quelques jours plus tard, son corps est ramené par les vagues sur le rivage. Des chrétiens le ramassent et l'enterrent dignement. Au cours des années 304 et 305, plus d'un millier de chrétiens périssent sous la torture. La gloire de Vincent s'étend dans toute l'Espagne et parvient jusqu'en Gaule. Bientôt, Vincent devient Saint-Vincent. Sa fête est célébrée le 22 janvier.
2: Chapitre 3, le mystère de Saint-Vincent.
4: Bienvenue en Bourgogne. Ici, la vigne fait vivre bon nombre de paysans depuis déjà des centaines d'années. Dans les villages où celle-ci foisonne, c'est chaque année la fameuse Saint-Vincent. Dans les terroirs, on décore les maisons de bannières et de fleurs multicolores qui donnent à l'hiver des couleurs estivales. Une famille de vignerons dirige la société d'entraide locale. Une grande procession a lieu suivie d'une messe. Pendant la procession, la statue de Saint-Vincent, détenue par la famille qui régit la société, est remise à celle qui organisera la fête l'année suivante. Après la messe, un grand festin est organisé, le repas de cochon. On goûte le vin sans modération, on intronise des vignerons méritants que l'on nomme chevaliers du Tastevin. On rit, on chante, on danse même lorsque tombe le soir.
2: Attendez, Sandra, cette histoire actuelle des festivités de Saint-Vincent, on la connaît cette histoire. Dites-moi plutôt pourquoi Saint-Vincent est devenu patron des vignerons.
4: En réalité, nul ne le sait. Peut-être parce que le mot vin se trouve dans le prénom du saint, vous voyez ?
2: Oui.
4: Ou parce qu'on a utilisé une roue de pressoir pour le torturer. Ça, c'est aussi une hypothèse qui a été présentée.
2: D'accord.
4: Ou parce que les diacres à l'autel versent du vin dans le calice.
2: Donc, on ne sait pas vraiment pourquoi Vincent, le jeune diacre torturé par les Romains en Espagne, est devenu si important pour les vignerons de Bourgogne.
4: C'est là le plus grand des mystères. Chaque village bourguignon raconte effectivement sa propre légende. Quelle que soit la raison, on a aujourd'hui la preuve que Saint-Vincent n'a absolument pas souffert pour rien, puisque chaque 22 janvier sonne pour lui une nouvelle heure de gloire.
2: Et rappelez-vous, même s'il peut faire terriblement froid le jour de la grande fête des vignerons,
3: à la Saint-Vincent, l'hiver perd ses dents, où il les retrouve pour longtemps.
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7: Bonjour Médéric Gasquet-Cérus.
8: Bonjour Philippe, bonjour tout le monde.
7: Notre linguiste marseillais, Médéric, vous avez un joli menu à nous proposer aujourd'hui.
8: Ah oui, il y a quelques semaines, on a beaucoup parlé de ce chiffre, vous vous souvenez. Les trois quarts des établissements de restauration du 15e arrondissement de Marseille sont des fast-food.
7: Ouais.
8: Ce qui pose bien sûr plein de questions, mm-hmm. Notamment en termes de vie de quartier, de sociabilité et d'économie, et bien sûr de santé, car on est ce que l'on mange. Et souvent, ce que l'on mange, ben, c'est pas bon. Pas bon au goût, mais surtout pas bon pour la santé. Colorants, additifs, sorbate de trompation, acide trichlidrique, j'invente, trucs en tox ou plastoc, plats réchauffés dans des barquettas au goût fadas. On trouve ça dans certains fast-foods, bien sûr, mais pas tous, mais ne pas tout confondre, mais aussi dans beaucoup de cantines où vont manger les minots, dans les rayons de supermarché, mais aussi dans la restauration collective, mais aussi dans certains restaurants, oui, attrape touristes ou attrape couillons, ou resto plus ou moins branché, ou brasserie de cake, mais qui gratte sur la qualité. Et j'ajoute, je pense aussi à cette boulangerie-pâtisserie que je ne nommerai pas, mais où j'ai acheté récemment des bugnes, des mini-bugnes, vous voyez, toutes petites comme ça, là,
7: ah, 1€
8: pièce,
7: ouais,
8: déjà.
7: Ouais.
8: Franchement, j'ai
7: dû là-bas
8: pour acheter 8 bugnes. Qui étaient grasses, mais grasses, grassasses. Pas bonne, écœurante, et ça m'a fait rouméguer quand je pense que mon grand-père était boulanger. Bref, voilà.
7: Ouais.
8: Je pense aussi à ces platées de pâtes trop cuites ou de riz collé estouffe gari. Je pense à ces carottes râpées orange fluo qu'on dirait qu'elles sont surlignées ou surligneurs, vous voyez. Je pense à ces choux qui sentent les scaufis. Je pense à cette salade rasqueuse qui n'a jamais vu la terre et qu'on vous met dans un coin d'assiette comme ça, à côté du steak rasqueux lui aussi. Je pense à ces brocolis mouligas, ces gorgées d'eau. Je pense à ce surimi orange fluo lui aussi qui contient tout sauf du crabe et il a plus la tête des cheveux de Trump qu'autre chose. Je pense à ces desserts goût fraise, sans que jamais aucune fraise n'ait ben justement ramené sa fraise dans l'emballage.
7: Ouais.
8: Bon bref, voilà. Il y a un moulon d'autre chose aussi appétissante que les fameuses cigarettes de Bordy et de Cigalon, de Pagnol, hein, cigarettes de Bordy, autrement dit, les cannellonis dans lesquelles on refourgue tout ce qui n'a pas été mangé de la semaine. Tout ça n'a aucun goût, ou comme le chante le groupe Quartier Nord, en utilisant l'expression de chez nous, ça n'a ni goût, ni gouste.
9: Dans la

0: Dans notre parler, nigou nigouste, c'est une expression qui veut bien dire ce qu'elle veut dire, et une tournure qui insiste sur la fadeur d'un plat, d'un aliment ou même d'un événement. Nigou nigouste, avec prononciation du S originel que l'on retrouve dans le provençal gustus, goûteux, et qui a été remplacé depuis par l'accent circonflexe dans notre orthographe moderne. Le tout venant de la locution provençale nave nigou nigouste. Et pourtant, en Provence, nous en avons des choses qui ont du goût, de bons produits, de bonnes recettes traditionnelles, des plats gustus comme les pieds paquets, la daube ou l'aioli. Même si Pierre Blasi donne comme exemple son aioli, il avait ni goût ni gouste. Ouais, il faut le faire, un aioli sans goût quand même. Hein. Oui, c'est ce qu'on appelle chez nous, désolé, aussi un aioli de parisien. Mais meuf, il ne doit pas tout mettre dans le même panier. Il y a des fast-food de qualité qui font de très bons burgers, des snacks où l'on mange de très bons sandwichs, de très bons kebabs. Et merci à eux d'être là le midi ou en fin de soirée ou quand on rentre du stade, moi j'apprécie. Chacun ses goûts, mais parfois chacun ses dégoûts, voire ses égouts. Vive le bon goût, car le fada, ça rend fada.
1: Pour vous dire.
2: Ah, c'est un bonheur. C'est aussi bon que l'aioli. C'est Médéric Gasquet-Serré sur Marseille tous les matins. À demain, Médé.
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4: En 1994, c'est bien simple, en cette journée du 4 juin, c'est tout Carpentras qui attend la rockstar. Allez vous enfiler votre blouson de cuir, montez sur votre Harley Davidson, la balade commence. Et il faut remonter à 1992 pour bien comprendre la venue de Johnny Hallyday chez nous. C'est à cette date qu'il fonde avec un ami son premier groupe de bikers, les HDC Desperados. Ouvert à tous, et tous ceux qui ont une Harley Davidson, l'association va se rassembler à Carpentras pour la première fois, donc 2 ans plus tard, en juin 1994. Carpentras, bah oui, parce que l'un des meilleurs amis de Johnny Hallyday, c'est Joe Rodriguez. Alors, son nom ne vous dit peut-être pas grand-chose, mais ce carpentracien de naissance est le garde du corps de Johnny Hallyday pendant 5 ans. Et c'est vrai qu'il partage, comme Johnny, la passion des Harley. Ils ont même des tatouages en commun. En ce 4 juin 1994, notre ami Joe Rodriguez se marie.
5: Au nom de la loi, je vous déclare unis par le mariage.
4: Et il choisit qui en témoin? Bah Johnny Hallyday. Et voilà, c'est comme ça que Carpentras voit arriver depuis le Var des milliers de motos, tour de ville, mairie de Carpentras, centre-ville, c'est juste la folie. Ce que vous entendez là, c'est un extrait du reportage d'une chaîne câblée de l'époque qui suit le voyage de Johnny et de ses copains bikers. Cette visite aux allures de chef d'État impressionne une partie des Carpentraciens. Et d'ailleurs, il suffit de parler aux commerçants et aux habitants d'aujourd'hui pour comprendre ce souvenir de cette journée juste dingue. En fin de journée, Johnny, au bras de son épouse à l'époque, Adeline Blondeau, et de son producteur Jean-Claude Camus, prend la direction de l'hippodrome Saint-Penchon où se déroulent les courses hippiques. Là-bas, c'est presque 30 000 personnes qui l'attendent. Un mini-concert est organisé et Johnny, bah, faut le dire, il s'éclate. 6 titres chantés par la star, qui est ensuite rejoint par le guitariste Paul Persson. À l'époque, c'est l'animatrice Sophie Favier qui présente ce concert. L'entrée est de 50 francs et pendant 3 jours, c'est juste la folie. La fête ne s'arrête pas. Johnny partira avec Adeline en hélicoptère à la fin de ce week-end. Alors figurez-vous que j'ai pas mal cherché et ce n'est pas la première fois que Johnny chante à Carpentras. Il était déjà venu en 1961. À l'époque, il se produisait place de la mairie dans un tour de chant organisé par l'association des commerçants. Il était alors âgé de 18 ans.

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1: Bonjour Serge Papagali.
2: Oh monsieur Thomas, que faites-vous là? Bah si en fait c'est votre boulot, vous êtes là.
1: On est là.
2: Depuis minuit, vous avez
1: pas quitté. Au moins ça.
2: Dauphinois, bien le bonjour également. Alors aujourd'hui, allons chez les Dolomoises et les Dolomois, dans la bonne ville donc de Dolomieux. Il doit y avoir des amoureux, parce que c'est la Saint-Valentin aujourd'hui.
1: Oui.
2: Les amoureux prennent tout le Dauphiné, on est tous amoureux. Ça tombe bien parce que ce soir, moi j'y joue justement à Dolomieux. Ben oui, donc moi j'y suis vraiment en chair et en os, plus en chair. Qu'en os d'ailleurs, enfin c'est autre chose. Dolomieux, la commune natale de... Alors prenez des notes, prenez des notes les gars, la commune natale de Déodat Grattet de Dolomieux.
1: Rien que ça.
2: Déjà un gars qui se prénomme Déodat, chapeau bas. Je crois même que la Saint-Déodat n'existe pas à mon avis, bon, c'est vous dire. Hein, mais bravo à ce géologue célèbre qui a découvert la Dolomie et laissé son nom au massif des Dolomites en Italie. Ben, je suis sûr que vous n'êtes même pas quatre à le savoir ça. Ben, maintenant vous serez des millions, parce que vous êtes des millions à nous écouter. Bon, c'est ça aussi ici Isère, le savoir à portée d'oreille, bien sûr. Je continue. La Dolomie est une roche sédimentaire carbonatée. Bon, d'accord, j'arrête. J'en vois deux qui roupillent, monsieur Thomas. Non, il rigole, ça va, bon. N'empêche, ça fait plaisir de savoir que le nom Dolomieux a un rapport avec les Dolomites dauphinoises, celle-là, bien sûr. Nous sommes bien sûr...
1: Quand même.
2: Ah ben oui, quand même. Nous sommes sur les terres froides iséroises. Les fameuses terres froides, vous savez, qui n'existent pas vraiment. En fait, puisque personne n'accepte de reconnaître qu'il habite bien dans cette terre pas chaude. Moi, j'y ai tourné beaucoup, mais là, la réponse est toujours « Non, mais les terres froides, non !»
1: C'est plus loin.
2: Ça commence plus loin. Après le ruisseau. Mais je m'en fiche, moi j'aime bien tous les Dauphinois, même celles et ceux qui sont au pôle Nord. Attention, j'ai pas dit le Groenland, hein, parce que oulala.
1: Oula, oui, attention.
2: Oulala.
1: En ce moment...
2: Ouais. Laissons tomber, si Trump s'intéresse aux Dauphinés, on est foutus. Non. Pas d'iceberg à Dolomieux. Mais en revanche, dans le secteur de l'étang, un ruisseau qui s'appelle le Pissou. Ah bon, ça va, ouais, mais ça va prêter à rire, bien sûr, on va éviter
1: ah bah
2: de se
1: voilà.
2: Ne nous moquons pas. Le Pissou passe donc à côté de Dolomieux, et on y trouve, écoutez-moi bien, une espèce protégée, mais oui madame, mais oui monsieur, l'écrevisse à patte blanche, qui peut donc aller où elle veut, puisqu'elle peut la montrer.
1: Eh ben oui.
2: Sa patte blanche. Elle a même plusieurs, quand elle peut aller où elle veut, en fait. Tout ça se passe en Dauphiné, et dans le Pissou, qui n'est pas un très, très grand comme ruisseau, hein. C'est juste, un petit Pissou.
1: Oh
2: non,
1: là
2: mais
1: là.
2: J'ai pas pu. Non, mais je me suis dit, je la fais pas, puis j'ai dit, si, il faut que je la casse, parce que c'est un
1: Pissou. Vous allez la garder pour ce soir, celle-là, Serge.
2: Un petit Pissou, mais ce soir, je vais peut-être le refaire. Tiens, pendant que j'y pense, en parenthèse, demain, 15 février, après notre départ, hein, aura lieu une vente au boudin dans les Halles. Aucun rapport avec notre venue, parce que c'est un pur hasard. Pour ça que j'ai bien précisé, après notre départ. Hein. Bon, j'embrasse tous les Dolomois et les Dolomois, même celles et ceux qui ne viendront pas nous voir ce soir. Moi, je suis comme ça, moi. Moi, j'embrasse tout le Dauphin. Tous les Dauphinois qui existent, parce que dans le coin, bien sûr, vous le savez,
1: on n'est pas des quand même.
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8: 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Un petit insecte très joli et surtout qui porte chance. 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
7: Oh, non.
8: Donc une fois, je faisais une balade avec ma famille, et pour rire, j'avais donc mis un costume de coccinelle. Et donc il y a une vraie petite coccinelle qui est donc venue se poser sur mon épaule. Sauf que bah, quand elle a voulu s'envoler et continuer sa route, bah, mon chien l'a mangée.
7: Merci, Sarah.
8: Merci.
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4: Bonjour, je m'appelle Armand. J'ai vécu à Tartas depuis 1923, l'année où je suis né. Ma génération, nous avions 6 kilomètres à faire pour aller à l'école. Nous avons commencé l'école à 6 ans et nous faisions tous les jours 6 kilomètres aller, 6 kilomètres retour. Il n'y avait même pas de vélo. Souvent, les enfants étaient surmenés. Alors, c'est impensable de faire ça maintenant. J'étais à l'école à Tartas.
9: D'accord.
4: Un instituteur qui s'appelait Maurice Véro. On parlait le patois landais et j'ai appris la langue française à l'école. Maintenant, c'est perdu. Mais enfin, je le parle et je pourrais même l'écrire. Et il y avait une interprète à l'école. Une parole maldite et elle nous reprenait pour nous dire que, voilà, en français, ça se dit comme ça.
9: Vous êtes devenu ensuite agriculteur.
4: Je suis devenu agriculteur en suivant mon père, moi. À l'époque de notre jeunesse, nous travaillions gratuitement. On n'avait pas de salaire. J'ai eu l'idée de me lancer dans le commerce parce que ma vie a été très dur. J'ai perdu mon épouse. Elle avait 24 ans. J'avais un bébé. Et alors, j'étais le gendre ici. J'étais pas chez moi. Et alors, je suis resté chez mes beaux-parents pour élever mon fils. Le grand progrès, ça a été après la guerre, les 30 glorieuses. Il commençait à avoir des tracteurs. Ça a été un saut immense pour l'agriculture. Parce que avant, on travaillait avec des bêtes, des vaches ou des mules. Le progrès a été immense. On faisait du maïs. Les Américains nous ont aidés aussi à la fin de la guerre. C'était le plan Marshall. La grand-mère de ma première épouse était veuve de guerre. Alors je lui avais expliqué, si j'avais les moyens, j'aimerais bien être marchand de bêtes.

0: avant emprunté, mais il y avait l'inflation à deux chiffres. J'ai appris Internet, assez âgé, tout le monde était contre moi, je n'y arriverai pas. J'ai voulu toujours avancer, et alors je n'ai rien dit à personne, je me suis pris une prof, et alors elle m'a dit, je suis très contente. Je vois que vous allez y arriver. Parce que j'ai la vue sans lunettes et je suis en temps comme à 20 ans. Hein.
1: Qu'est-ce qui a changé à Tartas par rapport à l'époque que vous avez connue?
0: Moi, j'ai vu deux maires à Tartas sans qu'il y ait d'élection. De 1940 à 1945, c'était la dictature. Le maire était désigné par le préfet.
1: Armand Lapeyre, on va bientôt se quitter, malheureusement.
0: Déjà?
1: Eh oui, ça passe vite. Hein. Je vous ai fait faire un petit exercice. C'est de me donner le nom de la radio qui vous a tendu le micro aujourd'hui.
0: Ici, Gascogne.

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1: En 2012, cela fait 2 ans que Georges, on va l'appeler Georges aujourd'hui, a ouvert un gîte à Néfiès, à côté de Pézenas. Il est anglais et ce jour-là, il attend qu'un de ses hôtes revienne quoi au gîte. C'est un concitoyen, un anglais aussi, comme lui. Il s'appelle Marc-Anthony McGovern, il a la cinquantaine sympathiquement rougeaude et il a payé son séjour.

0: en cage quelques semaines avant, à la fin du mois de février. Sauf que Marc ne revient pas. C'est les gendarmes qui arrivent. Marc-Anthony McGovern a été arrêté juste avant avenue de la gare. C'est un fugitif et ça fait 6 ans que Interpol le cherche. Avant d'atterrir dans le gîte de Néfiès, il a vécu en Espagne, il a séjourné à Marseillan. Il a été condamné en 2008 par un juge de Canterbury pour avoir mené une escroquerie à la TVA pour un montant total de 7 millions de livres, c'est-à-dire à l'époque 8,5 millions d'euros. Marc-Anthony McGovern a alors envoyé une lettre au juge en lui disant que la perspective de la prison était bouleversante et le terrifiait, et il s'est tiré. D'autant plus qu'il savait de quoi il parlait, puisqu'en fait, une dizaine d'années auparavant, il avait déjà mené une affaire de fraude, il avait déjà été découvert, et il avait déjà pris la tangente, en Belgique cette fois-là. Il avait été arrêté en 2001, extradé en Angleterre et condamné en 2002. En 2012, donc, Marc-Anthony McGovern est arrêté le 28 mars à Néfiès, écroué à Villeneuve-les-Maglones, et le 16 avril, la police britannique vient le chercher à l'aéroport de Toulouse. Il est incarcéré ensuite à Gatwick. Et puis bon, plus de nouvelles pendant quelques années. Tout est tranquille, voilà, on n'a plus de nouvelles de Marc-Anthony McGovern. Jusqu'en 2020. Une entreprise, la Westway Holdings Limited, domiciliée en Estonie, a reçu 26 millions de livres de la part d'investisseurs pour les placer dans l'immobilier. Cette entreprise est placée en liquidation en 2021. Et le propriétaire de ce fonds d'investissement, c'est un dénommé Anthony Marx. Hein, vous noterez que c'est quand même assez proche de Marc-Anthony. Anthony Marx donc a caché le fait qu'il avait déjà été condamné pour escroquerie, ce qui est un problème bien sûr pour gérer un fonds d'investissement. Au-delà du fait qu'il ait menti sur son pédigré, il a aussi tapé dans la caisse allègrement. On estime qu'il a dépensé au moins 1,2 million de livres pour des dépenses personnelles. Alors, florilège, je vous fais la petite liste. Il a bien sûr acheté et loué des biens immobiliers au Royaume-Uni et en Espagne. Il a aussi dépensé 53 000 livres pour des Rolex. Il a utilisé 121 000 livres pour aller à Dubaï et en Estonie en jet privé. Il a acheté des parts dans l'entreprise d'un de ses proches pour la modique somme de 30 000 livres. 22 000 livres pour faire installer une salle de cinéma dans un logement privé. 215 000 livres pour acheter des places de foot. On est sur un gros fan de foot. 20 000 livres de shopping dans des boutiques de luxe. Et puis 450 000 livres pour spéculer à la bourse. Je ne sais pas si notre ami Georges, qui a un gîte à Néfiès, écoute ici Héros, mais si par hasard il n'avait pas eu de nouvelles de son hôte sympa mais recherché par Interpol, c'est maintenant chose faite.
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3: Bonjour Arnaud Fromage.
4: Bonjour à tous.
3: La nécessaire minute comptoise, c'est maintenant. C'est vous que j'ai vu tout à l'heure, hein, le doigt dans le pot à pâte à tartiner. C'est quand même pas très propre, hein, tout ça.
4: Je sais, mais que voulez-vous, c'est tellement bon et tellement régressif, la pâte à tartiner, du chocolat, des noisettes et plein d'huile. Bon, ça aide pas à rentrer dans du 38, mais flûte à la fin, il faut savoir se faire plaisir. Et surtout, cette merveille a bien failli ne jamais exister.
3: Alors comment ça, à cause de Monsieur Ferrero, c'est ça?
4: Non, lui, il y est absolument pour rien, ce serait plutôt à cause de l'homme de Néandertal. Je vous explique. L'année dernière, des scientifiques de l'université d'Aarhus au Danemark se sont mis en tête de reconstituer le paysage et d'identifier les essences de plantes qui poussaient en Europe il y a 100 000 ans avant l'arrivée de l'homme. Pour cela, ils ont collecté des pollens anciens, les ont analysés et les résultats ne sont finalement pas si surprenants que ça. On y retrouve du tilleul, du hêtre, du charme et donc bien sûr des noisetiers. Beaucoup de noisetiers même, l'arbuste prolifère en effet dans les plaines, hors des forêts. Or, il faut s'imaginer qu'à cette époque, l'Europe était remplie de hordes de bisons, de rhinocéros, d'éléphants de 4 mètres de haut qui pouvaient peser jusqu'à 13 tonnes, autant dire des débroussailleuses, des animaux géants qui, en empêchant la forêt de tout grignoter, assuraient ainsi indirectement un espace pour les noisetiers. Bon, les années passent, et il y a 45 000 ans, l'homme quitte son berceau africain pour gagner l'Europe. Les premiers humains s'habituent à leur nouvel environnement, ils commencent à chasser les grosses bestioles. Aucun risque pour ces espèces, les humains sont bien trop peu nombreux pour représenter le moindre risque. Mais il n'empêche que ça commence à modifier légèrement l'équilibre en place. Moins de grands animaux, moins de défrichage, donc plus de forêts et moins de noisetiers. Si bien que, nous dit encore l'étude, ils sont passés pas loin de l'extinction.
3: Alors qu'est-ce qui a sauvé les noisetiers justement, Arnaud ?
4: Eh bien, ces mêmes humains. En effet, alors que les noisetiers étaient sur le point de disparaître, nos ancêtres ont commencé à développer ce qu'on appellera plus tard l'agriculture. Or, le bois de noisetier, c'est très pratique si l'on veut se fabriquer des outils, des armes, réaliser un peu d'artisanat ou tout simplement manger des noisettes. Les premiers hommes ont donc commencé à les cultiver, sauvant ainsi les noisetiers de la disparition. Alors, aujourd'hui, on n'a plus d'éléphants sauvages de 4 mètres de haut en Europe, mais heureusement, il nous reste les noisettes. La pâte à tartiner peut donc exister et ma journée peut commencer.
3: Ouf, je suis rassuré aussi parce que le petit déjeuner n'aurait pas la même saveur. Sinon, merci beaucoup Arnaud Fromage et heureusement également qu'on n'a plus d'éléphants. Eh bien, à demain, je crois.
4: À demain.
3: Bah oui, c'est ça, demain pour la nécessaire minute comtoise en réécoute, évidemment, sur l'application ici et sur ici.fr.
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5: 6h20, aujourd'hui comme toute cette semaine, nos authentiques sont des azuréennes. Vous savez que dimanche, c'est la journée internationale des droits des femmes, le 8 mars. Et ce matin, rencontre avec Amina Bini. Elle est éducatrice de jeunes enfants à Nice. Après avoir été à l'écoute des familles dans un LAIP, c'est-à-dire un lieu d'accueil enfants-parents, eh bien, elle est aujourd'hui à la halte garderie Louparpayoun. Alia Zegaoula l'a rencontrée. Amina se définit d'abord en trois mots.
6: Enveloppante, sensible et à l'écoute. Du plus loin que je me souvienne, l'idée de travailler auprès des enfants a toujours été en moi. Lorsque j'étais lycéenne, pour me rendre jusqu'à mon lycée, je passais devant plusieurs écoles. J'ai été très touchée par la difficulté que les parents avaient de se séparer de leur enfant et vice-versa. Je pense que la question de l'attachement m'a interrogée à ce moment-là.
7: Pour ces parents qui n'ont pas encore osé ou qui ne connaissaient pas jusqu'à aujourd'hui l'existence de ces LAEP, donc pourquoi ça peut être sympa de venir ?
6: C'est un lieu de socialisation. L'enfant apprend à se détacher de son parent en la présence de son parent. C'est comme ça que ça commence. C'est un lieu de laisser être. On va pouvoir se rassurer, s'encourager, se valoriser, parce qu'on va vite se rendre compte qu'on n'est pas seul et que d'autres parents vivent la même chose que ce que l'on vit.
7: Qu'est-ce qui fait un bon parent ?
6: Pour moi, il n'y a pas de recette miracle ou spéciale pour être un bon parent. On le devient avec le temps, on le devient officiellement dès la naissance d'un enfant. C'est l'enfant, pour moi, qui est le guide. Le bébé est compétent dès la naissance pour exprimer ses besoins, de tout son être, de tout son corps, observer, être attentif à son enfant. Je pense que ça peut nous permettre d'être le parent suffisamment bon.
7: Qu'est-ce que vos enfants à vous vous ont appris ?
6: J'ai 4 enfants, 24 ans, 22 ans, 16 ans et 7 ans. J'ai compris en fait que je n'ai pas été la même mère pour chacun de mes enfants, parce qu'ils avaient des besoins différents aussi. J'ai quand même le sentiment qu'ils m'ont montré le chemin, ils ont été comme des guides pour moi. Moi, je les ai accueillis et je les ai accompagnés. J'ai fait vraiment comme je pouvais, du mieux que je savais. Mes enfants m'ont fait prendre conscience qu'ils ne m'appartenaient pas, qu'ils avaient leurs propres besoins, leurs propres pensées aussi. Dans l'accompagnement, dans le soutien à la parentalité, ça m'a beaucoup aidée. J'ai la certitude que ce sont les familles qui m'ont amené à ce que je suis aujourd'hui.
7: C'est quoi le plus beau compliment qu'on ait déjà pu vous faire, Amina ?
6: C'est d'avoir pleuré chaque fois que j'ai dit une petite phrase, et notamment à des mamans, mais aussi des pères, aussi des familles. Vous êtes son parent, sa mère ou son père à cet enfant. Le seul et l'unique pour lui, celui ou celle qui le connaît le mieux au monde, est le ou la meilleure des éducateurs ou éducatrices pour votre enfant. Il y a une émotion qui se lit, qui se ressent, qui se voit. C'est une phrase qui donne de l'espoir et qui permet de ne pas renoncer, à mon sens. Qui permet de, quelque part, de dire aux parents, tout ira.
7: Qu'est-ce que vous aimeriez que ces enfants, ces parents, que vous croisez parfois juste une fois, retiennent de vous ?
6: Mais que ce fut une belle rencontre, tout simplement.
5: Et une belle rencontre, justement, qu'on a fait à l'instant avec Amina Bini, éducatrice de jeunes enfants à Nice. C'est un vrai soutien aux familles, ce qu'elle fait. Vous retrouvez son portrait sur ici.fr, comme celui de tous les authentiques.
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8: Attention, je vous emmène dans vos souvenirs, des souvenirs avec vos enfants.
9: Oh, oh tiens, voilà quelqu'un, petit ours brun. Coucou, c'est toi mon copain, petit ours brun.
8: Le petit ours brun, vous l'avez sûrement en livre chez vous. Eh bien, sachez que l'entreprise Le Jouet Simple assemble les jouets de petit ours brun à Entrames. Et ça fait un succès de dingue. Pierre Véron, le gérant, nous raconte cette histoire.
10: Qui fêtait l'année dernière ses 50 ans. Et en fait, à cette occasion, on a sorti une gamme de jouets, donc des petits véhicules, des petits camions, des jouets de bain. Et ça a été un véritable virage pour nous. On a sorti ces jouets en septembre dernier. Et on a eu des très bons retours sur cette gamme de produits.
8: La preuve, l'entreprise existe depuis 4 ans et au début, elle n'avait que 3 petits jouets.
10: Aujourd'hui, on a plus de 300 points de vente en France. Et l'année dernière, on aura vendu un peu plus de 60 000 jouets.
11: T'en as beaucoup des jouets.
8: Ça, c'est vrai. Et Le Jouet Simple est la seule entreprise à fabriquer ce style de jouets.
10: Entièrement fabriqué en France, en matière recyclée et à partir d'un seul matériau. Pas de colle, pas de vis, pas d'autocollant. Pour que nos jouets soient entièrement recyclables, lavables et démontables.
8: Et le concept est hyper poussé parce que les jouets sont même consignés.
10: On leur propose de nous renvoyer les jouets quand l'enfant ne jouera plus avec. Et ce qui va nous permettre, nous, de les reprendre et soit de les revendre en seconde main s'ils sont en bon état, soit de les recycler en nouveaux jouets s'ils sont en trop mauvais état. On va réutiliser la matière première.
8: C'est pas bête quand on sait qu'un enfant utilise un jouet que 6 à 8 mois.
12: Pauvre petit lion abandonné au milieu des trucs cassés. Il doit être triste tout seul.
8: Mais heureusement, Petit Ours Brun est là pour prendre soin de lui. Alors je sais que l'entreprise a un point de chute en région Auvergne-Rhône-Alpes, mais la Mayenne a une place efficace et sentimentale.
10: On a aussi notre propre atelier d'assemblage qui est basé à Entrammes, et notamment ma maman d'ailleurs qui gère tout cet atelier d'assemblage.
11: Oh tiens, voilà quelqu'un.
8: Eh bien c'est Mireille.
10: Mireille, voilà, qui est sûrement en train d'assembler des jouets aujourd'hui.
8: Ah, mais c'est tout ce qu'on aime, les histoires familiales. Et de la Mayenne à la France, en passant par l'Europe, l'entreprise continue d'évoluer.
10: Parce qu'en fait, il s'avère qu'on a eu pas mal de commandes venant pour l'export, donc notamment des pays européens. On a fait évoluer le nom de la marque en passant donc de Le Jouet Simple à Simple.
8: C'est simple, on n'a pas fini d'entendre parler d'eux. Pierre Véron continue les partenariats avec d'autres personnages. Mais en attendant, je crois que Petit Ours Brun a aussi envie de participer à l'économie circulaire.
12: Tu sais quoi ? Ce soir, en rentrant de l'école, on va voir si on trouve d'autres pluches à soigner.
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14: Pourquoi appelle-t-on l'eau l'or bleu ?
15: En fait, l'eau, ça donne de l'énergie, ça peut donner aussi des bonnes vies aux animaux et ça peut donner des bons trucs à l'environnement. Ça sert à la vie de contenir de l'oxygène et sans l'eau, en fait, à la Terre, ça s'en fait une grosse boule de désert.
16: Bah, pour moi, on appelle l'eau l'or bleu parce que l'eau, c'est précieux. Prends par exemple le pays, l'Afrique, au Sahara, l'eau là-bas, c'est comme de l'or. Si t'en as, c'est magique. Parce que là-bas, ils ont pas beaucoup d'eau. Mais oui, l'eau, c'est précieux. Et c'est aussi important parce que quand il y a des réchauffements climatiques, il n'y a plus beaucoup d'eau.
17: C'est grâce à ça qu'on vit aujourd'hui, parce que si on ne boit pas, si on ne s'hydrate pas 3 jours, on sera déjà mort. C'est vraiment précieux l'eau, il faut qu'on en ait à l'infini.
18: Vous avez vu les usines comme Christine, tout ça? En fait, eux, ils gaspillent l'eau. Ils fabriquent de l'eau qui se périme, donc ça se fait pas.
19: Et aussi, l'eau, c'est censé pas d'être périmé, parce que l'eau, dès qu'il y avait personne dans ce monde, maman, il y avait déjà l'eau. Et cristalline, maintenant, c'est comme si leur but, c'était de construire de l'eau et après, de mettre des dates pour la périmation.
16: En fait, non, les usines cristallines, c'est en fait, ils récupèrent, je pense, de l'eau de mer et après, ils la filtrent, ils enlèvent le sel pour pouvoir en faire de l'eau minérale. De l'eau de source un peu. Pour
20: boire. Et alors chez vous, vous prenez l'eau du robinet ou vous avez des bouteilles d'eau ?
17: Moi, je pense que je bois plus au robinet parce que en fait, on a 3 bouteilles et après, on remplit à l'infini.
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4: La recette des petits bonheurs, elle est on ne peut plus simple. Il faut un micro ici, le plus discret possible à la main, et il suffit de faire des rencontres, sans rendez-vous, sans se présenter, et le tout en quête de bonheur. En voici donc un petit bonheur que je vous ai trouvé à Aurel, un petit village de Maurienne. On est donc en Savoie, et pour ceux qui croyaient que l'Arche de Noé pouvait se trouver au bord de la mer, eh ben non, c'est à Aurel.
21: Et ouais, comme quoi, ouais. Vous vous rendez compte, c'est incroyable. Hein.
4: Alors c'est quoi cette Arche de Noé ?
21: C'est mon écurie avec quelques brebis, quelques chèvres, un poney. déjeuner et voilà.
4: Bon, en même temps, je la croise, elle passe avec son petit déjeuner à la main. Crème de cassis et martini blanc. Quelle santé!
21: Oui. Ça, c'est pour les jours à venir. C'est pas pour tout de suite. C'est quand il y a quelques amis qui passent, je les invite à boire un petit coup quand même.
4: En cette saison, Aurel, ça voit le soleil encore un peu?
21: Ici, au chef-lieu, non, on l'a pas pendant 2 mois.
4: J'ai l'impression que ça dégèle pas souvent, là, oui.
21: Mais les deux hameaux, vous avez Bonvillard et Orlette, oui, ils l'ont toute l'année.
4: Oui, mais pas vous. Donc il faut le bar bien rempli.
21: Il faut boire avec modération.
4: Alors pourquoi l'Arche de Noé?
21: Non, c'est parce que quand il y a un souci, l'animal, il arrive ici, quoi. Les chats, et voilà, donc un peu de tout et...
4: Voilà, en même temps, effectivement, là, j'ai un chien sous les yeux, il y a un chat pas loin.
21: Oui, puis j'en ai quelques-uns aussi dans la grange, donc je les accueille, puis je leur donne manger, puis je leur fais pas du mal, quoi.
4: Ouais, ils sentent que c'est un refuge.
21: Oui, puis voilà, quand il y a un souci, les animaux, ils arrivent ici, quoi, voilà. C'est un fluide, en fait, j'ai pas besoin de flécher, ils viennent tout seuls.
4: Et là, ce chien qui est là, c'est à vous aussi?
21: Oui, c'est le mien. Je l'attache à la barrière, comme ça il me voit. Il est trop gentil, mais il est fugueur. Et...
4: Ah ouais, comment, j'avais pas vu, là il vient de bailler. Comment ça s'appelle ces chiens qui ont la langue bleue?
21: Eurasier, c'est un chien de race, de pure race.
4: Il a l'air impressionnant quand même.
21: Oui, il impressionne, mais voilà, c'est tout.
4: J'avais vu en passant, là, avant de vous rencontrer, il y a un biberon, il y a des restes de lait. C'est-à-dire qu'il y en a quelques-uns qui ont besoin d'être maternés.
21: Oui, oui, la maman n'a pas assez de lait, donc je lui redonne le biberon.
4: Des chats?
21: Non, c'est des agneaux.
4: Oui, parce qu'à l'origine, c'est vraiment une bergerie.
21: Oui, oui. Bah, attendez, je vais vous la faire voir. C'est...
4: Oh, bah, ils sont bien, là.
21: Là, c'est... Ces deux petites dernières que je donne le biberon là-bas. Puis celle-là, elle est déjà un peu grande.
4: Il y a plein de races différentes, là, j'ai l'impression, non?
21: Oui, il y a plein de races différentes, oui.
4: Je peux vous demander votre prénom?
21: Je m'appelle Noël.
4: J'ai croisé donc la mère Noël à côté de l'Arche de Noé, c'est pas mal. C'est quoi le dernier petit bonheur de Noël?
21: Chut. Oh, je sais pas. Bah, c'est d'avoir une vie simple et voilà, de soigner mes animaux et une vie toute simple.
4: Et d'être aimé des animaux, si ça se trouve.
21: Oui, aussi. Ils vous les rendent, de toute façon, si vous êtes gentils avec eux. Ils sont gentils avec vous et ils vous aiment bien. Ils sont très reconnaissants, les animaux.
4: Plus que les hommes.
21: Oui.

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1: Vous écoutez Sierra Marios avec Mort à la guerre, chanson co-signée avec.

0: Sierra Mario, c'est un artiste complet qui collabore régulièrement avec Fabienne Thibault, Pierre Billon, Gérard Lenormand ou Didier Barbelivien. Et qui partage sa vie entre le soleil d'Ardèche, Marseille, sa ville natale, et Paris. Premier extrait de l'album Auteur de France de Sierra Mario. Un coup de cœur ici de Romardèche.
1: Mort à la guerre.
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4: Bonsoir Émilie Mazoyer.
5: Je suis très contente de vous retrouver. On va le dire tout de suite, mais à un moment, un tu peux m'échapper, car nous avons fait nos débuts ensemble sur la radio Le Move.
4: Dans une ville rose.
5: Ouais, dans une ville rose.
4: Et
5: on
4: vous avez
5: rose.
4: Perdu votre accent.
5: Ouais, bah moi vous aussi. Hein. Et alors Laurent, lui, s'occupait du cinéma et moi je m'occupais du standard. Et voilà, je trouve que la vie nous a bien traités, Laurent. Car aujourd'hui, on fait ce qu'on a envie de faire. Ici, une émission de musique et vous, une émission incroyable sur France Musique qui s'appelle 42e rue. C'est le nom de votre bouquin. Et la 42e rue, qu'est-ce que ça représente sur le plan de la ville de New York?
4: Alors, elle est au centre, là, elle est très enneigée après le blizzard qui a eu hier. Il y a un mois, j'avais eu la chance d'être à New York pendant la première tempête de neige. Et voilà, il n'y avait pas beaucoup de voitures. Et les devants, vous savez, c'est assez jeu. Dans les films, on voit souvent un peu de neige sur les affiches.
5: Oui.
4: Sur les comment dire
5: les petites lumières,
4: les petites lumières, et là elles étaient là vraiment, la neige, c'était très beau sur les titres des spectacles qu'on peut voir dans la rue. Alors sur la 42e rue, en fait, vous avez quelques grands théâtres, notamment le New Amsterdam Theater, qui est un des plus vieux théâtres de New York. Et voilà, il y a deux trois grands théâtres sur cette grande rue. Puis après, dans les rues au-dessus, 43, 44, 45e, vous avez en tout 41 théâtres. En fait, à Broadway, le théâtre de Broadway, par définition, c'est un théâtre où il y a plus de 500 places. Il y en a 41, en fait, théâtres à Broadway.
5: Et donc, ils sont autour de cette 42e rue.
4: Exactement.
5: Donc, quand on veut parler de ce quartier des théâtres et des comédies musicales, on parle de cette rue 42e rue. C'est donc votre émission sur France Musique. C'est aussi le nom de ce beau gros bouquin. Donc, c'est une coédition Marabout et Radio France et France Musique. Et donc, vous nous prenez par la main et vous nous emmenez dans la grande histoire des comédies musicales. Alors oui, on va croiser des trucs très récent, il y a notamment La Haine, l'adaptation du film de Kassovitz en comédie musicale, mais il y a aussi des trucs sublimes des années 30, ce moment, vous expliquez, hein, où on passe de l'opéra à la comédie musicale, parce que c'est vrai que si on se dit, attendez, il y a de la musique, des gens qui chantent pour raconter une histoire, un orchestre, on se dit, c'est quoi la différence entre l'opéra et la comédie musicale?
4: Eh ben, c'est la pop musique.
5: Ouais.
4: Si je résume, en fait. En fait, la comédie musicale, c'est intéressant parce que une des premières musiques de la comédie musicale, c'est un peu l'opérette.
5: Oui.
4: Vous voyez? Et puis après, ça va devenir le jazz, dans les années 30. En fait, à chaque fois, la comédie musicale a ceci de particulier par rapport à l'opéra, c'est qu'on sort de la musique classique pour un peu faire danser les gens. Vous avez aussi, ce qu'il n'y a pas souvent dans l'opéra, des chorégraphies impressionnantes.
5: C'est vrai, ça danse moins à l'opéra.
4: La toute première comédie musicale, elle est née dans les années 1860. En fait, c'était par accident, on va dire. Il y avait un producteur qui voulait monter Faust, et il y avait une troupe de danseuses françaises qui devaient se présenter et se produire un ballet, quoi. Et en fait, le théâtre où devait se produire le ballet a brûlé, et il y a un producteur qui s'est dit, mais je vais mélanger les deux. Et donc, du coup, il a créé cette pièce un petit peu bizarre qui a cartonné, qui s'appelle The Black Rook, qui était justement un mélange de chansons, de pièces de théâtre et de danse. Et la comédie musicale était née.
5: Alors, vous nous parlez par exemple de Gershwin, un grand compositeur, et Porgy and Bess, chanté par Louis Armstrong ici et Ella Fitzgerald. C'est considéré encore comme un opéra, mais en vrai, c'est une super comédie musicale. Hein.
4: C'est vraiment très bien de démarrer par ça, parce qu'en fait, c'est vraiment... Vous savez, il y a des genres et il y a des cloisons.
5: Oui, toujours.
4: Alors, en fait, si vous allez voir Porgy and Bess, qui est cette histoire absolument incroyable de racisme, de cocaïnomane dans le sud de l'Amérique, avec que des artistes noirs dans une ville, qui est avec des pêcheurs qui vont partir en mer et il y a une tempête, il y en a qui meurent. Enfin voilà, c'est une histoire très très sombre. On se dit absolument pas que c'est une comédie musicale. Et pourtant, et d'ailleurs, c'est chanté, c'est un peu construit par George Gershwin comme un opéra. Chaque personnage a des chants très lyriques, comme on vient d'entendre. Mais la différence avec l'opéra, d'abord, c'est que vous avez entendu, il y a des airs un petit peu jazzy. Là, c'est du blues, en l'occurrence. Gershwin avait été là-bas pour un petit peu entendre la musique qu'on entendait dans le sud des États-Unis.
5: Non, en 1935.
4: En 1935. Et surtout, c'est créé dans le... Non pas, aujourd'hui, Porgy and Bess, c'est une œuvre qu'on entend dans tous les opéras du monde entier. Le Metropolitan Opera l'a joué il n'y a pas longtemps, l'Opéra de Paris peut le faire. Mais ça a été créé, en fait, dans le théâtre privé, donc à Broadway. Et en fait, la grande différence entre l'opéra et la comédie musicale, c'est que à l'opéra, on sait que les airs sont très compliqués, et donc on laisse 2 jours de repos à une chanteuse avant de recommencer. Là, la chanteuse, elle chantait tous les soirs, 8 fois par semaine, parce qu'à Broadway, vous avez des représentations tous les jours, et 2 le samedi, 2 le mercredi, et il faut imaginer quand même la difficulté que c'était. Donc en fait, c'est vraiment le mélange incroyable, c'est-à-dire que Gershwin voulait atteindre un public populaire, a créé cette comédie musicale opéra dans le théâtre privé. D'ailleurs, ça n'a pas très bien marché parce que les gens étaient un peu surpris et c'est devenu le classique dont vous parlez.
5: Eh oui, Porgy and Bess. Alors, dans les années 50, on a Cole Porter, lui aussi, vous en parlez beaucoup dans le livre. Hein, c'est comme Gershwin, c'est un incontournable. Et il fait chanter I Love Paris à Frank Sinatra et Maurice Chevalier.

0: quartier s'appelle Cancan, Cancan, comme le French Cancan.
1: Ben, faut dire que Cole Porter était un grand amoureux de Paris. Alors, pour la petite histoire, il avait dit que quand il avait 20 ans, il avait quitté ça. Alors, il est né dans une famille très riche. C'est très rare dans le monde de la comédie musicale. Ouais. Généralement, Gershwin, tous ces gens-là, c'est des Russes qui ont immigré aux États-Unis, qui sont partis de zéro. Lui, son père avait des fabriques de pétrole. Enfin, voilà. Il roulait.
0: Il était bien.
1: Il était très, très bien. Il avait même gagné pas mal d'argent à la rue Everlord. Et en fait, lui, il raconte qu'à 20 ans, il est parti en France pour s'engager dans la Légion étrangère dans les années 1900, pendant la Première Guerre mondiale, ce qui était complètement faux. Et en fait, par contre, il a vraiment vécu la belle vie à Paris. Il s'est marié avec une femme richissime. Il a acheté un hôtel particulier près de la Tour Montbourg. Enfin, c'est un truc de fou. Et il a la particularité, donc, d'avoir vraiment aimé cette ville. Il a écrit beaucoup de comédies musicales qui parlaient de Paris. Il y en a une qui s'appelle tout simplement 50 millions de Français, 50 millions de Frenchmen. Et donc, il a écrit cette air I Love Paris. Et il a une particularité, ce qui n'est pas toujours le cas dans la comédie musicale. Il écrit la musique, mais aussi les paroles.
0: Ah oui, souvent, c'est plutôt des duos. Ouais.
1: C'est des duos. C'est-à-dire que la comédie musicale, c'est vraiment un travail de collaboration. Vous avez le compositeur, normalement, le parolier, le scénariste qui écrit les dialogues, et puis le metteur en scène, et le chorégraphe.
0: Ouais.
1: Et non, là, il écrivait à la fois les paroles et les musiques.
0: Et puis dans les débuts, dans les années 50 de ces comédies musicales, vous en citez une qui, pour vous, vraiment, Laurent Vallière, est celle qui va faire exploser le genre, et puis qui va aussi devenir un film, et qui, encore aujourd'hui, voilà, est adapté, réadapté, c'est West Side Story. I like to be in America, okay, by me in America, everything free in America. Il y a toujours quelque part dans le monde un West Side Story, ouais, qui se joue dans plein de langues différentes. Enfin, c'est vraiment un spectacle qui... Quand ils sont venus à Paris, d'ailleurs, c'était sous-titré.
1: Ouais. En France, c'est souvent joué sous-titré.
0: Ouais.
1: En fait, c'est un spectacle total West Side Story. Pourquoi je dis ça? C'est que quand vous allez voir une comédie musicale, c'est comme une mayonnaise. Je vous parlais de 5 collaborateurs. Oui. Si jamais la mayonnaise ne prend pas, il suffit que les chorégraphies soient moches, que les dialogues soient nuls, que les musiques soient pas terribles, qu'un acteur soit pas bien. Il suffit d'un seul élément pour que tout tombe.
0: Ouais.
1: Et là, West Side Story, c'était la perfection. À tel point, par exemple, je sais pas si vous vous rappelez du début de West Side Story. Vous savez,
0: ouais,
1: les jets qui claquent des doigts. Au départ, Arthur, on dit que c'est le plus court script de l'histoire de la comédie musicale, en termes de dialogue. Au départ, Arthur Lawrence, le librettiste, avait écrit des dialogues pour les Jets. Il se parlait, il critiquait un peu les Portoricains, les Sharks. Et Jérôme Robbins, qui était à la fois chorégraphe et metteur en scène, a dit « Mais j'ai peut-être mieux. Je vais véhiculer l'impression qu'il y a une animosité entre les deux troupes, juste entre les deux bandes, juste en les faisant danser et en claquant des doigts. » Et en fait, le travail de collaboration était parfait, ce qui fait qu'à chaque fois, on enlevait des dialogues pour que ça soit plus efficace. En fait, quand on fait une comédie musicale, c'est presque quand on monte un film, sauf que vous avez des personnages sur scène, en vrai. Ouais. Et donc, c'est d'une complexité incroyable.
0: Après Gershwin, Cole Porter et Bernstein et Sondheim de West Side Story, intéressons-nous aux comédies musicales françaises, parce que ça arrive aussi chez nous, évidemment. J'ai une tendresse particulière, je ne sais pas si vous aussi, pour un film, qui est d'abord un film et ensuite ça a été monté dans les théâtres, en comédie musicale, mais bien plus tard. C'est un film de 1967 qui s'appelle Les Demoiselles de Rochefort. Ah, oui. Nous sommes deux sœurs jumelles, nées sous le
1: signe des Gémeaux. Et très bien habillée, je veux dire.
0: Ah oui.
1: Avec des très belles robes, des très jolis chapeaux.
0: La classe, Nos Demoiselles de Rochefort, 1967. Est-ce que j'ai loupé quelque chose? Est-ce qu'il y a une comédie musicale française à voir absolument avant 67?
1: Ah
0: oui, alors, forcément.
1: Alors là, vous me posez une colle. Là, vous me parlez de films. Sur scène,
0: ouais,
1: vous avez toutes les opérettes de Francis Lopez.
0: Oui, c'est
1: Lopez.
0: Ça. Oui, oui,
1: c'est
0: oui,
1: quand
0: oui,
1: même la grande époque. On appelle ça les opérettes d'évasion. Le chanteur de Mexico avec Luis, oui, Mariano, La Route Florie avec Annie Cordy. Il y avait quand même. Mais c'est vrai que Jacques Demy, lorsqu'il réalise Les Demoiselles de Rochefort, il a d'abord envie de faire un clin d'œil à Hollywood. Oui. On parlait de Gene Kelly. D'ailleurs, il fait des pieds et des mains pour que Gene Kelly joue dans Les Demoiselles de Rochefort, ce qu'il va le faire. Jacques Demy avait une filmothèque chez lui. À l'époque, il n'y avait pas d'internet, il n'y avait pas de cassette VHS, il n'y avait pas de DVD. Non, il avait des copies 16 mm de Chantons sous la pluie d'un Américain à Paris. Et quand il va faire Les Demoiselles de Rochefort, c'est vraiment un hommage à ça qu'il a en tête, sachant qu'auparavant, il avait réalisé un film qui était complètement différent et toujours aussi chanté, qui était Les Parapluies de Cherbourg. Ouais. Et justement, il avait voulu, et Les Parapluies de Cherbourg, là, pour le coup, personne ne voulait le produire, ça a été produit de façon miraculeuse, mais personne n'y croyait. Et une fois qu'il a eu ce succès, qu'il a eu la Palme d'Or à Cannes, qu'il a eu des récompenses internationales, là, il s'est dit, je vais faire une autre comédie musicale. Et il a même imaginé, ça a été tourné en deux langues, Les Demoiselles de Rochefort.
0: Ah bon ?
1: C'est-à-dire qu'il imaginait vraiment que ça allait être un carton à Hollywood. Et donc, toutes les scènes avec Catherine Deneuve et Françoise d'Orléac qui chantent « Nous sommes deux sœurs jumelles ». Ensuite, le même jour, et juste après, elle retournait la même séquence, mais en chantant « We are a pair of twins ».
0: En anglais, alors, incroyable.
1: Voilà. L'histoire, c'est que le film n'est jamais sorti aux États-Unis parce que ça a été très mal reçu.
0: Aïe,
1: la version américaine.
0: Ben oui. Il y a aussi l'adaptation française de Hair, donc voilà, la comédie musicale des hippies avec notre fameux Julien Clerc tout nu. Écoutez, pourquoi pas à l'Olympia.

0: ça avait marché, ça, R, version française.
1: Ah mais oui,
0: énorme carton.
1: Adapté en français par Jacques Lanzmann, mais il faut quand même expliquer pourquoi il était tout nu, parce que comme ça vous dites...
0: Oui, c'est vrai, on a l'impression qu'il est pervers.
1: Il n'a pas joué tout nu pendant 2h30.
0: Il y a une scène, oui, c'est vrai.
1: C'est la fin du premier acte, et en fait, c'est une comédie musicale révolutionnaire, R. C'est la première fois qu'à Broadway, donc à Paris, il y a une comédie musicale où il n'y a pas un orchestre dans la fosse, mais un groupe de rock. Donc ça fait beaucoup moins cher, ça coûte beaucoup moins cher à produire. Et donc quand c'est et faut imaginer que ça a été créé à la fin des années 60, alors qu'il y a la guerre du Vietnam. C'est une comédie musicale, j'allais dire presque autobiographique, de deux jeunes auteurs qui habitent dans le East Village à New York, qui essayent d'être comédiens, qui n'y arrivent pas, qui ne veulent pas aller faire la guerre au Vietnam, et donc qui imaginent et qui racontent leur vie dans leur squat en fait. Et ça va être un carton énorme. Et donc à la fin du premier acte, ils sont tous en train de fumer du hashish, qui est aussi une nouveauté à Broadway, de fumer du hashish. Et donc la lumière se tamise, et à la fin du premier acte, on voit les gyrophares de la police, et il y a la police qui monte sur scène. Et donc ça faisait vraiment ça a été un carton à Broadway. Et à Paris, et donc ils se déshabillaient pendant ce happening, les jeunes qui sont en train de fumer du hashish. Et donc à Paris, c'était aussi le cas. Et il paraît que la durée la plus longue de personnes nues sur scène de Hair, c'était en France.
0: Ah bah tenez, ça doit tenir au casting aussi, Laurent Vallière, je ne sais pas. On parlait de révolution, il y a la Révolution française aussi, une comédie musicale, un opéra rock que j'adore, mais qui est un petit peu oublié.
1: Mais vous avez vu ?
0: Mais alors que j'ai vu moi adapté quand j'étais enfant, je pense
1: fin
0: des années 80.
1: Mais oui, ça a été monté mais genre 2 mois, 3 mois.
0: C'est ça, en 73
1: vous
0: l'album
1: étiez même
0: est sorti.
1: Pas née, je crois.
0: Non, j'étais pas née, mais à la fin des années 80, dans la ville où je vivais dans le Gers à Auch, et il y avait une compagnie de théâtre et ils avaient monté la Révolution française. Et alors elle est quand même dingue cette comédie musicale, et vous en parlez hein dans votre livre parce que alors déjà c'est il y a plein de gens qu'on aime, il y a les Charlots, il y a Martin Circus, et il y a même les débuts d'Alain Bachung.
1: Dans le rôle de Robespierre.
0: Ouais, Robespierre.

0: Chung. Alors pourquoi est-ce que ça floppe la Révolution française?
1: Non, c'est pas que ça floppe, mais c'est vraiment intéressant. C'est une comédie musicale tournant en France.
0: Ouais.
1: Elle a jamais été remontée. Sauf là,
0: sauf dans mon club de théâtre à Hoche.
1: Il y a deux ans, pendant trois semaines, dans un théâtre à Paris. En fait, c'est la première fois qu'en France, parce que Hair, tout ça, c'est des importations de Broadway. C'est des,
0: on adapte
1: en français. Là, c'est des auteurs de chansons françaises, Claude-Michel Schoenberg, qui venait d'avoir un succès avec Le Premier Pas, qui était très copain avec Michel Berger, et il a envie d'écrire. Bah, en fait, il raconte toujours ça, les compositeurs, et dire on en a marre du carcan des chansons de 3 minutes, on voudrait écrire des grandes histoires. Et il va s'associer avec Alain Boublil, qui est à l'époque directeur des programmes d'Europe 1, qui a une maison de disques, bon bref, et qui raconte que un soir, il est à New York, bon, tout démarre là, et il sort de Jésus-Christ Superstar, qui est une comédie musicale rock autour de l'Ancien Testament.
0: Oui.
1: Et il se dit, les deux se disent, on n'est pas Leonard Bernstein, on n'est pas George Gershwin, on n'a pas ce talent-là de musicien, nous on sait écrire des chansons pop. Mais finalement, ça marche, et si on allait le faire? Et donc, ils composent. Alors, la première idée qui leur vient, c'est pas Jésus-Christ Superstar, donc c'est la Révolution française. Donc, il y aura du rock pour le tiers-état, le peuple, avec les Martin Circus. Il y aura des airs un petit peu plus royaux, avec le roi Louis XVI.
0: Oui, pour la noblesse. Hein.
1: Pour la noblesse. Et donc, ils appliquent tellement la méthode de Jésus-Christ Superstar, qui avait démarré d'abord comme un concept album, un album, qu'ils se disent, on va faire un double album, donc on va écrire 24 chansons, ce qui est absolument pas la façon de faire une comédie musicale. Et donc, c'est comme ça qu'ils produisent cet album. Et après, les histoires de production de comédie musicale en France, c'est un peu n'importe quoi. C'est-à-dire qu'il n'y a pas vraiment de producteur, mais tout d'un coup, il y a le Palais des Sports qui a 3 mois de disponible, et en catastrophe, ils se mettent à produire la chose sur scène, et puis c'est fini après, ça sera plus jamais remonté. Et c'est exactement l'histoire des Misérables, vous savez, les Misérables, qu'ils vont écrire à peu près 6 ans plus tard. Alors c'est exactement la même histoire, donc un album, metteur en scène Robert Hossein au Palais des Sports 3 mois, c'est fini, et puis il se trouve que, un an plus tard, un grand producteur britannique, Cameron Mackintosh, écoute les chansons, se dit « Ah, il y a peut-être de quoi faire une comédie musicale », il va remonter les Misérables à Londres, et ça l'affiche depuis 40 ans. 130 millions de spectateurs.
0: Incroyable.
1: Le plus grand succès de comédie musicale au monde.
0: Et c'était.
1: Et c'est français.
0: Eh ben oui, les amis, c'était une idée. On n'a pas de pétrole, mais on a des idées.

0: on arrive en ville, Daniel Balavoine et Nanette Workman. C'est Starmania, un des plus grands succès de comédie musicale made in France.
1: Alors vous voyez, je parlais de Claude-Michel Schoenberg qui était ami de Michel Berger. Tous les deux ont démarré chez Pathé Marconi et tous les deux ils s'amusaient. Ils me racontaient ça, Claude-Michel Schoenberg. Tout le matin ils s'amusaient à dire: ah, toi t'as écrit une chanson hier, toi t'es... Et donc tous les deux avaient ce rêve d'Amérique, ce rêve de devenir populaire en dehors de la France. Et donc Michel Berger avait envie de faire un succès qui cartonne aussi à l'étranger. Et il a eu la très bonne idée de s'associer avec un Québécois, Luc Plamondon, qui lui a grandi certes dans un collège catholique, mais et donc d'où Notre-Dame de Paris qu'il écrira quelques années plus tard, ouais. Mais qui aussi avait l'habitude d'aller très souvent à New York voir des comédies musicales. Et tous les deux vont imaginer cette histoire très futuriste qui reste tellement encore d'actualité, avec un 0 janvier qui est en opposition lors d'une élection avec un écologiste radical. Et donc, ils vont écrire cette comédie musicale. Ils vont d'abord faire un album, exactement comme pour la Révolution française. Ouais. Et comme pour la Révolution française, il va y avoir un trou de 33 dates au Palais des Congrès. Et donc, ils vont monter le spectacle avec Daniel Balavoine, France Gall.
0: Ouais.
1: Et puis, ça sera tout. C'est un truc de fou. C'est un truc qui est... En fait, on peut compter sur les doigts d'une main presque ceux qui ont vu Starmania à sa création en 1979. Mais bon, depuis... Ils en ont vendu des disques.
0: Hors histoire de Starmania, maintenant les chansons, elles ont une vie toute seule, quoi. Moi, je trouve ça.
1: Faut dire que Luc Plamondon a touché tellement juste avec chacune des paroles qu'il a écrites. C'est vraiment très impressionnant.
0: Alors vous avez cité
1: le mieux, c'est quand même l'histoire des uns contre les autres. Vous savez, il avait écrit les uns contre les autres. C'est quelqu'un qui est assez lent à écrire, Luc Plamondon.
0: Ouais.
1: Au style. D'ailleurs, Michel Berger l'avait enfermé au bout d'un moment à Saint-Raphaël chez lui pour maintenant t'écris. Et un matin, la femme de ménage sort une corbeille et Michel Berger attend toujours des paroles pour composer dessus, quoi. Et il sort de la poubelle un petit papier. On dort les uns contre les autres. Et Luc Plamondon lui dit: c'est pas bien ça. Et Michel Berger lui dit: mais tu rigoles.
0: C'est vachement bien.
1: Voilà. Faire les poubelles avec Luc Plamondon, vous imaginez.
0: C'est génial.
2: Pour terminer, Laurent, quel était votre avis sur les comédies musicales qui sont fabriquées de manière un petit peu artificielle, où on prend un artiste qui a un répertoire farci de tubes, ça peut le faire avec Michael Jackson, on l'a fait avec Queen, il y a la comédie musicale We Will Rock You à Londres depuis des années. Celle qui, j'imagine, est un cas d'école, c'est ABBA, Mamma Mia, qui est à la fois dans les théâtres et sur les écrans de cinéma. Des chansons, on les met bout à bout, puis on essaye de faire une histoire autour. Bonne ou mauvaise idée?
1: Mais très bonne idée. En fait, vous savez, Chantons sous la pluie, c'est un des premiers films qui a fait ça. Chantons sous la pluie, en fait, le producteur de Chantons sous la pluie, Arthur Freed, qui était le grand pont des studios de la Metro Goldwyn Mayer, dans les années 1930, il avait écrit des chansons avec Nacio Abron, et en 1950, à son poste de directeur, il dit: ah, Gene Kelly, tiens, fais-moi un film avec mes chansons.
0: Ah,
1: en fait, le plus important.
0: J'ignorais, c'est génial ça.
1: Et donc, le plus important, en fait, c'est le livret. En fait, c'est ce qu'on, en France, on n'a pas bien compris. C'est une comédie musicale, c'est une pièce de théâtre. Vous savez comment elle a imaginé l'histoire de Mamma Mia, Catherine Johnson, la librettiste? En fait, d'abord, elle ne connaissait pas toutes les chansons d'ABBA. Elle a dit: donnez-moi toutes les paroles de toutes les chansons, je ne veux pas entendre les musiques. Et en fait, elle avait un passé femme célibataire, mère célibataire, elle avait envie de raconter quelque chose de contemporain, et elle a écrit son livret, et après elle a trouvé les chansons qui correspondaient. Et ce qui était incroyable quand vous alliez à Londres voir Mamma Mia, parce que les gens pouffaient, parce que vous aviez blablabla Sophie qui disait ça à sa mère, et tout d'un coup la chanson commençait, il n'y avait pas un mot de changé aux chansons que tout le monde... Non, pardon. À un moment, il y avait Sophie qui faisait ses dialogues, ouais. Et la chanson commençait, il n'y avait pas un mot de changé à la chanson. Tout était vraiment... On ne voyait pas la couture. Vous avez actuellement une comédie musicale à Londres et à Bordeaux qui s'appelle Anne Juliette. C'est que des chansons de Max Martin. Max Martin, c'est un des grands auteurs de chansons pour Britney Spears,
0: voilà,
1: etc.
0: Voilà, gros tube pop.
1: Et on se dit, n'importe quoi. En fait, il a imaginé Roméo et Juliette si jamais Juliette s'était pas suicidée à la fin. Et si Juliette, Anne Juliette, et ça marche incroyablement, avec que des chansons donc de son répertoire. En fait, il faut que le livret raconte une histoire et que les chansons soient bien choisies. Donc, ah non, c'est formidable. We Will Rock You, c'est dans une histoire un peu futuriste, très sombre, très dystopique. Donc, pourquoi pas?
2: Ouais, ça fonctionne. Très bien. Merci
1: de nous avoir
2: autant éclairé. Laurent Vallière est sur France Musique tous les dimanches à midi dans 42e rue. Et il en a fait un très beau livre que je vous recommande. À bientôt, Laurent.
1: À bientôt.
2: Merci.
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2: Et bonsoir Camélia.
6: Bonsoir.
2: Est-ce qu'il y a une chanson qui porte votre prénom?
6: Pas que je sache.
2: Ben non, il y a les Magnolia, le Clo-Clo, mais les Camélia, non.
6: Il y a la Dame Camélia, l'opéra, ouais. Mais non, je crois pas qu'il y ait de chanson qui s'appelle Camélia. Je sais pas, peut-être qu'il y en a et que je ne les connais pas, c'est possible.
2: Je sais pas. Écoutez, sinon, vous pouvez toujours l'écrire pour votre prochain album.
6: Et voilà.
2: Bon, j'ai fait un petit sommaire un peu mensonger, parce que j'ai dit, ça se précise. Alors, ça se précise doucement, puisqu'on sait que vous aimez prendre votre temps sur les projets musicaux, et puis qu'avec le cinéma aussi, qui vous prend beaucoup de temps, voilà, chaque chose doit aller à son rythme. Ceci dit, on pense bien dans le milieu que vous allez sortir un album l'année prochaine.
6: Vous pensez pas mal, hein?
2: Ouais. C'est ça.
6: Non, vous avez raison, ça se précise quand même. Je commence à avoir un paquet de chansons que j'aime démesurément.
2: Ah.
6: Et qui ont l'air de former quelque chose d'assez cohérent.
2: Bon,
6: alors ça, c'est pas complètement faux.
2: C'est une très bonne nouvelle. Le dernier album en date, c'était Facile, Fragile en 2021, avec ce tube. Mais non.

0: Et voilà qu'arrive Que ma peau. Alors c'est une nouvelle chanson qui est sortie il y a quelques jours, Que ma peau, accompagnée d'un clip absolument incroyable. Mais parlons d'abord de la chanson que nous écouterons là dans quelques minutes. D'où elle sort, cette chanson, de votre peau?
1: Exactement, elle est arrivée de manière très spontanée. On travaillait à la maison avec un artiste que j'aime beaucoup qui s'appelle Seisei. Et on s'était retrouvés des années en arrière à se rencontrer pour faire de la musique. Et puis on s'est retrouvés en studio avec une autre personne. Bon, on s'est dit, mais il faut qu'on fasse de la musique ensemble, en fait. Et puis on a co-composé cette chanson. Et ça s'est fait de manière très évidente, très organique. Et de la même manière, j'ai eu envie de chanter dans plusieurs langues. J'ai eu envie de célébrer mon héritage multiple, les différentes cultures qui font celle que je suis et qui m'inspirent, que je continue de découvrir tant elles sont riches et denses. Et assez vite, la chanson est née.
0: Alors d'abord la musique, ensuite les paroles. Comme ça que vous avez fonctionné là?
1: À peu près, enfin tout a été fait un peu le même jour, mais c'est plutôt dans cet ordre-là que ça s'est fait. Ouais, c'était plutôt rythmique au début, c'était très organique quoi. D'autant qu'il y a un renversement rythmique que j'adore dans ce morceau.
0: Vous allez l'entendre.
1: Ouais, qui trouble un petit peu. On se dit, ah attends, en fait on n'est pas complètement à l'endroit. En fait si, ça y est, on retombe sur nos pattes. Et voilà, et du coup un peu comme dans Lost, mon troisième album, et comme dans Windrack, donc la chanson que vous évoquiez de l'année dernière. Voilà, pouvoir chanter dans plusieurs langues, c'est quand même une grande chance et j'adore cet exercice-là. Ça me fait du bien vocalement et ça me fait du bien même. Voilà, ça me fait me sentir à plein d'endroits en même temps et j'adore ça.
0: Ouais, que ma peau, vous chantez en français, vous chantez en anglais et vous chantez en darija.
1: Exactement.
0: C'est ça, c'est les trois langues. Le darija, c'est une des langues de l'Algérie.
1: Exactement, c'est la langue principale parlée en Algérie, mais en effet c'est l'une d'entre elles, parce qu'en fait il y en a beaucoup.
0: Il y en a quelques-unes, ouais. C'est ça.
1: Et il y a un peu d'espagnol aussi.
0: Et oui, qu'il y avait déjà dans Windrack.
1: Exactement.
0: Il y en a un petit peu, enfin voilà, il y a tout ça, c'est tout ça aussi, l'héritage et culturel, et familial, et historique, et artistique de Camélia Jordana. Ça fait du monde, du beau monde les amis. Aussi dans le clip, donc Camélia, je ne peux pas citer toutes les femmes merveilleuses qui sont dans ce clip, parce qu'elles sont nombreuses, et l'émission ne dure qu'une heure, mais je tiens à dire que en regardant ce clip, vous reconnaîtrez les visages d'Amel Bent, Rachida Brakni, Sabrina Ouazani. Alors elle est actrice formidable. Mmh. Vous avez vraiment réuni tout un tas de talents et elles ont un point commun, toutes ces femmes.
1: Elles sont toutes d'Afrique du Nord.
0: C'est ça.
1: Ouais. Et elles m'inspirent aussi tout énormément, même jusqu'à Kélia Nemour, Nedra Ayadi, Lina Swalem. Enfin voilà, ce sont que des femmes qui sont liées, Kaoutar Benania, Myriam Boukadida, des femmes qui sont liées à l'histoire de l'Afrique du Nord. Et voilà, en fait, j'ai eu envie pour ce clip de pouvoir créer une image que je connaissais pas encore, à savoir celle de réunir plein de femmes nord-africaines.
0: Un gang.
1: Une tribu de femmes nord-africaines qui sont toutes ensemble les unes à côté des autres. Et quand je dis nord-africaines, du coup, c'est en effet de tout le Maghreb. Il n'y a pas que des femmes algériennes.
0: Ouais.
1: Comme je l'ai lu un peu à gauche à droite, il y a des femmes algériennes, des femmes marocaines, des femmes tunisiennes, des femmes métisses d'ailleurs, de ces trois pays. Deux, trois, enfin voilà. Et du coup, c'était une image que j'avais très envie de créer, parce que j'avais encore jamais vu cette image de femmes qui m'inspirent, qui excellent dans chacune des branches, parce qu'en l'occurrence, pour le coup, j'ai contacté aussi des femmes. Donc il y a Kélia Nemour qui est championne olympique, donc grande sportive. Mais il y a aussi d'autres femmes que j'ai contactées, des journalistes, des autrices. La chance que j'ai eue, c'est qu'elles m'ont toutes dit oui. Elles ont toutes été séduites par l'ambition et la démarche du projet.
0: Ouais. Et toutes se sont dit comme vous, mais c'est vrai qu'on nous a jamais vues toutes ensemble.
1: Oui, exactement. Alors malheureusement, il y en a certaines d'entre elles m'ont dit oui et n'ont finalement pas pu se rendre disponibles faute d'emploi du temps. Même si j'ai encore quelques idées évidemment en tête, mais pour autant c'est vrai que voilà, je crois que l'idée de nous réunir toutes, de montrer à la fois aux différentes industries desquelles nous sommes, dans lesquelles nous évoluons, et en même temps montrer ça à nos consoeurs et au public et aux médias, voilà, juste créer cette image qui n'existait pas, ça nous a toutes beaucoup séduites et beaucoup émues.
0: Et vous aussi, ça va vous émouvoir quand vous verrez les images de Que ma peau. Pour le moment, comme nous sommes à la radio, c'est le son qui arrive et qui prend toute sa place. Que ma peau, la nouvelle chanson de Camélia Jordana.

0: Peau Camélia Jordana. Eh, franchement. Waouh.
1: Merci.
0: Camélia Jordana, invitée de Décibel. Donc, on s'imagine un album pour 2027 et donc Winrack et Que ma peau qui nous donnerait un petit peu une

0: Je dis tout ce que j'ai envie de dire et en plus l'onirisme de la musique permet de pouvoir se planquer en disant un peu tout ce qu'on veut.
1: C'est vrai, il y a des messages cachés là dans la chanson qu'on vient d'entendre. Ok, d'accord.
0: Non mais du coup c'est chouette parce qu'en termes de créativité, on peut dire des choses de manière très frontale et en même temps, en effet, ouais, on peut laisser des petits indices pour raconter d'autres choses qu'on n'assumerait pas forcément de dire de manière aussi directe. Là où en cinéma, quand j'ai ma casquette de comédienne, je ne suis plus moi et c'est aussi très reposant d'être quelqu'un d'autre, de faire croire qu'on est quelqu'un d'autre. Moi, ça m'amuse beaucoup, je trouve ça très ludique. Et puis, ça permet aussi de déposer des choses et de décharger des choses qu'on n'a pas forcément pris le temps de décharger ailleurs dans la vraie vie.
1: Et la perte de contrôle, alors, parce que finalement, quand vous êtes comédienne, vous ne choisissez pas tout. Alors, vous avez évidemment une marge de manœuvre, sinon on ne vous donnerait pas le rôle à vous, on le donnerait à quelqu'un d'autre. Vous avez votre marge de manœuvre, mais vous ne décidez pas de l'histoire, du caractère de votre personnage. Si on décide que vous serez très méchante, vous serez très méchante. C'est pas flippant de perdre ce contrôle-là?
0: J'ai appris à y prendre goût. Ouais. Enfin, au début, déjà, je connaissais pas du tout comment ça se passait, toute cette histoire. Donc, j'ai pris le temps d'apprendre tranquillement. Je suis de nature très curieuse, donc j'aime bien comprendre. Et du moment où j'ai compris, je me suis dit, il y avait des tournages sur lesquels je me disais, mais c'est bizarre, du coup, s'il veut raconter ça ou si elle veut raconter ça, pourquoi elle fait ce choix-là? Et puis, au bout d'un moment, je me suis dit, bon, écoute, t'es sympa, mais en fait, t'es comédienne, donc tu vas te mettre au service du projet. Et puis, toi, tu vas faire tes projets, puisque apparemment, t'as des choses à dire et à faire. Et voilà, et du coup depuis je développe mes propres projets que j'aimerais pour certains produire et réaliser, pour d'autres uniquement réaliser, et donc je coécris avec des gens que j'admire beaucoup et voilà, c'est dans les tuyaux.
1: Eh ben, on n'est pas prêt de partir en vacances, Camélia Jordana. Bon, il y a un truc que vous faites divinement, et ça depuis vos débuts, depuis qu'on vous a découvert bébé à 16 ans à la télé, c'est l'art de la reprise. Ah. Ça, c'est un truc que tout le monde ne sait pas faire. Tout le monde tente à un moment dans sa carrière, mais tout le monde ne réussit pas. Et alors, il va falloir que vous nous donniez quand même votre recette pour vous approprier si bien ces chansons. Je pense à votre reprise de Alléluia.

0: y a la reprise de Dalida, J'attendrai, avec Biolay. Ça, c'est une de mes préférées avec le trio SR9. Une reprise de Rosalia, Malamente.
1: Ah oui.

0: anglais, en français, en espagnol, dans toutes les configs possibles. C'est quoi votre méthode pour vous approprier les chansons comme ça? Quand je vous entends faire une reprise, j'ai l'impression que la chanson elle est de vous.
1: Ah bon?
0: Bah oui.
1: Oh bah chouette. Enfin, je sais pas. C'est... Généralement, je le fais. Enfin, je sais pas comment répondre à cette question.
0: Est-ce que c'est forcément des chansons que vous aimez déjà? On peut commencer par là.
1: Quand je les enregistre, oui.
0: Ouais.
1: Mais parfois, non. Et ça m'amuse. Enfin, non, parce que je vous dis ça, ça m'est arrivé de reprendre une chanson un petit peu pour dire, vous vous rendez compte quand même que cette personne a chanté ça.
0: Ouais, d'accord.
1: Mais vous pouvez pas le dire comme ça. Donc, ce que je disais, l'avantage avec la musique, c'est qu'on peut, oui,
0: faire des petites pirouettes.
1: Ouais. Mais non, mais la plupart du temps, quand même, ça reste des chansons que j'aime. Et puis, non, ouais, je sais pas, c'est. De toute façon, moi, quand je fais de la musique, je suis contente. Hein, donc,
0: ouais.
1: Vu que je suis contente, je pense que ça s'entend dans ma voix. Je sais pas, c'est peut-être ça.
0: Vous avez fait pour l'Institut du Monde Arabe, il y a quelques mois, une nuit DJ set où vous passiez justement des chansons. Alors là, c'était très précis. Hein. Vous avez sélectionné, c'était des chanteuses justement d'Afrique du Nord. Il y avait du raï, il y avait des choses comme ça. C'était une nuit thématique et vous étiez DJ, je sais pas comment on dit, de cette nuit-là. Toutes ces questions pour savoir si, justement, dans cette idée d'embrasser toutes les cultures desquelles vous venez, est-ce que sur votre prochain album, vous envisagez de faire une reprise, pas forcément de quelqu'un de connu d'ailleurs, mais une chanson, une pépite qui serait passée inaperçue et que vous pourriez mettre sur le devant de la scène?
1: Eh bah, ben, peut-être bien que oui.
0: Vous voyez, j'ai fait des tours et des détours, mais j'ai un oui à la fin.
1: Ouais, franchement, bien joué. Hein. Je ne l'ai pas trop vu venir.
0: Non, mais je me dis, c'est un boulot.

0: aussi, quand on a décidé d'être un peu passeuse et de transmettre des choses, et parfois l'exercice de la reprise, il est intéressant, quoi.
1: Après, la chanson que j'ai choisie, elle est très connue à certains endroits et pas du tout connue par d'autres. Mais oui, en effet, Émilie Passoyer, vous êtes très forte. Je vous confirme qu'il y aura carrément une reprise sur le prochain album.
2: Trop bien. Ouais. Camélia, elle avait fait une reprise dingue aussi avec Vita et Amel Bent. Bah oui, elles avaient repris Diams ensemble. Paris.

0: chanté sur l'album Soror il y a quelques années. Alors là encore, je fais un tour et un détour pour demander à Camélia Jordana des envies de duo, de trio, de chorale même sur le nouvel album.
1: Si vous saviez combien j'en ai.
0: Je sais, parce que vous êtes très bonnes camarades, vous allez poser des voix sur les albums des unes, des uns, des autres et tout. Et là, c'est le moment de... voilà, d'appeler les gens pour qu'ils vous rendent la politesse.
1: Ouais, j'adorerais, mais j'ai un peu de mal à envoyer ma musique avant qu'elle soit finie.
0: Ouais, je comprends.
1: Ouais. Et du coup, j'ai une liste très précise de gens qui m'inspirent énormément, que j'admire depuis leur début et avec lesquels j'ai très très envie de travailler. Mais voilà, j'attends d'avoir fini mes devoirs, quoi. J'attends d'être allée au bout, de m'être plantée sur mes arrangements, de revenir en arrière, d'avoir trouvé le ton parfait pour pouvoir leur envoyer, leur dire voilà, j'ai mis tout mon cœur là-dedans. Est-ce que tu me ferais l'honneur de poser ta voix là-dessus ?
0: Tout à l'heure, en évoquant le chemin qui vous amène à faire une chanson comme Que ma peau, vous avez évoqué Winrak et vous avez aussi évoqué l'album Lost. En 2018, c'est un album qui est très important, j'ai l'impression, un vrai pivot dans votre vie, dans votre carrière. Lost, ça veut dire perdu. Puis si on n'avait pas compris à l'époque, en plus sur la pochette de l'album, vous étiez avec un grand t-shirt avec marqué Lost dessus. C'est un album qui vous a permis, Camélia, l'année suivante, en 2019, aux Victoires de la Musique, de remporter meilleur album musique du monde. Parce que pour la première fois, vous chantiez pas en français ou en anglais, vous chantiez en arabe. Et donc, bim, vous êtes partie dans la catégorie musique du monde. Vous vous souvenez de cette période ?
1: Ouais, c'était une période très intense parce que déjà c'était c'est une période, le moment où j'ai créé l'album qui est sorti en 2018, c'était à partir de 2015. Et je sais pas si vous vous souvenez, mais vivre à Paris en 2015, c'était quelque chose, hein.
0: L'année des attentats, c'était atroce.
1: L'année des attentats, ouais. il y avait Nuit debout, dans mon souvenir, je crois qu'il y avait Trump pas loin. Oui. À ce moment-là, enfin, c'était le début. Donc ouais, dans mon souvenir, c'était une période qui était vraiment pas simple. On était du coup, il y avait l'état d'urgence, enfin c'était on assistait à des scènes assez improbables, les news c'était super
0: C'était hyper angoissant.
1: C'était le début de quelque chose, quoi, le début d'une ère et moi cet album, il m'a permis justement de pouvoir exprimer un peu tout ce que je ressentais, mais en essayant de mettre de la lumière dessus. Et donc déjà quand on crée, c'est un peu comme à l'époque justement où voilà, justement les scénarios que je recevais à l'époque, c'était que justement du coup sur le djihad, le djihad comme il est perçu, donc c'est-à-dire partir en Syrie, des histoires de terroristes et d'islamisme et de trucs.
0: Et on vous envoyait que ça ?
1: Bah c'est-à-dire que du coup, étant donné qu'on traversait une période dans l'actualité, c'était très présent, donc ça a inspiré beaucoup de gens, je pense, pour raconter des histoires d'humains qui vivaient des choses comme ça. Et donc, du coup, ouais, je lisais pas mal de scénarios là-dedans, dans cette veine-là. Et... enfin, voilà, c'était une période chargée, quoi. Et du coup...
0: aussi, pardon, je vous interromps, mais il y a aussi votre âge. Je l'ai évoqué tout à l'heure, mais vous avez commencé votre carrière très jeune. Vous avez quitté vos parents, votre famille, votre sud. Vous aviez 16 ans, toute seule à Paris, un petit bébé. Oui. Et peut-être aussi Lost, c'est le moment où vous vous affirmez un peu plus artistiquement, déjà.
1: Oui, c'est-à-dire que il y a eu à la fois le besoin de mettre de la lumière sur cette période qui était très difficile pour moi et où j'avais besoin d'exprimer plein de choses. Je me disais que c'était vraiment avec le temps, je me suis rendu compte que cet album était un album que j'avais fait pour moi.
0: Ouais.
1: Vraiment. Il y avait pas de pensée, il y avait pas de projection vers le public, vers la scène, c'était vraiment juste des chansons que j'avais besoin de créer, que j'avais besoin de sortir. Donc c'était un geste comme ça assez spontané, assez franc. Et en effet, artistiquement, du coup, le fait de l'avoir pensé exclusivement pour moi, parce que c'était un besoin presque organique, quoi. Du coup, oui, ça a donné naissance à une part artistique de moi, une part de liberté qui était nouvelle parce que je me suis retrouvée capitaine à bord esthétiquement, que c'est un album qui a eu une histoire en plus de une naissance compliquée, une gestation compliquée. Enfin, c'est un album qui m'a vraiment beaucoup coûté à plein d'endroits.
0: Ouais. C'est un pivot. Ça
1: donc
0: ça
1: c'est
0: aussi,
1: un
0: hein.
1: pivot et c'est un ouais. album que j'aime énormément, dont je suis aujourd'hui très fière et voilà, comme il était difficile, c'était très heureux pour moi cette victoire en effet de la musique, de me dire ah ok, il y a une reconnaissance de la part de mes pairs, de la part du métier, de l'industrie qui dit non, mais on a vu le travail que tu as fourni là et on le reconnaît, on le salue. C'était, ouais. C'était vraiment une petite cerise sur le gâteau qui était très bienvenue après ces années de combat pour faire exister cet album.
0: Et comme pour le décrire, vous avez utilisé le mot lumière, ça tombe bien, puisque Daou, ça veut dire ça. Hein.
1: Exactement. Dans la...

0: cette chanson, La Lumière, oui, où vous parlez du massacre des manifestants algériens à Paris le 17 octobre 61 par la police de Maurice Papon pendant la guerre d'Algérie.
1: J'en parle pas directement dans la chanson. N'haoust ala d'daou. D'daou, en effet, c'est la lumière. Et n'haoust ala d'daou, ça veut dire je cherche la lumière, je vais vers la lumière. Et en fait, c'est vrai que dans cet album-là, dans cette chanson-là, d'daou, il y a l'idée. Voilà, je dis dans la scène Le Poids des Os, en effet, évidemment, c'est évoqué, j'y fais référence, mais je dis à mes poignets des bijoux fermés, liés à mes pieds. Donc je fais référence aussi à une époque sombre pendant laquelle il y avait donc l'esclavage. Donc en fait, je dis dans ma ville des robots, ils me tournent le dos. Enfin voilà, il y a une espèce d'arrêt sur image comme ça à plein d'époques différentes de l'humanité en fait.
2: De l'inhumanité dans
1: exactement
2: l'humanité.
1: De la cruauté humaine.
2: Ouais,
1: parce que l'animal humain est un animal étonnant, capable de tellement d'amour, de tendresse, de bonté, de bienveillance, d'attention et en même temps des choses les pires, comme on peut le voir aujourd'hui dans notre monde, à notre époque, et de tout temps, malheureusement. Et donc, c'est vrai que voilà, l'idée, c'était de dire, voilà plein d'étapes d'horreur, et pour autant, eh bien, on n'essaie pas de se dire, moi, du coup, je vais en vouloir à vie à un tel, du coup, moi, je vais être contre ci ou contre ça. Non, je vais chercher la lumière. C'était ça le message même de cet album. C'est malgré toute cette violence, eh bien, nous, on reste concentrés sur la lumière.
0: C'est beau, et presque 10 ans après, je sais que votre label maintenant porte ce nom.
1: Oui, voilà, Daou Prod.
0: Eh bien, longue vie à Daou Prod.
1: Merci.
0: Et vivement 2027, ce nouvel album de Camélia Jordana. Qui arrivera quand il sera prêt, faites-lui confiance. Merci Camélia.
1: Merci Mimi.
0: À très bientôt.
1: À très vite.
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3: Bonjour à toutes et à tous. J'espère que vous allez bien en ce dernier jour de la semaine. Bon courage à toutes celles et ceux qui sont au milieu des incendies. Nous pensons et soutenons également les services de secours qui interviennent sans relâche depuis le début. Alors jusqu'à 13h, nous vous faisons revivre les meilleurs moments au taquet avec Valérie Damido et Eric Bastien. Il sera question d'une collection de couteaux, mais aussi d'une collection de PV. Oui, oui, une des candidates les accumule. Quant à une autre, elle aimerait bien déjeuner avec Sting. Sting, si jamais.
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3: Mais avant de retrouver tout ce petit monde qui a plein d'anecdotes sympas à raconter, voici Gérard Blanc et son premier titre solo après avoir quitté le groupe Martin Circus. Ça sera d'ailleurs un grand succès de l'été 1987 dont on se souvient encore. Une autre histoire sur votre radio ici.

0: Gérard Blanc, une autre histoire sur votre radio ici. Et ce qui est une autre histoire maintenant, c'est la proposition un peu particulière que Mélanie d'Isidro Mardèche a eue lors de son voyage de noces. Quant à Lionel d'ici Occitanie, il a rencontré sa femme grâce à une pelle et un balai. Et oui, faire le ménage, ça peut servir. Tout cela a bien amusé Valérie Damido et a inspiré des jeux de mots à Eric Bastien, comme d'habitude sur votre radio ici.
1: Alors, notre petit Lionel, il a rencontré Anne, comme quoi l'amour parfois frappe à la porte avec des objets. Et ben oui, il a rencontré Anne grâce à une pelle et un balai. Et oui.
2: Ça fait mal.
1: Et ben c'est vrai, parce qu'elle était éducatrice comme lui. Il voulait une pelle et un balai. Il est allé chercher dans un autre service. C'est Anne qui était là. Et alors, qu'est-ce qu'elle t'a dit?
3: Elle s'appelle Reviens la pelle.
1: Donc, ça démarrait fort hein, sur les chapeaux de roue.
2: Ouais. En même temps, ils l'ont roulé. L'appel. Au final, rouler l'appel.
1: Aïe, aïe, aïe, rouler des pelles, les soupes de langue et compagnie. Alors, donc, ça t'a pas découragé, elle était pas commode, mais ça t'a fait rire. Et en fait, là où ça s'est vraiment concrétisé, c'est lors d'une feria.
3: Ouais.
1: À bon Paquito et ça redémarre.
3: C'est ça, effectivement. Alors.
1: Un
3: faisant
1: le
3: sac dans le Gers.
1: Oh là là là là. Et alors, vous vous êtes rencontrés en 2009 et vous êtes mariés quand?
3: En 2013.
1: Oh là là là là. Et il paraît que c'était un mariage...
3: C'était un mariage très pluvieux. On a eu effectivement un orage de dengue, mais un souvenir mémorable. Parce que effectivement aujourd'hui, tout le monde s'en rappelle de ce moment.
1: Ah ben
3: Le traiteur y compris, parce qu'il nous a sauvé le mariage. Effectivement.
1: Aïe, aïe, aïe, c'était en extérieur ton mariage?
3: On était sous un chapiteau de cirque qu'on avait loué pour l'occasion, dans un champ, dans le domaine familial de la famille des parents Anne. Et effectivement, on s'est retrouvés... C'était un lac, quoi.
1: En fait, voilà. Oh my God. Bon, bah écoute, c'est pas grave, hein. L'essentiel, c'est que vous êtes toujours mariés. En plus, c'est vos noces de soie. Alors, il paraît que tu étais fan de Maïté, la cuisinière, et qu'un jour, t'as été dans son restaurant, que, avec ta femme, vous avez fait des photos avec elle. Et qu'est-ce que vous avez dit aux enfants?
3: On a fait croire que c'était une vieille tante, en fait.
2: Ah bah, voyons. On va la couper l'anguille. La pauvre bête.
1: Bien, alors, tu es à égalité avec notre petite Mélanie. Est-ce que tu vas marquer les 5 points? Eh ben, écoute, on va le savoir tout de suite avec la question cash. Tiens, une petite chanson.
2: Rolling Stones.
1: Absolument pas, c'est la BO du film sur Elton John. Comment appelle-t-on un film qui raconte la vie d'un personnage réel? Comment s'appelle un film qui raconte la vie d'un personnage réel? Top chrono, 10 secondes.
3: Un biopic.
1: Balam, balam, balam. Eh bien, est-ce que c'est une bonne nouvelle? Est-ce que c'est une mauvaise nouvelle? Bonne nouvelle, c'est vrai. C'est un biopic, c'est la contraction de Biographical Picture. Et donc, bravo, 5 points, tu as 8.
2: Et combien elle a notre Mélanie à cette heure-ci? Ah non, attention Mélanie, on peut égaliser, puisque la question qui arrive vaut 5 points. Comment ça va Mélanie, là, depuis midi? Détendue, tranquille?
4: Oui, ça va très bien, merci beaucoup.
2: T'es une prof sympa, ou comment tu te qualifies? Tes élèves, ils sont cool avec toi?
4: Bah écoutez, moi j'ai pas de soucis, j'espère être cool et puis surtout j'espère donner l'envie d'apprendre la physique chimie, donner le goût aux sciences.
2: Évidemment la chimie. Alors on va s'intéresser à ta rencontre avec Damien et on va comprendre s'il y a eu alchimie. Bah oui quand même, bah oui. Bon, la rencontre avec Damien s'est produite pendant votre rectorat, donc déjà on devrait vous appeler docteur. Il était dans un labo, à l'autre bout du couloir. Et toi, tu venais utiliser sa centrifugeuse. Oui, parce que quand
1: on
2: est dans un labo,
1: beau.
2: On fait de la centrifugeuse. Juste pour le voir comme ça, c'est le moyen que tu avais trouvé pour venir assez souvent dans son labo, même si tu ne centrifugeais rien du tout, en fait.
4: Exactement, je mettais de l'eau et je traversais le couloir comme ça, je pouvais rester 10 minutes, un quart d'heure dans le labo là-bas pour le séduire.
2: C'est toi qui l'as dragué.
1: Eh ben c'est bien.
4: Exactement.
2: Et ça a marché.
4: Ben ça a marché, je m'en suis bien sortie.
2: Ouais. 23 ans vous connaissez, tu l'as dit, 21 que vous êtes mariés. Alors vous avez même failli vous multiplier. Ouais. parce que vous êtes parti à l'île Maurice, hein, on l'a dit tout à l'heure, voyage de noces. On papote comme ça avec un couple qu'on a rencontré. Qu'est-ce qu'ils vous ont proposé?
4: Ah ben voilà, ils nous ont carrément proposé d'échanger pendant le voyage de noces.
2: Petite partouze quoi, un truc classique.
4: Voilà, exactement, ça leur posait pas de problème, donc oui. Un petit peu surprenant, voyage de noces, mais voilà, il veut un jeune couple qui venait de se marier aussi. Donc,
2: en même temps, t'es prof de physique, donc physique...
1: Non mais enfin, c'est pas parce que t'es prof de physique que t'es obligé de partouzer avec le premier couple venu.
2: Bon, alors t'y as pas été, j'imagine tu n'y as pas été quoi. Voilà.
1: Mais elle va pas te le dire, enfin ça te regarde pas.
2: Bah, elle nous en parle,
1: elle en parle, elle est pas obligée d'aller jusqu'au bout d'en parler.

0: Zaz, qui sera au festival Meule Bleue à Cahors le 11 septembre, mon sourire. Nous retrouvons Lionel d'ici Provence et Mélanie d'ici Drôme Ardèche qui ont eux aussi le sourire avec Valérie Damido et Eric Bastien. C'est le bingo final. Auriez-vous fait mieux qu'eux ? C'est à vous de jouer. Écoutez bien votre radio ici.
1: Nous sommes au taquet avec Lionel. Il paraît que tu as un trèfle à quatre feuilles que ta fille t'a trouvé. C'est magnifique ça.
2: Moi, oui, tout à fait.
1: Bah, elle a de la chance. Moi, j'en ai jamais trouvé. Hein. Donc, bon. Tu aimerais déjeuner, si tu le pouvais, avec Adèle, la chanteuse.
3: Ah oui. Ah oui.
1: On adore.
2: Ça, c'est un rêve.
1: Alors, tu l'emmènerais déjeuner où ?
2: Dans le Gers, pourquoi pas.
1: Allez, dans le Gers, bon, c'est vrai qu'on mange bien dans le Gers. Alors, on va faire le bingo ensemble. On va essayer de faire en sorte que tu marques le plus de points. Pour t'encourager, on va te mettre Coldplay que t'adores.
2: Oui,
1: alors, on espère que ça va t'encourager. Le bingo d'aujourd'hui, il est très simple. À mon top chrono, tu auras 10 secondes pour me citer un maximum de policiers, détectives célèbres qui sont de la fiction, livres, films, séries ou des gens réels que tu connais. Enfin, qui sont quand même célèbres. Hein. Bah oui. Voilà, va pas me citer le flic du bout de ta rue. Allez, un maximum de détectives, policiers célèbres, fictifs ou pas. Top chrono, 10 secondes.
2: Colombo, Arsène Lupin, Sherlock Holmes, Watson, Derrick, Commissaire.
1: Alors, je vais te prendre Lupin, parce qu'il a été effectivement flic et voleur.
4: Ah oui ?
1: Donc, je te prends ça fait 5.
4: Sherlock Holmes et Watson, vous prenez les deux ?
1: Oh, bah, c'est les deux enquêteurs.
4: Il y en a un qui est médecin quand même.
1: Mais ils enquêtaient, pardon, je suis désolée. Ouais. Hein. Bon, il y avait Navarro, Rouletabille, Julie Lescaut, Emma Peel, Simon Templar, Jessica Fletcher, Benoît Blanc. Allez.
4: Bon, mais Mélanie, j'essaie de négocier pour toi. Hein. J'essaie de lui enlever des points, mais bon, voilà, il a 4.
1: Oui, il a 4. Tu vois, ça aurait fait 5 avec Lupin, mais je...
4: C'est vous qui décidez. Vous le prenez ou vous le prenez pas ?
1: Je le prends pas. Il a joué les flics, mais pour ses enquêtes.
4: Vous allez le regretter dans un instant.
1: Non, je vais pas lui prendre Lupin. Joué les flics, mais c'est pas un vrai flic.
4: Alors, 8-3, c'est le score. Pour ceux qui découvrent l'émission, le bingo, c'est une séquence qui vaut 10 points. Celui qui marque le plus de points encaisse 10 points. Ça veut dire que Mélanie, si tu vas au-delà de 4, le score qu'il a fait, donc 5, eh ben, tu gagnes et tu reviens vendredi, hein.
2: D'accord.
4: Ok.
1: Elle s'est endormie avec tes explications.
4: C'est un peu les chiffres et les lettres. Ouais, 70, allez. Là. Bon, Mélanie, quand même une petite dernière histoire. Alors, comme ça, on se prend les PV et on est même championne des PV, hein.
2: Ouais, malheureusement, je suis assez costaud là-dessus.
1: Mmh. Ouais. Tu te gares comme une patate, quoi.
2: Ben, ça arrive souvent, je me gare comme une patate, ou alors, franchement, dans la Drôme, c'est limité à 80, j'appuie un peu.
4: Ouais, sauf que t'appuies sur une voiture qui n'est pas vraiment la tienne.
2: Ben, en fait, voilà, elle est au nom de mon mari, donc en fait, quand je perds les points, c'est Damien qui les perd.
4: Oui, un petit excès de vitesse, un petit flash, un petit rouge, monsieur perd ses points, puis madame va bien.
2: Madame va très bien, comme ça.
4: Voilà.
1: Et voilà, bravo Damien.
4: Ouais, il doit être content quand même. Bon, allez, pour t'encourager, on a aussi du YouTube, dis donc.
1: Qu'est-ce que tu chantes bien ?
4: Ouais, je sais. Et alors, j'adore les séries des années 80 comme Mélanie. Vous connaissez ça ?
1: C'est les 4 sides. Genre, tu regardais 4 Size.
4: Ah ouais, je regardais 4 Size, ouais. C'était 3 meufs. Et il y avait un gars qui s'appelait Quentin. Et alors, les filles, elles lançaient comme ça leurs cartes. Ou Quentin, il lançait les cartes comme ça. Ou Mélanie.
1: Ferme Google.
2: Ah ouais.
4: Non, c'est pas vrai.
2: J'ai beaucoup ça, c'est vrai.
4: Ouais, bien sûr.
1: Allez.
4: En revanche, à H2O, oui, je peux fermer Google, on est d'accord. Tiens, oula. Ouf. Mélanie.
2: Oui.
4: L'instant est solennel.
1: Tu dois faire 5.
4: 10 secondes pour cela, pour me citer. Un maximum de hors-la-loi, de brigands, de voleurs célèbres, fictifs ou réels. Top chrono, 10 secondes.
2: J'ai Arsène Lupin, j'ai pas grand-chose. Waouh. Eh ben j'en aurais qu'un.
4: Regarde. Déjà, Barrow, Clyde, Parker, enfin voilà, Bonnie and Clyde.
1: Jesse James, la bande à Bono, Mesrine, Cartouche, Danny Ocean.
4: Les Raptous, Al Capone.
1: The Mask, le Joker.
4: Robin des Bois, Robin the Wood.
1: Oh là là.
2: Ah, mais j'ai été nul, hein.
1: Oh là.
4: Mélanie, tu ne marqueras qu'un point, donc tu n'encaisses pas les 10 points, donc c'est pour Yo-Yo, hein.

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1: Bienvenue si vous nous rejoignez, j'espère que vous allez bien à la maison, au travail ou en vacances. Bon courage si vous êtes sur la route. Bison futé, voire rouge aujourd'hui, voire noir dans le quart sud-ouest, dans le sens des départs. Ça va bouchonner. Michel Sardou, maintenant, pour vous accompagner dans les prochaines minutes. Être une femme sur votre radio ici. Dans un...

0: Être une femme, Michel Sardou dans la playlist d'ici. Valérie Damido et Eric Bastien sont maintenant avec Jean-Pierre d'Issy-Touraine qui raconte la surprise qu'il a eue en voyant pour la première fois l'animal de compagnie de sa chérie et Lola d'Issy Armorique qui elle aussi a eu une surprise pendant l'émission. Je vous laisse découvrir laquelle.
1: Jean-Pierre et l'amour. Ah, l'amour et Jean-Pierre. Jean-Pierre et l'amour. Ça s'est passé d'une certaine façon un peu rigolote, le premier rendez-vous.
2: C'est-à-dire...
1: Eh bien les rats, parce que figurez-vous que notre ami Jean-Pierre a rencontré Dominique dans un site de rencontre, bim bam boum. Ils se sont vus dans un café, ils ont été ensuite au cinéma, et puis le week-end d'après, Dominique elle dit « Jean-Pierre viens chez moi », et comme ça, voilà, on est chez Dominique, on se roule des pelles, et puis là qu'est-ce qui s'est passé Jean-Pierre ?
3: Eh bien il s'est passé qu'en fin de compte, s'est déplacé devant moi un petit truc que je me suis demandé quoi. J'ai dit, tiens, qu'est-ce que c'est, quelqu'un qui se promène, qui est tout petit. Et puis, peu de temps après, sur l'épaule de ma conjointe, c'était un rat.
1: Voilà. C'était qui, le rat? Parce que c'est pas le rat de... Il vient pas de la rue, le rat.
3: Ah non, c'était un petit rat domestique qui appartenait à sa fille, en fin de compte, mais qui avait mal fermé la cage. Mais le rat avait l'habitude, avait l'habitude de venir se promener comme ça dans la maison, venir sur le canapé, venir sur son épaule. Eh bien, il a fait comme d'hab.
1: Ah oui, d'accord.
3: Très surpris, on va dire.
1: Ah bah oui, je comprends.
2: Moi, je fais une crise cardiaque, direct. Un rat sur l'épaule pendant que je suis en train de galocher ma meuf. Attends.
1: Pendant que je suis en train de galocher ma meuf. Vas-y, mon frère. Vas-y, frère, pendant que je galoche ma meuf, il y a un rat qui arrive sur l'épaule. Ça va, ça se passe bien, Eric Bastien?
2: Ça va, tranquille, et toi,
1: ouais,
2: la baisse?
1: Tranquille, allez. Non, vas-y. Alors, vas-y, frère. Alors, c'était pas mal. Enfin, ça fait 13 ans que t'es avec Dominique. C'est pas refroidi, le rat.
2: Ça va, tranquille.
1: Tranquille. Le rat, il était. Bon, il a vécu longtemps, le rat. Ou il est toujours là, le rat? Ou comment ça se passe?
2: Il dure beaucoup d'enfants.
1: Non, parce que.
3: Ça vit pas très longtemps un rat, en fait. Hein.
1: Ah oui. Moi, j'en ai eu un, ça a duré 5 ans, et après, ma mère l'a relâché pendant que j'étais en vacances dans la forêt.
2: C'est triste.
1: Je te confirme. Moi, j'avais ce rat, je l'adorais. Je l'avais sauvé du laboratoire de.
2: Et vous le vivez comment aujourd'hui, Valérie? Vous êtes allongée pour en parler un petit peu? Françoise Dolto!
1: Non, ça va, je le vis bien. Ça, j'ai su la vérité 30 ans
2: tu
1: plus tard.
2: Tu recherches ce rat depuis des années.
1: Exactement.
2: À travers moi ou d'autres.
1: Évidemment. Alors, notre ami Lionel, tu vas essayer de marquer 3 points avec la question à choix multiple. Je te pose la question, je te fais des propositions à mon top chrono. Tu auras 10 secondes pour me choisir ta propale. Alors, attention, ambiance château, ambiance château. Alors, quel château de la Loire est surnommé le château des dames? Amboise, Chenonceau, Chambord, le château d'Éric Bastien.
2: Bien sûr, immense.
1: Château de la Loire qui est surnommé le château des dames, Amboise, Chenonceau, Chambord, Bastien, top chrono 10 secondes.
2: Il y a plein de rats dans mon château.
3: Chenonceau.
1: Et c'est une bonne réponse. C'est un château construit en 1513 et c'est surtout des grandes figures féminines comme Diane de Poitiers ou Catherine de Médicis qui l'ont vachement remodelé, influencé. Bravo, 3 points pour toi. Tu as 4.
2: Lola qui a 2 points. Lola avec Issy Armorique, qui habite à Rennes, qui a 2 enfants, qui est divorcée, qui est super sympa, qui est championne du karaoké et qui nous a dit...
4: Ah
2: si, tu peux Lola. Lola qui nous a dit tout de suite en début d'émission, moi j'ai eu un crush pour un homme qui vit à Caen. Ah, oui. Alors j'aurais voulu te faire plaisir parce que je voulais qu'on l'appelle et je voulais qu'il t'encourage un petit peu. Écoute, impossible de le joindre. Donc,
4: Bon,
2: c'est pas grave. Lola, en tous les cas,
4: il décroche pas au 08, je pense.
2: Non, mais ça doit être ça. Bonjour Stéphane.
5: Bonjour.
2: Voilà.
5: Bienvenue.
2: Stéphane est à Caen. Marvin Gaye.
4: Super.
5: Stéphane.
2: Stéphane, dis-nous tout. Vous êtes jamais rencontré avec Lola?
5: Non, la rencontre est prévue ce week-end.
2: Wow.
1: Ça veut dire que Lola, si tu gagnes pour demain et que t'es qualifié, tu pourras même aller à Bordeaux avec Stéphane.
2: Génial.
4: Mais tu sais pourquoi je joue pour lui? Parce qu'il adore les chevaux.
1: Voilà.
4: C'est pour ça que je joue pour lui, franchement.
2: Bon, Stéphane, il y a un vrai crush là, ça se passe bien, t'as hâte?
5: Oui, c'est réciproque en plus.
2: Ce week-end, t'as envie et tout, toi aussi, t'es séparé, t'as envie de retrouver l'amour parce que la vie est belle, quoi. Voilà.
5: C'est exactement ça.
1: Les clichés et les poncifs que peut sortir.
2: Ils sont séparés, tous ces bah, évidemment.
4: On croise les doigts.
2: Bon, Stéphane, quel est le défaut principal de Lola, quand même, parce que
4: j'en ai pas.
2: Oui, tais-toi, retourne chanter. Stéphane, c'est quoi son défaut?
4: J'en ai pas.
5: Eh ben là, honnêtement, même en réfléchissant, je lui en trouve pas là.
1: Oh là là, mais c'est l'amour. C'est l'amour, totalement l'amour.
2: Stéphane, il est trop fort. Bon, Stéphane, on te laisse parce qu'on va pas non plus.
1: Oui,
2: te...
1: voilà.
2: Mais merci d'avoir été avec nous en direct depuis
4: Merci beaucoup, à bientôt. Bonne continuation.

0: porte.
1: En tournée à partir de mars 2027, première date à Strasbourg, Sochaux et Dole, Zazie, peu importe, dans la bande-son d'ici. Faisons connaissance à présent avec Sébastien, d'ici La Rochelle, qui fait des trucs bizarres. Si, si, c'est bizarre, Valérie Damidot pense la même chose. Et avec Corinne, fière, très fière d'être auvergnate, comme Éric Bastien sur votre radio ici.
2: Alors là, il va falloir que tu m'expliques. Parce que ta manie, c'est te caresser constamment les ongles et te tortiller les doigts.
3: Fais peur.
2: Peux-tu m'expliquer? Alors, Kiki, c'est pourquoi?
4: Eh ben, en fait, je pense que je me suis renseigné et je pense que c'est pour canaliser un peu l'anxiété et le stress. Mon corps, en fait, fait que je me caresse constamment les ongles.
2: Ah oui, comme si, mais attends, comme si tu les brossais, c'est ça?
3: Avec une lime?
4: Voilà, c'est ça, tout à fait. Tout à fait.
2: D'accord.
3: Là, c'est ça. Ça, tu vois.
2: D'accord, mais c'est. Enfin, je veux dire, qu'est-ce qu'elle dit, ta femme, là-dessus? Enfin, je veux dire.
4: Eh ben, ça l'énerve parce que je fais ça constamment. Je fais ça en conduisant, en travaillant.
2: En conduisant
4: tout le temps.
2: Mais comment oui, ça, en conduisant? Mais tu es fou!
3: Non, mais on est dans le domaine. On y est là, hein. Je crois qu'on y est là. Hein.
2: Oui, on est quand même.
3: Dans le X-Files, là. Hein.
2: Attends, mais on va rester dans le X-Files, justement, parce que. Il paraît que ton talent inutile. C'est faire sortir de la fumée de tes cigarettes par l'oreille.
3: Et comment c'est possible?
4: Oui, alors c'est pas reproduire, hein, mais c'est quand effectivement j'étais un peu plus jeune, après une otite, j'avais dû avoir une perforation du tympan. Et en fait, je sais pas si vous êtes déjà passé le nez pour
2: ouais.
4: faire sortir, pour faire. Voilà. Ben en fait, c'est le conduit ORL. Alors donc, du coup, les spécialistes, là, clairement, ils vont tirer la sonnette d'alarme. Mais effectivement, je me suis aperçu par inadvertance quand j'étais plus jeune et que je fumais. Que la fumée, bah, effectivement, par le conduit, arrivait à sortir par l'oreille.
2: Ah d'accord, mais depuis, tu t'es fait opérer, ça va mieux là.
4: J'ai arrêté, oui, effectivement. Bon, après, ça m'a dépanné pendant quelques soirées, parce que je faisais quelques paris. Les gens ne n'étaient pas du tout certains que je puisse le faire. Et puis du coup, bah, ça m'a permis de gagner quelques paris à ce sujet-là.
2: Ok, bon, bah, écoute, oui. Ma petite cheminée, on va tout de suite marquer le deuxième point. ma cheminée oléronaise. Alors, écoute bien la deuxième question, vrai ou faux, ne fais pas sortir de fumée par tes oreilles. Écoute bien, le tout premier réveil ne permettait pas de régler l'heure à laquelle il sonnait. C'est-à-dire que le premier réveil inventé, on ne pouvait pas régler l'heure à laquelle il sonnait. Est-ce que c'est vrai? Est-ce que c'est faux? Top chrono, 5 secondes.
4: À mon avis, je pense que c'est une info, je dirais vrai.
2: Eh bien, tu as bien raison. Parce que le tout premier réveil mécanique inventé au 18e sonnait toujours à heure fixe, sans possibilité de réglage. Donc, c'était pensé pour que les ouvriers ayant des horaires fixes se lèvent. Voilà, pas de grasse mat. Très bien, 2 points pour toi.
3: Ouais. Bah écoute, tu repars vite avec ta fille.

0: fumée, là, on y retourne,
1: oh,
0: tout sort.
1: Mais hein, ça suffit.
0: Allez, hop, avec sa fumée.
1: Fais bien attention, parce que moi, j'ai le bras long sur Fort Boyard, je vais te faire kidnapper et te foutre avec les tigres.
0: Ouais, faites gaffe, je vais aller chercher vos araignées préférées. Je sais très bien que c'est pas votre truc, ça. Hein, allez voir Valérie Damido sur YouTube en combat à main nue avec des araignées. Vous allez voir, vous allez rigoler. Corinne, nous, on est des Auvergnats. Oui. Ah, nous la fait pas, nous, les araignées, on les prend, sûr. On les mange avec les dents, nous, les araignées. Quand même pas. Bon, qu'est-ce que tu fais dans la vie, Corinne?
2: Je suis secrétaire.
0: Bah écoute, c'est pas grave, tu peux lire avec le sourire. T'es secrétaire dans quoi?
2: Avec le sourire.
0: Ouais, non, bah, je te taquine. T'es dans quoi, on peut savoir? Dans quelle administration?
2: Je suis dans des pèse poids lourds dans des levages.
0: Ah bah, tu peux le dire avec le sourire aussi. Hein. Bon, tu voulais être vétérinaire quand tu étais petit, tu voulais même être archéologue, dis donc.
2: Alors, oui, j'aurais bien aimé.
1: Alors, oui, mais ça c'est... Oui, parce que...
0: Bah, tu peux fouiller Terre de Feu, l'Auvergne, les volcans, tu peux faire ton Indiana.
2: Oui, on peut aller à l'Antésie pour faire la pub, tiens.
0: Par exemple, au Puy-de-Dôme, avec le petit train, le petit gris, 1493 voilà. Mètres de hauteur, un truc comme ça.
1: Bienvenue sur Ici Auvergne.
0: Attaqué, sponsoré, au taquet, sponsoré par le Conseil Général de l'Auvergne. Tu fais de la marge, bon ça c'est normal, parce qu'en Auvergne, voilà, on a compris, il y a plein de balades.
1: Bien sûr.
0: Voilà. Ça. Mais bon, allez, il n'y a pas que l'Auvergne, il y a aussi la République Dominicaine. Corinne,
2: oui.
0: Elle aime voyager. Normal.
2: Oui.
1: Bah c'est sûr qu'elle aime mieux le soleil de la Rep Dom que...
0: Hein, voilà. Tu y as vu des baleines et t'en vois pas en Auvergne des baleines?
2: Ah non, oui, après c'est des autres baleines, mais c'est pas des baleines.
0: Ah, c'est sûr qu'avec deux truffades, on devient vite une baleine en Auvergne. Bon, sinon t'aimes bien te balader en France. C'est quoi les régions que t'aimes bien à part l'Auvergne? Parce qu'il y en a d'autres.
2: J'aime bien l'Ardèche, je suis comme Valérie.
0: Ouais.
1: Ouais.
2: Et j'aime bien tout ce qui est Camargue aussi, hein.
0: Ah, la Camargue, ouais.
1: C'est beau,
0: ouais.
1: La Camargue.
0: Languedoc-Roussillon, ouais. La Normandie, bien évidemment. Juste avant de jouer, on parlait de l'Ardèche. N'oublions pas cette statue, hein, Androme Ardèche,
1: du côté
0: de Montélimar. 6,50 m de haut depuis le 18 janvier. Elle est érigée.
1: Le maire de Montélimar est en train de m'appeler sur mon portable.
0: Valérie Damido, érigée.
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0: Tu peux préparer le café noir Eddy Mitchell sur votre radio ici. Peut-être que vous aussi, vous êtes en train de préparer le café ou le déjeuner même. D'ailleurs, si vous aviez le choix, avec qui aimeriez-vous partager un repas? Marie d'ici Brésizel a déjà fait son idée, que l'on découvre dans un instant avec Valérie Damido et Eric Bastien sur votre radio ici.
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2: Ici, nous sommes avec Marie qui a un point, Geoffrey qui a deux points, Marie qui vit à la Capelle Bonance dans l'Aveyron, et Marie, on lui a demandé avec qui elle aimerait déjeuner. Si elle devait déjeuner avec une célébrité, elle déjeunerait avec lui.
3: Avec un Anglais.
2: Avec un Anglais, exactement, avec Sting. Alors, tu l'adores, il paraît, hein?
4: Ouais, je l'aime beaucoup, ouais.
2: Ah, bah, tu as raison, ça. On adore ses chansons, on adore la personne. Mec très engagé, magnifique. Et alors, il paraît que tu l'as vu dans les arènes d'Orange.
4: Ouais, c'était il y a plus de 2 ans et c'était extraordinaire.
2: Ah bah oui, c'est beau les arènes d'Orange en plus.
4: Ouais.
2: La meuf est encore en train de rêver. Elle est en train de rêver.
4: Que c'est vrai, en plus.
2: Bah, bien sûr, elle le voit, le petit blond super mignon là qui chante et tout.
3: Il est hyper sympa en plus.
2: Il est très gentil. Très sympa.
3: Et il parle français.
2: Et il parle un peu français. Alors, est-ce que tu aimes la chanson en général? Est-ce que tu fais des karaokés? Est-ce que tu écoutes beaucoup de musique?
4: En général, oui.
2: Parce que là, c'est le moment où on va te demander qui chante. C'est-à-dire qu'il va y avoir deux personnes qui vont s'enchaîner, deux artistes. Ce ne sont pas des Français, ce sont des internationaux, je préfère te prévenir.
3: Et, oui.
2: Et ces deux artistes vont s'enchaîner, il faut que tu me les trouves pour marquer un point par artiste. Attention, okay. Écoute bien. Happy birthday.

0: Assez penché, oui. Pardon. Alors, c'est à dire quoi comme.
1: Les Bee Gees.
2: Ah oui, les Bee Gees.
0: Magnifique, les Bee Gees. Deep is your love. 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Moi, j'en ai dansé des slow, j'en ai roulé de la pelle là-dessus.
2: Attends, on a roulé de la galoche là-dessus.
0: Ah
2: hein.
0: Là là.
2: Ah, mais bien sûr.
0: Et voici ta deuxième artiste.

0: Pierre.
1: C'est qui?
2: Tracy Chapman.
0: Oh là là, mais qui sont ça?
3: Talking about a revolution now.
1: Et bravo, ça fait 3 points pour Marie.
4: Ah, vous, c'est que des titres qu'on écoute au moins une fois par jour, hein, sûr, ici.
5: Dis donc, Geoffrey, il paraît qu'on lance des couteaux. Mais qu'est-ce que c'est de cette histoire?
4: Qu'est-ce qu'il y a? Tu es collectionneur de couteaux?
6: Oui, j'aime bien les couteaux, oui, c'est vrai.
4: Ouais, enfin,
6: mais je ne suis pas lanceur de couteaux.
4: Enfin, t'as quelques couteaux, mais tu utilises toujours le même, qui est un couteau de Nontron. Alors, c'est quoi le couteau de Nontron?
1: C'est quoi, oui?
6: C'est un couteau qui est fabriqué à 20 km de chez moi, avec un joli manche en buis, et voilà.
4: Enfin, il est surtout réputé comme étant le plus vieux couteau de France. Voilà, donc c'est quand même, c'est pas n'importe quel couteau.
1: Mais t'en as combien, des couteaux?
6: Oh, une vingtaine, trentaine.
4: Oui, on n'irait pas chez lui faire un petit tour, hein, le soir dans la forêt.
1: Agathe, si tu nous écoutes et que tu es en danger, n'hésite pas à nous appeler.
4: Elle a des fourchettes, donc il n'y a pas de problème. Bon, allez, Geoffrey, on parlera de ta rencontre avec Agathe tout à l'heure, mais nous allons jouer à présent avec deux chansons séparées pour toi. Il n'y a pas de français, c'est que des titres que l'on connaît. Tu les reconnais, ça vaut 2 points. Voici le premier.

0: Allez, on y va, top chrono. Qui chante?
1: UB40 ou je sais pas comment on prononce en anglais.
0: UB40.
2: Mais c'est...
0: Ah mais c'est ça, c'est UB40, c'est ça?
2: Ah oui.
0: C'est une bonne réponse. Moi, je ne sais pas, j'avais noté UB40. Mais bien sûr, UB40. Oh là là.
2: C'est UB40.
0: Nos auditeurs ont tellement de talent. Voici le deuxième titre pour toi pour marquer un deuxième point.

0: Allez, qui chante, on y va pour 5 secondes.
1: 10.
0: Ah, rien que ça. Geoffrey.
2: Là, c'est plus compliqué. Ah. Aucune idée. Je sais pas du tout.
0: Il nous a quitté il y a pas longtemps en plus. Joséphine, le 22 décembre dernier, c'est Chris Rea.
3: Eh oui, Chris Rea. Ça fait 3 points pour Marie, 3 points pour Geoffrey.
0: C'est pas mal, hein?
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The Palmas tombé. Et voilà, les meilleurs moments d'Otakès sont terminés pour aujourd'hui. Nous retrouvons Valérie Damido et Eric Bastien lundi avec d'autres candidats pour parler cuisine, par exemple, ou encore moto et Pascal Obispo sur votre radio ici. Merci Valérie Damido et Eric Bastien. Dans un instant, Johan Rock pour Ici dès 5h. Quant à moi, je vous retrouve tout à l'heure à partir de midi pour les meilleurs moments d'Otakès sur votre radio ici.

0: début de journée avec quelques bris de verre pour démarrer la journée. Il est 4h59, bientôt 5h.
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0: Avez-vous bien dormi? Oui? Non? Eh bien, ce matin, on va tâcher de vous réveiller de la meilleure des manières. L'info, évidemment, tout près de chez vous. Et puis, évidemment, quelques bons plans. La musique, également, pour vous accompagner dans les prochaines minutes, avec Bernard Lavillier. Et puis, l'info, au plus près de chez vous. Bonjour, Valentine Lettès.
2: Bonjour, Johan. Bonjour à tous.
0: C'est à la une de l'actualité, ce matin.
2: Un nouveau département français qui s'embrase. L'Aude, ravagée par un méga-feu à l'été 2025. Le cauchemar recommence pour les habitants de Saint-André-de-Roquelongue. C'est l'info du jour, dans une demi-heure. Et s'il fallait encore une preuve du dérèglement du climat, ce sont les chasseurs, désormais, qui apportent de l'eau aux chevreuils. Reportage d'ici 15 minutes.
0: Faire de l'autostop, est-ce une bonne idée pour économiser sur son trajet? Alors que les avis sont partagés, ce vendredi, par ici, les économies s'apprêtent à trancher. Valère Coréard nous rejoindra à 5h11. 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
0: Se sentirait pas un petit peu le début du week-end? Bientôt, 5h. Le journal présenté par Valentine Lettès. Et à la une, un incendie démarré sur des cendres.
2: Nous sommes dans l'Aude, où moins d'un an après le méga-feu de Ribaute et l'embrasement de 11 000 hectares de forêt, un nouvel incendie a démarré hier dans ce même massif des Corbières, à Montserré précisément. Petit village de 650 habitants, raconte son maire Yves Fabre. Et cette fois, tout est parti d'un accident de la route.
3: Tout simplement, une voiture qui a fait une embardée, dont je ne connais ni la cause, ni les dégâts qu'elle aurait pu occasionner, puisque la voiture a brûlé. On n'a heureusement pas trouvé de dégâts humains, mais cette voiture donc a pris feu, et c'est à partir de là, du fossé de la route, que donc le feu a démarré, attisé bien évidemment par le vent d'ouest, le vent du nord qu'on appelle dans le pays. Et...
4: Votre commune, elle est entourée d'arbres.
3: Elle est très arborée. D'une part, elle est très étalée au niveau de sa surface au sol, la commune, et elle est surtout à l'intérieur de trois massifs. Le massif de Fontfroide, le Saint-Victor et le Pinada côté nord. Et là, effectivement, on est dans une situation de fragilité sur le plan de la géographie.
2: Un incendie fixé tard hier soir. 120 pompiers ont passé la nuit sur place pour noyer les points chauds. Ils sont encore plus de 850 dans le Var. Après une nouvelle journée particulièrement difficile dans le massif du Gros-Bessillon, une dizaine de reprises de feu hier, alimentées par le Mistral et une température proche des 40 degrés. Dans la Drôme, l'incendie de Bellegarde-en-Diois est lui bientôt circonscrit, selon les pompiers.
0: 5h02, c'est le retour de l'antivirus.
2: Souvenez-vous de la crise d'il y a 3 mois sur un bateau de croisière, le MV Ondus, sur lequel sévit ce virus, parfois mortel, venu des Andes. Un nouveau cas a été signalé hier en France, Anne Le Gall. Un patient franco-argentin désormais à l'isolement en Espagne après avoir traversé la France.
5: Ce patient n'a présenté que des symptômes légers, il va bien et il est actuellement isolé avec sa famille en Galice, dans le nord de l'Espagne. Mais des précautions sanitaires s'imposent, car la souche d'antivirus détectée chez lui est bien celle des Andes, la seule qui a la particularité de se transmettre d'homme à homme en cas de contact très rapproché. Comme ce patient a transité en France durant la deuxième quinzaine de juillet, il faut donc retracer son parcours dans 3 régions, Nouvelle-Aquitaine, Normandie et Île-de-France. Face à ce virus qui entraîne des troubles respiratoires et qui peut être mortel, les autorités sanitaires sont actuellement en train d'identifier qui sont les cas contacts à haut risque qui ont pu croiser la route de ce patient en France. Par précaution, il leur sera demandé de s'isoler et de signaler tout symptôme, indique le ministère de la Santé, qui précise aussi que nous ne sommes pas face à un virus présentant une circulation diffuse dans la population.
2: Par ailleurs, on apprend la rémission de la Française contaminée sur le MV Ondus il y a 3 mois, tout juste sortie hier de l'hôpital Bichat. Elle se trouve désormais dans un centre de convalescence. La haine des femmes, la haine des juifs sur le front de Louise Michel. Des tags antisémites et antiféministes ont été découverts hier à Trélissac en Dordogne sur une fresque en hommage à la révolutionnaire du 19e siècle. Hors de question de laisser passer pour le maire de la ville décidé à porter plainte. 3 candidats à la reprise de Duralex, la célèbre verrerie du Loiret en redressement judiciaire. Mais d'autres peuvent encore se faire connaître. L'administrateur judiciaire annonce un report de la date limite pour déposer une offre au vendredi 11 septembre.
0: Direction le Tour de France Femmes avec l'étape la plus attendue de cette 5e édition.
2: L'ascension du célèbre Mont Ventoux, une première pour les coureuses de la Grande Boucle et une sacrée avancée, Emma Sarango, pour le cyclisme féminin.
6: Il y a un mélange de gourmandise et de frayeur chez la Suissesse Marlène Reusser qui portera le maillot jaune aujourd'hui pour le 3e jour consécutif.
7: Il me plaît, le Mont Ventoux, c'est long, c'est dur, il y a du vent et ça va être dur, ouais.
6: Ça va être dur, oui. 16 km de montée à près de 9% en moyenne. Alors beaucoup des favorites ont anticipé une reconnaissance au printemps. D'autres l'avaient déjà bien pratiqué, ce géant de Provence, à l'image de la Nîmoise Constance Valentin.
8: Personnellement, je trouve que c'est la première partie dans la forêt qui est vraiment la plus pentue, la plus difficile parce qu'elle est très irrégulière. Et après, on voit notre objectif de loin avec le Ventoux. Donc c'est vrai que ça peut être difficile, mais moi, en tout cas, ça me donne plus de motivation pour pouvoir aller encore plus vite.
6: Une étape ambitieuse qui marque un tournant dans la renaissance du Tour féminin pour Marion Rousse, sa directrice.
9: Moi, je ne conçois plus mes parcours en fonction de savoir si les filles vont être capables, est-ce que c'est dur, pas assez dur. Pour moi, elles sont capables de tout grimper.
6: Et quel beau symbole ce serait si une Française s'imposait ici ce soir pour la toute première victoire tricolore de cette édition.
2: Départ de cette 7e étape à 13h15 depuis la Voulte-sur-Rhône en Ardèche. La carte postale promet aussi à Paris cet après-midi pour le plongeon de haut vol. Épreuve spectaculaire de ces championnats d'Europe de natation organisés pour la première fois dans la Seine, avec en arrière-plan de ces sauts acrobatiques à plus de 20 mètres de haut, la Tour Eiffel. Et ça, sous le soleil en plus, Johan.
0: Plein soleil sur la carte de France ce matin, avec de la fraîcheur ressentie au nord du pays, avec 9 degrés seulement à Charleville-Mézières, au lever du jour. Une fraîcheur qui contraste nettement avec les fortes chaleurs présentes dans le sud-est, toujours en alerte canicule ce vendredi. Des fortes chaleurs qui perdurent entre Provence et Languedoc-Roussillon. 24 degrés à Perpignan ce matin, 25 à Montpellier. Et puis, si on remonte, 17 à La Rochelle en milieu de matinée, 17 à Bourges, 17 également à Strasbourg, 12 à Brest. Et puis dans le courant de l'après-midi, la chaleur va gagner du terrain. Elle va remonter direction le nord avec toujours un ciel bleu et un soleil qui dominera sur l'ensemble du territoire. Le mercure, lui, affichera 27 à Biarritz, 29 à Nantes, 28 à Paris, 25 à Charleville. Et puis la maximale, 37 degrés sur le pourtour méditerranéen à Perpignan. Et vous, comment ça se passe ce matin? La météo, on l'a fait ensemble. Vous prenez votre clavier, votre smartphone, vous nous envoyez vos températures et le nom de votre commune. On attend vos messages et on a hâte de vous lire.
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0: Voici la toute première chanson de votre journée. C'est Dou Guiré et c'est ainsi que commence Ici dès 5h. Bon réveil, il est 5h07.

0: écoutez ici votre radio locale, celle qui vous accompagne des potrons minés. Bon réveil, il est 5h10.
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0: Alors que les championnats d'Europe de natation ont lieu actuellement à Paris, je voudrais revenir sur une autre compétition d'envergure qui vient de se dérouler dans le Calvados, le traditionnel concours du plus rapide et gros mangeur de l'Ivaro.
2: Tout à fait, j'étais candidate d'ailleurs.
0: C'était quelle promotion, quelle année ?
2: Cette année.
0: Alors c'est pas à vous que je vais rappeler les règles. Le principe, manger, engloutir 1 kg de fromage face au chrono. Et puis je peux vous dire, sur le terrain de la performance du dépassement de soi, les participants de ce concours n'ont rien à envier à Léon Marchand. Il en faut de l'estomac hein, pour engloutir 1 kg de fromage. Je voudrais donc saluer ce matin celui qui vous a battu, Valentine. Il s'appelle François. Il a remporté dimanche dernier l'épreuve haut la main devant 2000 spectateurs. Cette année, le champion a battu son record personnel en finissant à 2 minutes 40. Hein. L'an dernier, c'était 3 minutes 20.
2: Je suis très loin derrière.
0: Mais, alors, peut-être que vous n'avez pas adopté la même technique que lui. Au préalable, avant la compétition, il engloutit un demi-litre d'huile. Et puis surtout, il le précise, il ne regarde jamais le public dans les yeux. Ça pourrait le déconcentrer. C'est à ça qu'on jauge l'esprit d'un champion. Pour info, le record historique était détenu par Philippe. 29 titres à son actif. Un record sans appel, puisque lui, il a fait 1 minute 51 il y a quelques années. Et puis, il a préféré arrêter. Il s'est dit, de toute façon, personne ne me battra jamais. Et puis aussi, on dit que sa femme lui avait dit, arrête Philippe, tu me fais honte. Tu continues comme ça, je prends la valise, je me tire avec les gosses. En tous les cas, l'année prochaine, si vous voulez tenter effectivement votre chance, ça se passera dans le Calvados, à l'Ivaro. Le bien nommé, il est 5h12, vous écoutez ici l'info ce vendredi. Valentine, ce sont les chasseurs au chevet de la faune sauvage.
2: Et ce n'est pas le monde à l'envers, mais presque, quand face à la sécheresse et aux fortes chaleurs, les passionnés de chasse abandonnent leurs fusils pour apporter de l'eau aux chevreuils, lapins et sangliers de nos forêts. Reportage près de Belfort dans 5 minutes.
0: Et dans la bande-son de cette dernière matinée de la semaine, on vous a choisi Bernard Lavilliers. Un peu de reggae pour vous réveiller. En attendant, quelques économies. Bonjour Valère Coréard, chaque jour avec vous, un bon plan pour faire grimper au rideau notre pouvoir d'achat. Et aujourd'hui, vous nous parlez d'un mail que vous avez reçu.
3: C'est Patricia qui m'a écrit sur parici-les-économies@radiofrance.com. Je la cite. Je souhaite partager l'information suivante qui peut être utile pour certaines personnes. Le service Réseau Pouce. Réseau Pouce est un service d'autostop et de covoiturage organisé, gratuit, destiné à tous les habitants d'un territoire. Il permet de faciliter les déplacements du quotidien, en particulier dans les zones rurales où les transports en commun sont rares ou peu fréquents. Alors merci Patricia, c'est une excellente idée de nous en avoir parlé. Réseau Pouce, qui s'écrit d'ailleurs R-E-Z-O, Pouce, comme le pouce, est en fait un service mis en place dans les communes rurales ou périurbaines, en lien avec les collectivités territoriales. Le principe de l'autostop et du covoiturage, gratuit, sécurisé et organisé.
0: Et alors comment ça marche ? Tout se passe par une application, c'est ça ?
3: Exactement, vous pouvez opter pour du covoiturage ou de l'autostop selon votre préférence. Pour l'autostop par exemple, ça fonctionne un peu comme les transports en commun avec des arrêts. L'application annonce qu'une personne sur deux attend moins de 5 minutes. En fait, vous voyez arriver un véhicule qui s'arrête. Dans ce véhicule, vous avez un membre du réseau Pouce qui est au courant que vous attendez et vous pouvez faire un bout de chemin ensemble, en fait, tout simplement, gratuitement. Avant d'embarquer, bien sûr, demandez la carte de membre à la personne qui conduit. Le bémol à cette belle idée, c'est que le réseau n'est pas implanté partout en France, mais vous pouvez bien sûr jeter un œil sur leur carte. Peut-être que vous serez chanceux. Leur site, c'est réseaupouce.fr. Voilà, vous savez comment faire de l'autostop en toute sécurité grâce au bon plan de Patricia avec Réseau Pouce. Et si vous êtes plutôt covoiturage, ça se passe sur mobicop.fr. Et là aussi, c'est gratuit. Si vous aussi, vous avez des bons plans pour rouler malin sans exploser le budget, pensez à m'écrire. Par ici, leséconomies@radiofrance.com.
0: Passez un bon week-end, Valère. Lundi, avec vous, il sera question de mensualiser nos factures d'électricité. En attendant, c'est vendredi. Vous écoutez ici, il est 5h14.
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0: 5h15, l'info d'ici, quand les chasseurs troquent leurs fusils contre des seaux d'eau.
2: Pour abreuver les animaux de la forêt. Et non, nous n'avons pas changé de dimension, mais de climat. Clairement, en voici une nouvelle preuve dans le territoire de Belfort, où face à la canicule et à la sécheresse Gabin Grulé, la préfecture autorise les chasseurs, depuis une semaine, à mettre de l'eau à disposition des animaux sauvages.
5: Un quad entre dans le bois avec un grand bidon à l'arrière. Lionel en descend et verse l'eau dans l'une de ses bassines en plastique.
6: C'est pas parce qu'on est chasseur qu'on s'occupe pas des animaux. Je fais le nécessaire pour que les bêtes ne meurent pas de soif.
5: La végétation est grillée, à quelques mètres une mare à sec.
6: Je mets des pièges photos pour surveiller et on voit qu'ils viennent chevreuils énormément. Ils sont amaigris, les petits. Ouais.
7: C'est tout ça l'entour et dedans.
5: Sa petite fille Luna l'accompagne.
7: J'aime bien venir boire et à manger un de ces animaux. Sinon, il peut être mort.
5: Depuis une semaine, Lionel remplit tous les deux jours 6 bacs avec 60 litres venus de son réservoir d'eau personnelle.
6: Par contre, là, j'arrive à saturation d'eau. J'ai plus d'eau de pluie.
8: Mais t'avais que ça ou t'avais mis aussi dans des mares qu'on avait creusées, non ?
6: Ah, je mets dans les mares beaucoup.
5: Le président de la Fédération de chasse, Daniel Jacques, rappelle les règles de la préfecture. Utiliser l'eau de pluie, l'eau des temps clos, pas d'eau potable, et la mettre dans des récipients ou des mares placées à l'ombre.
9: C'est déjà bien que le préfet nous ait autorisé à donner un petit peu d'eau à la faune sauvage. Le problème, c'est que de l'eau de récupération, ça va être difficile à trouver.
5: En versant les dernières gouttes de son bidon, Lionel dit craindre une nouvelle canicule la semaine prochaine. Sans pluie, il ne pourra plus abreuver les animaux de la forêt.
2: La faune, victime elle aussi de la chaleur et des incendies à Landiras. C'est le parc animalier Sud-Gironde qui se mobilise et qui accueille et soigne les animaux des évacués du département. Des chevaux, des ânes, des chèvres et des poules. C'est à voir en vidéo sur ici.fr.
0: 5h16, qu'est-ce qu'on regarde ce soir à la télé? Et pourquoi pas les routes de l'impossible, l'un des programmes historiques de France 5. Son producteur va nous confier les secrets de fabrication de cette émission hors normes. Invité des coulisses télé dans un instant, juste après Bernard Lavillier, Stan the Ghetto, 5h18.

0: Soyez les bienvenus si vous venez d'arriver ici. Il est 5h21 ce matin. On prépare déjà le week-end. Et c'est ainsi toute qu'elle est née. La comédienne, star hollywoodienne Charlize Theron. 51 ans ce vendredi. Oscarisée récemment, vous avez pu la voir dans la saga Mad Max Fury Road ou un peu plus anciennement dans Le Diable s'habille en Prada. Un bon anniversaire également que l'on souhaite à Bruno Pelletier. Comment ça, c'est qui Bruno Pelletier? Mais enfin voyons, c'était l'une des voix qui a bâti le succès de la comédie musicale Notre-Dame de Paris.
1: Il est venu le temps des cathédrales.
0: Aux côtés de Garou, Hélène Segarra, Patrick Fiori. Il était aussi de l'aventure de Starmania. C'est un 7 août qu'est né David Duchovny, 66 ans aujourd'hui pour l'acteur américain, indissociable de l'agent Fox Mulder dans la série culte X-Files. David Duchovny qui a retrouvé le succès quelques années plus tard avec la série Californication. Et puis vous vous souvenez de Charlie Oleg ? L'ambianceur organiste de l'émission de dating Tournée Manège, lui aussi, était né à cette date. La télé toujours et encore dans le carnet noir ce vendredi. Un an tout juste que Patrice Lafond nous quittait. Il avait animé Les Chiffres et les Lettres, Pyramide et le fameux Fort Boyard qui lui a survécu. Et puis un autre homme de télé qui a marqué la télévision française des années 80, Michel Pollack, disparu à 82 ans. Un 7 août, une émission dont on se souvient avec les cendriers qui volaient. Droit de réponse, ancêtre de Ça se discute et de toutes les autres émissions de débat. On reste à la télé ce matin à 5h23 dans les coulisses. Ce matin, on vous emmène sur les routes de l'impossible, des routes très escarpées, perchées sur les sommets de la Mongolie. Vingt ans que cette collection originale est diffusée sur France 5. Un programme où, à chaque épisode, il y a toujours au moins un moment où l'on retient son souffle, tant on n'en revient pas de voir ce qui peut se passer à l'autre bout du monde.
2: C'est un fleuve qui tombe du ciel. En un mois, les nuages peuvent lâcher sur le Cambodge jusqu'à 500 litres d'eau au mètre carré. Phnom Penh, la capitale, disparaît sous les eaux à chaque mousson.
0: Et à chaque fois, c'est pareil. Pour capturer les meilleures images, les reporters des routes de l'impossible n'hésitent pas à donner de leur personne. Et au fil des ans, les conditions de tournage sont devenues de plus en plus difficiles et dangereuses. Et ce, toujours pour la même raison, comme l'a expliqué Tony Comiti, le producteur de la collection.
3: Aujourd'hui, les équipes des routes de l'impossible sont confrontées de plus en plus au dérèglement climatique. En Namibie, le réalisateur a voulu suivre des femmes qui, juste pour faire cuire leurs légumes dans leur village, faisaient 5-6 heures à pied sous 45-50 degrés avec des cruches sur la tête pour aller chercher de l'eau. Et quand il est arrivé sur le point d'eau avec les femmes, et ce point d'eau, c'était une mare dans laquelle aussi se désaltérait du bétail. Là, ça a été très dur pour lui parce que s'il boit de l'eau, c'est hôpital direct. Il était complètement assoiffé.
0: Alors justement, avec le dérèglement climatique, comment fait-on pour mener à bien sa mission de reporter tout en assurant, au maximum, la sécurité de ceux qui partent sur le terrain? Réponse du producteur.
3: On essaye de regarder un peu la météo et il n'y a plus du tout de prévision. On part dans le désert pour faire un film sur la sécheresse. Et en fait, il va pleuvoir des trompes d'eau pendant un mois. Donc, écoutez, on fait comme les gens qu'on filme. Il faut s'adapter. C'est juste s'adapter. Et on filme les gens qui subissent et qui survivent. Ben, ils n'ont pas le choix, de toute façon, les gens.
0: Pour info, ces durs à cuire qui composent l'équipe des grands reporters de l'émission sont toujours les mêmes depuis le début. Ce qui, au regard de ce qu'ils endurent, doit impliquer d'être particulièrement blindé psychologiquement pour tenir le choc.
3: Il est évident que quand on rentre à Paris où tout est régulé, les reporters, finalement, le fait de voir toutes ces populations comme ça dans la souffrance, mais aussi dans la débrouille et parfois même dans la joie, ça donne beaucoup d'humilité, en fait.
0: Les routes de l'impossible en Mongolie, les nomades des sommets, c'est à voir ce soir, 21h, sur France 5. Et si vous veniez nous raconter ce que vous avez prévu de faire pour ce week-end, ce vendredi, dernière occasion pour vous de remporter vos lunettes spéciales Eclipse 0810 055 056. On n'attend plus que vous. La musique toujours ici à l'honneur avec le nouveau Charlotte Cardin, 5h25. Bon réveil.

0: ici dans vos oreilles pour bien démarrer la journée à 5h28 le matin. C'est une tradition ici. On part voyager dans le temps avec Stéphane Bern. Et aujourd'hui, Stéphane, on remonte au temps des grandes découvertes.
1: Saviez-vous que l'idée d'Amérique était née dans les Vosges ? Oui, laissez-moi vous raconter. En 1507, à Saint-Dié-des-Vosges, dans un atelier d'imprimeur. Imaginez l'odeur de l'encre, le grincement des presses, le papier qui sèche. En pleine période de la Renaissance, le cartographe allemand Martin Waldseemüller travaille entouré d'un groupe d'érudits passionnés. Leur rêve, représenter le monde, oui, rien que ça, y compris ces terres qu'on découvre à peine de l'autre côté de l'Atlantique. Pour dessiner son grand planisphère, Waldseemüller s'appuie sur les récits d'un navigateur florentin qui a exploré les côtes du nouveau continent, Amerigo Vespucci. Admiratif, il décide de baptiser ces terres inconnues du prénom latinisé d'Amerigo, devenant America. Vous imaginez s'il s'était appelé Gérard? Les États-Unis de Gérardi, ça faisait tout de suite moins rêver. Dans cet atelier des Vosges, c'est la première fois que le Nouveau Monde apparaît avec un nom bien à lui. La carte circule et fascine les savants d'Europe. Waldseemüller finira quand même par douter de son choix. Vespucci était loin d'être le seul découvreur de l'Amérique. Mais trop tard, America avait déjà conquis les Atlas. En 2001, les États-Unis achètent le planisphère de Waldseemüller pour 8 millions d'euros. Bon, ça fait cher le poster, même encadré. Mais son œuvre est aujourd'hui considérée comme l'acte de naissance de l'Amérique. Et voilà comment, au fond d'une vallée tranquille, naît un nom qui fera le tour du monde. À Saint-Dié-des-Vosges, on n'a peut-être pas découvert l'Amérique, mais on a su lui trouver un nom qui claque. Merci les pastilles des Vosges pour le souffle d'inspiration.
0: Et ça claque toujours avec Stéphane Bern. À lundi, même heure, même antenne. À la une de la presse ce vendredi, ici, les métiers d'art seront à l'honneur face à l'IA, au tout digital. Comment se porte-t-il? A priori, visiblement, plutôt bien. On en parlera avec notre invité tout à l'heure, juste un peu avant 6h. Pour l'heure, 5h30, l'info en France et dans le reste du monde. C'est l'heure du 90 secondes avec vous, Valentine Lottès.
2: Nouvelle journée à haut risque sur le front des incendies, avec ce risque très élevé de feux de forêt dans les Bouches-du-Rhône, le Vaucluse et le Var, où les pompiers ont combattu une dizaine de reprises de feux hier dans le massif du Gros-Bessillon, toutes maîtrisées. De la fumée s'envole aussi désormais dans le ciel de l'Aude, où moins d'un an après le méga-feu dans le massif des Corbières, un incendie a démarré hier. Il est fixé, selon la préfecture, dans son dernier point de situation hier soir. La mise en examen d'un père de famille soupçonné de l'assassinat de son fils de 17 ans. L'homme de 59 ans a reconnu l'avoir étranglé chez lui à Nice. L'aide-soignant parle d'un coup de folie dans le cadre d'une séparation conjugale. Votre radio ici, partenaire officiel du Tour de France Femmes, avec la 7e étape aujourd'hui, particulièrement attendue pour son ascension du Mont Ventoux, le géant de Provence. Et c'est une première dans l'histoire de la grande boucle féminine. Le départ, c'est à 13h15. Un nouveau championnat de football débute ce soir, la Ligue 3. Une création de la Fédération Française de Foot pour remplacer la division semi-professionnelle de National. Un multiplex au menu de cette première journée avec 9 rencontres à partir de 20h45. Du spectacle aussi dans le ciel, les Nuits des Étoiles commencent. 500 manifestations gratuites sont organisées dans toute la France ces 3 prochains jours pour vous permettre d'admirer et surtout de comprendre ce que vous regardez.
0: Vous écoutez ici l'info du jour à 5h31. C'est le cauchemar qui recommence pour les habitants de l'Aude.
2: Moins d'un an après le méga-feu dans le massif des Corbières et ses 11 000 hectares de forêt brûlés, un nouvel incendie a démarré hier. Et avec les flammes, Marie Mutricy, les traumatismes des habitants de Saint-André de Roquelongue se sont aussi réveillés.
3: C'est ce que raconte Jonathan, un habitant qui habite sous la Roquelongue, cette longue barre rocheuse bordée de pins qui relie Montserré à Saint-André et sur laquelle les flammes se sont précipitées, attisées par le vent.
4: J'ai vu quand même pas mal de mes voisins qui, malgré les consignes de confinement, n'ont pas attendu pour partir. Ils n'ont pas voulu rester, c'est pour dire comme quoi la situation était vraiment oppressante.
3: Confiné chez lui, Jonathan jette quand même un œil dehors, voit une colonne de fumée énorme et des flammes qui dépassent de la maison à 200 mètres à peine de là.
4: J'ai vu vu les Dash et les Canadair passer 20 mètres au-dessus du toit de la maison. On a du retardant qui a éclaboussé partout, mais on va pas s'en plaindre, hein. C'est mieux ça qu'une maison calcinée.
3: Mais le sinistre a ravivé des souvenirs douloureux après les feux de l'été dernier.
4: Ça donne un sentiment quand même, au-delà du stress, de colère, parce que l'origine de ces départs de feu, elle est quasiment jamais accidentelle, elle est toujours d'origine humaine. Les gens de notre région, on se dit, si on croise quelqu'un qui fume dans la Pampa cette saison, on se demande si on va lui dire bonjour ou si on va l'assommer tout de suite.
3: Dans l'enquête sur le méga-feu des Corbières d'août 2025, l'hypothèse d'une cigarette mal éteinte jetée depuis une voiture est privilégiée.
2: Et cette fois, un accident de la route est à l'origine de ce feu. Fixé, je vous le disais, tard hier soir, 120 pompiers ont passé la nuit sur place pour surveiller et noyer les points chauds. Et sur la centaine d'hectares parcourus par le feu, la moitié a brûlé, mais aucune victime ni aucune maison touchée par les flammes. Et puis prudence, encore aujourd'hui, Johan, je vous le disais, le risque de feu de forêt est encore très élevé dans 3 départements du sud où il fera très chaud aujourd'hui.
0: Et justement, c'est du soleil sur toute la carte de France ce vendredi, avec de la chaleur au sud-est, la canicule qui se poursuit, et en revanche de la fraîcheur sur une large partie nord ce matin, ça fait du bien, on en profite. 9 à Charleville-Mézières au lever du jour, c'est pas beaucoup, 24 degrés en revanche à Perpignan, 25 à Montpellier en milieu de matinée, et puis dans le courant de l'après-midi, la chaleur, elle, va gagner du terrain, remonter direction le nord avec toujours ce ciel bleu, ce soleil qui dominera sur l'ensemble du territoire, quelques températures, le mercure qui indiquera 27 cet après-midi à Biarritz, 29 à Nantes, 27 degrés à Orléans et puis la maximale 37 à Perpignan. Ce vendredi, chez vous, comment ça se passe? Vous nous l'écrivez. Vous avez laissé quelques petits messages sur la page Facebook d'ici. On salue Kevin qui vit à Mulhouse, 18 degrés 3. C'est précis. Merci Kevin. Le ciel est dégagé chez vous et un vent de nord-ouest à 11 km/h. C'est aussi précis. Marie-Laure, elle vit dans la vallée de Saint-Léonard de Noblat. C'est en Haute-Vienne. Elle a relevé 14 degrés ce matin. Enfin, Paul nous écrit depuis Saint-Robert en Limousin, 16 degrés chez lui et le ciel est dégagé.
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0: Vous vous souvenez forcément du clip de cette chanson avec la tour Eiffel, le feu d'artifice et puis le regard de Daniel Balavoine. L'Aziza est ici ce vendredi à 5h35. On prépare déjà le week-end ensemble.

0: Vous écoutez ici, c'est vendredi, il est 5h39. Merci de nous être fidèles.
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0: Tous les matins ici, bonne humeur, bonne musique et des bons plans pour éviter de se faire avoir ce matin par des appels mal intentionnés.
2: Oui, Valentine. Des escrocs se font régulièrement passer pour votre opérateur téléphonique, Orange, Free, SFR, Bouygues, pour vous voler de l'argent. Audrazo nous explique comment, dans un instant, c'est pas vrai.
0: Et puis pour la musique, dans 3 minutes, Florent Pagny sera de la partie.
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0: Avant de partir en tournée, il fait un crochet ici ce matin pour vous réveiller entre tartines et croissants. 5h40, on accueille Karine. Bonjour Karine.
2: Bonjour Karine.
4: Bonjour.
0: Vous nous appelez d'où ce matin ?
4: Alors moi je vous appelle d'une petite commune du Pas-de-Calais, Hernicourt.
0: Et vous rentrez du travail à cette heure-ci ?
4: Ouais, c'est ça. Je travaille de nuit du côté de Douai.
0: Est-ce que c'est le week-end là ou pas encore ?
4: Alors ça y est, moi je suis en week-end, j'ai fini ce matin.
0: Qu'est-ce qui est au programme de ce week-end chez Karine ?
4: Bah écoutez, on va faire, je vais emmener les enfants, on va faire un tour, on va faire les magasins et on va aller faire un tour à Emmaüs.
0: D'accord, combien ?
4: Car j'ai les enfants qui aiment énormément lire, moi aussi d'ailleurs, et on va aller voir si on peut trouver des petits livres.
0: Et trouver des petits livres pour les enfants, ça demande une petite logistique, parce que vous avez combien d'enfants vous aujourd'hui ?
4: J'en ai 8.
0: Bon, très bien.
2: 8 enfants.
0: Vous rappelez tous les prénoms ?
4: Ouais, quand même.
0: Bon, d'accord. Alors,
2: est-ce que vous êtes sûre, Karine ? On fait le test maintenant. Les 8 prénoms, du plus âgé au plus jeune.
0: Allez, on va jusqu'à 6 heures. Allez, on y va.
4: On a Karen,
0: c'est bon.
4: Michaela.
0: Oui, c'est bon.
4: Katie.
0: Oui.
4: Néo.
2: Oui.
4: Kailou. Timéo. Loévan.
2: Il en manque un.
4: Et Oberine.
0: Et ben voilà, ça faisait un petit peu résultat du bac, hein, vous en conviendrez. Mais on pense à tous ces auditeurs qui viennent de se brancher ici. Mais c'est quoi ces noms ? Eh bien, c'est tous les prénoms des enfants de Karine. Karine qui va repartir avec... On va peut-être vous rajouter plusieurs paires de lunettes.
2: Oui, parce que j'allais dire, quand on a 8 enfants, 2 paires de lunettes, c'est pas beaucoup.
0: C'est un petit peu mesquin. Et ici, on n'est pas mesquin. Savera va se contenter... Elle va tout faire bien dans les règles de l'art. On va vous envoyer autant de paires de lunettes qu'il y a d'enfants dans cette famille.
4: Eh ben heureusement que vous ne m'envoyez pas aussi pour les petits-enfants, parce que j'en ai 8 aussi.
0: Allez, est-ce qu'on peut faire ça ? On te rajoute ça. Voilà, on a vidé le stock. De toute façon, après, ça ne servira plus. Les lunettes partiront chez vous, puisque de toute façon, c'est la dernière journée où on vous les fait gagner. L'éclipse, c'est mercredi prochain. On vous souhaite une très très belle journée, un bon week-end. Karine, et au plaisir de vous retrouver très rapidement.
2: Une belle journée en famille.
0: Sur l'antenne d'ici.
4: Merci.
0: Salut Karine.
4: Au revoir.
0: Ça se passe comme ça, tous les matins, 5h42. Bon réveil.
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2: 5h42, chaque matin, c'est pas vrai, vous évite de tomber dans le piège des arnaques en tout genre. Ce matin, Audrazo, vous nous mettez en garde contre les appels d'escrocs qui se font passer pour des opérateurs téléphoniques, Orange, SFR, Bouygues, Télécom, etc. Ces coups de fil qui peuvent vous faire perdre beaucoup d'argent.
3: 938 euros, voilà ce qu'une retraitée a perdu dans cette histoire. C'est presque le montant de ma retraite. Je suis choquée, c'est ce qu'elle écrit. Qu'est-ce que c'est que cette arnaque? Une collègue a eu la même il y a quelques mois, elle m'a raconté. Elle reçoit l'appel du service client de SFR, ou en tout cas c'est ce qu'elle croit, vu qu'elle est bien chez SFR. La personne au bout du fil lui dit que sa ligne va être coupée à cause de travaux et lui demande d'appeler un numéro pour la remise en service.
2: Mais alors qu'est-ce que c'est? C'est un numéro surtaxé?
3: Exactement, c'est ça. Et vous voilà en train de poireauter des heures au téléphone. L'escroc utilise tous les mensonges possibles et imaginables pour vous garder au bout du fil. Posez le téléphone, allez faire vos courses, vous dit-il parfois. C'est ce que j'ai trouvé sur des forums. Il y a pas mal de témoignages. Une internaute s'est même rendu compte qu'on l'avait fait appeler un numéro au Zimbabwe. Pour un autre, c'était au Congo, un autre au Nigeria. Bref, comment faire pour ne pas tomber dans le piège? Déjà, sachez-le, un opérateur téléphonique, quel qu'il soit, ne vous demandera jamais de composer un numéro surtaxé pour résoudre un problème. Donc vous, ne vous précipitez pas, vérifiez bien calmement avant d'appeler que ce numéro à rallonge qu'on vient de vous donner n'est pas en fait un numéro étranger. Ce que je fais, moi, je le copie-colle dans Google. Et si je vois que les premiers résultats me parlent de Zimbabwe, j'arrête tout.
2: Merci Audrazo pour toutes ces informations qu'on retrouve sur la page ici.fr à l'onglet arnaque. Il est 5h44, vous écoutez ici. Dans un instant, vous allez faire la connaissance d'un oiseau aux plumes noires, plus noires que noires. Il reprendra la route, lui, pour venir chanter tout près de chez vous, en tournée pour ses 65 ans à partir de septembre prochain. Voici Florent Pagny, la dernière chanson du monde sur les ondes d'ici. 5h44, on se réveille ensemble.

0: ça va ce vendredi? 5h48, comme tous les jours ici, on s'intéresse à la nature et à tous ses éléments. Et aujourd'hui, dans le monde merveilleux du vivant, trois choses à savoir sur un oiseau splendide qui porte le nom d'une fleur. Bonjour Benoît Prospero.
1: Mais en effet, aujourd'hui, on parle bien d'un oiseau, l'oiseau de paradis, que l'on appelle aussi paradisier, aux couleurs rouge, orange, jaune, vert, émeraude, bleu ou encore mauve. Bonjour à toutes et tous. Au programme, malentendu, super noir et dense. Et donc d'abord, première chose à savoir, nom d'une limace qui fait du trampoline, les oiseaux de paradis doivent leur nom à un malentendu. En fait, au XVIe siècle, lorsque Magellan rapporte les premiers de ces fabuleux oiseaux aux plumes extraordinaires en Europe, pour les stocker plus facilement, c'est ce qu'il fait. Il leur sectionne les pattes. L'Europe le baptise alors paradisier apode, l'oiseau sans pattes, et commence donc à fabuler sur ce curieux animal. Un oiseau qui doit certainement voler à très haute altitude, disent certains, qui ne se pose jamais, disent d'autres, voire qui vit au paradis.
0: Et il faudra attendre 1857 pour qu'un Anglais les observe pour la première fois dans leur milieu naturel et découvre que le paradisier a des pattes.
1: Ah bah exactement, mais pour la science, il restera malgré tout apode. Deuxième chose à savoir, pour séduire sa compagne, le paradisier mâle danse en exhibant, en plus de ses couleurs vives, une robe d'un noir si profond qu'elle ne peut que tomber amoureuse. Et on a percé le secret de ce super noir qui fait pâlir d'envie les artistes les plus renommés. En fait, le noir absorbe habituellement 97% de la lumière. Mais le super noir du paradisier, qui est plus noir que noir, en dévore près de 99%, ce qui dépasse le taux d'absorption de tout ce que les humains sont capables de produire.
0: Comme un méga piège à la lumière, en fait.
1: Ah ben c'est tout à fait ça. Et enfin, troisième chose à savoir, les parades nuptiales des paradisiers de Victoria fascinent depuis des siècles. Pourquoi ? Parce que pour séduire, il produit des percussions qui rythment ses danses. Et comment il fait ça ? Eh bien, il produit des sons lorsqu'il balance sa tête et ferme son bec en frappant ses plumes étalées en éventail devant lui. Oui, en mode séduction, le paradisier ressemble à un éventail. Et donc, chaque mouvement est calculé avec minutie pour générer un bruit parfaitement intégré au ballet de son corps. Le monde vivant est merveilleux. Et pour toute sa connaissance, son savoir, merci au docteur en sciences Nicolas Gilles Soul, auteur avec Jacques Cuisin du livre publié aux éditions Robert Laffont, Voyages extraordinaires au Muséum national d'histoire naturelle.
0: 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À lundi, Benoît Prospero.
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0: 5h51 à la une de la presse. On part aujourd'hui à l'école des métiers d'art.
3: Oui, à l'occasion d'une série que consacre toute cette semaine le journal La Croix à l'artisanat. Pour enquêter, notre invité est parti à Saumur, dans l'un des centres de formation les plus prestigieux du pays.
0: Bonjour Florence Poigneux.
4: Bonjour.
0: Les métiers d'art, c'est d'abord un savoir-faire qui se transmet. Pour les besoins de cette série, vous avez poussé notamment la porte de l'Institut de la bijouterie de Saumur. Qu'est-ce qu'on apprend à y faire précisément ?
4: Alors, dans cet institut qui est créé en 1979, donc c'est un savoir-faire assez ancien, on apprend à faire un bijou à la main de A à Z. Donc, on utilise des outils pour cela, comme un chalumeau pour souder les pièces entre elles, une scie bocfil qui est une scie très fine pour justement tailler dans le métal et créer des formes. Et on travaille très minutieusement et très lentement sur un bijou pour faire une bague, par exemple, ou un bracelet.
0: Cet institut, il a pour particularité de proposer des formations en alternance. À qui s'adressent-elles, ces formations ?
4: Alors, ce qui est intéressant, c'est que moi, je pensais, comme c'est un institut qui propose des CAP, je pensais voir des élèves assez jeunes, de 15, 16, 17 ans. Et en fait, il n'y a pratiquement que des élèves qui sont majeurs et qui ont fait d'autres parcours avant. Beaucoup, d'ailleurs, ont le bac, ou ont fait des années d'études supérieures et se sont remis à l'artisanat plus tard, se décidant pour cette voie sur le tard, après avoir fait une autre activité, en se découvrant vraiment une passion pour ce métier. Parce que ce qui relie les élèves qui sont dans cette formation, c'est vraiment la passion pour les pierres précieuses, pour manier de l'or, de l'argent, pour créer quelque chose de ses mains. Et c'est vraiment ça qui relie ces élèves, c'est leur passion et le fait qu'ils aient une expérience tous un petit peu ailleurs avant d'arriver dans l'institut.
0: Ces élèves, une fois sortis de l'institut, ils trouvent en général rapidement du travail.
4: Alors, ce qui est assez intéressant à voir quand on se balade dans ces ateliers, c'est l'énorme confiance en eux qu'ont ces élèves. Et c'est assez beau dans cette période où c'est très compliqué. Ils ont presque tous envie de créer leur propre bijouterie plus tard, donc d'ouvrir leur propre entreprise. Et pour beaucoup, comme ils sont en alternance dans des entreprises de bijouterie, certains ont déjà des CDI en poche assurée à l'issue de leur formation.
0: Florence, lors de votre enquête, vous, qu'est-ce qui vous a le plus marqué ?
4: C'est le regret qu'ils ont que leur formation soit si peu connue et si peu valorisée. Et ils se disent, moi, au lycée, on m'a jamais présenté ces métiers-là, ces métiers d'art, alors que c'est si précieux, c'est si intéressant à faire. Et s'ils ont un message à faire passer, c'est de dire, renseignez-vous dès que possible sur toutes les possibilités qui vous sont offertes dans le métier manuel, parce qu'on peut vraiment y découvrir une vocation et trouver du travail.
0: À l'époque du tout numérique, de l'IA, ce savoir-faire, là, résiste mieux, vous pensez, que d'autres secteurs d'activité ?
4: Eh bien, pour le coup, on ne peut pas remplacer ce travail fait main par de l'intelligence artificielle. Donc, je me dis que ces métiers-là, ils ont leur carte à jouer dans le futur. Donc, il faut se dire que si la passion est là, je suis persuadée que ces élèves trouveront leur voie plus facilement, peut-être que dans d'autres métiers qui sont grignotés peu à peu par le numérique.
0: Ce sera le mot de la fin. La série consacrée aux métiers d'art est à retrouver dans les pages de La Croix cette semaine. Merci Florence d'avoir été avec nous ce matin.
4: Merci beaucoup.
0: Si vous craignez tout ce qui est comptabilité, paperasse, impôts, corvée administrative, dans un instant, on vous parle d'une tendance. Sinon, pour vous faire aimer ça, pour vous faire trouver un peu de plaisir là-dedans.
3: Très bien.
0: C'est possible.
3: Je suis à l'écoute.
0: Ces tendances arrivent dans un instant avec Muriel Jordan. Le temps d'écouter ce standard des années 80, Laura Branigan, Self-Control sur les ondes d'ici 5h54.

0: Vous écoutez ici, ce vendredi, 5h56, avant de retrouver le journal de 6h et toutes les infos de votre région dans le journal. Muriel Jordan nous a rejoint tous les matins, elle est à notre radar des tendances. Muriel, aujourd'hui, vous nous parlez des soirées paperasses entre amis.
1: Oui, nous sommes nombreux à souffrir de phobies administratives, à retarder le moment de payer nos factures, à remplir la déclaration de revenus le dernier jour à 23h59. Vous allez me dire, rien de grave, hein ? Plein d'hommes et de femmes politiques en souffrent aussi de phobies administratives. Il n'y a qu'à voir combien oublient de déclarer tous leurs revenus ou leur patrimoine. Mais les pauvres, mais ils sont malades ! Souvenez-vous de Jérôme Cahuzac.
2: Je n'ai pas, monsieur le député, je n'ai jamais eu de compte à l'étranger, ni maintenant, ni avant.
1: Oui, mais il n'est pas tout seul à souffrir, et puis c'est... Ah, on me souffle dans l'oreillette qu'il ne s'agit pas d'une maladie, ni d'une phobie administrative, mais bien d'une fraude fiscale. Ah bah, autant pour moi. Pour les autres, en réelle difficulté face à un tas de paperasses, il existe des soirées administratives entre potes, des soirées admin, pour éviter de procrastiner quand on a 200 mails en attente, des factures à régler, des abonnements à résilier et des courriers de réclamation qu'on a commencé à rédiger il y a déjà 2 ans. Et ça commence à faire beaucoup. On vient avec sa pile de dossiers sous le bras dans une ambiance cool mais propice à la concentration. On s'occupe de tous les papiers qu'on a en cours. Il ne s'agit pas de déléguer, attention, plutôt de s'appuyer sur des gens et de se motiver grâce au collectif autour d'une bière et de chips.
0: Donc Muriel, on transforme une contrainte, gérer la paperasse en expérience partagée avec des proches, c'est ça ?
1: Oui, et ces soirées plaisent beaucoup aux adultes débordés qui se sentent parfois seuls et qui n'osent pas toujours demander de l'aide. Dans la rue, je vous ai demandé si l'idée d'une soirée admin vous plairait.
3: La paperasse, bah, on a chacun nos paperasses préférées. Donc,
4: vous ne faites pas tout pour votre mari ?
3: Non, il est à la retraite, alors en plus on a le temps, on est tous les deux à la retraite.
5: Je trouve ça bien parce que personnellement je déteste tout ce qui est papier justement, et je pense que ça aide, ça pousse à le faire si on se rejoint et qu'on ramène tous nos papiers tous ensemble, et ben ça aide et je pense que c'est intéressant. Mais après ça dépend aussi si c'est des papiers très importants, peut-être que ça peut être difficile de se concentrer foncièrement dessus si on est avec nos amis quoi.
6: C'est ça, c'est que si c'est vraiment des papiers importants, on sait que quand on est entre amis, prends pas trop la tête.
1: Oui, attention, si vous devez remplir une déclaration URSSAF ou bien aux impôts avec plein de cases à cocher, famille recomposée, auto-entreprise, bénéfices non commerciaux, donations, revenus annexes. Si la soirée vire à la célébration du Beaujolais nouveau, arrêtez tout.
7: Hé, Mumu, tu peux corriger ma liste d'insultes au syndic ?
1: Non, mais arrête, Serge, donne-moi ce papier. Bref, les soirées administratives, c'est tendance, ce sont les seules soirées entre potes où l'on vous demandera vos papiers à l'entrée.
0: Merci Muriel et prenez soin de Serge, visiblement qui à 5h59 déjà est dans un drôle d'état. Ce vendredi, 5e étape du Tour de France Femmes qui va traverser la Drôme Ardèche.
8: 7e étape.
0: Arrivée mythique tout à l'heure aux alentours de 18h sur le Mont Ventoux, à vivre en direct à partir de 13h30 avec un point sur la course toutes les demi-heures, le Mont Ventoux, sur votre radio locale. En attendant, toute l'équipe d'ici matin est à vos côtés. Bon week-end et surtout, excellente journée.
9: Merci beaucoup Yoann Roch. On vous souhaite également une belle journée. Bonjour tout le monde. Bonjour Léonie Cornet.
10: Bonjour Léo Simard. Bonjour tout le monde.
9: Avec vous toutes, vous tous, on va se réveiller doucement, mais sûrement. C'est l'émission Ici Matin. On vous a posté la photo du jour sur la page Facebook Ici Orléans et le compte Instagram Ici Orléans. Belle photo de l'aérotrain. N'hésitez pas à partager le programme de votre week-end et la météo qu'il fait chez vous. On lira vos commentaires tout au long de l'émission.
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9: Bon réveil, c'est vendredi, nous sommes le 7 août, il est 6h avec Ici Orléans. Le journal, Léonie Cornet a 85 ans, elle a passé 6 jours sur un brancard aux urgences du CHU d'Orléans.
12: Une ancienne élue socialiste à la ville d'Orléans témoigne. Nino Anne Dupieux a été l'adjointe de Jean-Pierre Sueur, alors maire d'Orléans. Et ce matin, elle raconte sa mésaventure à l'hôpital, prise en charge pour une hémorragie le mois dernier. Aucun lit n'était disponible pour elle. Consternée, elle dénonce donc les conditions de travail du personnel soignant dans un communiqué, mais aussi les tensions à l'hôpital, Cécile Dacosta.
13: À sa sortie de l'hôpital le 23 juillet dernier, Nino Anne Dupieux veut raconter son passage aux urgences.
14: Dans un état d'esprit total d'indignation, de rage et d'envie de communiquer pour essayer d'améliorer à un petit niveau un état de choses qui est absolument inadmissible.
13: Des anges en enfer, c'est le titre que cet ancien élu et retraité de l'éducation nationale donne à son texte.
14: Moi, je dis que cet hôpital, aux urgences en tous les cas, est un enfer, mais que dans cet enfer, vraiment, travaillent des anges, c'est-à-dire des gens extraordinairement humains, gentil, professionnel. Et vraiment, il mérite un hommage.
13: Pour Dorine Lemasson, représentante CGT au CHU d'Orléans, ce témoignage illustre parfaitement les difficultés de l'hôpital.
8: Les urgences, c'est la vitrine en fait du CHU. La situation est catastrophique dans tous les services.
13: De son côté, le CHU d'Orléans reconnaît des tensions sur les capacités d'hospitalisation et annonce une réouverture de lits dans plusieurs services d'ici la rentrée. Une nouvelle saluée avec prudence par Dorine Lemasson.
8: À aucun moment on est contre l'ouverture des lits, bien évidemment. On demande que ça, mais avec la hauteur des moyens humains. Et ce qu'il n'y a pas.
13: La capacité en lit de l'hôpital d'Orléans va augmenter de 6% avec ses réouvertures.
12: Et pour accompagner cette réouverture de lits, le CHU annonce qu'une campagne de recrutement est en cours. Un peu de répit pour sauver Duralex. La date limite pour déposer une offre de reprise est prolongée jusqu'au 11 septembre. Ça devait se terminer hier midi. 3 candidats ont d'ores et déjà déposé un dossier. Le cofondateur d'Apivore, Cédric Meston, l'entreprise de protéines végétales basée à Chevilly dans le Loiret, mais aussi le PDG du groupe Carlesimo, spécialisé dans la fonderie. On ne connaît pas officiellement le nom du troisième candidat, mais celui du verrier Tourès circule. L'audience au tribunal de commerce est toujours prévue le 17 septembre. Le maire de Montargis a un mois pour acter sa démission. La préfecture du Loiret indique pour l'heure ne pas avoir reçu de courrier officiel. Comme Dunis a annoncé son retrait de la mairie avant-hier soir pour des raisons de santé. Membre du Rassemblement National, ancien gilet jaune, il avait été élu maire de Montargis en mars dernier.
9: On n'en sait plus sur la fréquentation touristique du Loiret pour le mois de juillet.
12: Certains tirent leur épingle du jeu, comme la faïencerie de Gien. D'autres, au contraire, enregistrent une baisse du nombre de visiteurs. C'est le cas du château de Chamerolles à Chieurs-aux-Bois. Globalement, le bilan est contrasté, mais pas catastrophique pour Julien Aubras, directeur de Tourisme Loiret.
15: Contrasté entre l'hôtellerie et les hébergements locatifs, les gîtes, les chambres d'hôtes, etc. Pour ce qui concerne l'hôtellerie, c'est difficile encore à mesurer. Il y a évidemment la question de la climatisation qui a dû jouer lorsqu'on était en milieu urbain. En revanche, pour le locatif, si je prends l'exemple du réseau Gîtes de France, qui est un partenaire de Tourisme Loiret, et il nous indique que le mois de juillet a eu un niveau de réservation identique à 2025, avec malheureusement un panier moyen un peu plus faible, des séjours un peu plus courts. Du coup, voilà, pas une situation catastrophique, et un mois d'août qui se profile avec une tendance qui pourrait être correcte. Voilà, on voit là aussi que la météo a dû jouer. Probablement plus pour certains types d'hébergements en fonction de leur localisation et en fonction des prestations, et que pour d'autres, en milieu rural certainement, parce que Gîtes de France, le label est implanté effectivement dans beaucoup de zones rurales, avec des hébergements bien ventilés à la campagne et des réservations qui étaient faites un petit peu à l'avance, ça a bien tenu.
12: Interview complète dans l'info d'ici à 7h30. Une vingtaine de pompiers du centre-val de Loire partis en renfort dans l'Aude. C'est là qu'une centaine d'hectares de forêt a brûlé hier dans le massif des Corbières. Venus du Loiret, du Loir-et-Cher, de l'Indre et du Cher, des pompiers volontaires et professionnels sont donc sur place pour aider leurs collègues. Le feu est fixé depuis hier soir. Encore du monde aujourd'hui sur la route des vacances. Bison Futé voit orange en centre-val de Loire dans le sens des départs. On s'attend à des ralentissements sur la 10 et la 71 aujourd'hui. Aujourd'hui, demain, c'est rouge dans tout le pays pour les départs et les retours.
9: Ici Orléans, il est 6h04, top départ ce soir pour l'US Orléans.
12: Nos footballeurs commencent leur saison ce soir. Première journée de Ligue 3, le nouveau nom du championnat national. Au programme, un match à l'extérieur contre Concarneau, mais l'USO n'arrive pas dans les meilleures conditions. Certains joueurs sont partis, d'autres ont été suspendus à cause d'avertissements reçus en fin de saison dernière. C'est le cas du capitaine Guillaume Cousse.
16: C'est pas idéal pour le coach, il peut pas utiliser toutes les forces de son équipe. Ce qui est sûr, comme tu l'as dit, c'est que le groupe il est pas complet vu que le coach et les dirigeants nous l'ont signalé. Après, tous ceux qui sont dans le groupe sont susceptibles de jouer, donc qu'il y ait des arrivées ou pas, tout le monde se doit de répondre aux attentes. D'année en année, le championnat il s'est beaucoup professionnalisé. Les matchs sont de plus en plus durs, le championnat est de plus en plus homogène. C'est un championnat très difficile, très long. Il faut beaucoup d'endurance pour performer dans ce championnat. L'objectif avec le président, c'est d'aller en Ligue 2. Donc, je pense qu'on a les mêmes ambitions, en tout cas au niveau du groupe, c'est de gagner tous les matchs qu'on joue. Mais j'ai entièrement confiance au groupe actuellement, en tout cas.
12: Concarneau USO, coup d'envoi 20h45.
9: Et puis l'étape Rennes aujourd'hui sur le Tour de France Femmes.
12: 7e étape aujourd'hui entre la Voulte-sur-Rhône dans l'Ardèche et le célèbre Mont Ventoux. En jaune, ce sera toujours la Suissesse Marlène Rösser, tandis que sa principale rivale, Demi Vollering, a 12 secondes d'écart. Une ascension mythique et un grand pas pour le cyclisme féminin, Emma Sarango.
17: Il y a un mélange de gourmandise et de frayeur chez la Suissesse Marlène Rösser qui portera le maillot jaune aujourd'hui pour le 3e jour consécutif. intuitif.
18: Il me plaît, le Mont Ventoux, c'est long, c'est dur, il y a du vent et ça va être dur, oui.
17: Ça va être dur, oui. 16 km de montée à près de 9% en moyenne. Alors beaucoup des favorites ont anticipé une reconnaissance au printemps. D'autres l'avaient déjà bien pratiqué, ce géant de Provence, à l'image de la Nîmoise Constance Valentin.
19: Personnellement, je trouve que c'est la première partie dans la forêt qui est vraiment la plus pentue, la plus difficile parce qu'elle est très irrégulière. Et après, on voit notre objectif de loin avec le Ventoux. Donc c'est vrai que ça peut être difficile. Mais moi, en tout cas, ça me donne plus de motivation pour pouvoir aller encore plus vite.
17: Une étape ambitieuse qui marque un tournant dans la renaissance du tour féminin pour Marion Rousse, sa directrice.
20: Moi, je ne conçois plus mes parcours en fonction de savoir si les filles vont être capables, est-ce que c'est dur, pas assez dur. Pour moi, elles sont capables de tout grimper.
17: Et quel beau symbole ce serait si une Française s'imposait ici ce soir pour la toute première victoire tricolore de cette édition.
12: Départ des coureuses tout à l'heure, 13h15. Est-ce qu'elles auront beau temps?
9: Oui,
12: votre avis, Léo?
9: Je pense, parce que on est en gros Ardèche. Là, pour le coup, j'ai vraiment la météo du Loiret et du Loiret-Cher. Voilà. Le Mont Ventoux est un peu loin. Disons
12: mais
9: que...
12: chez nous, il va faire beau.
9: Oui, chez nous, il va faire beau. Journée très ensoleillée, quelques nuages, mais qui seront très discrets. Il fait frais ce matin, 14 à 15 degrés attendus à 8 heures. Pour les maximales, 27 à Artenay, 28 à Puiseaux, Orléans, Courtenay et Beaugency, 29 à Châteauneuf-sur-Loire, Châtillon-sur-Loire, La Ferté-Saint-Aubin et Bracieux. Et puis 30 degrés à Sully-sur-Loire, ils vont quand même être atteints, ces 30 degrés. Pour votre week-end, demain samedi, un temps bien ensoleillé malgré un léger voile nuageux en début de journée. 31 à 34 pour les maximales. Et puis dimanche, un soleil qui brille franchement l'essentiel de la journée avec des températures maximales de 32 à 34 degrés. On jette un coup d'œil à présent à vos conditions de circulation. N'hésitez pas à nous faire remonter le moindre incident dans vos conditions de circulation sur nos routes. Actuellement, tout va bien sur les routes loiretaines et loiret-chérienne. 0238 53 25 25. Vous nous envoyez un petit message sur WhatsApp ou via le Facebook ici Orléans. J'ai juste une galère à vous noter sur la ligne Orléans Tours, la ligne SNCF, suite à un problème d'aiguillage en gare de Tours. Visiblement, tous les trains en direction de Tours sont supprimés. Certains sont maintenus, mais ont pour terminus exceptionnel Saint-Pierre-des-Corps. Et ça a pour conséquence que sur la ligne Orléans-Tours, des trains depuis Tours en direction d'Orléans sont également supprimés. Pensez à bien regarder avant de vous rendre en gare, histoire de trouver une solution de repli. À noter que le retour à la normale est attendu à la mi-journée.
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9: 6h09, vous écoutez ici Orléans, merci de votre fidélité. France Gall, viens, je t'emmène pour lancer officiellement l'émission d'ici matin de ce vendredi 7 août.

0: France Gall, viens, je t'emmène en week-end. Ça vous tente?
1: Ah,
0: j'ai
1: oui.
0: rajouté le mot week-end, prends. Évidemment. Il est 6h13. Bonjour, bon réveil. Vous écoutez Ici Orléans.
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0: Naturellement, l'horoscope arrive juste avant l'info d'ici, et puis lire la Loire, sentir ses humeurs, apprécier ses silences. Vous allez découvrir l'histoire de ce marinier dans les gens d'ici et vous allez adorer. On va parler aussi de l'éclipse du 12 août, parce que mine de rien, ça approche, c'est mercredi prochain. Attention à vos neuils, c'est le docteur Kirzek qui va nous expliquer tout cela. Et puis d'ailleurs, vos lunettes pour l'éclipse seront à gagner tout au long de cette matinée sur votre radio ici Orléans. Aujourd'hui, nous sommes le 7 août. Nous souhaitons une belle fête à tous les Gaëtans, les Gaëtanes, les Gaëtanas, les Gaëtanos aussi. Belle fête à vous tous, vous toutes. Que s'est-il passé un 7 août? Eh bien, le 7 août 1815, Napoléon Ier partait en exil pour l'île de Sainte-Hélène. Pour les anniversaires, vous lisez du Mélissa d'Acosta, Léonie Cornet?
1: Oui, j'aime beaucoup.
0: Eh bien, c'est son anniversaire aujourd'hui, d'après vous. Elle a quel âge, cette romancière?
1: Elle a la trentaine.
0: Exactement, elle a 36 ans aujourd'hui. Bonne fête et bon anniversaire à elle. Charlize Theron, 51 ans, qui est devenue une figure majeure du cinéma international grâce à des rôles marquants. Et puis, un 7 août 1976... Le duo mythique Elton John Kiki Di décroche la première place du précieux classement Billboard américain.
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0: À suivre le nouveau titre de Marine, Earth, Wind and Fire également. Et puis avant cela, c'est à vous, docteur Kirzek. Bien le bonjour. Vos conseils santé ce matin pour se protéger de la prochaine éclipse du 12 août, protéger ses yeux. Bonjour docteur.
6: Bonjour à tout le monde. Le 12 août prochain, la France va vivre un événement exceptionnel. Une éclipse solaire visible depuis tout l'Hexagone avec un taux d'occultation impressionnant. On va tous lever les yeux au ciel. La dernière éclipse, hein, c'était 1999. Mais attention, on lève les yeux avec des lunettes très spéciales. C'est un spectacle rare, mais qui peut s'avérer dangereux si on ne prend pas les bonnes précautions. Quand le soleil est éclipsé, on peut le fixer sans ressentir de gêne ou de douleur immédiate. Il est là le problème, parce que les rayons ultraviolets et infrarouges, eux, ils atteignent la rétine, ils la brûlent et on ne s'en rend compte qu'après coup, parce que la rétine, elle n'a pas de capteur de douleur. Donc, les spécialistes qu'on interroge sont très clairs, il suffit d'une exposition de courte durée pour observer de telles lésions, moins d'une minute d'observation sans protection et les conséquences peuvent être dramatiques et irréversibles. Rétinopathie solaire, perte de vision centrale, taches noires. La règle est simple, on ne regarde jamais l'éclipse sans lunettes spéciales.
0: Mais alors comment choisir les lunettes? Il paraît que les lunettes de soleil ne suffisent pas.
6: Les lunettes de soleil ordinaires ne filtrent absolument pas les UV et les infrarouges. Les seules protections valables sont celles qui portent la norme ISO 123-12 et la mention filtre pour l'observation directe du soleil. Alors on les trouve chez les opticiens, les magasins d'astronomie ou en ligne. Et puis votre radio ici vous les offre. Donc votre week-end, vous allez le passer à suivre les événements ici et vous aurez en cadeau ces lunettes. Il y a les lunettes de soudure aussi à verre noir, type verre numéro 14 qui peuvent être utilisées. Mais bon, c'est quand même moins sympa. Et surtout, on vérifie que les lunettes ne sont pas rayées avant de les mettre et on n'utilise jamais donc ces lunettes de soleil, on n'utilise jamais les verres fumés, les films plastiques, les plaques radio ou les vieilles lunettes 3D qu'on avait chopées au cinéma pour le dernier film. Ça ne fonctionne pas. Alors en France, l'éclipse sera partielle, mais même au maximum, le soleil ne sera jamais totalement caché. Donc oui, on garde les lunettes pendant toute la phase, y compris la phase partielle, et on ne les enlève surtout pas au moment de l'occultation maximale, contrairement peut-être à ce qui pourrait se passer en Espagne où l'éclipse sera totale. Et on pourrait peut-être les enlever pendant les quelques minutes de totalité. La règle absolue, retenez-la, on ne regarde jamais le soleil sans protection, que ce soit à l'œil nu ou avec un instrument. Et rendez-vous le 12 août prochain pour cet événement unique. Ça va être un beau spectacle. Bon été, bonne santé à l'écoute d'ici, bien sûr.
0: Merci beaucoup, Gérald Kirzek, à retrouver en podcast maintenant sur notre site ici.fr et l'application Ici. Le maximum de l'éclipse solaire du 12 août à Orléans aura une occultation du soleil de 93,1% chez nous à Orléans, avec une éclipse maximale attendue pour 20h19. Voici Earth, Wind & Fire avec Let's Groove.

0: Bon réveil avec Earth, Wind & Fire, Let's Groove à 6h21 sur votre radio ici Orléans. Le dernier titre de Marine est à savourer juste avant l'horoscope. Vous avez une passion ou un projet, surtout ne pas abandonner. C'est ce qu'ont fait les deux copains des Passeurs de Loire. Un reportage les jours d'ici avec ici Orléans.
1: Jean-Philippe, 47 ans, passeur de Loire à Siglois. Un bateau en bois, ça prend un peu l'eau au départ, faut que ça se gonfle comme un tonneau.
2: Vous aviez des connaissances pour fabriquer un bateau ?
1: Non, on a été voir à droite à gauche les gars de Gien, les gars de Châteauneuf, et puis on a pris le meilleur de chacun et on a fait ça à notre sauce. En trouvant un arrangement avec un propriétaire, on lui a acheté deux arbres sur pied qu'on a abattus pour fabriquer notre premier bateau.
2: Et est-ce que vous pourriez nous donner la recette, les quelques ingrédients qu'il faut pour construire un bon bateau qui va pas couler ?
1: Ben, on n'a pas pris le bon bois pour le premier bateau.
2: Et il a coulé au bout de combien de temps ?
1: Ah, 15 minutes.
2: Ah oui ?
1: Non, mais le jour où on l'a mis à l'eau, il a mis 15 minutes à couler.
2: À couler. Hein ? Il a dû avoir une petite déception quand même.
1: Non, c'était à peu près sûr. Après, il a duré quelques années et on a fait des super aventures avec. Premier festival de Loire, 2003.
2: Donc vous l'avez retapé un petit coup ?
1: Ah, en fait, c'était juste des petites fuites parce que le bois n'est pas assez gonflé.
2: Comment elle arrive, cette passion, déjà de la navigation ?
1: Ce qui est venu avant, c'est la passion pour le milieu naturel, pour la nature. Et la Loire, c'est un milieu naturel quand même exceptionnel. Et le bateau, c'est le moyen de l'atteindre.
2: Est-ce que l'Orléanais ou le Loiretain la regarde réellement, cette Loire ? Moi, des fois, j'ai l'impression qu'on passe dessus, mais des fois, je me demande si on se l'approprie réellement.
1: Eh bien, c'est bien ça. Alors, nous, ce qu'on fait, on apprend aux gens à se l'approprier, à la lire, parce qu'en fait, un paysage, ça se lit, et ça évolue, et c'est ça qui est fort sur la Loire, c'est qu'on a un paysage vivant.
2: Il paraît que ce qui est dur pour naviguer sur la Loire, c'est les bancs de sable qui bougent chaque année. Chaque année, il va avoir il va être un autre endroit.
1: Ouais, et puis les cailloux sont dangereux aussi. Apprendre à naviguer sur la Loire, il n'y a qu'en le faisant qu'on apprend d'abord. Et puis après, les gens qui viennent à bord, ils n'ont pas besoin de savoir naviguer, c'est nous qui le faisons.
2: Vous avez, vous, un parcours à la base académique autour justement de la protection naturelle.
1: Ouais, un BTS en gestion de protection de la nature.
2: Donc au final, vous avez réussi à retomber sur vos pattes.
1: Et ben voilà, je suis aujourd'hui plutôt un animateur nature. Et donc le bateau, c'est l'outil pour faire découvrir la magie de la Loire. Mais bon, la Loire, là, cet été, nous a fait un petit coup de... Enfin, nous a vomi tout ce qu'on lui a donné de trop. Il y avait plein d'algues filamenteuses il n'y a encore pas si longtemps. Et ça bouchait les systèmes de refroidissement des moteurs, parce qu'on navigue aussi au moteur. Hein. Et alors là, oui, on a fait le coup de la panne plusieurs fois. Mais bon.
2: Et justement, est-ce qu'on arrive au bout de 20 ans, ça fait 20 ans que vous faites ce métier de passeur de Loire, est-ce qu'au bout de 20 ans, je sais pas, la Loire, elle change pas, quoi, au fond du fond ?
1: Ah bah si. Alors, elle passe toujours à peu près au même endroit, mais le paysage change.
0: 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L'horoscope est là, juste après Marine, chantons Escroc.

0: Ici Orléans, merci d'être avec nous en compagnie de Marine, avec Escroc. À suivre, on ira tous au jardin, on va apprendre ce qu'est une casquette de façade. On nous a posé la question, il y a des éléments de réponse apportés par notre spécialiste Vincent Bordeaux. Et puis nous allons découvrir l'espace de vie idéal d'un lapin. Ce sont les conseils du veto à retrouver juste après l'horoscope sur votre radio, ici Orléans.
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0: De l'évolution dans le ciel qui impacte notre horoscope, Catherine Viguier, avec une planète qui évolue dans notre ciel.
4: Vénus, elle est présente à présent en Balance.
5: Bélier, alors soyez assurés que grâce à un ou une autre, la vie se fait plus facile.
4: Taureau, Vénus vous invite à être plus en accord avec votre vrai moi, à relativiser le monde des apparences.
5: Gémeaux, au programme, votre vie affective avec un grand A, qui aimez-vous et qui vous aime.
4: Cancer, attendez-vous à une bonne dose de chance qui aidera à réparer si nécessaire des liens familiaux brisés.
5: Lion, le fait de bouger, de vous ouvrir à de nouveaux horizons vous procure de belles satisfactions.
4: Vierge, des opportunités côté finances vont se présenter, c'est une bonne chose mais restez vigilant.
5: Balance, Vénus s'installe chez vous jusqu'à début septembre, c'est une très bonne nouvelle.
4: Scorpion, dans votre fort intérieur, ça n'est pas simple et l'air de rien, vous allez vous sentir plus apaisé.
5: Sagittaire, Vénus est avec vous, elle met en lumière votre vie publique, amicale, mais aussi vos projets.
4: Capricorne, si vous avez des attentes professionnelles, un rôle à jouer en société, la chance à présent est à vos côtés.
5: Verseau, vous voyez d'autres lieux, d'autres gens et cela vous réussit pleinement. Soyez ouvert à ce qui se passe autour de vous.
4: Poisson, c'est dans l'intimité que tout se passe. De bonnes opérations aussi au sujet de vos biens matériels.
5: Et pour nous tous, il ou elle nous réenchante.
0: Merci Catherine.
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0: Léonie Cornet, dans l'info d'ici.
6: L'association Prévention Routière a proposé des ateliers cette semaine au Parc de Loire. Objectif, sensibiliser les conducteurs au danger de l'alcool au volant. On sera encore très nombreux ce week-end sur la route des vacances. Alors une petite piqûre de rappel ne fait jamais de mal. Reportage tout de suite à Saint-Jean-le-Blanc. Ce sera juste après l'actu en France et dans le monde. Le 90 secondes, c'est avec vous, Valentine Bottès.
7: Comme le flashback d'un horrible souvenir pour les habitants de l'Aude où moins d'un an après le méga-feu, un incendie s'est déclaré hier dans ce même massif des Corbières. Un feu fixé selon le dernier point de la préfecture hier soir. Et cette nouvelle journée s'annonce à nouveau tendue pour les pompiers du sud de la France. Vigilance rouge, risque très élevé donc de feux de forêt encore aujourd'hui dans les Bouches-du-Rhône, le Vaucluse et le Var où le massif du Gros-Bessillon brûle toujours. Plus de 15 jours après le début de l'incendie, 850 pompiers luttent encore. Le vent et la chaleur d'hier ont réactivé le feu à une dizaine de fois. Le Stade français, victime d'une cyberattaque, le club de rugby l'annonce et un groupe de hackers la revendique. Sur Internet, les criminels ont même lancé un compte à rebours avant la publication des données personnelles des joueurs, rapporte le site spécialisé French Breaches. Trois candidats à la reprise de Duralex, la verrerie placée pour la cinquième fois en redressement judiciaire en un peu plus de 20 ans. Et d'autres peuvent encore se faire connaître. La date limite de dépôt de candidature prévue hier est finalement repoussée au 11 septembre. Un sommet mythique dans le monde du cyclisme au programme de la 7e étape du Tour de France Femmes. Départ à 13h15 de Voulte-sur-Rhône jusqu'au Mont Ventoux. Et c'est 15,7 km de pente à plus de 8% de dénivelé. C'est à vivre en direct sur votre radio ici, partenaire officiel du Tour de France.
6: Merci. Merci Valentine. On prend le volant ce matin dans l'info d'ici. Nous serons encore nombreux et nombreuses sur la route des vacances. Bison Futé classe la journée orange dans le sens des départs. Ce sera rouge demain dans les deux sens. C'est en juillet et en août qu'il y a le plus d'accidents mortels en France. Alors pour inverser cette tendance, l'association Prévention Routière était au Parc de Loire cette semaine à Saint-Jean-le-Blanc. Au programme, Emajo, sensibiliser les conducteurs au danger de l'alcool.
8: En pleine promenade, Baptiste et Laurine s'arrêtent sous les barnums de l'association. Elle a déjà pris des risques sur la route après une soirée arrosée.
9: C'est mes copines, on y va en frontal, on y va en bande, et bah voilà, bah sinon c'est pas forcément les bons choix, et des erreurs j'en ai fait, il en a fait aussi, et il en fait encore d'ailleurs, c'est pour ça que je l'en ai ici, vous voyez, j'en ai de force.
10: Généralement c'est triste à dire, mais ça calme quand t'as perdu des gens pour cette raison-là.
8: Pour prendre conscience des risques, Baptiste enfile les lunettes alcool de l'association. Objectif, simuler un taux d'alcoolémie élevé pour franchir un parcours d'obstacles.
9: Mais là déjà là,
10: donc là, c'est impossible. Quand j'ai mis les lunettes, en fait, j'étais vraiment au bord, mais le premier plot, je le voyais limite au troisième, en fait. C'est vraiment une vision très, très trouble.
8: L'alcool est responsable de 30% des accidents mortels en France, surtout l'été. Flavien Bourgeois est directeur régional de l'association Prévention Routière.
11: Les vacances, c'est un moment où on se relâche un petit peu, on a envie de profiter avec les amis, donc forcément, c'est les barbecues, les apéros un peu festifs, et on va avoir tendance à consommer un peu plus d'alcool. On sait que c'est un des risques majeurs aujourd'hui qui est représenté tous les ans dans le trio de tête des facteurs aggravants pour les accidents de la route.
8: Un trio de tête complété par la vitesse et l'inattention.
6: Demain, l'association termine sa tournée d'été après plus de 70 villes et 15 festivals en France.
0: Dans les informations de 7h, Léonie.
6: Une octogénaire témoigne ce matin sur ICI Orléans. Elle a passé 6 jours sur un brancard aux urgences au CHU. 3 candidats officiels pour reprendre Duralex. La date pour déposer les dossiers de reprise a été prolongée jusqu'au 11 septembre. Et puis les footballeurs de l'USO sont de retour sur le terrain. Début de la compétition ce soir avec un match contre Concarneau. Coup d'envoi 20h45. C'est encore une belle journée, un beau week-end qui s'annonce, Léo.
0: Exactement, une journée très ensoleillée, quelques nuages très discrets pour aujourd'hui, des températures vraiment fraîches de bon matin, ça fait plaisir, 14 à 15 degrés attendus aux alentours de 8h, 27 pour les maximales à Ozoir-le-Marché, 28 à Pithiviers, Bellegarde, Châtillon, Coligny et Vendôme, 29 à Montargis, Gien, Bracieux et 30 à Sully-sur-Loire. Demain samedi, un temps bien ensoleillé, même s'il y aura un léger voile nuageux en tout début de journée, 31 à 34 degrés pour les maximales, et puis dimanche, un soleil qui brillera franchement toute la journée, 32 à 34 degrés là aussi pour les maximales, mais les nuits sont quand même fraîches, donc du coup on va pouvoir respirer. 02 38 53 25 25 numéro de téléphone à composer pour nous joindre s'il y a un incident de circulation. Alors sur les routes loiretaines et loiret-chérienne, tout va bien à l'heure où on se parle, donc c'est une bonne nouvelle. Sur le réseau TAO, pas de galère non plus. Par contre, des galères dans la gare SNCF, dans les gares SNCF sur la ligne Orléans-Tours, dans les deux sens de circulation suite à un problème d'aiguillage en gare de Tours. Certains trains dans les deux sens entre Orléans et Tours sont supprimés ce matin. D'autres voient leur terminus pour Saint-Pierre-des-Corps au lieu de Tours. Mais globalement, c'est une petite galère qui vous attend ce matin si vous utilisez cette ligne. À noter tout de même qu'il y a un retour à la normale prévu à la mi-journée.
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0: Par exemple, en gare de Blois-Chambord, le prochain train qui part, c'est celui de 6h56 pour Paris-Austerlitz, qui est attendu avec 30 minutes de retard. 6h35, voici Étienne Dao, Bleu comme toi sur votre radio, ici Orléans. Bon réveil.

0: Étienne Daou, bleu comme toi, à 6h38 sur votre radio ici en Orléans. Bon réveil tout le monde, courage, c'est bientôt le week-end. Sa couleur favorite, c'est le vert. Non mais je le sais, c'est Vincent Bordeaux qui me l'a dit. Bonjour Vincent.
1: Bonjour Léo.
0: C'est le rendez-vous tous au jardin.
1: Ouais, et faut naturellement... pas dire tous mes secrets. Hein.
0: Bah, moi je suis comme ça, je balance. Noah, justement, a lui aussi envie que sa couleur préférée devienne le vert, tout simplement, avec la main verte. Noah est à Bellegarde, il nous a contacté au 02 38 53 25 25. Alors lui, il a entendu parler d'une casquette pour la façade.
1: Oui.
0: Alors la casquette pour les êtres humains, j'ai la casquette pour la façade. Va falloir m'expliquer.
1: Ah bah c'est pareil, ouais. Ça fait une petite, la petite visière, elle fait une petite ombre portée et sur notre visage, bah pareil.
0: D'accord.
1: Là, là, c'est sur la façade que l'on va avoir cette petite ombre portée. Et donc, c'est très utile quand on est par forte chaleur, pour éviter, bah, par forte chaleur, par fort ensoleillement, pour éviter que le soleil ne tape sur les volets, sur les vitres, les baies vitrées, et produise de la chaleur à l'intérieur.
0: Donc,
1: ou en tout cas, que la chaleur s'accumule dans les murs, et puis après, la restitue à l'intérieur également.
0: Alors, la casquette, où est-ce qu'on la trouve? J'ai l'impression de n'avoir jamais vu ça en magasin.
1: Alors, après, c'est sûr qu'on n'en trouve pas forcément facilement en magasin, ça vient, ça commence à... c'est des demandes qu'il faut traiter parce que si vous créez déjà des petites zones d'ombre, c'est des zones en tout cas qui n'apporteront pas de chaleur. Le blanc de meudon ne peut pas fonctionner efficacement tout le temps.
0: Ouais.
1: Ou alors ça peut être une solution d'accompagnement, mais on peut pas recouvrir sa maison de blanc de meudon ou de film
0: papier d'alu,
1: de couverture de survie
0: aussi. Ça se met comment sur notre maison?
1: C'est une fixation, c'est un peu comme une pergola que l'on pourrait rajouter, ou un storban que l'on pourrait rajouter, mais ça reste en permanent. L'avantage de ces casquettes, c'est que ça laisse passer la lumière l'hiver, parce que l'ensoleillement est plus bas, donc les rayons passent à travers.
0: D'accord.
1: Et l'été, eh bien, ça vous protège. Donc, voilà, parce qu'il y a une distance, il y a une hauteur qui est nécessaire par rapport à vos huisseries.
0: Et ben voilà, au moins
1: ça soit efficace.
0: Toutes les informations, Noah, attention, si vous vous laissez séduire par cette casquette pour la façade, il va falloir être bien conseillé, donc, en termes de hauteur et de mise en place. Merci beaucoup de nous avoir fait découvrir ce nouveau moyen, finalement, de préserver de la fraîcheur dans nos habitations, notamment l'été. Merci Vincent Bordeaux.
1: Eh bien, je vous en prie. Au revoir.
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0: Léonie, est-ce que vous avez peur en avion?
4: Non, mais je suis un petit peu malade par contre.
0: Bah, très bien, donc il faut prévoir le sac.
4: Ouais, de temps en temps.
0: De temps à autre, très bien.
4: En fonction de l'avion, je vous cache pas.
0: Eh ben, on va parler des voyages en avion dans l'humour en tube dans quelques minutes en compagnie de Gad Elmaleh et Paul Mirabel. Qui a peur du gros avion? C'est à suivre dans quelques minutes. On a trois belles idées sorties également à vous partager. C'est le principe même de notre Ici Express. Et puis les conseils du Veto vont s'intéresser ce matin à l'espace de vie idéal pour un lapin. C'est à suivre juste avant trois cafés gourmands.
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0: 6h42, beaucoup de gens pensent que pour un lapin, une petite cage et un peu de foin, ça suffit, alors que pas du tout. Non, pas du tout du tout. Explication avec notre vétérinaire, le docteur Pierre Fabin.
8: Un lapin, c'est un animal intelligent, social, très actif, qui a besoin d'explorer, de gratter et de sauter. Bref, d'espace. L'espace de vie idéal d'un lapin, c'est un territoire où il peut bouger librement tous les jours, plusieurs heures.

0: heures, voire en permanence. Une grande cage ou un enclos XXL, c'est bien pour la nuit quand vous vous absentez. Mais dès que vous êtes là, il doit pouvoir sortir. L'idéal, c'est carrément un lapin en liberté dans toute la maison ou au moins dans une pièce sécurisée. Et le must du must, c'est un accès à l'extérieur.
1: Alors comment faut-il aménager son espace de vie ?
0: Un coin dodo bien moelleux, un coin litière, parce que oui, un lapin, ça s'éduque très bien à la propreté. Une gamelle lourde pour ne pas être renversée, un biberon ou une coupelle d'eau propre, et surtout une quantité illimitée de foin. C'est 80% de son alimentation, et pour le reste, des cachets, des tunnels, des cartons à grignoter, des planches à ronger, tout ce qui lui permet d'exprimer ses comportements naturels. C'est comme ça qu'on évite l'ennui, l'agressivité ou les troubles digestifs. Et bien sûr, il faut sécuriser l'espace. Un lapin, ça ronge les fils électriques, ça grimpe parfois sur les canapés, ça explore les moindres recoins, donc on protège les prises, on planque les câbles et on évite les plantes toxiques. Un peu comme on le ferait avec un bébé en fait.
1: Pour l'accès à l'extérieur, quels sont vos conseils ?
0: Laisser sortir son lapin, c'est une super idée, à condition que ça soit bien sécurisé. Le jardin doit être clôturé et anti-fugue, parce qu'un lapin, ça creuse vite et ça peut passer sous les grillages. Et attention aux prédateurs, un chien, un chat ou même un rapace peuvent s'en prendre à lui. Donc accès à l'extérieur, oui, mais toujours sous surveillance. Pour le balcon, idem, pas question de le laisser seul sans surveillance. J'ai déjà vu des lapins tomber du 4e étage. Il faut de l'ombre, de l'eau fraîche et jamais un soleil direct en été, car les lapins aussi, ça peut faire des coups de chaud. En suivant toutes ces recommandations, votre lapin vivra dans des bonnes conditions et un lapin heureux, ça peut vivre une bonne dizaine d'années.
1: 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Merci pour notre lapin. Donc, trois cafés gourmands à nos souvenirs à 6h44. Comment

0: Trois cafés gourmands à nous souvenir à 6h47 sur votre radio ici Orléans. On jette un coup d'œil à présent à vos messages concernant la météo du jour. C'est sur la page Facebook, mais aussi sur notre compte Instagram. On vous a mis une photo de l'aérotrain. Ça, c'est plutôt chouette. D'ailleurs, il y a Raphaël qui a relevé 12 degrés à Saran ce matin. Cécile est à Bou, elle a relevé 12 degrés. Bon café à toutes et à tous. Claudie à 12 degrés à Accou. Petite Laine qui s'impose ce matin. Nous avons Cédric qui a relevé 12 degrés à Beaulieu-sur-Loire aussi. Et puis Chantal qui est à Châteauneuf, 13 degrés. Petit coup de fraîcheur ce matin. L'horizon est très orangé, c'est assez agréable. Bon, pour la météo, c'est plutôt chouette ce qui nous attend, puisque nous allons avoir une journée très ensoleillée avec quelques nuages à droite, à gauche. Mais rien de plus pour le coup. En plus de ça, les températures sont agréables, c'est-à-dire qu'elles sont de saison, hein, 27 à 30 degrés au meilleur de la journée.
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0: J'ai trouvé pour vous trois idées sorties pour occuper votre week-end. C'est le principe même de notre ICI Express. Mais partagez avec nous d'ailleurs sur cette page Facebook, en plus de vos messages météo, le programme de votre week-end. On passera le message avec grand plaisir. Vous allez par exemple participer à la Nuit des Étoiles au Parc de Loire de Saint-Jean-le-Blanc dans la métropole orléanaise. Pour l'occasion, il y a une dizaine de télescopes qui seront animés par des bénévoles pour vous faire découvrir les merveilles du ciel profond. Galaxies, nébuleuses, étoiles doubles, vous apprendrez à repérer les constellations, les étoiles et surtout les planètes visibles en ce début de mois d'août. Et il y en a beaucoup. Début de l'animation, c'est ce soir entre 20h et 1h du matin au Parc de Loire de Saint-Jean-le-Blanc. Vous vous garez, vous allez voir, il y aura des affiches absolument partout. De toute façon, une dizaine de télescopes côte à côte, ça ne se loupe pas. Autre événement, vous allez rejoindre les Baladins des Étoiles. Qu'est-ce que c'est que cette affaire? Eh bien, c'est une compagnie qui vous initieront à certaines techniques du cirque, comme le diabolo, le jonglage et même les assiettes qui tournent toutes seules. Ou presque, évidemment, va falloir y mettre du vôtre. Ce sont les ateliers cirque et c'est destiné aux enfants entre 14h et 18h. C'est prévu demain, samedi, c'est gratuit et ça se déroule à la prairie des étangs de Dordive. Et puis demain également, vous allez venir observer pas des étoiles, mais des oiseaux de la zone humide du site de Courpin. Alors on parle pas de la pointe de Courpin dans la métropole orléanaise, mais du site de Courpin à Ouvrières-les-Champs. Pour l'occasion, il y a un animateur de la Maison de Loire qui sera sur place à l'observatoire pour vous accueillir entre 14h et 17h. Demain toujours, renseignements et inscriptions, inscription obligatoire, directement auprès de la Maison de Loire du Loiret de Jargeau. N'hésitez pas à faire cette petite sortie en famille. Ils annoncent beau temps et c'est toujours très très chouette. Il est 6h50, dans quelques minutes sur votre radio, ici Orléans, l'information à 7h, présentée par Léonie Cornet. Et puis il y aura également Mon œil, l'édito d'ici dans le rétro, qui reviendra sur cette fameuse tendance de passer les fêtes de fin d'année par exemple, sans alcool. L'édito d'ici, c'est à suivre après George Harrison, l'un des plus grands classiques de la chanson. Voici My Sweet Lord à 6h51. Bon réveil et courage, c'est bientôt le week-end avec ICI Orléans.

0: George Harrison, My Sweet Lord à 6h55 sur votre radio ici Orléans. Le rendez-vous ici, ça marche dans les starting blocks. Il est proposé même pendant l'été par Nathanaël Bruni. On va souhaiter un bel anniversaire à l'entreprise Sully Immobilier. Auriane Leroy Liberge est l'invité et elle nous parlera des différents projets de cette structure bien connue des Loiretains. Avant cela, l'humour en tube nous emmène en avion. Attention, on va décoller porte 4A. Et puis, il y a l'essentiel de l'information, c'est à 7h.
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0: Quand on choisit de rester en France pour les vacances, c'est pas toujours parce que c'est le plus beau pays du monde. Oh non, parfois c'est parce que monter dans un avion, c'est une terrible épreuve. Une épreuve que Fred Ballard va faire voler en éclats de rire dans l'humour en tube.
11: Papa, on a décollé, ça y est, on va décoller, c'est bon, on a décollé. Non, on a pas décollé. Le décollage, c'est quand papa, il pleure.
12: Ah oui, c'est la grande différence hein, entre les enfants et les adultes. L'insouciance des uns nourrit la trouille des autres. Et c'est encore pire quand un type totalement zen à 10 000 pieds au-dessus de l'océan tente de rassurer son pote qui sue à grosses gouttes sur le siège d'à côté.
13: Non, je vois pas où est le problème. Attends, les sécurités, l'avion plane à cause de la pression des ailes. Je vois pas de quoi tu parles. Je dirais, il n'y a rien d'irrationnel. À un moment donné, la technologie, il faut faire confiance. Quoi. Totalement surréaliste d'avoir la trouille, les pétoches d'un avion qui, ça fait plus de 50 ans qui plane dans les airs. Mon gars, t'es totalement...
12: Ah là là, comme c'est énervant, les gens trop sur deux en avion. On aurait presque envie que l'avion se crache pour leur prouver qu'on avait raison d'avoir peur. Mais grâce à la méthode Gad Elmaleh, on préfère s'éclater de rire que s'éclater tout court. Et c'est encore plus vrai quand on est jeune et bien bâti.
14: Je monte dans l'avion et là l'hôtesse me dit « Monsieur, vous m'avez l'air jeune et vigoureux. » On va vous placer à côté de l'issue de secours pour aider les gens à évacuer en cas de crash aérien. Je lui dis, madame, j'arrive même pas à gérer mon bagage cabine. Comment voulez-vous que je désarme un toboggan ?
12: Oui, alors c'est sûr que si en plus c'est aux passagers trouillards de se charger de la sécurité des autres passagers en cas de crash, c'est pas hyper rassurant. Mais bon, même si Paul Mirabel n'est pas expert en désarmement de toboggan, quand il ouvre les vannes, même les réacteurs se marrent. Donc PNC aux portes, attachez vos ceintures. On va se fendre la poire.
0: Merci beaucoup à vous, Fred Ballard. C'est à retrouver en podcast dès maintenant sur notre site ici.fr et l'application ici à suivre dans les prochaines minutes. Nous allons également chanter puisque j'ai pour vous un petit Marc Lavoine pour une Begin avec toi.
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0: Bon réveil à toutes et tous. Ici Orléans dans les oreilles, il est 7h. Le journal de ce vendredi 7 août avec vous, Léonie Cornet. Tout à l'heure, dans vos vacances ici, nous allons rester à la maison.
12: Depuis le début de l'été, ici Orléans vous emmène découvrir les quatre coins de la France. Mais cette fois, on reste dans le Loiret pour pédaler sur la véloroute. 80 km de pistes cyclables de Montargis à la métropole d'Orléans le long du canal. Il y a bien sûr beaucoup de touristes sur cette route, mais aussi des Loiretains comme Roger et sa famille.
7: On en a déjà fait plusieurs trajets sur le canal. On aime beaucoup parce que c'est vraiment calme et côté nature, on adore.
15: Votre petit accent, il vient d'où ?
7: Grande-Bretagne, Pays de Galles.
15: Mais vous êtes d'ici ?
7: J'habite ici maintenant, oui. Amiens, juste à côté de Montargis.
15: Vous avez déménagé ?
7: Depuis plusieurs années, oui. Depuis la naissance de mon petit, qui est maintenant 18 ans. C'est donc, oui, un petit moment, oui. Je trouve que c'est vraiment super parce qu'on n'a pas de voiture à côté. C'est donc, on peut vraiment apprécier la nature et prendre notre rythme. C'est donc, je trouve vraiment appréciable.
15: Et un petit air de vacances, quoi.
7: Exactement, ouais. Une petite sortie de notre façon de vivre habituellement, on va dire.
15: Quel est le trajet prévu ?
7: Pas très loin, aujourd'hui. Un petit trajet, juste avant d'aller manger midi. C'est tout, un petit trajet, mais on a déjà fait plusieurs tournées. Je fais moi-même le tournée du Triangle de l'eau, vers Orléans, Briard, Montargis. Je trouve vraiment super. Et aussi beaucoup de l'ambre aussi avec les arbres. C'est donc, non, ça va, c'est appréciable.
12: Vos vacances ici dans le Loiret, épisode complet à 7h45 avec Vincent Giraldo qui va vous emmener sur cette véloroute. La date limite pour déposer une offre de reprise pour Duralex est reportée, fixée au 11 septembre désormais. Le délai était initialement jusqu'à hier midi. Trois candidats ont d'ores et déjà déposé un dossier. Le cofondateur d'Apivore, connu pour son sauvetage de Tupperware l'an dernier, mais aussi le PDG du groupe français Carlesimo. Aucune information sur le troisième candidat, mais le nom du verrier normand Tourette circule en ce moment. La démission du maire de Montargis n'est pas encore actée. La préfecture du Loiret indique qu'elle n'a pas encore reçu de courrier officiel. Comme Dunis a un mois pour envoyer sa lettre en préfecture, avant-hier, l'élu RN a officialisé son départ de la mairie de Montargis en raison de problèmes de santé.
0: Une octogénaire a passé 5 nuits sur un brancard au CHU d'Orléans.
12: Aucune chambre n'était disponible pour l'accueillir aux urgences. Cette ancienne adjointe de Jean-Pierre Sueur, l'ex-maire socialiste d'Orléans, témoigne. Elle était venue à l'hôpital Orléans-Lasource pour une hémorragie le mois dernier. Dans son communiqué, l'ancienne élue rend hommage au personnel soignant de l'hôpital. Ninoane Dupieux, 85 ans, espère que leurs conditions de travail s'améliorent.
16: Je ne peux pas garder ça pour moi. Je ne peux pas me résigner en me disant « bon ben voilà, tu as vécu quelque chose, c'est tout ». Non, parce que c'est inadmissible. Je trouve que quand même, nous vivons dans un système de santé qui ne se rend pas compte à quel point il génère des souffrances au niveau des malades, bien entendu, mais aussi au niveau des personnels. Et ça, c'est complètement déshumanisé aujourd'hui. Aujourd'hui, on financiarise tout. C'est absolument inadmissible sur le plan humain. C'est pour ça que j'ai voulu témoigner, moi, absolument. Je suis allée directement, déjà, au président de région. Je suis allée ensuite à la presse, parce que ce que peut raconter l'hôpital, moi je le sais par cœur, je peux écrire à leur place. Eux, comme la ministre d'ailleurs, représentent le système. Donc je ne me suis pas adressée à eux, mais je me suis adressée au personnel, au syndicat de l'hôpital, parce que je veux rendre cet hommage à ce personnel qui souffre, parce que ça ne peut pas durer ça.
12: De son côté, le CHU d'Orléans confirme qu'aucune chambre n'était disponible à ce moment-là. La direction précise que des lits supplémentaires vont arriver et des recrutements effectués. Une vingtaine de pompiers du Centre-Val de Loire partis en renfort dans l'Aude. C'est là qu'une centaine d'hectares de forêt a brûlé hier dans le massif des Corbières. Venus du Loiret, du Loir-et-Cher, de l'Indre et du Cher, des pompiers volontaires et professionnels sont donc sur place pour aider leurs collègues. Le feu est fixé depuis hier soir. Eux ont profité d'un repos bien mérité dans notre région. C'est la belle histoire racontée par le SDIS du Loir-et-Cher. 56 pompiers allemands partis 10 jours pour les incendies en Espagne se sont arrêtés mardi dans le Blaisois sur la route du retour. La caserne de Vineuil les a accueillis, leur a offert le repas. Le SDIS du Loir-et-Cher salue l'engagement exceptionnel de ces pompiers allemands.
0: Ici Orléans, il est 7h04. Si vous prenez la route des vacances ce week-end, soyez prudents.
12: C'est pendant l'été qu'il y a le plus d'accidents mortels sur les routes de France. En août dernier, 51 décès supplémentaires ont été recensés par rapport à l'année précédente. Alors cette semaine, pour sensibiliser les conducteurs, l'association Prévention Routière était présente à Saint-Jean-le-Blanc, au Parc de Loire, pour sa tournée d'été. En période de vacances, la consommation d'alcool augmente. C'est ce que rappelle Flavien Bourgeois, directeur régional de l'association.
17: On sait que l'été, c'est une période particulièrement sensible sur ce sujet-là. On sait à la fois que c'est un moment où on va avoir des moments festifs. Les vacances, c'est un moment où on se relâche un petit peu, on a envie de profiter avec les amis. Donc forcément, c'est les barbecues, les apéros un peu festifs. Et donc, on va avoir tendance à consommer un peu plus d'alcool. C'est une période où les axes peuvent être particulièrement fréquentés. Et donc, les deux facteurs confondus, c'est du coup une période particulièrement à risque. Et puis il y a une autre période qui est aussi sensible, c'est l'hiver, au moment des fêtes de fin d'année, etc. Mais là aussi parce qu'il y a une conjonction entre des facteurs qui peuvent être les vacances, les fêtes, etc. Et un facteur environnemental, notamment le fait qu'il fasse nuit très tôt, donc on conduit plus de nuit, avec des conditions météorologiques qui sont parfois dégradées, etc.
12: Demain, la prévention routière termine sa tournée d'été. Elle a parcouru plus de 70 villes et participé à 15 festivals en France.
0: C'est la rentrée des classes pour les footballeurs de l'USO.
12: Les jaunes et rouges démarrent leur saison ce soir. Première journée de Ligue 3, le nouveau nom du championnat de national. Au programme, un match à l'extérieur contre Concarneau. Objectif cette année, remonter en Ligue 2 6 ans après l'avoir quitté. Mais vu l'été compliqué des footballeurs orléanais, mieux vaut rester prudent, Arnaud Rozac.
18: Oui, parce que le club s'est fait dépouillé sur le marché des transferts. De nombreux départs et pas des moindres en plus. L'US Orléans a perdu la moitié de ses titulaires présents la saison dernière. Et parmi eux, il y a Fed El-Koumisti, le meilleur buteur de l'histoire du club.
19: Très honnêtement, c'est difficile de remplacer le meilleur buteur de championnat.
18: Le milieu de terrain et capitaine de l'USO, Guillaume Cousse.
19: Mais comme on en a parlé entre nous, ceux qui étaient déjà là l'an passé, c'est à nous aussi de prendre les responsabilités, de ne pas se reposer non plus sur un attaquant qui doit marquer des buts. Moi, personnellement, je ne suis pas satisfait de ma saison statistiquement l'année dernière.
18: Si l'attaque est à reconstruire, la défense loiretaine présente plus de garanties déjà, avec une certaine continuité par rapport à la saison dernière. Mais en tout cas, de façon globale, l'effectif est loin d'être au complet. D'ailleurs, l'entraîneur Hervé Delamajur souhaite l'arrivée de plusieurs recrues dans les prochaines semaines.
12: Concarneau, USO, coup d'envoi 20h45. Et c'est du soleil pour aujourd'hui, Léo.
0: Oui, absolument. Une journée très ensoleillée avec quelques nuages, mais ils se feront très discrets, nous prévient Météo France. Vous avez remarqué, si vous avez ouvert la fenêtre, si vous avez dormi, la fenêtre ouverte, il fait frais ce matin. 14 à 15 degrés attendus dès 8h. 27 pour les maximales à Artenay, 28 à Puiseaux, Orléans, Courtenay et Beaugency, 29 à Châteauneuf-sur-Loire. Châtillon-sur-Loire, La Ferté-Saint-Thomas et Bracieux, et jusqu'à 30 degrés à Sully-sur-Loire. Si on va un peu plus loin dans votre week-end, un temps bien ensoleillé demain samedi, léger voile nuageux le matin, température en hausse, 31 à 34 pour les maximales, et puis dimanche, un soleil qui brillera franchement avec des températures pareilles de 32 à 34 degrés pour les maximales, mais les nuits, ça redescend pas mal, c'est une bonne chose. 0238 53 25 25, vous nous appelez maintenant si vous avez des difficultés. À noter quelques galères, notamment dans les gares et SNCF, la ligne Orléans-Tours est perturbée ce matin, avec donc la gare de Tours qui est inaccessible suite à un problème d'aiguillage. Certains trains y sont bloqués, ça implique donc des retards ou même des suppressions de trains dans les deux sens de circulation. Le retour à la normale est prévu à la mi-journée. Des terminus sont à Saint-Pierre-des-Corps au lieu de Tours. Bref, renseignez-vous si vous êtes dans le secteur et si vous avez prévu de prendre cette ligne. Sinon, globalement, en voiture, tout va bien, tout est au vert. À l'heure où on se parle, c'est plutôt une bonne nouvelle.
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0: La radio que vous écoutez s'appelle Ici Orléans. Bonjour tout le monde et bienvenue. On est là pour vous accompagner dans votre rituel matinal. Prenez le temps de vous faire couler un petit café, c'est vendredi. On écoute Marc Lavoine pour une Begin avec toi.

0: Marc Lavoine pour une Begin avec toi sur votre radio ici Orléans. Léonie, est-ce que vous êtes prête à chanter ou pas?
1: Oui, ça dépend de la chanson, mais dites-moi.
0: La Rousseau, tu m'oublieras?
1: Ah oui.
0: Oui, bon bah voilà, parfait. Bon, promis, on coupera le micro, mais on écoutera La Rousseau dans quelques instants.
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0: Pardon, je suis déjà dedans. Dans quelques minutes, il y a le kiosque ici Orléans. 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On va vous offrir tout cela avec donc les lunettes pour apprécier l'éclipse solaire du 12 août. Et puis on va célébrer les 30 ans d'existence de Sully Immobilier grâce à le roi Liberge, Henriette le roi Liberge, qui est évidemment l'invité de Nathanaël Bruni dans le rendez-vous ici, ça marche, à retrouver dans quelques minutes. Et puis, c'est l'heure de retrouver cet édito qui s'appelle Mon œil. Vous connaissez le dicton, sans alcool, la fête est plus folle.
1: Ce matin, dans Mon œil dans le rétro, on évoque ce constat. En soirée, qu'on soit jeune ou moins jeune, on boude de plus en plus les boissons alcoolisées, Gérald Roux.
4: Eh oui, pourquoi pas? En janvier, à l'occasion du mois sans alcool, alors que votre corps purgeait les excès des fêtes de fin d'année, vous vous êtes peut-être demandé « et si on changeait nos habitudes, particulièrement en soirée ?» Eh bien, sachez-le, vous êtes de plus en plus nombreux à mettre une croix sur l'alcool dans les fêtes, la jeune génération notamment. Nos confrères de Ouest-France racontaient une fête sans alcool à Nantes au début de l'année, une fête qui commence à 19h dans une mezzanine tendance, des DJ animent la soirée, les participants sont en tenue pailletée avec un soda à la main ou une bière sans alcool. À 21h, la fête bat son plein. Dans un club traditionnel, ce serait plutôt à 1h du matin. Ces fêtes sans alcool se multiplient dans toute la France. Des reportages en parlent régulièrement. Il en ressort que de nombreux vingtenaires, trentenaires ont franchi le cap ces dernières années. Ce qu'ils aiment dans ces soirées? Pour commencer, ça ne fait pas mal à la tête, disent-ils. Après, on dort bien mieux. Et puis, on prend soin de soi. Enfin, on se sent plus sincère, plus vrai. On ne raconte pas n'importe quoi, comme quand on a 2 grammes dans le sang. Au-delà des soirées où l'on danse, les jeunes de la génération Z, ceux qui sont nés après 1995, boivent moins en général. Dans les bars, autour d'une table chez des amis ou dans une soirée privée, ils choisissent souvent une boisson sans alcool. Ce n'est pas un problème, ils ne sont pas forcément culpabilisés par les copains qui boivent. Allez, tu vas bien prendre un petit coup, t'es pas marrant, t'es pas marrante. Eh bien non, s'ils ne boivent pas, c'est comme ça, rien à ajouter. De toute façon, aujourd'hui, jeunes ou moins jeunes, on boit moins d'alcool. 2 fois moins qu'il y a 50 ans. Il faut dire que depuis les années 70, les campagnes de sensibilisation se sont multipliées, à la télé, à la radio, en affiches, chez le médecin, partout. Forcément, au bout d'un moment, ça rentre dans les têtes, même les plus dures. Après, il ne faut pas être naïf. Si les jeunes boivent moins, ils peuvent aussi s'enivrer de manière différente, avec diverses drogues, ou aussi du protoxyde d'azote, le gaz hilarant, pour rire comme un ego, oui, mais aussi pour échapper à la réalité.
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0: Merci à vous, Léonie Cornet. Il est 7h15. Dans quelques minutes, on va lire quelques-uns de vos messages concernant la météo. Ça se passe sur la page Facebook Ici Orléans. Évidemment, vous nous dites quel est le programme de votre week-end. Et puis, il est temps de chanter La Rousseau, tu m'oublieras.

0: Ici Orléans avec Larousseau, tu m'oublieras à 7h19. Jetons un coup d'œil à présent à tous les messages concernant la météo du jour. Sur la page Facebook Ici Orléans, le compte Instagram Ici Orléans aussi. Corinne est à Salbris, il fait frais ce matin, 13 degrés, on est bien. Bernadette est à Panne, elle a relevé ce matin 11 degrés avec du soleil, un peu de fraîcheur qui ne fait pas de mal, nous sommes bien d'accord. Frisqué ce matin, 11 degrés à Dampierre-en-Burly chez Françoise. Daniel a relevé 11 degrés 6 à Ingré. Et Valérie depuis Faye-aux-Loges a relevé 11 degrés. Bonne journée à toutes et à tous. Du soleil pour tout le monde. Voici le programme de la journée et des températures de saison. 27 à 30 degrés au meilleur de la journée avec ce magnifique soleil et quelques nuages très discrets. Ce matin dans le rendez-vous Ici ça marche, nous célébrons un anniversaire, les 30 ans d'existence de Sully Immobilier. Nathanaël Bruni, vous êtes en compagnie d'Auriane Leroy-Liberge.
1: Bonjour Auriane Leroy-Liberge.
2: Bonjour.
1: Les 30 ans de Sully Immobilier, bon anniversaire déjà.
2: Merci.
1: Ça fait quoi d'avoir 30 ans?
2: On peut être fier, ouais, d'être toujours là.
1: Tout a commencé en 1996 pour Sully Immobilier. Ça a démarré où tout ça?
2: Ça a démarré ici à Orléans.
1: Et pourquoi ça s'appelle Sully alors?
2: Alors, c'est mon cher père qui a créé ça dans son grenier à Orléans. Ouais. Et il s'est inspiré de Monsieur de Sully, qui travaillait avec Henri IV.
1: D'accord.
2: Et qui a beaucoup œuvré pour développer Orléans. Et c'était son ministre à l'époque. Il s'est inspiré de ce nom-là.
1: Donc c'est votre papa, Raymond Leroy-Liberge.
2: C'est ça, Charles, mon père, ouais, qui est toujours là. Et mes deux frères, il y en a un qui est DG Groupe. Et l'autre est DG de la région Aura.
1: Ça s'appelle Sully Immobilier, ça a démarré Orléans, mais on est d'accord que désormais ça rayonne bien au-delà du Loiret et de la région. Pour quel type de projet d'ailleurs? Ça construit quoi Sully Immobilier?
2: Alors on est présent sur 5 régions,
1: ouais,
2: donc on couvre pas mal de territoires. Mmh. On a commencé par faire du logement. Et d'ailleurs, notre baseline, c'était des logements pensés pour tous.
1: Votre slogan, ouais.
2: C'était notre slogan. Mmh, mmh. Et en fait, maintenant, on fait des bureaux, des hôtels, des résidences gérées, des tiers-lieux, des lieux hybrides, de l'aménagement, de la restauration, de la réhabilitation, de l'aménagement.
1: Combien de logements depuis 30 ans? Combien de logements construits?
2: Environ 6000.
1: Anniversaire dans un contexte un peu particulier, hein, on le disait. Quel est-il, ce contexte?
2: C'est la pire crise qui est connue le secteur depuis des années. C'est compliqué de se projeter, mmh, dans l'avenir quand il y a une espèce d'éco-anxiété, quand il y a une anxiété politique et géopolitique, on va dire.
1: Et pourtant, vous n'avez pas trop le choix. Il faut vous projeter. Comment vous faites, du coup?
2: Mais il n'y a jamais eu autant besoin de logement. Donc, ouais, ce besoin, il est toujours là. On est serein sur nos valeurs.
1: Solide sur vos bases.
2: On, ouais, est solide sur nos bases. On a gardé notre ADN. On a toujours notre ancrage territorial. Même si on est sur plusieurs régions, on est toujours vraiment ancré dans nos territoires. Mmh. On est une entreprise familiale qui est indépendante. On a des comptes à rendre qu'entre nous, dans la famille, et à nos parties prenantes, bien sûr. On engage déjà la troisième génération, donc ça permet aussi d'avoir ce volet de plusieurs regards. Et l'innovation, elle est pas que technologique, elle est aussi dans la façon de faire.
1: Votre façon de faire, elle a été maintes fois récompensée d'ailleurs, hein, plus d'une quarantaine de distinctions, je crois.
2: On a eu la chance, effectivement, de recevoir 40 distinctions sur plusieurs domaines. Donc, il y a les trophées de l'FPI, il y a les trophées d'autres entités, le bas carbone, l'économie circulaire, des grands prix qui récompensent tous les domaines. Et ce qui nous fait plaisir aussi, et ce qui nous fait tenir le coup et le moral, c'est qu'on a des familles qui sont là qui ont acheté chez nous depuis plusieurs années, mmh, et leur vie évoluant, ils font un, deux enfants, mmh, et ils rachètent chez nous une fois, deux fois, trois fois.
1: Les gros projets, là, actuellement, dans la région, c'est quoi? Vous construisez où?
2: On construit à Saint-Jean-de-la-Ruelle, sur une friche Renault, on construit 360 logements.
1: Okay.
2: Une de mes pépites, c'est le cloître intemporel à Saint-Jean-de-la-Ruelle, que j'aime beaucoup. Il a été récompensé par 6 trophées. C'est un projet exemplaire, vraiment, un jour, j'en ferai un livre. Et il y a d'autres projets un peu partout.
1: Qu'est-ce qu'on peut vous souhaiter pour les 30 prochaines années?
2: D'être là dans encore 30 ans.
1: Ouais. Ça va être quoi les enjeux?
2: On ne veut pas forcément être gros, on veut être encore utile et qu'on fasse appel à nous pour ça.
1: Auriane Leroy-Liberge, directrice régionale de Sully Immobilier, c'est de la promotion immobilière. Merci infiniment d'avoir pris le temps d'être venu nous voir ici en studio aujourd'hui. Et bon anniversaire encore, Sully Immobilier. Faites ses 30 ans. Merci beaucoup, Auriane.
2: Merci.
0: 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Ce sont des émotions à l'état pur que nous vous offrons après Chris Isaac.

0: à Isaac. Blue Hotel à 7h27 sur votre radio ici Orléans, à suivre les coulisses du zooparc de Beauval. Lui, il n'arrive pas à faire de choix. Vous avez peut-être un point commun avec l'okapi. Il ne sait pas si c'est une girafe ou un zèbre. Vous l'entendrez dans quelques minutes.
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0: Sylvie Baljoncienne, elle est avec nous. Bonjour Sylvie.
8: Bonjour.
0: Bienvenue, comment allez-vous ?
8: Ça va.
0: Bon, parfait, vous n'avez rien de prévu ce soir ?
8: Ben non. Si, ah ben si, j'ai quelque chose de prévu, c'est d'aller voir le spectacle
0: à la Bastiale. Absolument, le spectacle L'Odilia. On vous offre deux places pour aller savourer ce concert de piano intimiste à la lueur des bougies et puis des projections qu'il y aura à l'intérieur de la Bastiale. Vous allez voir, c'est absolument merveilleux. C'est un instant magique que nous vous offrons ce matin, Sylvie. Bravo.
8: Ben, j'ai hâte.
0: Ben, écoutez, rendez-vous à 21h ce soir, concert jusqu'à 23h. Et puis en plus de cela, on rajoute 4 lunettes pour voir en toute protection l'éclipse solaire qui aura lieu mercredi prochain. Elle est pas belle la vie ?
8: Eh ben, écoutez, merci beaucoup, ça fait plaisir.
0: Avec grand plaisir Sylvie, je vous souhaite une belle journée, un bon spectacle et un bon week-end. À bientôt.
8: Merci.
0: Au revoir.
8: Au revoir.
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0: À suivre sur votre radio, ICI Orléans, Véronique Jeannot et Laurent Voulzy. Nous écouterons Désir. Et avant cela, il y aura le retour de l'info d'ICI, Léonie Cornet.
9: On fait le point avec les professionnels du tourisme dans le Loiret. Comment s'est passé le mois de juillet ? Pas si mal, visiblement, vu la chaleur et la hausse du prix de l'essence. Ça aurait pu être pire, mais le bilan est contrasté en fonction des sites. Entretien tout de suite avec le directeur de tourisme Loiret. Dans un instant, ce sera avec Camille Huppenoir. Juste avant ça, le 90 secondes avec vous, Valentine Bettès.
10: Le cauchemar recommence pour les habitants de l'Aude un an après le méga-feu du massif des Corbières. Un incendie a démarré dans la même zone hier. Cette fois, les pompiers l'ont rapidement fixé hier soir, selon la préfecture. Mais la journée s'annonce encore à haut risque, avec du vent et des températures égales à celles d'hier. 41,8 degrés relevés à Cogolin. Risque très élevé de feux de forêt dans le Var, donc encore aujourd'hui, dans les Bouches-du-Rhône et le Vaucluse. Soupçonné de l'assassinat de son fils de 17 ans, un aide-soignant est mis en examen à Nice. L'homme de 59 ans parle d'un coup de folie dans le cadre de sa séparation avec la mère du jeune homme. À la pompe, on repasse sous les 2 euros le litre en moyenne pour le sans-plomb 95 E10. Légère baisse également du prix du gazole. Des progrès se dessinent sur une prochaine réouverture du détroit d'Ormuz au Moyen-Orient, par lequel transite un cinquième de la production mondiale de pétrole. La route, justement, samedi rouge, très difficile de rouler demain selon Bison Futé dans le sens des départs comme des retours. Et c'est déjà compliqué ce vendredi, classé orange. Difficile de quitter le nord, le Grand Ouest et l'Auvergne-Rhône-Alpes, comme de rentrer dans le quart sud-est. Direction la Lune, ou presque, pour les coureuses du Tour de France. La 7e étape les emmène de la Voulte-sur-Rhône jusqu'au Mont Pelé, le célèbre Mont Ventoux. Départ à 13h15, à vivre en direct sur votre radio ICI, partenaire officiel de la Grande Boucle.
9: Merci Valentine. Dans l'info d'ici aujourd'hui, on vous donne les chiffres du tourisme qui sont tombés dans le Loiret pour le mois de juillet. Malgré les fortes chaleurs, le prix de l'essence, les professionnels ne s'en sortent pas si mal. Ce n'est pas catastrophique, mais c'est surtout très contrasté, explique Julien Aubras. Le directeur de tourisme Loiret est au micro de Camille Huppenoir.
11: La situation n'est pas catastrophique, ce qui veut dire que les fondamentaux de nos atouts sont bien là. Mais les effets des trois périodes de canicule, fin mai, en juin et en juillet, associés en plus aux fortes chaleurs qui qui se passait entre ces périodes de canicule ont fortement joué. Les professionnels font aussi remonter certainement une contraction du pouvoir d'achat au niveau de la clientèle française qui a pu jouer également.
1: Quels sont les secteurs qui peut-être ont plus souffert que d'autres dans le Loiret ?
11: C'est-à-dire un mot du patrimoine, qui reste un atout. Dans toutes les enquêtes touristiques qu'on a pu faire, ont toujours évidemment montré l'importance du patrimoine pour déclencher un séjour dans le Loiret. C'est quand même effectivement assez variable entre les sites. Certains enregistrent des progressions, voilà, Château de Saint-Brisson-sur-Loire, le musée de la faïencerie à Gien, le musée Giraudet, et puis d'autres enregistrent des reculs par rapport à la période de juillet 2025, la maison Jeanne d'Arc, au château de Chamerolles, au musée du Cirque, par exemple. Il faut voir si août peut pas être meilleur, il est possible qu'il puisse rattraper. Et puis par ailleurs, il faut aussi garder des éléments de comparaison. Ces dernières années, après le Covid, on a connu tous les ans des progressions. Voilà, il est possible que pour certains sites, on puisse connaître de temps en temps un certain tassement, le temps de repartir. Il n'y a pas toujours une progression linéaire sur une décennie complète.
1: Et ça signifie pour vous, Tourisme Loiret, qu'il y a toujours des axes à travailler.
11: En tout cas, c'est ce qui nous anime effectivement. Dans un territoire comme le Loiret, il y a des secteurs dans lesquels l'offre elle est très bien installée, très bien connue, avec une forte notoriété. Puis d'autres zones ou d'autres types de secteurs sur lesquels on peut encore travailler avec les professionnels, on peut les accompagner pour développer encore l'attractivité, oui, tout à fait.
1: Il y a aussi tous les campings, bien sûr, tous les accueils. Et qu'est-ce qu'ils vous disent, ces professionnels-là, de l'hébergement touristique ?
11: La situation, elle est assez contrastée entre l'hôtellerie et les hébergements locatifs, hein, les gîtes, les chambres d'hôtes, etc. Il y a évidemment la question de la climatisation qui a dû jouer lorsqu'on était en milieu urbain. En revanche, pour le locatif, si je prends l'exemple du réseau Gîtes de France, qui est un partenaire de Tourisme Loiret, il nous indique que le mois de juillet a eu un niveau de réservation identique à 2025, avec malheureusement un panier moyen un peu plus faible, des séjours un peu plus courts.
1: Un gros point positif, c'est le cyclotourisme.
11: À fin juillet, les compteurs enregistrent 487 000 passages. Donc on est sur la Loire à vélo, sur la Scandibérie, sur le canal d'Orléans. Donc une progression de 4%. La Loire à vélo, évidemment, arrive plutôt en bonne position, avec 328 000 passages. Mais le canal d'Orléans progresse également avec 9%. Ça confirme qu'effectivement, le Loiret est bien positionné sur cette offre cyclotouristique et que ça constitue aujourd'hui un moteur important. Les cyclotouristes dépensent en moyenne 68 euros par jour et par personne. Voilà, une clientèle à pas négliger.
9: Et puisqu'on vient de parler de la véloroute du canal d'Orléans, restez avec nous. On vous emmène sur cette piste cyclable dans vos vacances ici à 8h moins le quart.
0: Donc dans 10 minutes, et puis après il y aura les informations de 8h.
9: On va parler de cette ancienne élue à la mairie d'Orléans qui témoigne. Elle a passé 6 jours sur un brancard aux urgences. Un cauchemar symptomatique, selon elle, du manque de moyens à l'hôpital. La prévention routière tire la sonnette d'alarme. Il y a plus de morts sur les routes de France pendant les départs en vacances. Elle organisait des ateliers cette semaine au parc de Loire à Saint-Jean-le-Blanc. Et puis c'est l'épreuve reine sur le Tour de France femme aujourd'hui, l'ascension du Mont Ventoux au menu de cette 7e étape. La Suissesse Marlène Rösser est toujours en jaune.
0: D'ailleurs, la patronne du Tour de France femme, Marion Rousse, va nous détailler le programme de cette 7e étape au départ de la Voulte-sur-Rhône, direction donc le fameux Mont Ventoux.
9: Étape reine est compliquée.
0: Absolument. Pour la météo, écoutez, c'est chouette. C'est une journée de saison. C'est-à-dire qu'elle est ensoleillée, quelques nuages, 14 à 15 degrés ce matin, et puis pour les maximales, 27 à Auzan-le-Marché, 28 à Pithiviers, Bellegarde, Châtillon-Coligny et Vendôme, 29 à Montargis, Gien, Blois et La Motte-Beuvron. Pour le week-end, samedi, demain donc, un temps bien ensoleillé, des températures en hausse, 31 à 34 degrés. Dimanche, même chose, un soleil qui brille franchement, 32 à 34 degrés pour les maximales. À noter que la nuit, ça descend, donc globalement, c'est plutôt agréable. On jette un coup d'œil maintenant à vos conditions de circulation, 02 38 53 25 25, un réflexe. Appelez-nous si vous êtes face à un incident de circulation afin de partager l'information sur nos routes loiretaines et loiret-chérienne. Tout va bien. Sur le réseau Tao aussi. À noter tout de même cette difficulté ce matin sur la ligne Orléans-Tours, ligne SNCF, puisqu'il y a un problème d'aiguillage en gare de Tours, ce qui fait qu'il n'y a aucun train qui va jusqu'à Tours ou qui part de Tours. Certains trains ont donc vu leur terminus se terminer à Saint-Pierre-des-Corps au lieu de Tours, et d'autres sont tout bonnement supprimés dans les deux sens de circulation. Pas de retour prévu à la normale avant la mi-journée.
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0: Il est 7h36, vous écoutez ici Orléans. Très bonne nouvelle, on ira découvrir dans les coulisses de Beauval un animal qui ne savait pas quoi choisir entre est-ce que je suis une girafe ou un zèbre ? Du coup, il s'est créé lui-même sa propre espèce. L'Okapi n'aura plus de secret pour vous dans quelques minutes. Et puis nous allons donc enfourcher notre vélo pour découvrir cette nouvelle véloroute loiretaine dans vos vacances ici. Tout cela après Véronique Jeannot. Voici Désir avec Ici Orléans. Debout tout le monde.

0: avec Véronique Jeannot. Merci d'être avec nous. Évidemment, il y avait Laurent Voulzy pour Désir, Désir, Zaz, Mon Sourire, à suivre dans quelques minutes.
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0: Sachez que l'Amérique est née dans les Vosges. Alors, c'est pas moi qui le dis, hein, c'est Stéphane Bern. Oui, je me décharge de toute responsabilité. On ira voyager dans le temps juste avant les informations de 8h. Et puis, avant cela, place à cette chronique estivale. Les coulisses de Beauval. Yann Meraki a décidé de nous présenter des animaux intrigants tout au long de notre été et des animaux dont on a du mal à définir à quelles espèces ils appartiennent.
3: Effectivement, c'est le cas des okapis, dernier gros mammifère découvert au XXe siècle, un animal qui n'a pas choisi entre son espèce et son costume. La taille d'un cheval, avec un cou très long, une langue pouvant atteindre plus de 30 cm, et deux cornes osseuses sur le dessus du crâne, seulement pour les mâles.
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3: Dans le secteur des okapis et des grues, on est dans la plaine asiatique avec Charline, soigneuse de la plaine asiatique. Les okapis, c'est un petit peu cet animal de la Fashion Week, une sorte de mini-girafe qu'aurait mis un pantalon de zèbre.
4: C'est un peu l'idée, exactement.
3: À quelle famille ils appartiennent réellement? Aux zèbres ou aux girafes?
4: Ils appartiennent à la famille des girafidés.
3: Et on explique pourquoi ces zébrures sur les pattes, en fait?
4: C'est pour le camouflage, parce que les okapis vont aller se camoufler donc dans les grandes végétations, se mettre de dos, et donc avec les rayons du soleil, ça va faire un contraste, et pour les prédateurs se protéger.
3: J'ai appris aussi qu'ils avaient une langue bleue. D'où ça vient? Parce que j'imagine qu'ils n'ont pas les mêmes bonbons que nous qui colorent la langue. Et à quoi elle sert?
4: On ne sait pas exactement pourquoi cette couleur bleue, parce que les okapis donc, sont tout le temps avec la langue sortie pour attraper les feuilles. C'est pour éviter les coups de soleil.
3: Ça serait une protection, simplement.
4: Ouais, et c'est ce qui est supposé.
3: C'est pas que fashion, l'okapi. Ça a un réel intérêt dans son environnement. C'est surtout d'abord pour se planquer, pour essayer de se camoufler au maximum. C'est un animal qui a besoin d'être caché.
4: Oui, par rapport aux prédateurs.
3: Quels sont ces prédateurs?
4: Le principal, c'est le léopard.
3: D'où l'intérêt d'être bien caché, parce qu'il va assez vite le léopard. Ça court un okapi assez vite aussi.
4: Oui, on a pu observer, nous, sur le parc, des fois, des petites courses-poursuites. Et oui, ça court assez vite, oui.
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3: Il court vite, mais pas suffisamment pour échapper à son autre prédateur qu'est l'homme. En forêt d'Ituri, en République dominicaine du Congo, où vivent les

0: Okapi, la guerre civile qui sévit depuis des années dans le pays entraîne un accroissement du braconnage et de la déforestation. L'association Beauval Nature soutient l'Okapi Conservation Project qui a pour objectif la gestion de la population de l'espèce, l'augmentation des patrouilles d'éco-gardes, le développement d'équipements pour le suivi des okapis ainsi que le lancement d'un programme de reforestation avec le soutien des communautés locales.
1: Merci beaucoup Yann Meraki. 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C'est bon, vos pneus sont gonflés, vos freins fonctionnent bien, Léonie ?
2: Oui, plutôt.
1: Bon, plutôt, parfait. On va prendre dans vos vacances ici la véloroute, 80 km de véloroute à découvrir sur votre radio ici Orléans dans quelques minutes.
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1: Ce matin, dans vos vacances ici, on ne part pas bien loin, Léonie.
2: On vous propose une sortie à vélo dans le Loiret, 80 km de Montargis à la métropole orléanaise. La véloroute longe le canal d'Orléans et passe par 27 écluses, deux bases de loisirs et plein de restos très sympas. On se met en selle avec vous, Vincent Giraldo.
7: Et on part depuis l'aire de pique-nique de Chevillon-sur-Huillard. C'est la partie montargoise de la véloroute. Très vite, on croise les premiers cyclistes.
8: Il y a un petit air de vacances. C'est vrai que c'est tellement calme, reposant. Enfin, moi, c'est ce qui m'attire.
7: On reprend le vélo. On passe un pont tournant du canal et on s'arrête dans une très belle maison verdoyante.
9: Alors, je m'appelle Frédéric Duru. Et donc, vous êtes à la chambre d'hôte, le Clos Duru.
10: C'est arboré. Il y a des fleurs à toute saison. J'ai un potager que je cultive. Tous les soirs, c'est une surprise. On ne sait pas qui on va accueillir. L'autre jour, j'ai reçu des Américains qui étaient en tandem, un vieux couple d'Américains avec des chapeaux immenses et tout. C'est incroyable, hein ?
7: Voici maintenant Chailly en Gâtinais et on croise cette fois une famille de cyclistes.
11: Moi, c'est Mathurin.
12: Marceau.
13: Et moi, Emmanuel.
14: On est de Charente-Maritime.
15: On a tout ce qu'il faut en bivouac, quoi. On monte Argis, après on fait le canal de Briard et on reviendra sur Orléans par la Loire à vélo.
7: Vous faites le fameux triangle d'eau.
15: C'est ça.
13: Surtout, on aime bien faire du vélo le long des canaux parce qu'on est souvent à l'ombre. Et c'est plat. Moi, j'aime pas le dénivelé.
7: Alors ici, ça peut pas être plus plat.
15: Hein. C'est voilà. Ça, c'est exactement ça.
12: C'est super bien.
7: Allez, c'est l'heure de s'arrêter déjeuner. On est au relais des Trois Écluses. Bonjour Karen.
16: Bonjour.
7: C'est ta vieille maison sur Joudry.
16: À Grignon, très exactement. Donc.
7: Qu'est-ce qu'on mange à midi?
16: Tous les jours, notre menu change. Nous, des belles quiches carottes quand la saison s'y prête. En fait, c'est de la cuisine à la fois familiale, simple, authentique et on l'espère délicieuse. Mais a priori, elle commence à plaire sérieusement.
7: À force de pédaler, on commence à avoir chaud. Pas de problème pour se rafraîchir. Direction la base de loisirs de l'étang des Bois.
17: C'est Mathilde et Paul. C'est la troisième fois qu'on fait vacances à vélo et c'est chouette. On vient de Bretagne, du sud de Rennes. On est en vacances dans le Loiret chez mes parents et on fait une petite rando vélo avec une étape à l'étang des Bois.
7: Est-ce que vous avez testé la baignade ?
17: Paul a testé et apparemment elle est bonne.
7: Tu confirmes Paul ?
12: Elle est un peu froide.
18: Bonjour, je m'appelle Chloé Trenel, je suis sauveteuse pour l'aquapark et je travaille chez Bassin Aventure.
7: Qu'est-ce qu'on peut faire de beau à l'étang des Bois ?
18: On propose plusieurs activités. La nouveauté cet été, c'est l'aquapark. Après, on propose des locations de nautiques, donc des pédalos, des kayaks, des paddles. On propose aussi de la grimpe d'arbres et du tir à l'arc.
7: Ultime effort, quelques kilomètres plus loin, vitriologe, dernière étape où un pique-nique s'est prolongé.
9: On s'est retrouvé d'abord pour faire une longue marche d'environ 7-8 km.
7: C'est un cadre idyllique. Pour le pique-nique.
9: C'est pas mal.
7: Parce qu'effectivement, il n'y a pas que les cyclistes sur la véloroute, il y a aussi les marcheurs.
9: Ah oui, il y a les marcheurs, oui.
19: Vive le canal d'Orléans !
2: Vive le canal d'Orléans ! Si vous faites la véloroute, pensez à télécharger l'appli Loiret Défi Vélo sur votre smartphone. Ça vous permettra de collectionner des badges, d'avoir des tarifs réduits dans différents lieux touristiques sur votre parcours,
1: Léonie. Un bon plan peut en cacher un autre, Léonie. Voilà. Merci beaucoup à vous et à Vincent Giraldo d'avoir joué le jeu. Zaz, mon sourire est là et après on décrypte l'étape du Tour de France Femmes du jour.

0: Zaz, bon sourire à 7h51. Excellent vendredi matin. Vous écoutez ici Orléans. Il y a Ten Sissi juste avant le journal de 8h. C'est le grand jour sur la route du Tour de France Femmes, l'étape la plus rude mais aussi la plus prestigieuse cette année, car les coureuses ont rendez-vous avec le terrible Mont Ventoux. Tout ce qu'il faut savoir avec la directrice de la compétition, Marion Rousse et Emmanuel Collardet.
1: Bonjour Marion Rousse.
2: Bonjour.
1: Alors nous y sommes, au temps fort de ce Tour de France 2026 au pied du géant de Provence, car c'est le Mont Ventoux qui accueille l'arrivée de cette 7e étape. On va vivre un très grand moment.
2: Bah clairement, c'est l'étape reine, donc évidemment que tous les regards seront tournés sur ce Mont Ventoux qui, pour moi, est peut-être la plus belle ascension, autant visuellement que sportivement parlant. Et en plus de ça, on a des bons souvenirs côté français. On se souvient l'année dernière de la belle victoire de Valentin Paré-Peintre. Espérons qu'elle sourie une nouvelle fois aux Françaises.
1: Un moment d'autant plus fort, Marion, que c'est la première fois que le Ventoux est au programme de ce Tour de France Femmes depuis son grand retour en 2022.
2: On essaye, en tout cas, depuis la création du Tour de France Femmes avec Zwift, de mettre un géant, de mettre un mythe finalement du cyclisme. On aime bien les clins d'œil, les rapports à l'histoire, et on sait que les grandes batailles du Tour de France, eh bien, se sont déroulées dans les plus grands cols mythiques de l'histoire du Tour. Et donc le Mont Ventoux, évidemment, on a tellement d'images d'époque également que ça nous rappelle aussi à l'enfance. Et je pense que les cyclistes féminines, les athlètes, les championnes, ont besoin et ont l'envie d'écrire leur nom au palmarès de ce géant.
1: Quand on parle du Mont Ventoux, on sent qu'il y a quelque chose qui se passe toujours dans le cœur, dans l'esprit de tous les amoureux du vélo. Et c'est aussi votre cas, j'imagine, Marion.
2: C'est très particulier, c'est très atypique, avec ce paysage un peu lunaire lorsqu'on arrive au sommet. Pour moi, visuellement parlant, c'est la plus belle montée, et on la montrera en plus du côté le plus connu, du côté de Bédouin. Donc on a vraiment tous les ingrédients réunis pour assister à une étape d'anthologie.
1: Du grand spectacle en perspective. Merci à vous et très belle journée.
2: Merci
1: à vous
2: beaucoup.
1: Sur la route du Tour.
0: Évidemment, le Tour de France Femmes avec votre radio ici Orléans. Nous allons suivre l'ensemble de cette étape régulièrement, toutes les demi-heures. Et d'ailleurs, l'arrivée, vous allez la vivre en direct et en intégralité sur votre radio ici Orléans tout à l'heure dans le 17-19. Merci à vous, Marion Rousse, et Emmanuel Collardet. On vous retrouve demain à la même heure pour décrypter l'autre étape qui nous emmènera à Nice. Fin du Tour de France Femmes ce dimanche, 7h53. L'Amérique, oui, on connaît l'Amérique, la Grande Amérique, mais savez-vous que l'Amérique est née dans les Vosges? Non, pas moi non plus. Pourtant, Stéphane Baird va nous l'expliquer juste avant le journal de 8h et derrière Ten Sissi avec Ici Orléans.

0: nouvel appel.
1: Tout le monde est là?
0: Parfait, merci d'être avec nous.
1: Vous écoutez Ici Orléans, j'espère que la nuit fut bonne, il est 7h57. NCC vient de nous accompagner dans quelques instants. On n'aime pas les arnaqueurs et on essaye de les déceler grâce au rendez-vous C'est pas vrai, le rendez-vous anti-arnaque proposé chaque jour par Aude Razeau. Et attention à ces faux services clients de vos opérateurs. SFR, Orange, Bouygues Télécom, Free, tout le monde est concerné par ces faux services clients. On va tenter de les détecter avant qu'ils ne nous arnaquent. C'est le rendez-vous C'est pas vrai, juste après le journal de 8h. Avant cela, vous l'attendez toutes et tous avec impatience, nous aussi, c'est Stéphane Bern.
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1: Stéphane Bern, bonjour à vous.
4: Bonjour à tous.
1: Ce matin, on voyage au temps des grandes découvertes.
4: Saviez-vous que l'idée d'Amérique était née dans les Vosges? Oui, laissez-moi vous raconter. En 1507, à Saint-Dié-des-Vosges, dans un atelier d'imprimeur. Imaginez l'odeur de l'encre, le grincement des presses, le papier qui sèche. En pleine période de la Renaissance, le cartographe allemand Martin Waldseemüller travaille entouré d'un groupe d'érudits passionnés. Leur rêve, représenter le monde, oui, rien que ça, y compris ces terres qu'on découvre à peine de l'autre côté de l'Atlantique. Pour dessiner son grand planisphère, Waldseemüller s'appuie sur les récits d'un navigateur florentin qui a exploré les côtes du nouveau continent, Amerigo Vespucci. Admiratif, il décide de baptiser ces terres inconnues du prénom latinisé d'Amerigo, devenant America. Vous imaginez s'il s'était appelé Gérard? Les États-Unis de Gérardie, ça faisait tout de suite moins rêver. Dans cet atelier des Vosges, c'est la première fois que le Nouveau Monde apparaît avec un nom bien à lui. La carte circule et fascine les savants d'Europe. Waldseemüller finira quand même par douter de son choix. Vespucci était loin d'être le seul découvreur de l'Amérique. Mais trop tard, America avait déjà conquis les Atlas. En 2001, les États-Unis achètent le planisphère de Waldseemüller pour 8 millions d'euros. Bon, ça fait cher le poster, même encadré. Mais son œuvre est aujourd'hui considérée comme l'acte de naissance de l'Amérique. Et voilà comment, au fond d'une vallée tranquille, naît un nom qui fera le tour du monde. À Saint-Dié-des-Vosges, on n'a peut-être pas découvert l'Amérique, mais on a su lui trouver un nom qui claque. Merci les pastilles des Vosges pour le souffle d'inspiration.
1: Merci beaucoup Stéphane Bern.
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1: Vendredi, nous sommes le 7 août, bon réveil avec Ici Orléans, il est 8h. Le journal, Léonie Cornet, à 85 ans, elle a vécu l'enfer.
5: Une ancienne élue à la ville d'Orléans a passé 6 jours sur un brancard aux urgences du CHU d'Orléans. Ninoane Dupieux a été l'adjointe de Jean-Pierre Sueur, alors maire socialiste d'Orléans. Et ce matin, elle raconte sa mésaventure. Prise en charge à l'hôpital pour une hémorragie le mois dernier, aucun lit n'était disponible pour elle. Consternée, elle dénonce donc les conditions de travail du personnel soignant dans un communiqué, mais aussi les tensions à l'hôpital, Cécile Dacosta.
6: À sa sortie de l'hôpital le 23 juillet dernier, Ninoane Dupieux veut raconter son passage aux urgences.
7: Dans un état d'esprit total d'indignation, de rage et d'envie de communiquer pour essayer d'améliorer à un petit niveau un état de choses qui est absolument inadmissible.
6: Des anges en enfer, c'est le titre que cet ancien élu et retraité de l'éducation nationale donne à son texte.
7: Moi, je dis que cet hôpital, aux urgences en tous les cas, est un enfer, mais que dans cet enfer, vraiment, travaillent des anges, c'est-à-dire des gens extraordinairement humains, gentils, professionnels. Et vraiment, ils méritent un hommage.
6: Pour Dorine Lemasson, représentante CGT au CHU d'Orléans, ce témoignage illustre parfaitement les difficultés de l'hôpital.
8: Les urgences, c'est la vitrine en fait du CHU. La situation est catastrophique dans tous les services.
6: De son côté, le CHU d'Orléans reconnaît des tensions sur les capacités d'hospitalisation et annonce une réouverture de lits dans plusieurs services d'ici la rentrée. Une nouvelle saluée avec prudence par Dorine Lemasson.
8: À aucun moment on est contre l'ouverture des lits, hein, bien évidemment. On demande que ça, mais avec la hauteur des moyens humains. Et ce qu'il n'y a pas.
6: La capacité en lit de l'hôpital d'Orléans va augmenter de 6% avec ses réouvertures.
5: Et pour accompagner la réouverture des lits, le CHU annonce qu'une campagne de recrutement est en cours. Un peu de répit pour sauver Duralex. La date limite pour déposer une offre de reprise est prolongée jusqu'au 11 septembre. Ça devait se terminer hier midi. Trois candidats ont d'ores et déjà déposé un dossier. Le cofondateur d'Apivore, Cédric Meston, l'entreprise de protéines végétales basée à Chevilly dans le Loiret, mais aussi le PDG du groupe Carlesimo, spécialisé dans la fonderie. On ne connaît pas officiellement le nom du troisième candidat, mais celui du verrier Tourès circule. Le maire de Montargis a un mois pour acter sa démission. La préfecture du Loiret indique pour l'heure ne pas avoir reçu de courrier officiel. Comme Dunis a annoncé son retrait de la mairie avant-hier soir pour des raisons de santé. Membre du Rassemblement National, il avait été élu maire de Montargis en mars dernier.
1: Nous serons encore nombreux et nombreuses sur la route des vacances.
5: Bison Futé classe la journée orange dans le sens des départs. Ce sera rouge demain dans les deux sens. C'est en juillet et en août qu'il y a le plus d'accidents mortels. Alors pour inverser la tendance, l'association Prévention Routière était au Parc de Loire cette semaine à Saint-Jean-le-Blanc. Au programme, Emma Jo sensibilisait les conducteurs au danger de l'alcool.
9: En pleine promenade, Baptiste et Laurine s'arrêtent sous les barnums de l'association. Elle a déjà pris des risques sur la route après une soirée arrosée.
10: C'est mes copines, on y va en frontal, on y va en bande. Et bah voilà, sinon c'est pas forcément les bons choix. Et des erreurs, j'en ai fait, il en a fait aussi. Il en fait encore d'ailleurs, c'est pour ça que je l'en ai ici, vous voyez. De force.
11: Généralement, c'est triste à dire, mais ça calme quand t'as perdu des gens pour cette raison-là.
9: Pour prendre conscience des risques, Baptiste enfile les lunettes alcool de l'association. Objectif, simuler un taux d'alcoolémie élevé pour franchir un parcours d'obstacles.
12: Déjà là,
13: c'est impossible.
11: Quand j'ai mis les lunettes, en fait, j'étais vraiment au bord, mais le premier plot, je le voyais limite au troisième, en fait. C'est vraiment une vision très, très trouble.
9: L'alcool est responsable de 30% des accidents mortels en France, surtout l'été. Flavien Bourgeois est directeur régional de l'association Prévention Routière.
14: Les vacances, c'est un moment où on se relâche un petit peu, on a envie de profiter avec les amis, donc forcément c'est les barbecues, les apéros un peu festifs, et on va avoir tendance à consommer un peu plus d'alcool. On sait que c'est un des risques majeurs aujourd'hui, qui est représenté tous les ans dans le trio de tête des facteurs aggravants pour les accidents de la route.
9: Un trio de tête complété par la vitesse et l'inattention.
5: L'association Prévention Routière a traversé plus de 70 villes en France pour sa tournée d'été. Une vingtaine de pompiers du Centre-Val de Loire partis en renfort dans l'Aude. C'est là qu'une centaine d'hectares de forêt a brûlé hier dans le massif des Corbières. Venus du Loiret, du Loiret-Cher, de l'Indre et du Cher, des pompiers volontaires et professionnels sont donc sur place pour aider leurs collègues. Le feu est fixé depuis hier soir.
1: Ici Orléans, il est 8h04, top départ ce soir pour l'US Orléans.
5: Nos footballeurs commencent leur saison ce soir, première journée de Ligue 3. Le nouveau nom du championnat de national. Au programme, un match à l'extérieur contre Concarneau. Mais l'USO n'arrive pas dans les meilleures conditions. Certains joueurs sont partis, d'autres ont été suspendus à cause d'avertissements reçus en fin de saison dernière. C'est le cas du capitaine Guillaume Cousse.
15: C'est pas idéal pour le coach, il peut pas utiliser toutes les forces de son équipe. Ce qui est sûr, comme tu l'as dit, c'est que le groupe il est pas complet vu que le coach et les dirigeants nous l'ont signalé. Après, tous ceux qui sont dans le groupe sont susceptibles de jouer, donc qu'il y ait des arrivées ou pas, tout le monde se doit de répondre aux attentes. D'année en année, le championnat il s'est beaucoup professionnalisé. Les matchs sont de plus en plus durs, le championnat est de plus en plus homogène. C'est un championnat très difficile, très long. Il faut beaucoup d'endurance pour performer dans ce championnat. L'objectif avec le président, c'est d'aller en Ligue 2. Donc, je pense qu'on a les mêmes ambitions, en tout cas au niveau du groupe, c'est de gagner tous les matchs qu'on joue. Mais j'ai entièrement confiance au groupe actuellement, en tout cas.
5: Concarneau USO, coup d'envoi 20h45.
1: L'épreuve Rennes aujourd'hui sur le Tour de France Femmes.
5: Septième étape entre la Voulte-sur-Rhône dans l'Ardèche et le célèbre Mont Ventoux. La Suissesse Marlène Rösser est toujours en jaune, tandis que sa principale rivale Demi Vollering a 12 secondes d'écart. Une ascension mythique et un grand pas pour le cyclisme féminin, Emma Sarango.
16: Il y a un mélange de gourmandise et de frayeur chez la Suissesse Marlène Rösser qui portera le maillot jaune aujourd'hui pour le troisième jour consécutif.
17: Il me plaît, le Mont Ventoux, c'est long, c'est dur, il y a du vent et ça va être dur, oui.
16: Ça va être dur, oui. 16 km de montée à près de 9% en moyenne. Alors beaucoup des favorites ont anticipé une reconnaissance au printemps. D'autres l'avaient déjà bien pratiqué, ce géant de Provence, à l'image de la Nîmoise Constance Valentin.
18: Personnellement, je trouve que c'est la première partie dans la forêt qui est vraiment la plus pentue, la plus difficile parce qu'elle est très irrégulière. Et après, on voit notre objectif de loin avec le Ventoux, donc c'est vrai que ça peut être difficile, mais moi, en tout cas, ça me donne plus de motivation. motivation pour pouvoir aller encore plus vite.
16: Une étape ambitieuse qui marque un tournant dans la renaissance du Tour féminin pour Marion Rousse, sa directrice.
13: Moi, je ne conçois plus mes parcours en fonction de savoir si les filles vont être capables, est-ce que c'est dur, pas assez dur. Pour moi, elles sont capables de tout grimper.
16: Et quel beau symbole ce serait si une Française s'imposait ici ce soir pour la toute première victoire tricolore de cette édition.
5: Départ des coureuses tout à l'heure, 13h15. C'est une belle journée et un beau week-end qui s'annonce, Léo.
1: Absolument, c'est une belle journée, voilà. Il faut en profiter.
5: Non, là, on se réveille. 8h07, on se réveille.
1: On se réveille doucement, mais sûrement avec cette journée ensoleillée. 14 à 15 degrés de bon matin. Pour les maximales, ce sont des températures de saison. À Artenay, 27 degrés. À Puiseaux, Orléans, Courtenay, Beaugency, 28. 29 à Châteauneuf, à Châtillon-sur-Loire, à La Ferté-Saint-Aubin et Bracieux. Samedi, donc demain, un temps sublime. Du soleil pour tout le monde. 31 à 34 degrés pour les maximales, donc en légère hausse. Dimanche, même chose, un soleil sublime. 32 à 34 degrés pour les maximales. On va respirer quand même puisque dans la nuit ça descend. On jette un coup d'œil à présent à vos conditions de circulation. Vous nous appelez s'il y a quoi que ce soit. 02 38 53 25 25. Michel nous dit que tout va bien sur la tangentielle, par exemple dans les deux sens entre Orléans et Fayolles, sous un beau soleil d'été, ça fait plaisir. Et tout va bien sur l'ensemble de nos routes loiretaines et loiret-charentaises globalement, donc ça c'est une très bonne nouvelle. Dans les gares SNCF, c'est un peu plus compliqué, notamment sur la ligne Orléans-Tours dans les deux sens de circulation, suite à un problème d'aiguillage en gare de Tours. Les trains, certains sont supprimés, d'autres ont pour terminus Saint-Pierre-des-Corps et d'autres ont du retard. Donc informez-vous avant de prendre votre train si vous circulez avec la SNCF aujourd'hui. Pas de retour prévu avant le milieu de journée.
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1: J'ai une info people, est-ce que ça vous intéresse ?
5: Ah bah oui.
1: Vanessa Paradis et Samuel Benchetrit, c'est terminé.
5: Ah bon ?
1: Oui. Ah bon, bref, écoutez, bon, ça passe par-dessus, par-dessous, hein, vous savez, ça passe par une oreille, ça sort par l'autre, bon voilà. C'était l'info people du jour, Vanessa Paradis, là, voici, avec Tandem, ah bon.

0: Vanessa Paradis en tournée et de passage au Zénith d'Orléans le 30 octobre prochain. Il reste des places disponibles dans tous les points de vente habituels. On vient d'écouter son titre Tandem.
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0: Lire la Loire, sentir ses humeurs, apprécier ses silences. L'histoire d'un passeur de Loire de Siglois, amoureux du fleuve royal. C'est à suivre dans Les gens d'ici, reportage proposé par Vincent James juste avant d'accueillir Pascal Hernandez qui nous dévoilera entre autres le sujet abordé tout à l'heure dans le 9h-10h, l'émission Bienvenue chez vous. Et puis attention à ces faux services clients, c'est le rendez-vous anti-arnaque proposé par Aude Razo. Faux services clients par rapport à vos opérateurs téléphoniques, on est globalement tous concernés, c'est à suivre sur votre radio Ici Orléans.
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0: Ici Orléans, il est 8h13, le temps de retrouver cette chronique. On parle appel téléphonique ce matin dans C'est pas vrai.
6: En particulier les appels d'escrocs qui se font passer pour votre opérateur. Orange, Free, SFR, Bouygues Télécom, etc. Ces coups de fil peuvent nous faire perdre beaucoup d'argent, Aude Razo.
7: 938 €, voilà ce qu'une retraitée a perdu dans cette histoire. C'est presque le montant de ma retraite. Je suis choquée, c'est ce qu'elle écrit. Qu'est-ce que c'est que cette arnaque? Une collègue a eu la même il y a quelques mois. Elle m'a raconté. Elle reçoit l'appel du service client de SFR, ou en tout cas c'est ce qu'elle croit, vu qu'elle est bien chez SFR. La personne au bout du fil lui dit que sa ligne va être coupée à cause de travaux et lui demande d'appeler un numéro pour la remise en service.
6: Et qu'est-ce que c'est, Aude? C'est un numéro surtaxé ?
7: Exactement, c'est ça. Et vous, vous voilà en train de poireauter des heures au téléphone. L'escroc utilise tous les mensonges possibles et imaginables pour vous garder au bout du fil. Posez le téléphone, allez faire vos courses, vous dit-il parfois. C'est ce que j'ai trouvé sur des forums. Il y a pas mal de témoignages. Une internaute s'est même rendu compte qu'on l'avait fait appeler un numéro au Zimbabwe. Pour un autre, c'était au Congo, un autre au Nigeria. Bref, comment faire pour ne pas tomber dans le piège? Déjà, sachez-le, un opérateur téléphonique, quel qu'il soit, ne vous demandera jamais de composer un numéro surtaxé pour résoudre un problème. Donc vous, ne vous précipitez pas, vérifiez bien calmement avant d'appeler que ce numéro à rallonge qu'on vient de vous donner n'est pas en fait un numéro étranger. Ce que je fais, moi, je le copie-colle dans Google. Et si je vois que les premiers résultats me parlent de Zimbabwe, j'arrête tout.
6: Merci Aude Razo pour les conseils. On vous retrouve lundi pour un nouvel épisode de C'est pas vrai.
0: Oui. Là, c'est depuis cet été, à chaque fois qu'il y a un petit Francis Cabrel. Oui. Vous attendiez à quoi?
6: Vous m'avez mis le doute.
0: C'est des singles qui ne sont pas trop réveillés ce matin, disons cela comme ça. Francis Cabrel est là avec Sarbacane et puis on lira vos messages météo que vous nous laissez chaque matin depuis 5h30 sur la page Facebook Ici Orléans. Alors à tout de suite.

0: Francis Cabrel, Sarbacane, sur votre radio ici Orléans. Electric Light Orchestra, Mr. Blue Sky arrive dans les prochaines minutes. Et avant cela, jetons un petit coup d'œil à vos messages concernant la météo du jour. Alors, il a fait bien frais. Georges nous a appelé, par exemple, de Vannes-sur-Cosson. Il nous a dit qu'il fait 9,5 degrés et que c'est même descendu à 8,3 degrés cette nuit. C'est vrai qu'il fait frais. 8 degrés aussi chez Evelyne, du côté de Pathé. Elle a relevé cette température. Elle nous l'a partagée sur la page Facebook ici Orléans, sous la photo du jour de l'aérotrain. Mathieu est à Saint-Florent-le-Jeune. Il fait 12 degrés avec un beau soleil, 12 degrés aussi à Boigny-sur-Bienne chez Nathalie. Et puis nous avons Eliane depuis G1 qui a relevé 13 degrés. C'est vrai qu'en termes de météo, il fait frais ce matin, ça fait du bien. On n'hésite pas à aérer, notamment le logement. 14 à 15 globalement à cette heure-ci. Pour les maximales, on aura entre 27 et 30 degrés. À noter que le soleil a répondu présent pour toute la journée. Vous avez une passion ou un projet, surtout ne pas abandonner. C'est ce qu'ont fait les deux copains des Passeurs de Loire. C'est un reportage Les gens d'ici avec Vincent James.
1: Jean-Philippe, 47 ans, passeur de Loire à Siglois. Un bateau en bois, ça prend un peu l'eau au départ, faut que ça se gonfle comme un tonneau.
2: Vous aviez des connaissances pour fabriquer un bateau ?
1: Non, on a été voir à droite à gauche les gars de Gien, les gars de Châteauneuf, et puis on a pris le meilleur de chacun et on a fait ça à notre sauce. En trouvant un arrangement avec un propriétaire, on lui a acheté deux arbres sur pied qu'on a abattus pour fabriquer notre premier bateau.
2: Et est-ce que vous pourriez nous donner la recette, les quelques ingrédients qu'il faut pour construire un bon bateau qui va pas couler ?
1: Ben, on n'a pas pris le bon bois pour le premier bateau.
2: Et il a coulé au bout de combien de temps ?
1: Ah, 15 minutes.
2: Ah oui !
1: Non mais le jour où on l'a mis à l'eau, il a mis 15 minutes à couler.
2: À couler ? Hein ? Il a dû avoir une petite déception quand même.
1: Non, c'était à peu près sûr. Après, il a duré quelques années et on a fait des super aventures avec. Premier festival de Loire, 2003.
2: Donc vous l'avez retapé un petit coup ?
1: Ah, en fait, c'était juste des petites fuites parce que le bois n'avait pas assez gonflé.
2: Comment elle arrive, cette passion, déjà de la navigation ?
1: Ce qui est venu avant, c'est la passion pour le milieu naturel, pour la nature. Et la Loire, c'est un milieu naturel quand même exceptionnel. Et le bateau, c'est le moyen de l'atteindre.
2: Est-ce que l'Orléanais ou le Loiretain la regarde réellement, cette Loire ? Moi, des fois, j'ai l'impression qu'on passe dessus, mais des fois, je me demande si on se l'approprie réellement.
1: Eh bien, c'est bien ça. Alors, nous, ce qu'on fait, on apprend aux gens à se l'approprier, à la lire, parce qu'en fait, un paysage, ça se lit et ça évolue. Et c'est ça qui est fort sur la Loire, c'est qu'on a un paysage vivant.
2: Il paraît que ce qui est dur pour naviguer sur la Loire, c'est les bancs de sable qui bougent chaque année. Chaque année, il va être un autre endroit.
1: Ouais, et puis les cailloux sont dangereux aussi. Apprendre à naviguer sur la Loire, il y a qu'en le faisant qu'on apprend d'abord. Et puis après, les gens qui viennent à bord, ils n'ont pas besoin de savoir naviguer, c'est nous qui le faisons.
2: Vous avez, vous, un parcours à la base académique autour justement de la protection naturelle.
1: Ouais, un BTS en gestion de protection de la nature.
2: Donc au final, vous avez réussi à retomber sur vos pattes.
1: Eh ben voilà, je suis aujourd'hui plutôt un animateur en nature. Et donc le bateau, c'est l'outil pour faire découvrir la magie de la Loire. Mais bon, la Loire, là, cet été, nous a fait quand même un petit coup de... Enfin, nous a vomi tout ce qu'on lui a donné de trop. Il y avait plein d'algues filamenteuses il n'y a encore pas si longtemps. Et ça bouchait les systèmes de refroidissement des moteurs, parce qu'on navigue aussi au moteur. Hein. Et alors là, oui, on a fait le coup de la panne plusieurs fois. Mais bon...
2: Et justement, est-ce qu'on arrive au bout de 20 ans, ça fait 20 ans que vous faites ce métier de passeur de Loire, est-ce qu'au bout de 20 ans, je sais pas, la Loire, elle change pas, quoi, au fond du fond ?
1: Ah bah si. Alors, elle passe toujours à peu près au même endroit, mais le paysage change.
0: Jean-Philippe, passeur de Loire à Siglois, qui nous emmène volontiers faire de belles balades. N'hésitez pas, évidemment, à retrouver cette séquence en podcast ici.fr et l'application ici. Voici Electric Light Orchestra, Mr. Blue Sky à 8h23.

0: Soit c'est la musique de la pub SFR en 2007, soit la musique des Gardiens de la Galaxie volume 2, en film d'animation Marvel.
1: Deux salles, deux ambiances.
0: Ou alors sinon c'est Electric Light Orchestra, tout simplement, avec Mr. Blue Sky. Ça marche également. 8h26, bon réveil, bienvenue sur votre radio ici en Orléans. Dans quelques minutes, quelqu'un nous raconte ses précieux souvenirs de Loire. Alain, il est marinier à Châteauneuf-sur-Loire. Il va raconter une navigation au plus près de la nature, au micro de Mohamed Boukriti.
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0: À 8h28 sur votre radio, ici Orléans, nous accueillons Pascal Hernandez. Bonjour.
7: Bonjour Léo, bonjour Léonie, bonjour tout le monde.
1: Bonjour Pascal.
0: On évoque l'intelligence artificielle des 9h avec vous et votre spécialiste.
7: Et l'impact que cette intelligence artificielle peut avoir sur notre mental. Est-ce que vous arrivez à repérer, vous, sur les réseaux sociaux, des vidéos qui ne sont pas forcément réelles, qui ont été montées, ont fait dire des choses...
0: Franchement, c'est de plus en plus dur.
1: C'est de plus en plus difficile, je suis d'accord avec vous.
0: Il y a vraiment débat à chaque fois.
7: Ça crée un trouble au cerveau.
0: Oui, absolument.
7: Et on va en parler, les effets, parfois, même souvent néfastes, de l'intelligence artificielle sur le mental, avec une spécialiste qui se consacre aux addictions aux écrans, qui nous dira... Évidemment que ce sont les plus jeunes d'entre nous qui sont d'abord concernés, mais vous en êtes la preuve, même si vous êtes toujours dans la fleur de la jeunesse.
0: Absolument.
7: Je parlais des bien plus jeunes encore que vous, oui, qui sont concernés. Tout le monde, évidemment, peut être leurré. Donc, le cerveau a du mal à savoir si c'est vrai ou pas, quels sont les impacts au quotidien, et puis l'addiction aux écrans de façon générale, l'addiction aux jeux vidéo.
0: Aussi,
7: qui paraît-il va entrer sous forme de e-sport, notamment dans les classes,
0: à
7: l'école.
0: Ah ouais, il y a le e-sport qui va arriver.
7: C'est merveilleux. Ce monde est merveilleux.
0: Bah exactement, ce monde est merveilleux. Le monde merveilleux de Pascal Hernandez. Voilà. Ce n'est pas le nom d'une bande dessinée, mais le nom d'une émission radio.
7: Mais il faudrait songer, pourquoi pas.
0: C'est l'idée. Pour la rentrée, vous avez 3 semaines encore pour bûcher sur le sujet.
7: C'est suffisant, je pense.
0: Bon, parfait. Rendez-vous dès 9h, Pascal.
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0: Et c'est le monde merveilleux de Léonie Cornet également dans l'info d'ici dans quelques minutes.
1: Les footballeurs de l'US Orléans reprennent la compétition ce soir. Ils se déplacent à Concarneau pour la première journée de Ligue 3. Objectif de l'année, bien sûr, monter en Ligue 2. Ça fait 6 ans qu'ils en sont partis. L'USO a-t-elle ses chances cette année? On verra ça juste après l'actualité en France et dans le monde. Le 90 secondes, c'est avec vous, Valentine Lottès.
8: Des rafales de vent pour souffler sur les braises, des températures caniculaires pour nourrir les incendies. Risque de feux de forêt maximal ce vendredi dans les Bouches-du-Rhône, le Vaucluse et le Var, où les reprises de feux d'hier ont toutes été maîtrisées. 18 jours de lutte désormais pour les pompiers dans le massif du Gros-Bessillon, contre une seule dans l'Aude, où l'incendie démarré hier est fixé, quand dans la Drôme, les flammes progressent à nouveau dans le massif de Claps. Moins de 2 euros en moyenne, le litre de sans-plomb 95 E10, celui du gazole à 2,18 euros. Les prix du carburant sont à la baisse selon les données du gouvernement, conséquence de l'accalmie au Moyen-Orient. Le chômage à son plus haut niveau depuis l'automne 2020. L'INSEE, l'Institut National de la Statistique, publie ce matin les chiffres du deuxième trimestre. Et avec 62 000 chômeurs de plus, le taux du chômage atteint les 8,3%, soit 2 700 000 travailleurs en recherche active d'emploi. C'est l'étape tant attendue du Tour de France Femmes. À 13h15, emmenée par la maillot jaune, la Suissesse Marlène Reusser, les coureuses prendront le départ de la Voulte sur Rhône, direction le Mont Ventoux, sommet mythique du cyclisme et surnommé le Mont Chauve pour ses paysages lunaires. Justement, levez les yeux, les nuits des étoiles démarrent. 500 manifestations gratuites sont organisées pendant 3 jours et à travers toute la France. Vous pourrez même admirer à l'œil nu les Perséides, les traditionnelles pluies d'étoiles filantes du mois d'août.
1: Merci Valentine. L'info d'ici enfile des crampons ce matin. Les footballeurs de l'US Orléans démarrent leur saison ce soir. Première journée de Ligue 3, le nouveau nom du championnat de national. Au programme, un match à l'extérieur contre Concarneau. L'objectif affiché cette année, c'est bien sûr de remonter en Ligue 2, 6 ans après l'avoir quitté. Mais vu l'été compliqué des footballeurs orléanais, mieux vaut rester prudent, Arnaud Rozac.
9: Oui, parce que le club s'est fait dépouiller sur le marché des transferts. De nombreux départs et pas des moindres en plus. L'US Orléans a perdu la moitié de ses titulaires présents la saison dernière. Et parmi eux, il y a Fed El-Koumisti, le meilleur buteur de l'histoire du club.
10: Très honnêtement, c'est difficile de remplacer le meilleur buteur de championnat.
9: Le milieu de terrain et capitaine de l'USO, Guillaume Kous.
10: Mais comme on en a parlé entre nous, ceux qui étaient déjà là l'an passé, c'est à nous aussi de prendre les responsabilités, de ne pas se reposer non plus sur un attaquant qui doit marquer des buts. Moi, personnellement, je ne suis pas satisfait de ma saison statistiquement l'année dernière.
9: Si l'attaque est à reconstruire, la défense loiretaine présente plus de garanties déjà avec une certaine continuité par rapport à la saison dernière. Mais en tout cas, de façon globale, l'effectif est loin d'être au complet. D'ailleurs, l'entraîneur Hervé Delamajur souhaite l'arrivée de plusieurs recrues dans les prochaines semaines.
1: Concarneau USO, coup d'envoi 20h45.
0: À 9h, prochain journal, on retrouvera quelles informations au programme.
1: Bien, on vous demande de faire attention si vous prenez la route. C'est souvent pendant les départs et les retours de vacances qu'il y a le plus d'accidents. L'association Prévention Routière nous donne quelques conseils. Ce témoignage incroyable sur ICI Orléans, une octogénaire a passé 6 jours sur un brancard aux urgences du CHU d'Orléans. Cette ancienne élue dénonce les conditions de travail du personnel soignant. Et puis, quel est le bilan pour les professionnels du tourisme dans le Loiret? Le mois de juillet a été contrasté. Plus de visiteurs enregistrés à la faïencerie de Gien, mais moins au château de Chamerolles. Le détail dans les infos de 9h, bien sûr. Quel temps fait-il, Léo?
0: Du soleil, rien que du soleil au programme pour ce vendredi. Dans le Loiret, le Loiret-Cher, 14 à 15 degrés. Ce matin, ça commence à grimper. Pour les maximales, nous aurons 27 à Auzor-le-Marché, 28 à Pithiviers, Bellegarde, Châtillon, Coligny et Vendôme, 29 pour Montargis, Gien, Blois, La Motte-Beuvron, jusqu'à 30 à Sully-sur-Loire. Si on regarde un peu plus loin dans votre week-end, demain samedi, un temps bien ensoleillé, même s'il y a un petit voile nuageux en début de journée. 31 à 34 degrés pour les maximales demain, 32 à 34 pour dimanche avec un soleil qui brillera franchement l'essentiel de la journée dimanche donc. À noter que les nuits sont fraîches donc du coup c'est plutôt chouette, ça permet une petite accalmie. Jetons un coup d'œil à présent à vos conditions de circulation. Vous nous appelez 02 38 53 25 25, prévenez-nous s'il y a un ralentissement sur nos routes loiretaines et loiret-chérienne. Tout va bien sur le réseau TAO. Tout va bien aussi. Seule difficulté ce matin, c'est sur la ligne SNCF Orléans-Tours. Dans les deux sens, des perturbations sont à prévoir jusqu'à la mi-journée au moins. La gare de Tours est inaccessible suite à un problème d'aiguillage. Certains trains sont supprimés tout bonnement. D'autres ont un terminus exceptionnel à Saint-Pierre-des-Corps. Renseignez-vous évidemment avant de vous rendre en gare, puisque pas de retour à la normale prévu avant la mi-journée pour cette ligne Orléans-Tours dans les deux sens.
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0: Il est 8h35, vous écoutez Ici Orléans. Vendredi, nous sommes le 7 août, ce qui fait que le week-end n'est pas très très loin. Et ça, c'est cool, comme d'écouter Les Innocents. Voici pour vous l'autre Finistère. Bel été avec Ici Orléans.

0: Les Innocents, l'autre Finistère, à 8h39 sur votre radio, ici Orléans, assure dans quelques instants les précieux conseils du docteur Kirzek. Ce sera juste avant 9h. Il va revenir sur les précautions à prendre pour nos œils, oui, pour nos yeux, à l'occasion de l'éclipse du 12 août qui approche, hein, c'est mercredi prochain. On évoquera également la tournée d'été du chanteur orléanais Mourad. Cette tournée qui s'arrête à 3 reprises dans le Loiret. Et il y en a une ce soir, une date, c'est à suivre après le kiosque ici Orléans et notre souvenir de Loire, raconté par Alain.
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2: Bonjour, donc c'est Alain à la Malherbe de Marigny-Châteauneuf-sur-Loire. Plus beau souvenir, ben j'en ai plusieurs quand même, mais souvent c'est lié quand même à la navigation, quoi, et aux images que l'on en ramène.
3: Ouais.
2: Il y a eu des images, par exemple, de gibier, de gros gibier, qu'on voyait traverser la Loire, par exemple.
3: Ouais.
2: Ça m'est arrivé deux fois, donc une fois un chevreuil, une autre fois un sanglier, quoi. Et bon, bah ça laisse des images quand même quand l'on garde longtemps en tête.
3: Ouais.
2: Il y a eu d'autres images avec la renoncule, par exemple, que l'on a vue une année au niveau de Saint-Benoît, quand ouais. on avait fait une navigation par là-bas. Ça faisait des champs de fleurs là, sur l'eau qui étaient vraiment magnifiques, quoi. Enfin voilà, bon, bah, et puis bien souvent, c'est magnifique de toute façon de naviguer sur la Loire.
3: Mais revenons sur ces animaux que vous avez vu traverser. C'est vrai que ça doit être assez impressionnant. Et puis on se rend compte là vraiment que la nature a un rôle important aussi.
2: Ah ben, complètement, et puis on prend conscience par exemple que le gibier, bon, on le voit traverser, il traverse pas toute la Loire, mais bien souvent il se déplace d'une île vers le bord, parce qu'il vient passer ou la nuit ou la journée sur l'île pour être tranquille, et puis après il repart, quoi.
3: Ouais.
2: Et donc et on le voit, enfin c'est pas si évident que ça, même pour un sanglier ou un chevreuil, de traverser et de nager, hein.
3: Ouais.
2: Et le sanglier, ben c'est curieux parce qu'on n'y voit plus que le haut de la tête pratiquement quand il est sur l'eau, hein. Chevreuil un peu plus, mais non, c'est vrai, on se sent un peu plus proche de la nature en tout cas quand on a des images comme ça, quoi.
3: Vous promenez avec un appareil photo justement?
2: Même pas prendre... là, parce que on essaie de garder les images en tête. Ah, mais il y a peut-être des vidéos en effet qui ont été faites, mais là non, franchement. Bon, puis après, bah, de toute façon, les rencontres marinières, hein, de toute façon, sont nos beaux souvenirs aussi. Hein.
3: Ouais. Quand on est en face de de cette traversée de Loire par un chevreuil, par un sanglier, on s'arrête. Vous étiez en bateau.
2: Ah oui.
3: On
2: oui,
3: s'arrête,
2: oui.
3: On regarde.
2: Bon, on était en bateau, on a ralenti, bien sûr, et puis ben on l'a suivi pour voir jusqu'au à quel endroit il allait pouvoir regagner la berge, quoi. Bon, à tous les coups, ils sont...
3: Enfin, en respectant
2: à chaque fois,
3: la
2: ça a marché, il a réussi à retrouver la berge, quoi.
3: En respectant la nature, je pense que vous aviez laissé prendre le temps à l'animal.
2: Ben, on laisse le temps... Oui, on laisse l'animal prendre son temps. Et en plus, ben, je dirais, je crois qu'on regarde cette image, quoi. Et on est un peu ébahi, quoi, par ça, quoi.
3: C'est vrai que donc, c'est un moment fort, ouais, comme ça.
2: C'est bien sympa aussi.
3: Et c'est votre plus beau souvenir
2: ça, voilà,
3: de Loire.
2: Voilà, donc des souvenirs de navigation.
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0: 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Après Le Petit Pêcheur, voici le morceau de Manon Lisa avec Ici Orléans.
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1: Manon Lisa, le petit pêcheur avec Ici Orléans, il est 8h46, merci d'être avec nous. Il y a John Lennon avec Woman dans quelques instants.
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1: Sandrine d'Olivet est avec nous, bonjour Sandrine.
3: Bonjour Léo.
1: Comment allez-vous?
3: Ouais, ça va, je vous remercie.
1: Parfait, est-ce que le week-end arrive pour vous?
3: Oui.
1: On va pouvoir
4: souffler. Ça va faire du bien.
1: Ouais, j'ai bien l'impression que ça va vous faire du bien, Sandrine. Eh bien, vous allez débuter le week-end avec le gain de ce panier Forêt d'Orléans en partenariat avec Tourisme Loiret. Vous allez faire cette visite insolite. Rendez-vous en terre animale à Sury-aux-Bois. Vous connaissiez le lieu?
3: Oui, je connais un petit peu et j'avais eu l'occasion de voir la meute de loups une fois.
1: Ouais, exactement. Mmh. Et donc là, ce sera l'occasion de redécouvrir cet endroit incontournable dans le Loiret avec la personne de votre choix, sauf si vous voulez l'offrir.
3: Ah non, je garde. On adore les animaux avec mon compagnon, donc c'est parfait. J'avais déjà entendu, j'avais pas appelé, mais là, j'ai sauté sur l'occasion.
1: Eh ben, vous avez bien fait, puisque vous avez été visiblement la plus rapide. À cela s'ajoutent des cartes postales, une carte touristique, un stylo, un crayon de bois, et puis des lunettes aussi pour savourer l'éclipse du 12 août prochain. Bravo à vous, Sandrine. Allez, courage, c'est bientôt le week-end, on est tout cœur avec vous, et à bientôt.
3: Merci beaucoup, bonne journée.
1: À bientôt, merci, bon week-end, au revoir. 8h47, John Lennon, Woman, comme prévu. Et puis derrière, nous allons découvrir le chanteur orléanais Mourad et notamment sa tournée d'été qui s'arrête dans 3 endroits loiretains. Lesquels? Réponse dans 3 minutes. C'est l'invité coup de cœur.

0: Bienvenue sur votre radio ici Orléans, en compagnie de John Lennon. C'était Woman, à suivre à 9h, le journal présenté par Léonie Cornet. Et puis on revient sur cette éclipse du 12 août. Il va falloir protéger vos yeux vraiment, puisqu'il peut y avoir des dégâts considérables sur vos yeux. Le docteur Kirzek nous rappelle tout cela dans quelques instants. Ici Orléans, place à notre rendez-vous coup de cœur. Aujourd'hui, nous accueillons le chanteur Mourad. Bonjour Mourad.
1: Bonjour Léo.
0: Alors, vous êtes en concert ce soir à Vieille Maison sur Joudry, au relais des Trois Écluses. Mourad, visiblement, vous êtes présenté comme un artiste avec des mots en chanson, des mots et des joies qui parlent à tous. Un set acoustique prévu ce soir au relais des Trois Écluses.
1: Exactement, oui. Voilà, tout seul en guitare-voix. Ceux qui ont déjà eu l'occasion de venir me voir le savent. Voilà, j'étoffe un petit peu au fur et à mesure. Je fais des petits changements, donc j'invite. C'est vrai qu'on s'arrête pas par hasard à Vieille Maison sur Joudry,
0: oui.
1: mais venez.
0: Qu'est-ce que vous allez nous prévoir donc durant ce set qui débute à 19h ce soir?
1: Eh bien, mes propres chansons, mm-hmm. avec quelques petites nouveautés, notamment une ou deux extraites du dernier EP qui est sorti l'année dernière. Et puis, j'ajoute aussi un nouvel instrument, progressivement. Voilà, un petit instrument à quatre cordes, un ukulélé.
0: Oh, très bien. Pour jouer, par exemple, sur le bord de la route.
1: Exactement.

0: Vous évoquiez l'EP. Alors, l'EP, comment vous l'avez construit? L'idée, c'est qu'on devait vous envoyer des idées de chansons, c'est ça?
1: Exactement. Je cherchais en fait un petit peu les contraintes et sortir un petit peu de ce qu'on appelle la zone de confort. Ouais. Et donc, pouvoir aller chercher en fait de nouveaux thèmes. Chose que j'ai reproduite l'année suivante. J'ai été moins productif, mais ça n'empêche que ce que j'ai pu en ressortir pourra certainement faire l'objet d'un autre EP prochainement.
0: Est-ce que donc sur scène, vous allez aussi avoir une certaine interactivité avec le public ?
1: J'en attends toujours, oui. En fait, je me nourris aussi de leur réaction et de leurs émotions. C'est un peu mon carburant.
0: Hein. Mm-hmm. Mouradchante.fr, c'est le site internet pour suivre l'ensemble de votre activité, de vos dates de concert. Alors ce soir, 19h, relais des Trois Écluses à Vieille Maison sur Joudry. Deux autres dates vont se succéder au mois de septembre. Le 12 septembre, vous êtes à l'affiche du festival Bouton d'Art.
1: Exactement, je suis ravi d'aller rejoindre cette belle programmation.
0: Voilà, place de la Nouvelle-Orléans à Orléans. Et puis le lendemain, le 13 septembre, dans le cadre de Maraud's Idées. Là aussi, vous êtes à l'affiche de ce festival à Maraud près.
1: Oui, c'est également un rendez-vous en fait auquel je réponds présent chaque année, parce que c'est une ambiance aussi particulière, très très conviviale, très très familiale. J'invite également à venir sur Maraud's Idées, puisqu'en fait ce sont une cinquantaine de jardins qui sont ouverts pour aller écouter de la musique, regarder des expositions. Enfin voilà, c'est divers et varié, et on peut se faire aussi transporter par deux chevaux.
0: Voilà, chaque endroit dans lequel vous vous produisez a son histoire. Par exemple, le relais ce soir, c'est ce fameux lieu d'insertion professionnelle qui a une action sociale pour offrir une offre de services diversifiés. On s'y ressource, on s'y reconstruit. Visiblement, peut-être que vous allez vous inspirer pour construire un nouvel EP.
1: Génial, volontiers.
0: Eh ben, rendez-vous ce soir, 19h. Merci beaucoup, Mourad. Merci.

0: À présent, nous accueillons le docteur Kirzek. Chaque matin, vous nous prodiguez de précieux conseils. On va protéger nos yeux pour la prochaine éclipse du 12 août. Bonjour docteur.
1: Bonjour à tout le monde. Le 12 août prochain, la France va vivre un événement exceptionnel. Une éclipse solaire visible depuis tout l'Hexagone avec un taux d'occultation impressionnant. On va tous lever les yeux au ciel. La dernière éclipse, c'était 1999. Mais attention, on lève les yeux avec des lunettes très spéciales. C'est un spectacle rare, mais qui peut s'avérer dangereux si on ne prend pas les bonnes précautions. Quand le soleil est éclipsé, on peut le fixer sans ressentir de gêne ou de douleur immédiate. Il est là le problème, parce que les rayons ultraviolets et infrarouges, eux, ils atteignent la rétine, ils la brûlent et on ne s'en rend compte qu'après coup, parce que la rétine, elle n'a pas de capteur de douleur. Donc, les spécialistes qu'on interroge sont très clairs, il suffit d'une exposition de courte durée pour observer de telles lésions, moins d'une minute d'observation sans protection et les conséquences peuvent être dramatiques et irréversibles. Rétinopathie solaire, perte de vision centrale, taches noires, la règle est simple, on ne regarde jamais l'éclipse sans lunettes spéciales.
0: Mais alors comment choisir les lunettes? Il paraît que les lunettes de soleil ne suffisent pas.
1: Les lunettes de soleil ordinaires ne filtrent absolument pas les UV et les infrarouges. Les seules protections valables sont celles qui portent la norme ISO 12312 et la mention filtre pour l'observation directe du soleil. On les trouve chez les opticiens, les magasins d'astronomie ou en ligne. Et puis votre radio ici vous les offre. Donc votre week-end, vous allez le passer à suivre les événements ici et vous aurez en cadeau ces lunettes. Il y a les lunettes de soudure aussi à verre noir, type verre numéro 14 qui peuvent être utilisées. Mais bon, c'est quand même moins sympa. Et surtout, on vérifie que les lunettes ne sont pas rayées avant de les mettre et on n'utilise jamais donc ces lunettes de soleil, on n'utilise jamais les verres fumés, les films plastiques, les plaques radio ou les vieilles lunettes 3D qu'on avait chopées au cinéma pour le dernier film. Ça ne fonctionne pas. Alors en France, l'éclipse sera partielle, mais même au maximum, le soleil ne sera jamais totalement caché. Donc oui, on garde les lunettes pendant toute la phase, y compris la phase partielle, et on ne les enlève surtout pas au moment de l'occultation maximale, contrairement peut-être à ce qui pourrait se passer en Espagne où l'éclipse sera totale et on pourrait peut-être les enlever pendant les quelques minutes de totalité. La règle absolue, retenez-la, on ne regarde jamais le soleil sans protection, que ce soit à l'œil nu ou avec un instrument. Et rendez-vous le 12 août prochain pour cet événement unique. Ça va être un beau spectacle. Bon été, bonne santé à l'écoute d'ici, bien sûr.
0: Merci beaucoup Gérald Kirzek. D'ailleurs, à Orléans, le maximum de l'éclipse solaire partielle aura lieu à 20h19. Début de l'événement 19h23, fin de l'événement 21h11, avec une occultation du soleil à 93,1%. On aura le temps d'en reparler dans quelques minutes. Pascal Hernandez va nous rejoindre juste avant le journal de 9h.
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0: Pascal Hernandez arrive avec son idée recette. Est-ce qu'elle est de vous, celle-ci, celle
7: Alors,
0: du jour?
7: J'ai pas mal d'idées, souvent qui ne tiennent pas la route. Mais
0: il y en a certaines, si, quand même.
7: Quelques-unes. Et en matière de cuisine, je me fie à Guillaume Lébité. Peut-être ai-je raison?
0: Oui, je pense.
7: Vous connaissez le petit Gaune à Orléans, traiteur, restaurateur. Et donc, tout au long de ses vacances, pour quelques semaines encore, il nous conseille et on va parler poisson. C'est assez cohérent puisque nous sommes vendredi, ça ne nous a pas échappé.
0: Exactement, avec une tarte rougée.
7: Oui, exactement.
0: Petit poisson rouge.
7: Oui, c'est mignon.
0: Oui.
7: Mais parfois, on les mange.
0: Oui, c'est cruel. Parfois, on mange. Tarte, pourquoi pas?
7: Ce qui est mignon. Comment faire cette tarte? Avec quelle pâte? Qu'est-ce qu'on met comme ingrédient au-delà des rougets? C'est une bonne idée d'été avec Guillaume Lébité tout à l'heure, à partir de 10h.
0: Eh bien, parfait. Et puis, restez avec nous. Dans 5 minutes, vous prenez le relais parce qu'il faut que je me barre en week-end. Ça vous va?
7: Bah, sans problème.
0: Parfait.
7: Je prends la suite.
0: Bah, à tout de suite.
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0: Vendredi, nous sommes le 7 août. Bienvenue, bon réveil, vous écoutez Ici Orléans. Le journal de 9h avec vous, Léonie Cornet. Si vous prenez la route des vacances ce week-end, soyez prudent.
8: C'est pendant l'été qu'il y a le plus d'accidents mortels sur les routes de France. En août dernier, 51 décès supplémentaires ont été recensés par rapport à 2024. Alors cette semaine, l'association Prévention Routière proposait des ateliers au Parc de Loire pour sa tournée d'été. En période de vacances, la consommation d'alcool augmente. C'est ce que rappelle Flavien Bourgeois, directeur régional de l'association.
9: On sait que l'été, c'est une période particulièrement sensible sur ce sujet-là. On sait à la fois que c'est un moment où on va avoir des moments festifs. Les vacances, c'est un moment où on se relâche un petit peu, on a envie de profiter avec les amis. Donc forcément, c'est les barbecues, les apéros un peu festifs. Et donc, on va avoir tendance à consommer un peu plus d'alcool. C'est une période où les axes peuvent être particulièrement fréquentés. Et donc, les deux facteurs confondus, c'est du coup une période particulièrement à risque. Et puis, il y a une autre période qui est aussi sensible, c'est l'hiver, au moment des fêtes de fin d'année, etc. Mais là aussi, parce qu'il y a une conjonction entre des facteurs qui peuvent être les vacances, les fêtes, etc. Et un facteur environnemental, notamment le fait qu'il fasse nuit très tôt, donc on conduit plus de nuit, avec des conditions météorologiques qui sont parfois dégradées, etc.
8: Demain, la prévention routière termine sa tournée d'été. Elle a parcouru plus de 70 villes et participé à 15 festivals en France. La date limite pour déposer une offre de reprise pour Duralex est reportée, fixée au 11 septembre désormais. Le délai était initialement jusqu'à hier midi. 3 candidats ont d'ores et déjà déposé leur dossier. Le cofondateur d'Apivore, connu pour son sauvetage de Tupperware l'an dernier, mais aussi le PDG du groupe français Carlesimo. Aucune information sur le troisième candidat, mais le nom du verrier normand Tourès circule. La démission du maire de Montargis n'est pas encore actée. La préfecture du Loiret indique qu'elle n'a pas encore reçu de courrier officiel. Comme Dunis a un mois pour envoyer sa lettre en préfecture. Avant-hier, l'élu Rassemblement National a officialisé son départ de la mairie de Montargis en raison de problèmes de santé.
0: Une octogénaire a passé 5 nuits sur un brancard au CHU d'Orléans.
8: Aucune chambre n'était disponible pour l'accueillir aux urgences. Cette ancienne adjointe de Jean-Pierre Sueur, l'ex-maire socialiste d'Orléans témoigne. Elle était venue à l'hôpital Orléans-Lassource pour une hémorragie le mois dernier. Dans son communiqué, l'ancienne élue rend hommage au personnel soignant de l'hôpital. Ninoane Dupieux, 85 ans, espère que leurs conditions de travail s'améliorent.
10: Je ne peux pas garder ça pour moi. Je ne peux pas me résigner en me disant « bon, ben voilà, tu as vécu quelque chose, c'est tout ». Non, parce que c'est inadmissible. Je trouve que quand même, nous vivons dans un système de santé qui ne se rend pas compte à quel point il génère des souffrances au niveau des malades, bien entendu, mais aussi au niveau des personnels. Et ça, c'est complètement déshumanisé aujourd'hui. Aujourd'hui, on financiarise tout. C'est absolument inadmissible sur le plan humain. C'est pour ça que j'ai voulu témoigner, moi, absolument. Je suis allée directement, déjà, au président de région. Je suis allée ensuite à la presse, parce que ce que peut raconter l'hôpital, moi je le sais par cœur, je peux écrire à leur place. Eux, comme la ministre d'ailleurs, représentent le système. Donc je ne me suis pas adressée à eux, mais je me suis adressée au personnel, au syndicat de l'hôpital, parce que je veux rendre cet hommage à ce personnel qui souffre, parce que ça ne peut pas durer ça.
8: De son côté, le CHU d'Orléans confirme qu'aucune chambre n'était disponible ce jour-là. La direction de l'établissement précise que des lits supplémentaires vont arriver et des recrutements effectués. Eux ont profité d'un repos bien mérité dans notre région. 56 pompiers allemands mobilisés pour les incendies en Espagne se sont arrêtés mardi dans le Loir-et-Cher sur la route du retour. La caserne de Vineuil les a accueillis, leur a offert le repas. Les pompiers du Loir-et-Cher saluent l'engagement exceptionnel de leurs collègues allemands.
0: Ici Orléans, il est 9h04, on en sait plus sur la fréquentation touristique du Loiret pour le mois de juillet.
8: Certains tirent leur épingle du jeu, comme la faïencerie de Gien. D'autres, au contraire, enregistrent une baisse du nombre de visiteurs. C'est le cas du château de Chamerolles à Chieurs-aux-Bois. Globalement, le bilan est contrasté, mais pas catastrophique pour Julien Aubras, directeur de Tourisme Loiret.
11: Contrasté entre l'hôtellerie et les hébergements locatifs, hein, les gîtes, les chambres d'hôtes, etc. Pour ce qui concerne l'hôtellerie, c'est difficile encore à mesurer. Il y a évidemment la question de la climatisation qui a dû jouer lorsqu'on était en milieu urbain. En revanche, pour le locatif, si je prends l'exemple du réseau Gîtes de France, qui est un partenaire de Tourisme Loiret, il nous indique que le mois de juillet a eu un niveau de réservation identique à 2025, avec malheureusement un panier moyen un peu plus faible, des séjours un peu plus courts. Du coup, voilà, pas une situation catastrophique. Et un mois d'août qui se profile avec une tendance qui pourrait être correcte. Voilà, on voit là aussi que la météo a dû jouer. probablement plus pour certains types d'hébergements en fonction de leur localisation et en fonction des prestations, et que pour d'autres, en milieu rural certainement, parce que Gîtes de France, le label est implanté effectivement dans beaucoup de zones rurales, avec des hébergements bien ventilés à la campagne et des réservations qui étaient faites un petit peu à l'avance, ça a bien tenu.
8: Interview complète à retrouver sur ici.fr. Une belle journée ensoleillée, Pascal.
7: Exactement, l'anticyclone est toujours là, le soleil est plutôt généreux, dès ce matin, il y a moins de nuages qu'hier, et donc l'ambiance sera tout à fait correcte. Il y a un petit vent nord-nord-est, qui est faible, mais qui suffit à tempérer un peu l'ambiance, vous voyez, on n'est pas au-dessus de 30 degrés, en tout cas on n'y sera pas pour l'après-midi, on sera aux alentours 27, 28, peut-être même jusqu'à 29 degrés. Vous êtes à Main-sur-Loire, par exemple, vous êtes à Courtenay, Lauris, Nogent-sur-Vernisson, La Ferté-Saint-Aubin, 27 degrés pour l'après-midi. Gien et Montargis, 28, Orléans, et Blois 29 degrés. Demain, ça sera un petit peu nuageux en première partie de matinée, mais assez largement. Le soleil va s'imposer ensuite. Température en progression au-delà de 30 degrés. On pourrait aller jusqu'à 34 lors de l'après-midi de dimanche. Voilà comment ça se goupille. Ça roule bien, j'ai l'impression.
0: Ça roule bien sur les routes Loiretaine, Loiret-Chéran. On n'a pas de difficulté à vous partager à cette heure-ci. Ça, c'est chouette. Par contre, toujours cette galère sur la voie SNCF Orléans-Tours suite à un problème d'aiguillage depuis hier en fin d'après-midi en gare de Tours. Certains trains sont tout bonnement supprimés au départ d'Orléans, de Blois, par exemple, en direction de Tours et aussi en direction d'Orléans. Alors, certains ont pour terminus Saint-Pierre-des-Corps. D'autres, sont tout simplement supprimés. Le retour à la normale est prévu pour la pause déjeuner. Les dernières informations que nous avons, ça peut évoluer.
7: Les choses avancent pendant les pauses déjeuner. C'est le contraire de ce que tout le monde fait finalement. La pause déjeuner, c'est une pause.
0: Exactement. Mais voilà, en tout cas, normalement, pour la pause déjeuner, on n'aura plus de soucis.
7: Très bien.
0: À ce niveau-là.
7: Écoutez,
0: jetez quand même un petit détail régulièrement sur ce qui se passe en gare. Pascal, je compte sur vous.
7: Mais oui, on va en parler.
0: On n'est pas à l'abri de surprises parfois mauvaises.
7: Bon, écoutez, c'est la vie. Hein. Voilà. Si tout allait bien, ça serait quand même.
0: Et une surprise, une mauvaise surprise peut en cacher une autre. Je vous retrouve lundi à 6h.
7: Très bien. J'ai deux jours pour m'en remettre alors.
0: C'est ça, exactement.
7: Bon week-end, Léo.
0: Bon week-end à lundi.
7: Ciao.
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7: Parfois, on a drôle de surprise. Regardez le Chevalier d'Éon, c'était incroyable. Mylène Farmer, ici Orléans.

0: Vos chansons préférées toute la journée avec Ici Orléans. Il y en a d'autres qui arrivent. Alex Warren parmi les nouveautés de cet été. Fever Dream dans quelques instants. Donc.
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0: Matinée qu'on vous souhaite excellente, évidemment. On vous accompagne avec plein de conseils à vous donner. Nos spécialistes sont là, y compris pendant cette période d'été. Les animaux de compagnie, c'est l'affaire du docteur Pierre Fabin tout à l'heure, aux alentours de 9h50. Des conseils concernant notre pouvoir d'achat avec Valère Correa. Dans quelques minutes, petite demi-heure. Et d'ici là, les meilleurs moments de notre émission, c'était il y a quelques semaines, au printemps dernier. On avait évoqué l'intelligence artificielle et les conséquences sur notre mental de cette intelligence qui devient de plus en plus présente. Avec notre invité, ici Orléans.
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0: Un sujet de vie quotidienne, les intelligences artificielles ou l'intelligence artificielle, on va en parler avec notre invité Sabine Duflot, qui est psychothérapeute, psychologue et qui intervient à plusieurs endroits, à Main-sur-Loire notamment, et puis à l'établissement Endomaison à Fleury-les-Aurais. Sabine, bonjour.
3: Bonjour Pascal.
0: Votre métier est surtout de vous spécialiser, vous intéresser aux écrans et aux questions qui sont nées de l'usage des écrans, quels qu'ils soient. Et l'intelligence artificielle, par définition, a pour média principal les écrans. Et donc, on va voir comment, aujourd'hui, dans cette émission, l'intelligence artificielle peut impacter nos connaissances, nos facultés cognitives notamment. Peut-être, avant de prendre quelques réactions d'auditeurs, la définition de ce qu'on appelle l'intelligence artificielle, qu'est-ce que c'est alors ?
3: Alors, l'intelligence artificielle, c'est une technologie qui permet aux machines de simuler certaines capacités cognitives humaines, notamment l'apprentissage, le raisonnement, la résolution de problèmes, mais bien d'autres encore. Et mon métier, c'est psychothérapeute, c'est aider les gens à aller mieux, mais il se trouve que pour les aider à aller mieux, il faut s'intéresser à leur environnement. Et leur environnement, depuis maintenant une quinzaine d'années, est constitué essentiellement d'écrans. Et ces écrans sont des écrans vidéoludiques et aussi de recherche d'informations avec l'arrivée de l'IA. C'est pour ça que je m'y suis intéressée. Mais ce qui m'intéresse, c'est les gens, c'est les personnes, c'est pas les écrans ou les machines.
0: Et c'est vrai que préserver notre cerveau, préserver notre capacité à réfléchir, c'est très important parce que on a l'impression que on devient un peu plus bête alors que ça peut nous aider à mieux réfléchir, à apprendre des choses que cette intelligence artificielle, mais on délègue finalement des capacités qu'on est tout à fait en mesure d'assurer.
3: Alors, chaque fois qu'on délègue, on perd. Ça, c'est évident. Donc, on voit bien, par exemple, avec les trajets, les Google Maps ou Waze, on ne sait plus lire une carte. On n'y arrive plus. Et quand on doit se rendre dans un lieu, on est paniqué si, effectivement, il n'y a pas Internet pour s'y rendre.
0: Bon, donc, personnellement, je n'ai jamais su. Donc, pour moi, ce n'est pas une régression.
3: D'accord. voilà. Donc, là, l'IA va plus loin. Elle, non seulement, elle vous donne la donnée manquante, mais en plus elle réfléchit à votre place pour vous, parce qu'elle mémorise et elle est capable de raisonnement.
0: Alors, dans les réactions qu'on a eues sur la page Facebook d'Ici Orléans, puisque tous les jours on pose une question à nos auditeurs, Elodie nous dit qu'elle se sert de l'intelligence artificielle, donc en l'occurrence ChatGPT, mais il y a d'autres,
3: oui,
0: d'autres moteurs de recherche, je ne sais pas comment on peut appeler ça, pour justement dans le quotidien gagner du temps, résumer des documents. Donc ça, c'est plutôt bien, mais on pourrait le faire soi-même.
3: Alors, je ne sais pas qu'elle elle utilise
0: pourrait...
3: très bien si elle l'utilise, mais il y a un moment où elle sera peut-être plus nécessaire.
0: Elle
3: ne sera plus nécessaire. Et c'est ça le problème, c'est que si on commence à effectivement se dire mais au fond la machine le fait mieux que moi ou plus vite, à ce moment-là on n'est plus indispensable. Donc la question que chacun doit se poser aujourd'hui dans son travail, c'est qu'est-ce que je fais que la machine jamais ne pourra faire. Et ça, c'est une question auquel il n'est pas facile de répondre.
0: Donc il faut apporter une plus-value par rapport à ce que propose la machine.
3: Oui, mais la machine, ces IA sont de plus en plus performantes. Mmh. Je pense notamment, je vais parler de ce que je connais, qui est mon métier. Mon job, ça consiste à faire que les gens se sentent mieux, apaisés, capables de prendre des décisions pour eux-mêmes, par eux-mêmes. Et mon seul outil, c'est le dialogue, la conversation. Je prescris pas, je suis psychologue, je suis pas médecin. Voilà. Or, aujourd'hui, il existe des IA conversationnelles qui fonctionnent assez bien. C'est-à-dire que elles sont là disponibles H24. Elles sont capables de faire ce que font les thérapeutes déjà de base, c'est de reformuler, qui sont capables de rassurer. Et qui sont capables aussi de donner des conseils assez avisés. Alors qu'est-ce que je peux faire de différent? C'est ça la question.
0: Sabine Duflo, notre invitée ce matin. On continue notre conversation dans un instant. Ici Orléans, Alex Warren, comme promis, fait votre dream.

0: Fever Dream avec l'un des tubes du moment, signé Alex Warren, ici Orléans, dans un instant Jane Birkin. Il y aura aussi François Feldman dans quelques minutes. 9h20 bientôt.
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0: Nous sommes avec Sabine Duflo, qui intervient notamment à l'établissement d'Omaison de Fleury-les-Aubrais. Vous intervenez aussi à Main-sur-Loire, c'est ça?
3: Oui.
0: Dans quel cadre à
3: Main-sur-Loire? Pareil, pour le CMP enfants-ados de Main-sur-Loire, donc ça qui dépend de l'hôpital Georges d'Omaison.
0: On va s'intéresser à la question qu'on posait juste avant la chanson. Qu'est-ce qui fait que on peut avoir une plus-value par rapport à la machine dans l'exécution de certaines tâches de rédaction, par exemple, ou de conversation? Qu'est-ce qui fait la différence aujourd'hui en 2026? Peut-être que ça ne sera plus le cas dans quelques années, mais qu'est-ce qui fait la différence entre une machine qui répond à une question, qui est capable de rédiger quelque chose, et l'être humain, à votre avis?
3: Alors, c'est vraiment une question vaste auquel je peux pas répondre en deux minutes, mais et puis elle se pose différemment suivant chaque métier. Je vais répondre par rapport à ce que je connais le mieux, c'est mon métier de thérapeute. Je vous disais, il existe des IA conversationnelles aujourd'hui qui font très bien le job de reformuler, de soutenir, d'étayer, de donner des solutions. Ce qu'elles font pas, c'est qu'elles sont pas encore incarnées. Probablement, il y aura un moment donné où ce seront des robots, mais il y a beaucoup de choses dans une thérapie, comme dans une relation qui passe par le regard. On dit que les yeux, c'est la fenêtre de l'âme. Et pour l'instant, ce qui se passe dans une thérapie, c'est ce qui se passe dans n'importe quelle rencontre. C'est un échange qui passe par les yeux et le regard. Tout d'un coup, je suis plus seule. Il y a une autre âme qui s'est allumée quelque part. Et ça, pour l'instant, l'IA le fait pas. Il y a, par exemple, des consultations qui se font à distance, mais vous ne rencontrez pas le regard, les yeux du thérapeute. Et c'est la même chose d'ailleurs de tous les échanges qui se font via WhatsApp ou les réseaux. Je regarde, je suis regardée, mais les yeux ne se rencontrent pas, les regards ne se rencontrent pas. Donc finalement, ça renforce plus des solipsismes, des narcissismes qu'autre chose.
0: Ce qui veut dire que l'idéal, c'est de privilégier au maximum les rencontres physiques, les échanges, j'allais dire, de visu.
3: Oui, c'est-à-dire que par rapport à cette énorme machine que représente Internet, puis l'IA, je pense qu'on est tous dans une obligation de résister si on veut garder un monde humain. Et résister, c'est par des petits gestes, ça veut dire tout simplement poser cet objet qui nous relie aux IA, qui est le téléphone portable, la tablette, le plus possible pour partir se promener sans téléphone, partir au restaurant sans téléphone, partir pour être confronté, rendre possible l'imprévu, l'imprévisible, quoi. L'imprévu.
0: Et de plus en plus, c'est le cas des jeunes générations, mais pas uniquement. On visionne, on regarde une série, un film, un message, on écoute un message en l'accélérant, en essayant de faire en sorte que ça dure le moins longtemps possible. Quelle est l'analyse que vous en faites, vous qui
3: êtes ce qui se passe, c'est que ces supports informatiques, que ce soit sous la forme de vidéos, de scrolling non-stop, ou, ils répondent à des besoins ou à des fragilités humaines fondamentales qui existent tout le temps, notamment notre difficulté à supporter la solitude et notre propre le fait d'être des êtres seuls. On est des êtres sociaux, mais fondamentalement aussi on est seul. Donc il y a un usage distractif intense chez les jeunes générations par le biais des jeux vidéo en ligne, multijoueur, avec des sessions très courtes, avec des systèmes de captation de l'attention qui retiennent l'usager des heures et des heures, ou par les réseaux sociaux avec le scrolling sur des vidéos courtes. Ça, c'est une manipulation de l'attention, de système attentionnel, pour engranger des biens financiers, enfin de l'argent que font les plateformes. Les IA aujourd'hui, par exemple les IA conversationnelles, jouent avec notre difficulté à affronter la solitude, le vide, l'angoisse aussi créée par ça. Mais c'est seulement si on a été capable de l'affronter que je pense on est vraiment un être humain complet.
0: Sabine Duflo, psychothérapeute invitée d'ici Orléans, on se retrouve dans un instant. Jane Birkin aussi arrive, 9h23.
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0: avec ici Orléans, les 60s et Jane Birkin, évidemment, les 60s avant Internet, largement avant les ordinateurs pour la plupart d'entre nous. On en parle justement, c'est notre thème du jour, ici Orléans.
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0: On évoque notre santé mentale et l'usage de l'intelligence artificielle ce matin dans cette émission avec notre invitée Sabine Duflo, qui est psychothérapeute. Vous intervenez notamment à l'établissement public de santé mentale Georges Daumaison à Fleury-les-Aubrais. De même qu'à Main-sur-Loire, on parlait des effets de l'intelligence artificielle, en tout cas de son usage sur notre cerveau. Ça pousse à la paresse intellectuelle finalement. Alors qu'on a besoin de mouvement, on a besoin d'être stimulé, et là c'est tout le contraire.
3: Oui. Alors il y a pas d'études qui sont encore, on n'a pas de recul pour l'instant. Comme pour les écrans en général, hein, pour Internet, ça a été mis comme ça, l'Internet nomade, dans les mains notamment des plus jeunes, sans recul. Et aujourd'hui, on constate les désastres alors qu'il est trop tard. Probablement un usage principal, c'est que la formation de l'enfant et de l'adolescent, elle vise à lui apprendre à penser par lui-même. Voilà, à penser par lui-même. Alors, l'apprentissage de la lecture, l'écriture, ce sont des médias qui apprennent à penser, à prendre du recul par rapport à l'expérience brute. Cette IA, effectivement, vient court-circuiter les circuits de pensée.
0: Et puis, ça favorise la sédentarité, c'est-à-dire que, mais là, plus largement, comme tous les écrans, c'est-à-dire qu'on est assis, avachi, parfois, au lieu de bouger, de
3: marcher. Oui,
0: l'information
3: arrive directement, on n'a plus à se rendre, mais ça fait longtemps que les médiathèques, les bibliothèques sont désertées. Avant, on se rendait dans la bibliothèque pour trouver l'information, une information. Ensuite, on ouvrait le dictionnaire ou l'encyclopédie universalis. Ensuite, il y a eu Internet qui vous donne l'information tout de suite, mais souvent écourtée. Et puis maintenant, il y a cette synthèse des informations et une réponse par l'IA.
0: Alors vous qui avez un parcours en philosophie, oui. Vous vouliez citer un auteur, un penseur qui a une vue très lucide des choses.
3: Non, ce que je pense, c'est que ce sont des technologies nouvelles, modernes, mais qui finalement nous confrontent à des problèmes éternels. J'étais tombée sur une citation de Confucius qui me semble être une solution ou une voie de sortie, qui dit « Ce que j'entends, je l'oublie. Ce que je vois, je le retiens. Ce que je fais, je le comprends. » Donc la sortie, je pense, elle est dans notre capacité à faire les choses et non plus à les déléguer, à les faire vraiment. Mais les petites choses simples du quotidien, comme se rendre à un endroit pour chercher une information, pour rencontrer quelqu'un, plutôt que de le voir par écran interposé, tout ce qui est de l'ordre du faire, nous rend en fait plus heureux, je pense.
0: Et puis avoir un esprit critique par rapport à ce qui nous est proposé, parce que si on utilise par exemple ChatGPT, l'idée c'est d'abord savoir quelles sont les questions qu'on lui pose, donc formuler les questions, les bonnes questions, et puis avoir un regard critique par rapport à la proposition et à la réponse qui nous est apportée. Peut-être.
3: Oui, alors mais le regard critique, on peut l'avoir que s'il y a eu une formation antérieure. Aujourd'hui, on sait que les étudiants qui utilisent le mieux ChatGPT sont ceux qui n'ont pas été mis trop rapidement avec et ont déjà de bonnes capacités d'analyse critique d'un texte écrit, de réflexion, etc.
0: Donc c'est tout un cheminement qu'il faut peut-être recréer, apprendre à penser par soi-même. Ce qui est invraisemblable, c'est qu'il paraît qu'il y a des gens qui, pour savoir pour qui ils doivent voter, font appel à l'intelligence artificielle.
3: C'est quand même, alors ce que je pense, c'est que c'est toujours pareil, c'est qu'il faut des garde-fous. C'est pas IA ou pas IA, c'est pas Internet ou pas Internet. C'est qu'il faut protéger les plus jeunes. Et protéger les plus jeunes, c'est protéger aussi notre humanité, c'est-à-dire protéger des processus de pensée qui ont besoin de temps pour s'élaborer et qui peuvent s'élaborer que à l'abri des machines et de la technologie. L'empathie, elle se développe que dans le lien avec l'autre. Les capacités à penser, elles se développent que dans le silence et une certaine absence de stimulation, avec la capacité de revenir soi-même sur l'expérience vécue. La capacité à lire avec des livres, enfin voilà, tout ça. Donc ce qu'il faudrait faire, c'est réguler tout simplement pour avoir un usage intéressant pour nos sociétés, mais oui. C'est pas ce qui est fait.
0: On va évoquer dans un instant, en sortant un petit peu de l'IA, le problème des jeux vidéo.
3: Oui.
0: Et le problème d'éducation et de l'école, la place du jeu vidéo dans l'école. Ici Orléans, ça sera juste après Calvin Harris, notamment.
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0: Le bel été que vous passez à Orléans, quelques idées de sorties, notamment dans le cadre du musée des Beaux-Arts d'Orléans, avec un nouveau parcours qui va de 1870 à aujourd'hui. 14 salles rouvrent depuis quelques semaines avec un nouvel accrochage. Des peintures, des sculptures de 1870 à aujourd'hui sont proposées. Des sorties de réserve restaurées spécialement pour cette exposition. 8 euros pour la visiter, c'est en ce moment. C'est du mardi au samedi, 10h à 18h. Et le dimanche de 13h à 18h, nouveau parcours de 1870 à aujourd'hui au musée des Beaux-Arts d'Orléans. Autre temps fort à vous proposer dans Orléans, la maison Jeanne d'Arc, que vous connaissez évidemment, place de Gaulle. Elle a été reconstruite dans les années 1960. C'est une maison emblématique qui vous plonge évidemment dans l'épopée de Jeanne d'Arc grâce à une salle notamment multimédia. Il y a des cartes, des chronologies, des contenus immersifs. Et puis à l'étage, il y a un centre de documentation qui est vraiment unique en France, hein, avec donc la possibilité de visiter des archives, de découvrir des archives et d'approcher des milliers d'ouvrages. La maison de Jeanne d'Arc, place de Gaulle, au numéro 3 à Orléans. C'est du mardi au dimanche de 10h à 13h et de 14h à 18h. Et puis bien sûr, le Cercil est opérationnel tout au long de l'été, rue du Bourdon Blanc à Orléans. Vous connaissez le Cercil, le musée mémorial des enfants de Villedive, centre d'histoire et de mémoire à Orléans, avec une exposition qui retrace l'histoire des camps dans le Loiret pendant la Seconde Guerre mondiale. Voilà quelques-unes des possibilités de se divertir, de se cultiver à Orléans durant l'été.
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0: Qui nous fait du bien, celle qui nous permet pourquoi pas d'avoir le sourire. Calvin Harris avec Ici Orléans, avec Katy Perry, Fields.

0: Avec Issy Orléans, l'un des tubes du moment, la triplette magique, Calvin Harris, Katy Perry, et vous avez reconnu aussi Pharrell Williams, bien sûr, Fils, François Feldman dans quelques instants à peine.
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0: Chaque jour, un thème différent dans cette émission. On parle de l'intelligence artificielle, de son usage parfois excessif et des conséquences de l'usage de l'intelligence artificielle sur nos cerveaux. On en parle avec Sabine Duflo, qui est psychothérapeute. Vous intervenez à l'établissement de santé mentale Domaison à Fleury-les-Aubrais, entre autres activités. Et on élargit notre propos aux jeux vidéo, parce qu'il est question d'écran aussi avec les jeux vidéo. Et vous vouliez alerter sur ces dangers qu'on commence à connaître depuis quelques années maintenant.
3: Alors, parce que tout simplement, ça correspond à l'usage le plus fréquent des jeunes patients que je reçois à la consultation Étape, qui est une consultation d'expertise à l'hôpital Domaison, qui regroupe l'addiction aux écrans dont je m'occupe, mais aussi le psychotrauma et l'éducation thérapeutique. Voilà. Et donc moi, dans le cadre de la consultation addiction écran ado, où les gens, enfin les familles arrivent d'elles-mêmes. Le profil type de l'usager, c'est un garçon de 13 ans, 12-13 ans, sans problème avant, plutôt bon à l'école, mais aussi plutôt actif, qui commence à jouer via la console, juste comme ça, vers 8-9 ans, et tombe en sixième dans l'attraction pour les jeux vidéo gratuits.

0: vont de moins en moins au collège, se déscolarisent passent nuit et jour dessus avec des réactions d'intolérance et de extrême lorsque le parent lui dit bah là maintenant faut arrêter, faut dormir hein, tout simplement, ou même sans que le parent intervienne, parce que parfois le parent ose pas, qui pique des crises, tape dans les murs parce qu'ils n'arrivent plus à contrôler l'émotion suscitée par le jeu. Donc c'est vraiment vraiment grave. Et alors tous les jours j'essaye d'aider, avec d'ailleurs du succès, parce que ça passe par une méthode ferme hein, de sevrage sur le modèle des cures d'addiction. Donc les enfants et les parents, mais surtout les ados, à sortir de cet enfermement qui est une véritable drogue. Et j'ai cru vraiment la tomber de mon fauteuil quand j'ai découvert que le projet du gouvernement pour la rentrée prochaine, c'est d'introduire ces jeux vidéo en ligne dans les écoles. Voilà, c'est le projet du gouvernement dans les collèges. Pourquoi ? Bah, tout simplement parce qu'évidemment, c'est comme le drogué ou l'alcoolique. Si vous commencez à lui faire boire plus tôt, et bien plus tard, vous êtes sûr qu'il sera un plus gros consommateur. Donc c'est vraiment introduire des points de deal dans les écoles, et ça sans concertation aucune avec les professionnels de santé, avec l'éducation nationale, et je dirais même avec les usagers, parce que les gamins, tout aussi accros qu'ils soient, je suis pas sûre qu'ils seraient. Il y a toujours une partie d'eux qui sait qu'on est en train de les avoir. Donc c'est monstrueux. Et nous avons, avec le collectif Cause, créé une consultation que vous trouverez sur change.org, qui dit une pétition non à l'entrée des jeux vidéo, appelée e-sport. Hein, évidemment, c'est un détournement par non à l'entrée des jeux vidéo dans les écoles.
1: Et donc dire que c'est pas du tout une priorité et que ça n'a rien à faire dans le cadre scolaire.
0: Ça n'a rien à faire. C'est encore une fois, c'est une marchandisation de nos institutions publiques, de l'école, de toutes les institutions publiques par l'introduction des jeux vidéo. Ça peut être des IA, etc. Hein, mais là, c'est les jeux vidéo en l'occurrence.
1: Voilà, comme d'habitude, on ne demande pas la vie des gens.
0: Comme d'habitude, effectivement, on fait sans consulter, on fait pour donner satisfaction au profit des grandes entreprises. Là, celle du jeu vidéo, qui sont des entreprises, qui est la première entreprise culturelle en France, c'est-à-dire qui rapporte le plus d'argent, mais qui est un peu menacée à cause justement de l'arrivée de l'IA.
1: Donc il y a battle entre les jeux vidéo et l'IA.
0: C'est oui, ça entre fric et fric, mais derrière il y a de l'humain, il y a des enfants à éduquer et c'est scandaleux de faire passer les priorités de l'économie, enfin l'économie avant l'éducation, avant l'humain.
1: Comme dirait l'autre, ainsi va le monde. Merci Sabine Duflo pour votre expertise et votre avis qui est intéressant à écouter. Ici Orléans avec Valère Correa dans un instant pour parler économie. Petites économies du quotidien, pas la grande économie. Et puis François Feldman, donc.

0: Avec ici Orléans, les débuts de la carrière grand public de François Feldman, évidemment. Rien que pour toi, Céline Dion dans quelques instants, Youssou N'Dour, Néné Chéri également, et donc Valère Correa. Pour quelques économies, des conseils pour notre pouvoir d'achat. C'est dans un instant à peine, ici Orléans.
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0: Cher Valère, on est content de vous accueillir comme chaque matin à cette heure-ci. Vous avez un bon plan pour notre pouvoir d'achat et aujourd'hui, vous vouliez nous parler d'un mail que vous avez reçu, je crois.
3: C'est Patricia qui m'a écrit sur parisilleséconomies@radiofrance.com. Je la cite. Je souhaite partager l'information suivante qui peut être utile pour certaines personnes. Le service Réseau Pouce. Réseau Pouce est un service d'autostop et de covoiturage organisé. Gratuit, destiné à tous les habitants d'un territoire, il permet de faciliter les déplacements du quotidien, en particulier dans les zones rurales où les transports en commun sont rares ou peu fréquents. Alors merci Patricia, c'est une excellente idée de nous en avoir parlé. Réseau Pouce, qui s'écrit d'ailleurs R-E-Z-O, Pouce, comme le Pouce, est en fait un service mis en place dans les communes rurales ou périurbaines, en lien avec les collectivités territoriales. Le principe de l'autostop et du covoiturage, gratuit, sécurisé et organisé.
0: Alors, dans le détail, comment ça marche, Valère? Tout passe par une application. Là.
3: Exactement, vous pouvez opter pour du covoiturage ou de l'autostop selon votre préférence. Pour l'autostop, par exemple, ça fonctionne un peu comme les transports en commun avec des arrêts. L'application annonce qu'une personne sur deux attend moins de 5 minutes. En fait, vous voyez arriver un véhicule qui s'arrête. Dans ce véhicule, vous avez un membre du réseau Pouce qui est au courant que vous attendez et vous pouvez faire un bout de chemin ensemble, en fait, tout simplement gratuitement. Avant d'embarquer, bien sûr, demandez la carte de membre à la personne qui conduit. Le bémol à cette belle idée, c'est que le réseau n'est pas implanté partout en France, mais vous pouvez bien sûr jeter un œil sur leur carte. Peut-être que vous serez chanceux. Leur site, c'est réseaupouce.fr. Voilà, vous savez comment faire de l'autostop en toute sécurité grâce au bon plan de Patricia avec Réseau Pouce. Et si vous êtes plutôt covoiturage, ça se passe sur mobicop.fr. Et là aussi, c'est gratuit. Si vous aussi, vous avez des bons plans pour rouler malin sans exploser le budget, pensez à m'écrire. parisilleséconomies@radiofrance.com.
0: Et c'est à retrouver ici sur votre application ICI et sur ICI.fr. Valère Correa. Avec évidemment les conseils du veto qui arrivent dans quelques instants sur ici Orléans avec le docteur Pierre Fabin. Ça sera après Céline Dion. Dans son...

0: Laetitia Orléans. Tout est réussi, les arrangements, la mélodie, le texte évidemment d'Orson. C'est le retour de Céline Dion, les concerts donc à l'automne évidemment, comme vous le savez. Retour à l'Arena près de Paris. 7 Seconds, Youssou N'Dour, Néné Chéri, Téléphone, entre autres, dans les prochaines minutes, 9h53. Les conseils du veto, c'est là.
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0: Docteur Pierre Fabin, vous êtes avec nous. On va parler des lapins aujourd'hui. Beaucoup de gens pensent que pour un lapin, une petite cage et un petit peu de foin, ça suffit. Alors que pas du tout, hein, bien sûr.
3: Un lapin, c'est un animal intelligent, social, très actif, qui a besoin d'explorer, de gratter et de sauter. Bref, d'espace. L'espace de vie idéal d'un lapin, c'est un territoire où il peut bouger librement tous les jours, plusieurs heures, voire en permanence. Une grande cage ou un enclos XXL, c'est bien pour la nuit quand vous vous absentez. Mais dès que vous êtes là, il doit pouvoir sortir. L'idéal, c'est carrément un lapin en liberté dans toute la maison, ou au moins dans une pièce sécurisée. Et le must du must, c'est un accès à l'extérieur.
0: Alors comment faut-il aménager son espace de vie, docteur ?
3: Un coin dodo bien moelleux, un coin litière, parce que oui, un lapin, ça s'éduque très bien à la propreté. Une gamelle lourde pour ne pas être renversée, un biberon ou une coupelle d'eau propre, et surtout une quantité illimitée de foin. C'est 80% de son alimentation. Et pour le reste, des cachettes, des tunnels, des cartons à grignoter, des planches à ronger, tout ce qui lui permet d'exprimer ses comportements naturels. C'est comme ça qu'on évite l'ennui, l'agressivité ou les troubles digestifs. Et bien sûr, il faut sécuriser l'espace. Un lapin, ça ronge les fils électriques, ça grimpe parfois sur les canapés, ça explore les moindres recoins, donc on protège les prises, on planque les câbles et on évite les plantes toxiques. Un peu comme on le fera avec un bébé en fait.
0: Alors pour l'accès à l'extérieur, quels sont vos conseils, docteur ?
3: Laisser sortir son lapin, c'est une super idée, à condition que ça soit bien sécurisé. Le jardin doit être clôturé et anti-fugue, parce qu'un lapin, ça creuse vite et ça peut passer sous les grillages. Et attention aux prédateurs, un chien, un chat ou même un rapace peuvent s'en prendre à lui. Donc accès à l'extérieur, oui, mais toujours sous surveillance. Pour le balcon, idem, pas question de le laisser seul sans surveillance. J'ai déjà vu des lapins tomber du 4e étage. Il faut de l'ombre, de l'eau fraîche et jamais un soleil direct en été, car les lapins aussi, ça peut faire des coups de chaud. En suivant toutes ces recommandations, votre lapin vivra dans des bonnes conditions. Et un lapin heureux, ça peut vivre une bonne dizaine d'années.
0: Merci pour vos conseils, docteur Pierre Fabin.
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0: 7 Seconds, évidemment, Néné Chéri, Youssou N'Dour, qu'on n'a pas oublié. Il est 10h.
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0: Le groupe téléphone, dans un instant, on parle cuisine également ensemble. 10h les infos. Avec Léonie Cornet. Une Loiretaine, Léonie, a vécu l'enfer.
2: Cette octogénaire a passé 6 jours sur un brancard aux urgences du CHU d'Orléans. Nino-Anne Dupieux, ancienne élue socialiste à la mairie d'Orléans, a voulu témoigner. Selon elle, sa mésaventure est symptomatique des tensions à l'hôpital public. Elle dénonce les conditions de travail du personnel soignant. Son témoignage est à lire en intégralité sur notre site internet ici.fr. Comme Dunis n'a pas complètement officialisé sa démission, il doit encore écrire un courrier à la préfecture du Loiret. Le maire Rassemblement National de Montargis a annoncé avant-hier soir arrêter son mandat pour des raisons de santé. Comme Dunis démissionne 4 mois seulement après son élection en mars dernier. Les candidats pour reprendre Duralex ont encore un peu de temps. La date limite de dépôt des dossiers prévue hier a été repoussée au 11 septembre prochain. Pour l'instant, il y a 3 potentiels repreneurs. Le cofondateur de l'entreprise loiretaine de protéines végétales Apivore, mais aussi le PDG du groupe Carlesimo, spécialisé dans la fonderie. On ne connaît pas encore le nom du troisième. Le verrier normand Tourès est évoqué.
0: Une 20aine de pompiers du Centre-Val-de-Loire partis en renfort dans l'Aude.
2: C'est là qu'une 100aine d'hectares de forêt a brûlé hier dans le massif des Corbières. Venus du Loiret, du Loir-et-Cher, de l'Indre et du Cher, des pompiers volontaires et professionnels sont donc sur place pour aider leurs collègues. Le feu est fixé depuis hier soir. Encore du monde aujourd'hui sur la route des vacances. Bison futé voie orange en Centre-Val-de-Loire dans le sens des départs. On s'attend à des ralentissement plutôt cet après-midi sur la 10 et la 71. Demain, c'est rouge dans tout le pays pour les départs et les retours. Et puis les footballeurs d'Orléans de retour sur le terrain ce soir. L'USO se déplace à Concarneau pour son tout premier match de Ligue 3. Objectif remonter en Ligue 2 qu'elle a perdu il y a 6 ans. Coup d'envoi 20h45. La météo, Pascal.
0: Du soleil qui déjà est assez présent, il sera de plus en plus généreux au fil des heures, avec des températures plutôt modérées par rapport à celles qu'on va avoir et ce week-end.
2: Ça se rafraîchit surtout la nuit, j'ai l'impression.
0: Exactement, avec l'absence de nuages la nuit dernière, on part d'un niveau plus bas, et puis on a un petit vent de nord-nord-est, bon, qui est faible, mais qui évidemment induit des températures plus modérées. Donc dans l'après-midi, 27, 28, 29 degrés, si vous êtes à Châteauneuf, si vous êtes à Pithiviers, Main-sur-Loire, Artenay, par exemple, 27. Au cœur de l'après-midi, si vous êtes à Gien, à Montargis ou encore à Beaugency, on ira jusqu'à 28 degrés, peut-être un joli 29 pour Blois et Orléans. Demain, on sera au-dessus de 30 largement, 31, 32, 33, avec un ciel un petit peu nuageux en matinée. Et puis, comme souvent, ces derniers jours, ça se décante l'après-midi et le soleil s'impose. Beaucoup de soleil aussi pour dimanche, jusqu'à 34 degrés. Merci, chère Léonie Cornet.
2: Merci beaucoup.
0: À bientôt.
2: À bientôt.
0: On reste ensemble pour les conditions de circulation. On vous l'a dit, pour l'instant, c'est assez calme. Si ça change, ça sera plutôt dans l'après-midi, en tout cas pour ce qui est des grands axes, puisque c'est un week-end, peut-être même, de chassé-croisé, comme on l'appelle. On fait la route ensemble. 02 38 53 25 25, si vous voulez nous alerter sur tel ou tel problème. Merci beaucoup.
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0: Téléphone comme promis avec New York avec toi avant d'évoquer l'univers de la cuisine, du jardin entre autres dans l'heure qui arrive.

0: grands classiques, les chansons qu'on aime, elles sont là tout au long de la journée. Ici Orléans, en téléphone donc bien sûr.
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0: Tout à l'heure, Étienne Dao, Johnny Hallyday, Gérard Blanchard, Amy Winehouse. Et puis donc, le menu de l'heure qui arrive, la cuisine au menu, c'est assez logique. On est vendredi, une recette à base de poisson, c'est ce que nous propose Guillaume Labitté. Dans quelques minutes, on va travailler les rougets, figurez-vous. C'est vrai que c'est une bonne idée. Recette de l'été, la cuisine de l'été. Il y a des rendez-vous que vous retrouvez aussi sur ici, votre application. Ici, on va s'intéresser au panier qu'on concocte avec amour, avec des produits régionaux. On vous l'offre, une simple question, une simple réponse. Et c'est pour vous. On jouera dans un gros quart d'heure. Et puis le jardinage avec Vincent Bordeaux, qui est toujours lui aussi vraiment de bons conseils. On apprend des tas de choses. Et puis vous êtes très nombreux à écouter ces rendez-vous, que ce soit en direct le matin ou en replay sur ici.fr. La Loire à vélo, on ne l'oublie pas, la Loire à vélo. C'est un joli parcours qu'on vous propose étape par étape avec nos amis du Routard. On décortique, on dissèque l'étape du jour ensemble aux alentours de 10h35. Et là c'est Dracula, figurez-vous. Nouveauté, ici Orléans.

0: Ici Orléans, l'un des sons électro de cet été, Tame Impala, alias Kevin Parker et Jenny, donc pour Dracula, Dracula. On continue en musique dans un instant, mais tout de suite on passe en cuisine. C'est l'heure, allez, on y va.
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0: Avec Ici Orléans, en ce vendredi, une recette autour de l'hiver du poisson. Avec vous, Guillaume Labitté, du Petit Gaune à Orléans. Guillaume, bonjour.
3: Bonjour.
0: Les rougets sont à l'honneur dans cette recette de tarte fine aux rougets. On rappelle ce qu'est un rouget, à quoi ça ressemble. Ça se mange facilement, les rougets.
3: Alors, le rouget, on peut le trouver en frais chez son poissonnier. On peut lui demander gentiment de lever les filets. Il y a quelques arêtes à retirer, mais comme c'est un poisson avec une chair très fragile, les arêtes sont pas très compliquées à retirer. Après, on peut prendre la solution du filet surgelé. Mmh. C'est moins la mienne, je ne vous le cache pas.
0: Bah oui, bien sûr.
3: Après, si vous cuisinez chez vous, pour moi, c'est j'irais qu'on a déjà fait un premier pas.
0: Ben oui, parce que on apprête le poisson qui va passer à la casserole d'ailleurs, non?
3: Comment alors, vous faites? Alors sur ce coup-là, il va pas passer à la casserole, ah bon, puisque l'objectif donc de notre tarte fine, c'est de cuire en fin de compte notre poisson maintenant que notre tarte.
0: Ah, des deux en même temps.
3: Les deux en même temps.
0: D'accord.
3: Donc tarte fine, qui dit tarte fine dit généralement pâte feuilletée. Moi, j'aime bien le donc pareil, hein, pâte feuilletée maison, pâte feuilletée de chez son boulanger, en rouleau, surgelé, étalé.
0: C'est comme on peut.
3: C'est comme on peut, c'est comme on veut. Et donc sur cette tarte fine, on peut mettre moi pour l'étanchéifier, ce que je fais, pour éviter en fin de compte que l'humidité de mes produits vienne détremper ma pâte feuilletée. Moi, je la passe toujours avec de la dorure, donc un œuf battu, et je fais laisser à température ambiante pour que mon œuf, en fin de compte, sèche sur ma pâte feuilletée, ce qui va l'imperméabiliser.
0: Ah oui.
3: Et donc après, si vous avez, on avait fait une petite sauce tomate, on peut mettre une fine couche de sauce tomate, quelques courgettes passées à la mandoline très fines, quelques herbes, quelques aromates, et là on va venir déposer, donc assaisonner nos filets de rouget côté chair, qu'on va déposer un peu comme une rosace sur notre pâte feuilletée. Et l'objectif, c'est de passer le tout au four entre 15 et 20 minutes à peu près. Mmh. Et le but, c'est de partager cette tarte fine tous ensemble, un peu comme une pizza.
0: Exactement, et c'est vrai que ça peut se faire en toute saison, c'est vrai que c'est agréable en ce moment, mais ça peut être un peu plus tard dans la saison. Hein,
3: ça peut être aussi un peu plus tard dans la saison. Je déconseille de napper ça de gruyère, parce que comme on est quand même sur un poisson, le rouget qui est un poisson à chair relativement délicate, ça serait dommage de le faire passer sous le gruyère par exemple.
0: Voilà. Vous dites ça pour me faire du mal, parce que vous savez que j'aime le gruyère, mais je vous pardonne, parce que le week-end arrive et je vais avoir deux jours pour m'en mettre. Je ne vais pas me remettre de gruyère, mais je vais m'en remettre tout court. Et on se retrouve lundi, vous êtes là lundi?
3: Lundi, oui, ça, avec le plus grand des plaisirs, je serai là lundi.
0: Guillaume Labitté du Petit Gaune à Orléans. Merci, bon week-end.
3: Bon week-end.

0: Œilly-sur-Léon, Lévis-Marcienne. Du nom de l'album d'ailleurs, de l'époque, Étienne Dao. Restons ensemble, d'autant que le menu de notre matinée est chargé. N'oubliez pas qu'on joue ensemble, alors, ne serait-ce que dans quelques minutes, avec le panier de produits régionaux. Mais plus tard encore, entre 11 et 12, n'oubliez pas. Donc.
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4: Gabrielle.

avec qui surlait en cœur des années 70, Gabriel, évidemment, avec Johnny Hallyday. Gérard Blanchard, Rock Abadour, dans un instant Amy Winehouse, Daniel Balavoine. Et donc le fameux panier avec des produits de notre région, je vous l'offre si vous jouez avec nous au 02 38 53 25 25. Vous savez que tout au long de l'année on met en avant le travail des producteurs locaux. Dans ce panier il y a donc logiquement le guide des producteurs locaux en vente directe qui s'appelle Mangeons Loiret. C'est un guide qu'on peut aussi télécharger sur le téléphone. En l'occurrence c'est le petit guide en version papier, format très pratique que vous pouvez garder avec vous bien sûr pour connaître les adresses où se sustenter, se fournir. Alors vous avez aussi le vinaigre de cidre du Gâtinais, du domaine du Cardonnais, on est là à Damary-sur-Loing, une bouteille pour vous. Vous avez aussi le pot de miel de France Responsable, c'est son nom, de la famille Vacher, apiculteur à La Ferté-Saint-Aubin. 02 38 53 25 25. La question porte sur le rouget, qui est donc la recette qu'on vous a donnée tout à l'heure, la tarte fine au rouget. On va s'intéresser à ce poisson qui a un surnom, un autre nom que Rouget. Quel est-il ce surnom? Est-ce que c'est le surmulet? Est-ce que c'est le surmulot? 02 38 53 25 25, vous avez la réponse? Bah oui, 02 38 53 25 25, surmulet ou surmulot, c'est Selma qui vous attend au téléphone. À tout de suite, ici en l'air.

0: Avec Ici Orléans, c'est original à l'époque, hein, c'était étonnant. Gérard Blanchard, Rock Amadour donc.
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0: Le Rouget, c'était notre thème tout à l'heure dans le rendez-vous de Guillaume Labitté, le chef du Petit Gaune, avec la tarte fine au Rouget. Ça nous a donné envie de vous questionner autour de l'univers du Rouget. Le poisson, le Rouget, qui a un autre nom. Est-ce que c'est le surmulet? Est-ce que c'est le surmulot? On va demander à Françoise. Françoise à Orléans, vous êtes là, chère Françoise. Bonjour.
3: Oui, bonjour. Bonjour à tous.
0: Vous êtes arrivée la première avec la bonne réponse. C'est donc?
3: Merci. Eh bien, c'est le mulet.
0: Ben voilà, surmulet, voilà, surmulot, c'est autre chose. Ce sont des rats qu'on trouve parfois dans les villes.
3: Oui, non, c'est
0: moins appétissant déjà.
3: ça me tente pas.
0: Bon, très bien.
3: Le mulot, on laisse, il y a eu dans les champs.
0: Le surmulet, donc le Rouget, vous l'avez déjà cuisiné peut-être vous-même? Vous avez une idée de recette à partager avec nous? Non? Comment vous le préparez, vous, le Rouget?
3: Et moi?
0: Oui.
3: Ah non.
0: Vous, Françoise, à Orléans, vous cuisinez un peu quand même, hein? Un petit peu?
3: Oui, très peu. Je ne mange pas de poisson.
0: Alors, pour ceux qui aiment le poisson, avec un peu de miel, c'est délicieux, il y a des recettes qui existent. Le pot de miel de la famille Vacher, de la Ferté-Saint-Aubin, vous la mettez de côté, ça c'est ce qu'il y a dans le panier. Vous avez aussi le vinaigre de cidre du Gâtinais, du domaine du Cardonnais. On est là à Damary-sur-Loing, donc ça aussi c'est un joli cadeau. Vous avez le guide des producteurs locaux en vente directe aussi, qui s'appelle Mangeons en Loiret. C'est bien utile, hein, vraiment, tous ces producteurs avec qui on discute tout au long de l'année et qu'on va retrouver évidemment à la rentrée. Voilà pour vous, merci vraiment François.
3: Et ben, c'est super, et ben, merci, désolé de ne pas vous donner de recette. Mais...
0: Non, mais je comprends.
3: Remarquez. Comme dit ma fille, je suis un cordon bleu passé l'eau de Javel.
0: Je ne connaissais pas cette expression. Je pourrais me l'appliquer moi aussi. Ne vous inquiétez pas, cher François. Bon. On se retrouve très bientôt sur l'antenne, quoi qu'il en soit.
3: Bonne journée. Merci beaucoup.
0: Au revoir. Un autre panier avec une autre recette, évidemment, dès 10h lundi prochain.
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0: On a trouvé 3 idées de sortie pour occuper votre week-end dans notre Ici Express. Voici votre agenda. Ce soir, 21h30, faites chauffer le pop-corn pour apprécier en famille ou avec les copains. Une séance de cinéma en plein air à Dordive à partir de 21h30 à la Prairie des Étangs. Projection du film Aladdin, une aventure dans laquelle on retrouve notamment Will Smith. C'est gratuit, 21h30. Donc à Dordive ce soir, cinéma en plein air. On vous propose aussi de participer à la Nuit des Étoiles au Parc de Loire. Pour l'occasion, il y a une dizaine de télescopes qui seront proposés. Des bénévoles seront là pour vous faire découvrir les merveilles du ciel avec les nébuleuses, les étoiles. Vous allez apprendre des tas de choses, à repérer les constellations, les planètes qu'on peut voir en ce début de mois d'août, à quelques jours de l'éclipse. C'est passionnant. C'est donc à Saint-Jean-le-Blanc, Parc de Loire, ce soir 20h jusqu'à 1h du matin. Vous pouvez vous renseigner sur Internet, bien sûr, la Nuit des Étoiles au Parc de Loire. Et puis demain, à 15h30, place à l'événement du Bazar dans la Dinette. C'est un spectacle interactif pour le jeune public jusqu'à 7 ans par une compagnie qui s'appelle Les Péchus. Histoire de bouchons et de pelotes qui veulent faire la cuisine, mais tout disparaît au fur et à mesure. C'est un peu comme moi. C'est pareil, les planètes sont pas alignées quand j'essaie de faire la cuisine, j'y arrive jamais. Rendez-vous sur les bords du Cosson à la Ferté-Saint-Aubin dans le cadre des estivales du Cosson demain 15h30 pour ce spectacle jeune public donc.
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0: On part en bord de Loire à vélo dans un instant, juste après Amy Winehouse avec l'un des grands classiques de son répertoire. On n'oublie pas Amy Winehouse évidemment. Back to Black.

0: avec ici Orléans, l'âme sombre de cette femme qu'on n'a pas oubliée, Amy Winehouse, Back to Black, qui était aussi d'ailleurs le titre du film biopic, donc qui retraçait son parcours, sorti il y a 2-3 ans, je crois, avec Marisa Abella. C'était donc Amy Winehouse, Daniel Balavoine, Taylor Swift. Dans quelques instants, 10h32, on prend notre vélo, on y va.
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0: Avec Sébastien Doucet et nos amis du Routard, on fait étape par étape la grande boucle, en quelque sorte notre boucle, à nous, boucle régionale de la Loire à vélo. Bonjour Sébastien.
3: Oui, bonjour et bonjour à tous. Nous sommes à mi-parcours de notre boucle de Loire. Nous sommes partis de Beaulieu-sur-Loire. On a traversé Gien, Orléans, Main-sur-Loire et Beaugency. Bonjour Philippe Coupy.
4: Bonjour Sébastien.
3: Vous êtes, je le rappelle, l'auteur du guide du Routard, la Loire à vélo par Hachette. Et vous avez, pour les besoins, parcouru à vélo les 900 km, vraiment Philippe? Ouais, le parcours total?
4: Absolument, ouais, non pas une fois, mais je crois 4 voire 5 fois.
3: Ouais, ok. Vous n'avez aucune circonstance atténuante, vous connaissez par cœur ce
4: absolument.
3: Parcours. Donc Beaugency, on prend aujourd'hui la direction de Muide sur Loire, donc 16 km et demi, quand on arrive quasiment à la fin, c'est important, les 500 mètres restants. Qu'est-ce qu'on peut dire, Philippe, sur ce parcours?
4: Eh bien là, en fait, on est entre Beauce et Sologne, on a un parcours qui longe quasiment la Loire, on a une géographie qui est très particulière, puisque donc on est dans le territoire des Mauves, toutes ces petites rivières qui descendent de la Beauce pour venir alimenter la Loire, et puis une singularité, c'est la centrale électrique de Saint-Laurent-des-Eaux, on passe juste en face, ça fait un peu drôle, mais en fait, il n'y a aucun danger. Voilà, donc le temps d'arriver à Muide, où on se posera la question de poursuivre soit sur la rive droite jusqu'à Blois, soit par la rive gauche en passant par Chambord.
3: Bon, on prendra les deux itinéraires. Pas de difficulté sur ces 16,5 km, c'est plat?
4: Aucune difficulté, c'est plat. Juste, on vous recommande de sortir légèrement du parcours pour aller à Tavers, où on a un site qui s'appelle les Eaux Bleues, et où, au village de Lestiou, à Avaray, où on a des petits lavoirs très très mignons qui sont les endroits où les gens du village se réunissent toujours. Ça vaut vraiment le coup de sortir de la balade ici.
3: Et sur cette étape, Philippe, Beaugency, Muide, quelle bonne adresse vous nous conseillez?
4: Alors, il n'y a pas énormément de choses sur l'itinéraire lui-même. Par contre, à Avaray, si on s'écarte un tout petit peu, on fait 2 km. On a la ferme des Trois Maillets. C'est sur la nationale. Mais rassurez-vous, on y mange de belles grillades au feu de bois accompagnées de légumes du jardin. C'est vraiment une bonne adresse du Routard.
3: Merci Philippe Coupy, auteur du Routard, La Loire à vélo, paru chez Hachette. Merci pour tous ces bons plans partagés. Bon week-end et rendez-vous lundi pour l'étape Muide sur Loire. Blois. À lundi, Philippe.
4: À lundi.
0: Merci, messieurs. Rendez-vous aussi sur ICI, votre application ICI, et sur ICI.fr pour écouter tous ces rendez-vous. C'est bien faire du vélo pour faire des rencontres, pour parler de nouvelles langues, par exemple. Balavoine, polyglotte et polychrome.

0: Vos chansons préférées tout au long de la journée, vraiment, c'est la bonne adresse ici, Orléans, dans les nouveautés de ces derniers mois. Opolite avec Taylor Swift, le jardinage, les conseils de Vincent Bordeaux, conseils que vous suivez très nombreux, notamment en replay aussi sur ICI, ICI. Nino Ferrer sera avec nous aussi dans quelques heures.
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0: Avec ici Orléans, un titre qui nous ambiance depuis le début de l'année, quasiment. Taylor Swift, évidemment, extrait de l'album The Life of the Showgirl. C'était Up a Light, tout simplement. La nature avec Nino Ferrer, la maison près de la fontaine, et puis le jardin, tout simplement, dans lequel on va tout de suite ici Orléans.
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0: Avec Léo Simard et Vincent Bordeaux, rendez-vous pour retrouver entre 6 et 9 tout au long de l'été.
3: Sa couleur favorite, c'est le vert. Non, mais je le sais, c'est Vincent Bordeaux qui me l'a dit. Bonjour Vincent.
4: Bonjour Léo.
3: C'est le rendez-vous tous au jardin.
4: Ouais, et tous mes secrets. Hein.
3: Ben, moi, je suis comme ça, je balance. Noah, justement, a lui aussi envie que sa couleur préférée devienne le vert, tout simplement, avec la main verte. Noah est à Bellegarde. Il nous a contacté au 02 38 53 25 25. Alors, lui, il a entendu parler d'une casquette pour la façade.
4: Oui.
3: Alors, la casquette pour les êtres humains, j'ai. La casquette pour la façade, va falloir m'expliquer.
4: Ben, c'est pareil. Ouais. Ça fait une petite, la petite visière, elle fait une petite ombre portée sur notre visage. Ben, pareil.
3: D'accord.
4: Là, c'est sur la façade que l'on va avoir cette petite ombre portée. Et donc, c'est très utile quand on est par forte chaleur, pour éviter, par forte chaleur, par fort ensoleillement, pour éviter que le soleil ne tape sur les volets, sur les vitres, les baies vitrées, et produise de la chaleur à l'intérieur. Donc, ou en tout cas, que la chaleur s'accumule dans les murs, et puis après, elle la restitue à l'intérieur également.
3: Alors, la

0: casquette, où est-ce qu'on la trouve? J'ai l'impression de n'avoir jamais vu ça en magasin.
1: Alors, après, c'est sûr qu'on n'en trouve pas forcément facilement en magasin. Ça vient, ça commence à... C'est des demandes qu'il faut traiter. Parce que si vous créez déjà des petites zones d'ombre, c'est des zones, en tout cas, qui n'apporteront pas de chaleur. Le blanc de meudon ne peut pas fonctionner efficacement tout le temps. Ouais. Ou alors, ça peut être une solution d'accompagnement, mais on ne peut pas recouvrir sa maison de blanc de meudon ou de film
0: papier d'alu,
1: de
0: couverture de survie aussi. Ça se met comment sur notre maison?
1: C'est une fixation, c'est un peu comme une pergola que l'on pourrait rajouter, ou un storban que l'on pourrait rajouter, mais ça reste en permanent. L'avantage de ces casquettes, c'est que ça laisse passer la lumière l'hiver, parce que l'ensoleillement et plus bas, donc les rayons passent à travers.
0: D'accord.
1: Et l'été, eh bien, ça vous protège. Donc, voilà, parce qu'il y a une distance, il y a une hauteur qui est nécessaire par rapport à vos huisseries.
0: Et ben voilà,
1: pour que ça soit efficace.
0: Toutes les informations, Noah, attention, si vous vous laissez séduire par cette casquette pour la façade, il va falloir être bien conseillé, donc, en termes de hauteur et de mise en place. Merci beaucoup de nous avoir fait découvrir ce nouveau moyen, finalement, de préserver de la fraîcheur dans nos habitations, notamment l'été. Merci Vincent Bandon.
1: Et je vous en prie, au revoir.
2: Merci à vous, messieurs. Rendez-vous lundi, bien sûr, entre 6 et 9, et puis à 10h45 pour parler jardinage. Un rendez-vous qui s'appelle Tous au jardin, un îlot de fraîcheur au quotidien avec ici Orléans.

0: Taki sur Léon, la chanson parfaite, presque. Joli texte, jolie mélodie, signé Nino Ferrer. 71, la raison près de la fontaine, Nino Ferrer qui nous quittait en plein cœur de l'été 98. C'était mi-août 98. On est ensemble, on va parler de la tendance du moment, l'une des tendances du moment, avec vous Muriel Jordan.
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0: Bienvenue chez vous. Rendez-vous quotidien avec vous, Muriel, pour sentir un peu moins dépassé dans ce monde qui parfois va un peu trop vite. Aujourd'hui, on va parler des soirées paperasses entre potes.
2: Oui, nous sommes nombreux à souffrir de phobies administratives, à retarder le moment de payer nos factures, à remplir la déclaration de revenus le dernier jour à 23h59. Vous allez me dire, rien de grave, hein ? Plein d'hommes et de femmes politiques en souffrent aussi de phobies administratives. Il n'y a qu'à voir combien oublient de déclarer tous leurs revenus ou leur patrimoine. Mais les pauvres, mais ils sont malades. Souvenez-vous de Jérôme Cahuzac.
3: Je n'ai pas, monsieur le député, je n'ai jamais eu de compte à l'étranger, ni maintenant, ni avant.
2: Oui, mais il n'est pas tout seul à souffrir, et puis c'est... Ah, on me souffle dans l'oreillette qu'il ne s'agit pas d'une maladie, ni d'une phobie administrative, mais bien d'une fraude fiscale. Ah bah autant pour moi. Pour les autres, en réelle difficulté face à un tas de paperasses, il existe des soirées administratives entre potes. Des soirées admin pour éviter de procrastiner quand on a 200 mails en attente, des factures à régler, des abonnements à résilier et des courriers de réclamation qu'on a commencé à rédiger il y a déjà 2 ans. Et ça commence à faire beaucoup. On vient avec sa pile de dossiers sous le bras dans une ambiance cool mais propice à la concentration. On s'occupe de tous les papiers qu'on a en cours. Il ne s'agit pas de déléguer, attention, plutôt de s'appuyer sur des gens et de se motiver grâce au collectif autour d'une bière et de chips.
0: Donc Muriel, si on résume, on transforme une contrainte, donc gérer la paperasse, en expérience partagée avec ses proches.
2: Oui, et ces soirées plaisent beaucoup aux adultes débordés qui se sentent parfois seuls et qui n'osent pas toujours demander de l'aide. Dans la rue, je vous ai demandé si l'idée d'une soirée admin vous plairait.
4: La paperasse, on a chacun nos paperasses préférées, donc vous faites pas tout pour votre mari ? Non, il est à la retraite, alors en plus on a le temps, on est tous les deux à la retraite.
5: Je trouve ça bien parce que personnellement je déteste tout ce qui est papier justement, et je pense que ça aide, ça pousse à le faire si on se rejoint et qu'on ramène tous nos papiers tous ensemble, et ça aide et je pense que c'est intéressant. Mais après ça dépend aussi si c'est des papiers très importants, peut-être que ça peut être difficile de se concentrer foncièrement dessus si on est avec nos amis quoi.
6: C'est ça, c'est que si c'est vraiment des papiers importants, on sait que quand on est entre amis, on se prend pas trop la tête.
2: Oui, attention, si vous devez remplir une déclaration URSSAF ou bien aux impôts avec plein de cases à cocher, famille recomposée, auto-entreprise, bénéfices non commerciaux, donations, revenus annexes. Si la soirée vire à la célébration du Beaujolais nouveau, arrêtez tout.
7: Hey, Mimu, tu peux corriger ma liste d'insultes au syndic ?
2: Non, mais arrête, Serge, donne-moi ce papier. Bref, les soirées administratives, c'est tendance, ce sont les seules soirées entre potes où l'on vous demandera vos papiers à l'entrée.
0: Muriel Jordan avec nous dans cette tendance qu'on réécoute volontiers sur ici.fr et sur ici l'application, bien sûr. Et c'est vrai que parfois, le soleil, la bronzette nous oblige à procrastiner. On va être au soleil avec Jennifer dans un instant, ici Orléans.
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0: Nina avec Ici Orléans, 99 Luftballon.
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0: Assiste Elfour.
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0: Voilà, il est 11h. Bienvenue, c'est l'heure des infos avec Léonie Cornet. Élodie, l'autoroute A10 est coupée ce matin en Eure-et-Loir.
2: Après un carambolage vers 9h dans le sens Paris-Bordeaux, au niveau de la commune de Saint-Ville, au moins 3 voitures sont impliquées, précise Bison Futé. Les services de secours font état de plusieurs blessés, sans donner plus de précisions. Il y a d'ores et déjà des ralentissements sur plus de 5 km. La journée est classée orange en centre-Val de Loire, dans le sens des départs en vacances. Soyez vigilants si vous êtes dans le secteur. La démission du maire de Montargis n'est pas encore actée. La préfecture du Loiret indique qu'elle n'a pas encore reçu de courrier officiel. Comme Dunis a un mois pour envoyer sa lettre à la préfecture, avant-hier, l'élu RN a officialisé son départ de la mairie de Montargis en raison de problèmes de santé. Après la Gironde, les pompiers du centre-Val de Loire sont partis en renfort dans l'Aude, d'une centaine d'hectares de forêt à brûler. Le feu est désormais fixé depuis hier. Ils sont une vingtaine de pompiers volontaires et professionnels venus du Loiret, du Loir-et-Cher, d'Indre et du Cher à être partis sur place. Eux ont pu profiter d'un repos bien mérité dans notre région. 56 pompiers allemands mobilisés sur les incendies en Espagne se sont arrêtés cette semaine dans le Loir-et-Cher sur la route du retour. La caserne de Vineuil les a accueillis, elle leur a offert le repas. Les pompiers du Loir-et-Cher saluent l'engagement exceptionnel de leurs collègues allemands.
0: Les footballeurs d'Orléans de retour sur le terrain ce soir.
2: L'USO se déplace à Concarneau pour son tout premier match de Ligue 3. Objectif, remonter en Ligue 2 qu'elle a perdu il y a 6 ans. Coup d'envoi 20h45. Et puis, qui vaincra le Mont Ventoux? L'épreuve reine du Tour de France Femmes débute dans moins de 2 heures. 7e étape pour les coureuses cyclistes. Le maillot jaune est toujours sur les épaules de la Suissesse Marlène Ruffer. Elle est juste devant la Néerlandaise Demi Vollering. Et du soleil pour aujourd'hui, Pascal.
0: Exactement. Peu de choses évoluent depuis quelques heures. On a toujours l'anticyclone qui est là. On a un ciel plus lumineux qu'il ne l'était hier. Hier, il y avait une couverture nuageuse un peu plus imposante. Bon, aujourd'hui,
2: c'est un peu gris. Là, c'est bleu, la couleur du ciel.
0: C'est bleu, ben voilà, exactement. Avec un petit vent nord-nord-est qui est assez faible, mais qui est plutôt agréable, notamment en matinée. Le soir aussi, c'est sympa. Donc, ça limite la progression des températures. On ira quand même jusqu'à 27, 28, 29 degrés dans l'après-midi, ce qui est quasiment le niveau habituel. Donc, si vous êtes à Montargis, si vous êtes à Gilles, par exemple dans l'après-midi, ou encore à Vitry-aux-Loges, à Artenay, à Loris, à Vienne-en-Val, on aura 28 degrés. Et pour Orléans, pour Romantin, hein, par exemple, ou encore à Blois, on aura 29 degrés. Ce week-end, ça monte d'un cran, on est au-dessus de 30, 31, 32. Demain, dimanche, 33, 34. Voilà pour les prochaines heures. Bon week-end à tous avec un peu d'avance. Merci, chère Léonie.
2: Merci, à plus tard.
0: On reste ensemble, on fait la route ensemble. Hein. On parlait des soucis avec l'autoroute A10 il y a quelques instants. Si vous voyez d'autres problèmes sur la route, vous pouvez nous alerter. Et puis on en parle, évidemment c'est le principe. 02 38 53 25 25, vous connaissez notre numéro. On fait la route ensemble plus que jamais, donc ce week-end.
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0: Direction Beauval dans un instant, on vous invite au zoo parc de Beauval, il suffit de jouer avec nous. C'est comme ça tout au long de ce mois d'août avec Ici Orléans Gold.

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2: Notre moment de détente quotidien, en fin de matinée, comme ça, entre 11 et 12, on révise nos connaissances, on passe un bon moment, on dialogue avec vous, on écoute les chansons qu'on aime. Et donc, Beauval à l'honneur avec ses deux entrées que vous allez pouvoir utiliser si vous gagnez. Alors là, pourquoi pas au mois d'août, mais ça peut être à la rentrée, ça peut être au printemps prochain, puisqu'elles sont valables un an. Inscription pour jouer avec nous. Vous pouvez vous inscrire pour la semaine prochaine. 02 38 53 25 25. Ces deux invitations, on vous les offre si vous faites le meilleur score de la matinée. 4 candidats d'ici midi. Il y a des questions qui portent sur les animaux, plusieurs d'entre elles, mais pas uniquement. On va s'intéresser aussi à l'histoire, à la musique, à la bande dessinée, à la littérature, au cinéma. On aime tout. C'est pas compliqué. Voilà. Deux parties dans le jeu. Les 4 premières questions vous permettent de faire des erreurs. En revanche, à partir de la question 5, il n'y a plus d'erreur. Et si vous vous trompez, on est obligé de se quitter. Voilà le cadre de ce moment qu'on espère le plus joyeux possible. Pour vous, Sylvain, par exemple, à Saint-Jean-de-la-Ruelle. Sylvain, bonjour.
3: Bonjour, comment allez-vous?
2: Ben ça va bien, moi je sais que avec un peu de soleil, une température modérée, on est pas mal,
3: En maudite, oui.
2: Mmh. Comment ça se passe?
3: En été, on est bien.
2: Oui, exactement. Ce mois d'août, vous l'occupez de quelle façon, cher Sylvain?
3: Moi je suis encore au travail, nous on prend les vacances au mois de septembre.
2: Ah, très bien, vous avez choisi en décalé, c'est mieux. Très très bien.
3: Ah, toujours.
2: Bon, vous savez où vous irez au mois de septembre?
3: Ah oui, on va au Kenya cette année.
2: Ah, très bien, vous avez fait un safari peut-être au Kenya?
3: Ah, c'est bien ça, vous avez tout compris. Ah,
2: ben, oui. J'ai eu l'occasion d'en faire un et c'est vraiment un endroit magique. Hein.
3: Nous, on va découvrir, on verra bien.
2: Alors, ce qu'il faut pour Beauval, parce que je comprends que vous aimez les animaux et souvent les personnes qui font les safaris, c'est par aussi intérêt, passion de la découverte des animaux, Beauval. Il y a de nouveaux espaces qui sont créés très régulièrement. Et là, parmi les espaces que vous allez découvrir, si vous gagnez, il y a Bucolia. Bucolia, qui est un espace dédié aux animaux de la région. Donc c'est vrai que si vous avez des enfants autour de vous, si jamais vous gagnez, vous pouvez les initier à reconnaître tel ou tel animal. Bucolia, peut-être que ça peut faire partie des questions qu'on vous pose hein, ce matin. Mais je dis ça, je dis rien. Voici pour vous, en tout cas. On n'est jamais déçu. Avec nos questionnaires, on n'est jamais déçu. Je vous propose d'y aller. 5 secondes pour réfléchir à chacune de nos questions. Et puis, vous savez que vous avez 2 choix de réponses. Donc, parfois, le hasard, si vous hésitez, peut faire la différence. Bonne chance, donc, Sylvain. On y va. Première question. Quelle chanteuse est venue en octobre 2018 tourner un clip à Puiseaux? Est-ce que c'était Zazie? Est-ce que c'était Amel Bent?
3: Zazie.
2: Bonne réponse. D'ailleurs, Zazie en avait profité à l'issue du tournage pour donner un petit concert sympa, improvisé pour les gens qui étaient là, qui venaient regarder en curieux ce tournage. Un point. Question 2. Quel est le nom de la nouvelle zone de Beauval d'un hectare inaugurée au printemps 2026 dédiée aux animaux de la ferme? Est-ce que ça s'appelle les Terres Rouges ou bien Bucolia?
3: Bucolia.
2: Oui, exactement. On en a parlé il y a 2 minutes.
3: Oui, c'est pour ça, oui.
2: Mais on en parle depuis le début de l'été. Hein. C'est un secret pour personne. Et c'est vrai que c'est une belle initiative. Nouvel espace immersif du parc dédié aux races domestiques traditionnelles et anciennes. Moutons solognaux, les ânes du Berry notamment. Ça fait donc un deuxième point. Question 3. Sur quelle partie du corps de l'abeille se situent les organes de l'ouïe et de l'odorat? Les antennes ou bien les pattes avant?
3: Les antennes.
2: Oui, exactement. L'abeille est pourvue de 2 antennes fixées au sommet de sa tête qui sont continuellement en mouvement. Ces antennes sont ainsi le support de l'odorat, du goût, du toucher, de l'ouïe et la perception des champs électriques. C'est un troisième point, tout va bien. On poursuit, question 4, question sonore, avec des extraits de chansons pour vous. Sylvain, il y a 3 extraits et je vous pose la question après la diffusion des 3 extraits. Voici le tout premier.

0: Et voici la question qui est une affirmation. Le mot America est le mot en commun à chacun des titres de ces trois chansons. America est ce mot en commun, vrai ou faux d'après vous?
1: Faux.
0: Bravo, bonne réponse. Quel est le mot en commun, Sylvain?
1: C'était du hasard.
0: C'est du hasard qui a bien fait les choses. Le mot en commun, c'est California. California, Mylène Farmer. California's Dreaming avec les mamas et les papas. Et puis Hotel California avec les Eagles. En tout cas, ça vous vaut 1.4. 4 sur 4, tout va bien. On continue. Nouvelle question. Quelle confiture aigre-douce d'origine indienne les Britanniques se sont-ils appropriés? Est-ce que c'est le curry ou bien le chutney, d'après vous? Chutney ou curry?
1: Le curry.
0: Et non, c'est le chutney, figurez-vous. On trouve une grande variété de fruits, de légumes condimentés, épicés parmi les ingrédients du chutney. Alors, certains se préparent froid, d'autres à température modérée. Ça dépend de la cuisson, ça dépend de ce que vous faites avec. Mais donc, la réponse que j'attendais, c'était le chutney. On était à la question 5. Une erreur à la question 5, c'est au revoir. Donc, on est obligé de se quitter, cher Sylvain. Mais je dois dire que 4 points pour commencer l'émission, c'est un score tout à fait ambitieux. Et donc, aux candidats qui vont vous suivre, de faire davantage. Donc, 5, 6, etc. Si personne ne fait mieux.
1: Bonne chance pour les futurs candidats.
0: C'est vous qui gagnez si personne ne fait mieux. Merci vraiment, Sylvain. À plus tard.
1: Au revoir.
0: Ici Orléans. 02 38 53 25 25. Vous avez compris la mécanique du jeu si vous venez d'arriver, si vous venez de découvrir notre jeu. Vous pouvez vous inscrire, on jouera ensemble la semaine prochaine. 02 38 53 25 25. Petit détour à New York avec Sting ici en

0: Avec ici Orléans, quand c'est beau comme ça, ça s'écoute jusqu'à la fin. Englishman in New York, Sting, bien sûr.
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0: Les animaux qu'on aime, ceux qu'on découvre aussi, ils sont là. Ils sont là. À Beauval. Le zooparc de Beauval vous attend. Les invitations qu'on vous offre dans notre jeu peuvent être utilisées là dans l'été, à l'automne, comme vous voulez, au printemps. Valable un an, deux entrées. À vous de jouer, à vous de vous inscrire. 02 38 53 25 25. Et il y a les terres rouges parmi les espaces qu'on vous conseille au zoo de Beauval, la partie australienne, avec des wallabies qui ont intégré le zoo. Il y a aussi des kangourous, entre autres, et puis plein d'autres espaces à découvrir. Le score de Sylvain, il y a quelques minutes, c'est 4 points. Martine tente sa chance pour faire mieux, pour gagner ces deux invitations à Neuville-au-Bois. Martine, bonjour.
3: Bonjour, bonjour.
0: J'entends que vous êtes guillerette.
3: Ah bah oui, bah oui, qu'est-ce que vous voulez.
0: Vous avez raison. Et voilà, haut les cœurs.
3: Il faut, c'est comme vous dites.
0: Il faut faire 5 points minimum.
3: Mais oui, j'ai entendu ça.
0: Les 4 premières questions vous permettent des petites erreurs le moins possible. Et puis, à partir de la question 5, en cas d'erreur, le coup près tombe et on est obligé de se quitter. Mais, parfois, on l'a vu, le hasard peut faire bien les choses. Et puis, votre connaissance, vous aimez toutes les thématiques, vous aimez les animaux, bien sûr, j'imagine, Martine.
3: Ah bah oui, ça c'est évident.
0: Voilà. Y a des questions locales, ça ne nous a pas échappé. Il y a des questions autour de la musique. On aime les sciences, la géographie, le sport, on aime tout.
3: Voilà,
0: tout va bien.
3: On essaye d'en savoir un peu sur tout, mais c'est pas toujours évident.
0: Ah, voilà. Je vous souhaite bonne chance, Martine.
3: Merci beaucoup.
0: On y va, vous qui aimez la marche, qui aimez la nature, c'est ce qu'on.
3: Exactement.
0: Question numéro 1, question locale qui a un lien avec notre région. Quelle romancière née à Châteauroux a publié en 2015 le roman qui s'appelle Un amour impossible? Christine Arnotti ou bien Christine Angot, d'après vous? Arnotti ou Angot?
3: Angot.
0: Oui, Christine Angot, bonne réponse. Une sorte d'autobiographie des 40 premières années de Christine Angot. Ça fait un premier point. Question 2, dans les bandes dessinées de Binet, quel est le nom du chien philosophe des Bidochons? Est-ce que c'est Cador? Est-ce que c'est Cubitus?
3: Cubitus?
0: C'est Cador, la bonne réponse.
3: Ah, bon, je
0: connais
3: pas.
0: Intelligent, un intello, il est presque philosophe, capable de lire Kant dans le texte, c'est vous dire.
3: Waouh!
0: Pas de point, on poursuit. Question 3, quels animaux sont devenus les mascottes du quai 39 du port de San Francisco? Ce sont des calamars ou bien des otaries, selon vous?
3: Des otaries?
0: Oui, elles se sont installées spontanément sur les pontons du quai K, c'était en janvier 90. Elles avaient été attirées par l'abondance de harengs qui se trouvaient dans la baie, et forcément, elles sont devenues une attraction touristique majeure, un symbole de San Francisco. C'est un nouveau point pour vous, vous en avez 2 au compteur. On poursuit, question 4, question sonore, une petite musique pour vous. La question, je vous la pose ensuite, et vous aurez 5 secondes, même chose pour récupérer un nouveau point. Voici l'extrait en question.

0: au début des années 70, chanson originale du groupe Middle of the Road, Tweedledee Tweedledum. Qui a chanté la version française de ce titre-là? Sylvie Vartan ou Sheila, d'après vous?
1: Sheila.
0: Ah.
1: Sheila, c'était ma jeunesse.
0: Mais oui, formidable Sheila, toujours sur scène, incroyable. Et le titre français, oui, c'était quoi alors, à votre avis?
1: C'était...
0: Mais oui, comme les rois mages.
1: Voilà,
0: les rois mages.
1: Oui, les rois mages, voilà, c'est ça.

0: points, 3 sur 4, fin de la première partie, tout va bien, on continue.
1: Bon, maintenant, c'est là qu'il faut faire attention.
0: Exactement. Nouvelle question pour laquelle j'ai besoin d'une bonne réponse. Sous quel nom connaît-on mieux les chanteuses Sylvie O'Haro et Aurélie Saada, les L5 ou bien les Brigitte?
1: Les Brigitte?
0: Mais oui, les Brigitte. Même Brigitte, d'ailleurs, c'est le nom du groupe. Petit extrait.

0: bien
1: tu...
0: celle son d'ailleurs, ouais. J'aime bien, ouais.
1: C'est joyeux, c'est léger, on adore. À bouche, que veux-tu, les Brigitte. Un point de plus pour vous, ça fait 4 égalités avec Sylvain. On poursuit pour dépasser ce score. On va parler de science. Comment s'appelle l'os plat et triangulaire qui est situé sur la partie avant du genou? Est-ce que c'est la rotule? Est-ce que c'est le fémur? Fémur ou rotule?
0: La rotule.
1: Excellente réponse. Un os plat, tout petit, triangulaire, qui est situé donc à la partie antérieure du genou, intégré dans le tendon du quadriceps et articulé avec le fémur, la rotule.
0: Et tu me fais bien des misères, d'ailleurs.
1: Ah, ben ça arrive, ça arrive. 5 points, ça y est, vous êtes en tête, Martine, tout va bien.
0: Ouais, génial.
1: On poursuit, on va s'intéresser à cette photo, sur la photo la plus connue de Che Guevara. Quel motif orne son béret? Est-ce que c'est une étoile ou bien un drapeau cubain, d'après vous?
0: Je crois que c'est une étoile.
1: Exactement, bonne réponse.
0: Ah ben.
1: Alberto Cordal,
0: photographe. Voilà. Le drapeau ne disait rien, donc.
1: C'est bien l'étoile. Che Guevara, donc photographié par Alberto Corda en 1960. 6 points, nouvelle question. Quel nombre est tatoué sur la clavicule du héros de bande dessinée créé par Jean Van Damme et William Vance? Quel est ce nombre? Est-ce que c'est 11 ou 13 d'après vous?
0: 13.
1: Exactement. Bravo, 13. D'où le nom, d'ailleurs.
0: C'est vraiment du hasard.
1: Publié à partir de 84 avec l'album Le Jour du Soleil Noir, série qui est une sorte de thriller qui se déroule aux États-Unis sur le thème d'un amnésique qui est pourchassé en quête de son identité. Ça fait un nouveau point. Excellente réponse. Ça fait 7 points. On continue, nouvelle question. Quel pilote de Formule 1 a été surnommé Iceman? Iceman, l'homme de glace. Est-ce que c'est Kimi Raikkonen ou bien Mika Häkkinen? Raikkonen ou Häkkinen, selon vous?
0: Häkkinen.
1: Vous m'avez dit Häkkinen.
0: Oui.
1: C'est Raikkonen.
0: Ah, bon, tant pis.
1: Il y a de quoi se mélanger les pinceaux hein, dans cette histoire.
0: Oui, c'est très proche les deux, donc bon, ne sachetons pas, j'ai tenté ma chance. Hein.
1: Finlandais, Rimi Raikkonen, né en 79, qui a été surnommé donc Iceman en raison de son flegme légendaire et de ses réponses assez brèves, lapidaires, avec les médias. Champion du monde de F1 en 2007 avec Ferrari, est resté célèbre pour sa phrase culte lors d'un arrêt au stand « Leave me alone ». Je sais ce que je fais, laissez-moi tranquille. Voilà. Bon, on s'arrête là, joli score. Bravo Martine. Si personne ne fait
0: mieux. Je suis contente, c'est le meilleur score que j'ai pu faire avec vous.
1: C'est
0: vrai. Parce que j'ai joué plusieurs fois. Ah oui, franchement, j'ai jamais été aussi loin.
1: Si personne ne fait mieux, c'est vous qui gagnerez, qui irez à Beauval. On fait le point ensemble dans moins d'une demi-heure maintenant, Martine.
0: Ok, ben je souhaite bonne chance aux autres candidats en attendant.
1: À bientôt à Neuville-aux-Bois, Martine. Au revoir. Gauvin Cerce, nouveauté avec Ici Orléans. Bien qu'elle en

0: La tendresse, l'émotion, évidemment, de Gauvin Serse, avec 4 enfants plus loin. C'est une nouveauté qu'on aime beaucoup. La musique continue, revient tout au long de ces prochaines minutes. La Villier, notamment, avec Abba aussi. Et puis on va jouer encore ensemble. Des questions de culture générale, le zoo au parc de Beauval qui nous attend. 2 entrées à utiliser quand vous voulez, pour y aller avec qui vous voulez. Donc 02 38 53 25 25, 2 candidats avant midi. Et vous, peut-être la semaine prochaine, Selma vous attend au téléphone si vous souhaitez vous inscrire. À tout de suite, ici Orléans.
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0: C'est votre agenda, votre Ici Express 11h30 avec des idées de sortie pour ce week-end. Tout d'abord à Dordive, venez rejoindre les baladins des étoiles qui vont vous initier à certaines techniques du cirque comme le diabolo, comme le jonglage et même les assiettes qui tournent toutes seules ou presque. Ce sont des ateliers cirque destinés aux enfants, c'est gratuit. Rendez-vous à la prairie des étangs de Dordive. Et c'est donc demain entre 14h et 18h. Demain également, venez observer les oiseaux de la zone humide du site de Courpin, que vous connaissez sûrement, à Ouvrir les Champs. C'est l'occasion, évidemment, avec un animateur de la maison de Loire, de découvrir, donc, alors c'est l'après-midi aussi, hein, c'est de 14h à 17h, de découvrir la faune de la région. Renseignements et inscriptions auprès de la maison de Loire du Loiret, directement, donc, pour cette sortie nature, en famille, 14h, 17h, demain, à Ouvrir les Champs. Et puis, demain toujours, la place Sainte-Anne à Châtillon-sur-Loire va s'animer au rythme d'un apéro-concert en plein air avec le Quartetto Café con Pan. Ah oui, pain et du café, forcément. Préparez-vous à une soirée chaleureuse avec des sonorités cubaines, vous l'avez compris. À noter donc demain, samedi, de 19h30 jusqu'à plus tard dans la nuit à Châtillon-sur-Loire.
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0: Sonorité cubaine et un peu de salsa dans la radio pour agrémenter votre matinée d'été avec la Villier et la salsa. Et on continue à jouer juste après, ici Orléans.

0: La radio de vos vacances avec la musique qui va avec, évidemment, la salsa à la Villiers, on adore.
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0: Je parle de vacances, mais tout simplement, c'est la radio de votre été. Et d'ailleurs, si vous bougez dans les prochains jours, vous savez que par l'application ou en nous écoutant sur Internet, vous pouvez rester avec nous. On vous accompagne à la montagne, à la plage, partout. On est avec vous ici, ICI. Et vous cherchez l'onglet ici, Orléans, bien sûr. Beauval, dans le Loir-et-Cher, bel endroit à visiter cet été ou quand vous voulez. Christian est avec nous et tente sa chance ce matin à la Motte Beuvron. Christian, bonjour.
3: Bonjour Pascal, je suis à Annecy en ce moment.
0: Ah, qu'est-ce que vous avez de la chance. Est-ce que le grand hôtel sur le lac d'Annecy est toujours là? Est-ce que vous le voyez dans votre...
3: Ah oui, oui, toujours, il n'a pas bougé.
0: Ah, il n'a pas bougé.
3: Mais je ne suis pas là-bas.
0: Ah, vous êtes où alors, à Annecy?
3: Ah, je suis dans le centre d'Annecy.
0: Très bien. Toujours très verdoyant, c'est très joli, hein, Annecy.
3: Ouais, ah oui, toujours. Puis en plus, il y a un bel orage il y a deux jours, là, ça redonne un petit coup de verdure.
0: Et ça permet de respirer un peu. Et
3: voilà.
0: Vous irez respirer, j'allais dire, un autre air quand vous voulez, puisque les invitations pour Beauval sont valables quand vous voulez. Vous pouvez même y aller cet hiver si vous le souhaitez, ou au printemps, peu importe. En tout cas, elles sont pour vous, ces deux invitations. Si vous faites plus de 7 points, c'est-à-dire qu'il faut faire 8 minimum, Christian.
3: Oui.
0: Ben voilà.
3: On va essayer.
0: Est-ce que vous avez un ange gardien près de vous qui peut-être pourrait vous aider à accumuler les points? Ou est-ce que vous êtes tout seul?
3: Ah oui, j'ai ma Simone fidèle.
0: Ah, Simone. Et voilà. En voiture, Simone, direction Beauval. Bon, je vous souhaite bonne chance. Je rappelle les règles. Les quatre premières questions vous permettent de éventuellement vous tromper. En revanche, à partir de la question 5, j'ai besoin d'une bonne réponse. Christian, merci pour votre bonne humeur. Et voici votre première question, cher Christian. 5 secondes pour réfléchir, bien évidemment. Voici cette question qui comporte un élément local. 60 hectares de parc entourent ce château qui est situé dans le Giennois. Et des balades en barque sont possibles sur l'étang. Il est célèbre aussi pour son potager. Où sommes-nous? Au château de la Bussière ou bien au château de Chamerol, d'après vous?
3: La Bussière.
0: Exactement. Bonne réponse. Le château des pêcheurs, la Bussière, qu'on connaît bien. Un parc de 60 hectares, effectivement, avec un étang où on peut effectuer des balades en barque. Ça fait un premier point. Question 2. Comment s'appelle le tout nouveau pass coupe-fil lancé par le zoo de Beauval en avril dernier? Est-ce que c'est le pass VIP ou bien le pass Zen, d'après vous?
3: Le pass Zen.
0: Oui. C'est un pass qui permet aux visiteurs d'accéder plus rapidement aux entrées, de bénéficier de places réservées dans les spectacles et d'avoir un accès coupe-fil à la fameuse télécabine. Un deuxième point, on poursuit. Question 3. Dans la bande dessinée Pif et Hercule, qui est le chien? Est-ce que c'est Pif ou Hercule, le chien?
3: Pif.
0: C'est Pif le chien, oui, exactement. Il y a une fameuse histoire qui raconte que c'est Paf le chien, mais non, c'est Pif le chien. Pif et Hercule, série télé d'animation française, effectivement, avec de très nombreux épisodes adaptés à la télévision dans les années 80 sur TF1. Pif le chien, ça fait un troisième point. Question numéro 4. Cher Christian, on va écouter ensemble une petite musique qui correspond à une série télé, série américaine. Je vous pose la question après la diffusion de cet extrait. Écoutez bien.

0: série avec le comédien David Duchovny. David Duchovny qui fête son anniversaire aujourd'hui, avec Gillian Anderson aussi. Comment s'appelle cette série? Est-ce que c'était Urgence? Est-ce que c'était X-Files d'après vous?
1: X-Files.
0: Oui, la vérité est ailleurs. On s'en souvient. On ne sait pas si elle est ailleurs, mais en tout cas, elle existe, la vérité. Oui. X-Files, donc, c'est une bonne réponse. 4 points. 4 sur 4, on continue. Quelle question ? On s'intéresse à l'univers de la musique maintenant. Pour quelle chanteuse Pascal Obispo a-t-il réalisé l'album qui s'appelait Le mot de passe ? On était en 99. Quelle était cette chanteuse ? Jennifer ou bien Patricia Cass, d'après vous ?
1: Jennifer ?

0: Oui, on est là bon, tout au long. Ben voilà, la semaine prochaine, en 15 jours, quand vous voulez. On vous embrasse.
1: Pascal, bonne journée.
0: Et on embrasse Simone de notre part, évidemment. Un dernier candidat dans un instant pour savoir si Martine est toujours notre gagnante. Le zoo de Beauval vous attend si vous voulez jouer avec nous la semaine prochaine. Vous pouvez le faire entre 11 et 12 tous les jours. Inscription dès maintenant, pourquoi pas 02 38 53 25 25. Abba dans un instant, ici Orléans.
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0: Take a Chance on Me avec ABBA.
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0: Ah bah fallait vous inscrire. Ah bah oui. Comme le suggérait Pierre Delvalet qui réalise cette émission. Alors, il faut s'inscrire effectivement, vous pouvez le faire hein, pour le zoo de Beauval. On a vraiment ces deux entrées à vous proposer, à valoir quand vous voulez d'ici l'été prochain, 02 38 53 25 25, vous pouvez vous inscrire pour la semaine prochaine. Qui est là? C'est Catherine, Catherine à La Rochelle. C'est bien ça, La Rochelle? Chère Catherine, bonjour.
3: Bonjour, alors à La Rochelle dans quelques jours, mais pour l'instant dans le Loiret.
0: Très bien.
3: Chez moi.
0: Parfait. Dans quelle commune du Loiret êtes-vous, Catherine?
3: Châteauneuf-sur-Loire.
0: Bon, parfait. Donc des petites vacances en perspective. Ça va être sympa. L'air de l'océan vous attend. Vous allez respirer, même s'il fait chaud. En bord d'océan, c'est quand même plutôt agréable. Vous partez combien de temps?
3: Tout à fait.
0: Petite semaine
3: Entre une semaine et 10 jours.
0: Voilà, très très bien. Profitez-en bien, vraiment. Vous savez qu'entre-temps, dans les prochaines minutes, vous pouvez très bien gagner votre invitation pour le zoo de Beauval. Il faut faire 8 points, c'est-à-dire aller au-delà du score de Martine qui a fait 7 points. Il n'y a pas d'égalité dans ce jeu. Il faut dépasser le score de référence. On a déjà joué, Catherine, de toute façon.
3: Oui, oui, oui, ça fait un petit moment que je n'ai pas joué, mais 8 points, oui, ça ne va pas être très facile.
0: Je vous souhaite bonne chance. Voilà, vous savez que les 4 premières questions vous permettent de faire quelques erreurs. Plus d'erreurs en revanche de la question 5. 5 secondes pour réfléchir et 2 propositions de réponse à chaque fois. Voilà la thématique et la règle et la mécanique du jeu. Bonne chance. On y va. C'est parti. On va s'intéresser à ce chanteur. Question locale. Quel chanteur s'est produit le 4 juin 1972 à la grande fête annuelle du Parti communiste de Fleury-les-Aubrais? Qui était ce chanteur? Léo Ferré, Julien Clerc, d'après vous?
3: Léo Ferré.
0: Ça aurait pu, mais c'était Julien Clerc, en l'occurrence. On passe à la suite, pas de point. Question 2. À quelle famille de passereaux les corbeaux appartiennent-ils? Ils appartiennent aux cuculidés ou bien aux corvidés? Corvidés ou cuculidés?
3: Aux corvidés.
0: Bonne réponse, les corvidés. En un seul mot, hein, évidemment. Et corvidés constituent une famille.
3: Oui.
0: Une famille de passereaux avec 25 genres et 130 espèces différentes de corbeaux. Alors, il y a des corneilles, des pies, des jets, etc. Les corvidés. Un point. Question 3. Dans le jeu télévisé Fort Boyard, quels animaux gardaient le trésor jusqu'en 2022? Est-ce que c'était les serpents ou bien des tigres?
3: Des tigres.
0: Thème de tigre, Felindra. Voilà. Bonne réponse. Oui. Ça fait un deuxième point. On continue. Question 4. Question sonore. Est-ce que vous savez compter, Catherine? Question bête. Question bête. Peut-être que ça pourrait vous aider. Dans l'extrait qui arrive là tout de suite maintenant, question sonore, je vous pose la question après la diffusion de l'extrait. Écoutez bien.

0: Around the World avec les Daft Punk. La question est la suivante. Combien de fois Around the World avez-vous entendu dans cet extrait? Combien de fois? 6 ou 8 fois?
1: Qu'avez-vous proposé, s'il vous plaît?
0: 6 ou 8. 6 ou 8, vite.
1: 6.
0: C'était 8. C'était 8, de toute façon. Est-ce que pour le plaisir, on ne se le referait pas? Il n'y a que ça dans le morceau de Daft Punk. On aime bien les Daft Punk.

0: suite. Et ça continue comme ça pendant 3 minutes. Mais pourquoi pas, en tout cas.
1: D'accord.
0: On s'en souvient, Daft Punk, les Français, Daft Punk, aujourd'hui séparés, oui, comme vous le savez. Bon, pas de points. Ça fait 2. 2 sur 4. On poursuit, il faut aller au-delà de 7 points. On poursuit avec toujours une question musicale. Quel chanteur a co-créé avec le groupe Queen une chanson qui s'appelle Under Pressure? Under Pressure, est-ce que c'était Elton John ou bien David Bowie?
1: C'est David Bowie.
0: Excellente réponse, bravo. On est en 81.

0: Under Pressure, qui est le fruit d'une rencontre assez étonnante. En 81, David Bowie était invité dans le studio de Queen en Suisse et la chanson a été composée et enregistrée en une seule nuit, sortie en single en 81, et elle figure sur un album qui s'appelle Hot Space du groupe Queen, sorti l'année suivante en 82, Under Pressure. C'est donc une bonne réponse, ça fait 3 points, on continue. Voici cette autre question qui s'intéresse à ce philosophe. Quel est son nom, le nom de ce philosophe qui a publié avec Diderot les 35 volumes de l'encyclopédie? Est-ce que c'est Rousseau ou bien d'Alembert?
1: C'est Rousseau.
0: Et non, c'est d'Alembert, l'encyclopédie.
1: Ah, j'ai hésité.
0: Encyclopédie, donc ouvrage majeur évidemment du XVIIIe siècle, dictionnaire raisonné des sciences, des arts et des métiers, édité de 1751 à 1772 sous la direction de Denis Diderot et de Jean Le Rond d'Alembert. Voilà pour la précision, c'est la pleine époque évidemment des philosophes des Lumières. Ça veut dire qu'on s'arrête là, on n'a pas pu aller au-delà de 7 points, mais Catherine, vous savez quoi, même quand vous serez à La Rochelle, vous pourrez jouer avec nous, il n'y a pas de problème. Vous pourrez nous appeler sans aucun souci, c'est l'avantage de pouvoir nous écouter avec l'application ici.
1: Ah, je ne t'entends pas très bien, Pascal, excusez-moi.
0: Je vous dis juste que même pendant vos vacances, vous pourrez tenter de nouveau de jouer avec nous.
1: Voilà.
0: D'accord.
1: Oui, j'avais compris que ça s'arrêtait là, oui, je n'ai pas été assez performant. Ben, bravo, Martine.
0: L'essentiel, c'est de participer, comme dirait je ne sais plus qui, et je vous souhaite vraiment de jolies vacances, quoi qu'il en soit. Merci Catherine. À bientôt.
1: Merci, à bientôt Pascal.
0: Au revoir.
1: Merci
0: Martine.
1: Ici Orléans.
0: Je vous en prie. Martine est notre gagnante. On va la féliciter dans un instant. À tout de suite.
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0: Orléans, les années 80. On continue dans cette décennie dans un instant. Julien Clerc, donc.
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0: On sera de nouveau avec vous la semaine prochaine au 02 38 53 25 25 si vous voulez vous inscrire pour jouer avec nous. Le zooparc de Beauval vous attend, tout comme il vous attend Martine à Neuville-aux-Bois avec 7 points. Félicitations Martine.
3: Oui, génial, génial, je suis super contente.
0: Bon, profitez bien de cette invitation, vous y allez quand vous voulez, avec qui, vous allez découvrir plein de choses nouvelles, puisque le zoo évolue.
3: Ah bah oui, parce que ça faisait 12 ans que j'y avais pas été, donc
0: ça a bien changé.
3: Il doit y avoir plein de choses nouvelles.
0: Vous nous raconterez, chère Martine, à bientôt, donc, sur l'antenne.
3: À bientôt.
0: Merci.
3: À bientôt. Vous repassez le standard, je suppose,
0: là ? Sans problème, c'est Selma qui vous reprend hors antenne. Et dans un instant, avec ici Orléans, le journal, juste après Erasure, au labo.
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0: Oh l'amour avec Erasure dans les années 80. Bienvenue à tous, midi, le journal.
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0: Catherine Quicandon, dans un instant, à quelques heures du week-end, le journal midi. On retrouve Camille Huppenoir. Bonjour Camille.
2: Bonjour Pascal, bonjour à tous.
0: Une ancienne élue de la mairie d'Orléans veut alerter sur la situation du CHU.
2: Elle a passé 6 jours et 5 nuits sur un brancard aux urgences de l'hôpital d'Orléans-la-Source. Ninoane Dupieux, 85 ans, est l'ancienne adjointe à l'ex-maire socialiste d'Orléans, Jean-Pierre Sueur. Elle témoigne de cette prise en charge le mois dernier, souffrant d'une hémorragie. Elle n'a pas pu être hospitalisée dans le service adapté, faute de lit disponible. Dans un communiqué, elle salue l'investissement des personnels soignants, des anges, dit-elle. Un témoignage symptomatique des tensions subies par le CHU d'Orléans depuis maintenant des années, Cécile Dacosta.
3: À sa sortie de l'hôpital le 23 juillet dernier, Ninoane Dupieux veut raconter son passage aux urgences.
4: Dans un état d'esprit total d'indignation, de rage et d'envie de communiquer pour essayer d'améliorer à un petit niveau un état de choses qui est absolument inadmissible.
3: Des anges en enfer, c'est le titre que cet ancien élu et retraité de l'éducation nationale donne à son texte.
4: Moi, je dis que cet hôpital, aux urgences en tous les cas, est un enfer, mais que dans cet enfer, vraiment, travaillent des anges, c'est-à-dire des gens extraordinairement humains, gentils, professionnels. Et vraiment, ils méritent un hommage.
3: Pour Dorine Lemasson, représentante CGT au CHU d'Orléans, ce témoignage illustre parfaitement les difficultés de l'hôpital.
5: Les urgences, c'est la vitrine en fait du CHU. La situation est catastrophique dans tous les services.
3: De son côté, le CHU d'Orléans reconnaît des tensions sur les capacités d'hospitalisation et annonce une réouverture de lits dans plusieurs services d'ici la rentrée. Une nouvelle saluée avec prudence par Dorine Lemasson.
5: À aucun moment on est contre l'ouverture des lits, hein, bien évidemment. On demande que ça, mais avec la hauteur des moyens humains. Et ce qu'il n'y a pas.
3: La capacité en lit de l'hôpital d'Orléans va augmenter de 6% avec ses réouvertures.
2: Et justement, pour accompagner cette réouverture de lit, le CHU d'Orléans annonce qu'une campagne de recrutement de personnel est en cours. L'autoroute A10 rouverte à Saint-Ville en Eure-et-Loir. Elle a été coupée ce matin dans le sens Paris-Bordeaux après un accident impliquant plusieurs véhicules. L'embouteillage qui s'est formé peut prendre un peu de temps à disparaître, d'autant plus que le trafic est un peu dense. Bison Futé a hissé le drapeau orange dans notre région Centre-Val de Loire aujourd'hui dans le sens des départs.
0: La circulation des trains est aussi compliquée dans notre région.
2: À cause d'un incident sur un chantier en gare de Tours, de l'amiante repéré dans un poste d'aiguillage, aucun train ne peut passer dans cette gare depuis hier soir et au moins jusqu'à 16h aujourd'hui, indique la SNCF. Les trains sont reportés sur Saint-Pierre-des-Corps, voire supprimés comme le Orléans-Tours qui était prévu à 13h04.
0: La date limite pour déposer une offre de reprise pour Duralex est finalement reportée.
2: Fixée au 11 septembre, alors que le délai devait initialement s'achever hier midi. Trois candidats ont d'ores et déjà déposé un dossier, mais l'administrateur judiciaire du dossier de la verrerie de la Chapelle-Saint-Mémin n'a pas dévoilé leur nom. Information à retrouver sur ici.fr. Rentrée des classes ce soir pour les footballeurs de l'US Orléans. Ils démarrent la saison de Ligue 3 avec un déplacement à Concarneau. Coup d'envoi 20h45. Objectif de cette nouvelle saison au troisième échelon du foot français, le même que les années précédentes. Retrouver la Ligue 2 six ans après l'avoir quittée, même si les circonstances ne sont pas idéales pour reprendre. Des joueurs importants sont partis, des recrutements se font encore attendre et des cadres sont suspendus ce soir à cause de cartons reçus en fin de saison dernière. C'est le cas du capitaine de l'USO, Guillaume Cousse.
6: C'est pas idéal pour le coach, il peut pas utiliser toutes les forces de son équipe. Ce qui est sûr, comme tu l'as dit, c'est que le groupe il est pas complet vu que le coach et les dirigeants nous l'ont signalé. Après, tous ceux qui sont dans le groupe sont susceptibles de jouer, donc qu'il y ait des arrivées ou pas. Tout le monde se doit de répondre aux attentes. D'année en année, le championnat il s'est beaucoup professionnalisé. Les matchs sont de plus en plus durs. Le championnat est de plus en plus homogène. C'est un championnat très difficile, très long. Il faut beaucoup d'endurance pour performer dans ce championnat. L'objectif avec le président, c'est d'aller en Ligue 2. Donc, je pense qu'on a les mêmes ambitions, en tout cas au niveau du groupe, c'est de gagner tous les matchs qu'on joue. Mais j'ai entièrement confiance au groupe actuellement, en tout cas.
2: 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La météo, Pascal, grand soleil et grand ciel bleu.
0: Exactement, alors ça va durer tout l'après-midi. Donc ça c'est bien, des températures qui sont très honnêtes pour la saison, avec un petit vent de nord-nord-est qui limite justement que ça ne chauffe trop. Donc vous avez du 27, 28, 29 degrés. Pithiviers, Beaugency, 27 degrés au cœur de l'après-midi. Pour La Ferté-Saint-Aubin ou encore Orléans, on ira jusqu'à 29 degrés. Même chose à Blois, ce week-end on dépasse les 30 degrés. Merci beaucoup Camille, merci aussi à Pierre Delvalet qui réalisait l'émission et à Selma qui était avec vous au téléphone. Bon week-end, Pascal Hernandez, à lundi.
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8: Bonjour à toutes et à tous. J'espère que vous allez bien en ce vendredi. Nous pensons bien sûr à tous ceux qui subissent les feux de cet été, dans l'Aude, le Var, la Drôme et ailleurs. Bon courage à vous tous. Jusqu'à 13h, ce sont les meilleurs moments d'Au Taquet avec Valérie Damido et Eric Bastien. Ils ont joué avec des candidats plus sympathiques les uns que les autres, toujours avec des anecdotes à raconter, comme celle du sanglier qui charge, de la bûche dans la tête de mamie ou du chien qui n'est pas le bon chien. On va passer un bon moment sur votre radio ici.
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8: Musique dans les prochaines minutes avec un classique d'Eddie Mitchell qui est en fait une adaptation d'un titre américain, Sur la route de Memphis, sur votre radio ici.

0: sur la route de Memphis, Eddie Mitchell. Nous sommes maintenant sur la route du rire avec Valérie Damido, Éric Bastien et nos deux candidats. Jean-Louis d'ici Saint-Étienne-Loire qui aimerait déjeuner avec deux grands chanteurs et Adèle d'ici Béarn-Bigorre qui nous raconte une histoire de sanglier sur votre radio ici.
1: Alors, 7 points chacun les amis, donc ça va se départager au bingo. Mais avant le bingo, on va raconter un petit peu un truc. Alors déjà, il paraît que ça fait 20 ans que t'es avec ton chéri Emmanuel.
2: C'est ça, exactement.
1: Et que tu l'as rencontré au travail.
2: Au travail, oui, de nuit, grâce à une part de gâteau.
1: Et oui, parce que ta copine faisait son pot de départ et t'as amené le gâteau à Emmanuel.
2: Bah oui, en vrai, j'ai amené un cadeau, ouais, un gâteau à mes collègues qui travaillent à l'étage du dessous. Et je l'ai vu sortir et ça a été le coup de foudre, quoi.
1: Et voilà, ça y est, pim, allez. Là, ça fait, voilà, des 20 ans que ça dure et vous êtes mariés depuis 8 ans.
2: Oui, c'est ça, ouais, 20 ans d'amour.
1: Les noces de coquelicot, j'adore.
2: Oh, sympa.
1: Voilà, alors, nous allons, afin de pouvoir t'encourager, parce qu'on a très envie que tu te sélectionnes pour la finale.
3: Ils se distinguent pas trop, là, pour l'instant, égalité.
1: Ils ont égalité,
3: je sais.
1: Faut toujours que tu la ramènes pour dire n'importe quoi.
3: Comme tous les Auvergnats.
1: Oui, bah concentre-toi plutôt sur les mots que tu utilises.
3: On est concentré, Laurent.
1: Érection.
3: On est concentré.
1: Alors, tu adores les vieilles chansons françaises et on va te passer un petit coup de Jacques Brel.

0: Les bourgeois de Monsieur Brel. Alors, écoute bien. C'est le moment de cartonner, ma chérie. Donc, à mon top chrono, tu auras 10 secondes pour me citer un maximum de groupes de mecs. Donc, ça veut dire des groupes de rock, des boys band, tout ce que tu veux, du moment qu'il y a plus de deux personnes. Hein. Donc, boys band, groupe de mecs, groupe de rock, c'est parti, un maximum. Top chrono.
1: Les Walls Apart, les To Be Free, Alliage, Backstreet Boys,
0: G-Squad. Ok, tu m'en as donné 5. C'est parfait, il y avait évidemment les Hanson Brothers, les Tech Vat, les Bébés Brunes, les Beatles, les Poetic Lovers, les Stones, les Beach Boys, mais tu m'en as donné 5, c'est parfait.
2: Oui, on va voir dans un instant ce que va faire Laurent. Laurent, tu as un porte-bonheur et je suis sûr que ça va être utile pour ce bingo. Et ça va plaire à Valérie parce que tu as toujours un pendule sur toi. Tu fais le pendule. Tu pratiques le pendule qui répond par oui ou par non, par je sais pas, hein, quand on le fait tourner, c'est ça?
3: Je sais pas, oui.
2: Ouais, je sais pas, mais t'as intérêt à savoir dans un instant. Alors, un truc qui est très lié à moi, et pour une fois, je me reconnais tellement en toi, Laurent. Tu es nul en anglais, ou en tous les cas en langue étrangère, et ton entreprise t'a payé un an de cours d'anglais, mais t'en avais tellement rien à faire que t'as demandé à qui de faire tes devoirs?
3: Ben, ma grande fille qui était en langue étrangère.
0: Voilà. Mais quelle honte!
2: La société lui paye un an de cours d'anglais, Et en même temps, j'aurais fait la même chose. Et alors, la chose bien inutile pour finir cette émission, tu décolles les étiquettes de toutes les bouteilles, ça sert à rien, mais tu le fais super bien.
3: Voilà, j'adore.
2: Ça va toi, Simon? Tu
3: bien. Pour l'instant, c'est bon.
2: Mais pourquoi tu fais ça, les étiquettes
3: Bon. Ben, je sais pas. Alors, Fabienne, bien souvent, elle me tape sur le bout des doigts parce que, voilà, faut que j'arrête, mais je sais pas.
2: Écoute, il y a une demi-heure, je t'ai pris un rendez-vous avec Kierzek. Je vais t'en prendre un deuxième rendez-vous avec le docteur Kierzek. Je pense qu'à un moment donné, c'est une thérapie. Allez, pour t'encourager, la musique que tu aimes, tu adores Pink Floyd, tu aimes aussi Dire Straits. Un séjour en Auvergne, c'est maintenant que ça se joue sur le bingo. Combien a-t-elle fait?
0: Elle a fait
2: 5. Comme vous êtes à égalité, il suffit que tu fasses 6, ok? Tu fais plus qu'elle, c'est-à-dire 6, t'encaisses les 10 points et tu reviens vendredi. Bonne chance à quoi?
0: Il a dit bonne chance, Fanny.
2: Voilà,
3: parce qu'elle a gagné.
2: Oh, mais non!
0: Elle dit, pars pas comme ça.
2: Allez, vas-y. Laurent, j'ai besoin. Là, c'est un bingo. Tu vas avoir 10 secondes pour citer un maximum. Donc, c'est la même chose, sauf que c'est les filles. Un maximum de groupes de filles ou de girls band dans la musique, dans tout ce que l'on connaît en France ou à l'étranger. Allez, concentre-toi. Top chrono. 10 secondes.
3: Totally Spice. Bravo, Fanny.
2: Les L5, les Bengals, les Bell Stars, les Spice Girls, les Supremes, les Ronettes. À cause des garçons, il y en avait plein.
0: Les Andrew Sisters, les Bananarama.
2: Yeah.
0: Bon, eh bien, ça veut dire, Fanny, que tu nous retrouves pour la finale de vendredi.

0: Ça fait mal, Vita, dans la playlist d'ici. Faisons la connaissance maintenant de Cindy d'ici Picardie, alias Speedy Cindy, et vous allez comprendre pourquoi. Elle porte très très bien son surnom, et Jérôme d'ici Auxerre, qui est devenu le héros de son beau-père lors d'une réunion de famille. Alors, l'histoire est très drôle, dans les faits pas vraiment, mais quand on la raconte, c'est vraiment plutôt sympa, et d'ailleurs, ça a fait beaucoup rire à Valérie D'Amido et Eric Bastien sur votre radio ici.
1: Alors, Cindy, tu as rencontré ton chéri Eric, il y a 28 ans, en discothèque, et à l'époque, on écoutait ça. Alors, il paraît que tu étais en discothèque au Parthénon à Amiens. Comment ça s'est passé?
2: Oh ben on s'est vu, on s'est regardé, puis à la fin, au moment du slow, on a concrétisé.
1: C'est-à-dire, on a roulé des pelles direct.
2: Ouais, un petit bisou, hein. Pas la pelle tout de suite, mais un petit bisou.
1: Smacou. Smacou, pas de pelle.
2: Non, pas de pelle.
1: Oh là là.
2: On s'est revu une semaine après.
1: Ah, vous êtes donc quand même échangé les numéros et tout.
2: Voilà, c'est ça.
1: Voilà, février 98.
2: Oui.
1: Et vous vous êtes marié quand?
2: Le 8-8-98.
1: Et voilà, donc quand même 6 mois plus tard. Hein, donc ça
2: voilà. Speedy Cindy, j'étais très vite aussi pour toi.
1: Et bah voilà. C'était quand même un petit coup de foudre, hein, ma petite Speedy Cindy, quand même.
2: Voilà.
1: Hein t'avais 20 ans quand tu l'as rencontré, quand même.
2: C'est ça.
1: Et voilà. Alors, il paraît que t'as un chat qui est comme un chien, que dès que tu l'assises.
2: Oh oui.
1: C'est-à-dire?
2: Oh bah, je l'assise, elle vient, je la promène un petit peu en laisse avec son harnais. Voilà. Toutes les caractéristiques du chien. C'est vrai que c'est un chat, mais elle ressemble au chien que j'avais en fin de compte. Parce que j'ai toujours eu des chiens, et là, comme ils sont décédés, j'ai pris un chat, et c'est vrai que je retrouve dans mon chat que j'ai pris des caractéristiques de mes chiens en fin de compte.
1: Ah ouais, bah du coup, elle a même pas été élevée avec des chiens, donc c'est vraiment.
2: Du tout. Non, c'est. Elle a eu un sauvetage, je l'ai adoptée. Donc, elle a déjà 8 ans.
1: Oh bah dis donc, c'est bien, moi j'aimerais bien que mon chien, je puisse la promener en laisse, mon chat je veux dire, voilà. Parce que moi mon chat, si je la mets en laisse...
2: Moi j'ai même pas eu chaton en fin de compte, c'est déjà un chat adulte que j'ai sauvé, donc je suis étonnée, puis c'est vrai qu'elle a tout le comportement.
1: Eh bah c'est bien, moi j'aime bien que quand on siffle un chat, il arrive. Ça n'existe pas ça, tu sais que tu es chanceuse, hein.
2: Alors... Ah oui, directement je siffle, elle court.
1: Ah bah. Alors, ma chérie, là, maintenant, tout de suite, c'est la question pour marquer 5 points de plus. Alors, écoute bien. Sous quel nom est plus connu le chanteur québécois Pierre Garand?
2: Garou.
1: Ah bon, j'ai même pas le temps de dire ça, allez hop là, pourquoi?
2: Speedy Cindy.
1: Speedy Cindy, ben on va écouter. Eh oui. Évidemment, bien sûr que c'est notre ami Garou. Eh ben c'est un sans faute, Speedy Cindy, t'as 12.
3: Écoute, Jérôme, là, c'est vrai qu'elle est très efficace, là, faut reconnaître quand même.
4: Oui, elle est forte, hein.
3: Les réponses à la seconde.
4: Faut que je m'accroche, faut que je m'accroche.
3: Non, mais ça va, Jérôme, parce que franchement, t'étais à 7 et voilà, elle était à égalité, donc ça se trouve que tu as encore égalisé Jérôme avec ici au CERN.
4: J'espère.
3: Je te le souhaite, Jérôme, on a parlé de ta rencontre avec Sandrine, on a dit que c'était au lycée. Du coup, Sandrine, elle a une maman, en tous les cas, il y a une belle-mère, quoi, on est d'accord?
4: Oui.
3: Mais tu vois où je veux en venir ou pas?
4: Oui, mais c'était pas la belle-mère. C'était la belle-mère de mon beau-père.
3: Alors, on va expliquer.
1: Voilà.
3: Parce qu'il a un petit côté gâteau.
1: Voilà.
3: Pour leur un an de mariage, donc avec ta chérie, on est d'accord. Il y avait une réunion dans ta belle famille. C'est ça, hein?
4: Oui. Chez nous, là.
3: Oui, bien sûr.
4: La belle famille qui était là. Ouais.
3: À l'époque, vous vous chauffez au bois. Voilà. Et tu attrapes une bûche. Pour la lancer, au chien, hein, d'ailleurs.
4: Oui.
3: Et pas de chance, qui se prend la bûche? C'est pas la belle-mère, effectivement. Oui. C'est qui?
4: La grand-mère.
3: Oui.
4: La grand-mère.
3: Oui. Alors la grand-mère qui se trouve dans l'axe et bim, elle se prend une bûche. Et qu'est-ce qu'il y a?
4: Non, mais coin de l'arcade.
3: Ouais. Oui, mais on rigole. Mais elle a été aux urgences, mamie. Là, qu'est-ce que tu lui as fait?
4: Ah bah ils ont couru aux urgences du coin. Bon, ça saignait plus qu'à cet endroit-là, ça saigne beaucoup, mais il n'y avait pas rien de particulier. Mais
3: alors, bon. Et le pire dans tout ça,
4: ils ont quand même insisté pour avoir des points, donc ils ont eu 4 points quand même.
3: Bah oui, pour mamie, quand même 5 points de suture, mais ouais. Il paraît que le beau-père s'est retenu de ne pas rire. En fait, tout le monde s'est foutu d'elle, c'est horrible, votre famille. C'est quoi cette famille?
4: Ah bah, le beau-père, lui, il m'a dit en aparté, t'es mon héros, ça fait des années que j'aurais voulu le faire, que je ne l'ai pas fait.
3: Et c'est ton héros, il a dit, j'ai toujours rêvé de dire ça, et je l'ai... D'accord. Cette grand-mère, elle est où aujourd'hui? Elle nous a quittés ou elle est toujours là?
4: Je ne sais pas.
3: D'accord.
1: Ok, d'accord.
3: Okay. Bah, c'est on a quand super. Même une pensée pour elle, ou qu'elle soit.
1: Ou qu'elle soit. Excuse-nous, mamie Jeannette.
3: Ah non.
1: Allez.
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0: This Girl de Cooking on Three Burners, remixé par le DJ français Kungs Kungs, qui se produit demain au festival Fête du Bruit à Landerneau et dimanche au festival Garten on the Beach à Deauville. Dans quelques secondes, c'est votre agenda de l'été qui arrive avec des bons plans dans votre région, sélectionnés rien que pour vous. Puis la musique revient avec Indochine sur votre radio ici.
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11: Trois idées sorties pour occuper votre week-end dans notre Ici Express. Faites chauffer le pop-corn pour apprécier en famille ou avec les copains la projection du film Aladdin. Une séance de cinéma en plein air dans laquelle nous retrouvons Will Smith. Ce soir à Dordive, à la Prairie des Étangs, dès 21h30 et c'est gratuit. Participez à la Nuit des Étoiles au Parc de Loire avec une dizaine de télescopes pour vous faire découvrir les merveilles du ciel profond, galaxies, nébuleuses, étoiles doubles. Apprenez à repérer les constellations, étoiles et planètes visibles. Début de l'animation ce soir à 20h au Parc de Loire à Saint-Jean-le-Blanc. Et enfin, place à l'événement du bazar dans la dinette, un spectacle interactif de 1 an à 7 ans par la compagnie Les Péchus. L'histoire de bouchons et pelotes qui veulent faire de la cuisine, mais tout disparaît au fur et à mesure. Rendez-vous pour les estivales du Cosson à la Ferté-Saint-Aubin demain à 15h30.
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0: Et pour la musique, place à Indochine avant de retrouver les meilleurs moments d'Otake. Pour les plus aventuriers, c'est le cas de le dire, il existe une version par Metallica. Et c'est très différent. L'aventurier sur votre radio ici.

0: Ils seront en concert à Boulogne-Billancourt fin novembre. Indochine, l'aventurier sur votre radio ici. Valérie Damido et Eric Bastien sont maintenant avec Grégory Dissinor qui a bien fait d'écouter son ami médium. D'ailleurs, Eric aimerait bien avoir la même amie et surtout la même prédiction. Quant à Jennifer Dissigar-Lozère, elle nous raconte comment elle a rencontré son chéri et c'est tout mignon, vous allez voir, c'est sur votre radio ici.
1: Alors, Grégory, attention, on est sur un petit gars qui normalement a méga de la chance parce que, avant on l'appelait Jo Lapoisse, mais ça a tourné parce que il a des potes médiums qui lui ont dit tu vas gagner au loto et t'as joué et qu'est-ce qui s'est passé?
2: J'ai gagné.
1: Et voilà.
3: Ça devient mon meilleur ami là depuis deux secondes. Hein.
1: Alors du coup, c'est quand même, t'as gagné. Bon, on dira pas combien, on s'en fout. Mais du coup, est-ce que depuis que t'as gagné, tu joues encore ou?
2: Ouais, je continue à jouer. En fait, c'est arrivé là à Noël, le jour de Noël. Et donc, depuis, je continue à jouer parce que mon ami médium m'avait dit que j'avais gagné au mois de juin. Et quand je l'ai revu, je lui ai dit, bah, c'était en décembre. Elle m'a dit, bah non, c'était pas ce jour-là. Tu vas gagner, continue à jouer. Donc, et elle n'a pas d'action à la FDJ. Hein, donc,
1: Bah, les médiums, c'est super.
3: Si on peut avoir son numéro de téléphone,
1: oui,
3: on est preneur. Hein.
1: Voilà, avant la fin de l'émission.
2: Je vous le donnerai sans problème.
1: Tu vas donner son numéro à Maître Coupez. On va s'expliquer avec ta copine médium. Okay. Donc, du coup, c'est
3: plus
1: génial.
3: Que s'expliquer, je vais te dire. Ouais.
1: Alors, du coup, t'as ton tirage, 4 numéros, le complémentaire. Alors, est-ce que t'avais déjà gagné avant? Parce que je lis que, oui, t'avais joué et t'avais gagné au moment du Covid.
2: Ah non, ça c'est professionnellement au moment du Covid. J'ai essayé de me débrouiller parce que vendeur à domicile, indépendant, avec les confinements, c'était impossible de continuer mon activité. Donc là, ça craignait fortement. Et puis j'ai eu un gros coup de bol. C'est qu'en allant dans une pharmacie, il y a un monsieur qui était là qui cherchait du gel hydroalcoolique pour toute son entreprise, et c'est une entreprise nationale et il voulait mettre en sécurité tout son personnel. Et donc là, professionnellement parlant, ça a changé totalement ma vie parce que je les ai aidés pendant plus de 2 ans à se protéger contre cette maladie.
1: Mais dis-donc, mais qu'est-ce que c'est cet homme, on l'adore. Le gel hydroalcoolique qui est ma vie depuis 18 mois, puisque la personne à ma droite, qui je le rappelle, est hypochondriaque, a 16 litres de gel et il se met sur les mains. Évidemment. Toutes les 7 secondes, j'ai envie de crever de l'odeur.
3: Non, voilà. Mais je vais vous réconcilier.
1: Non, excusez-moi. Oui d'accord, mais bon, on est obligé de se taper le gel qui pue là.
3: C'est vrai que ça sent fou.
1: Ça va, quoi.
2: Il a du mauvais gel, lui. C'est pour ça.
1: Et bien sûr, il est radin. Donc, tu penses bien qu'il prend le premier prix chez
3: Le Verne.
1: Voilà, quoi.
3: Écoutez, pour réconcilier tout le monde, Valérie, faisons une pause années 80.
1: En rouge et noir, je soufflerai le temps.
3: Il y aura toujours une pause années 80 en rouge et noir tous les jours à 12h44 maintenant.
1: Alors,
3: possible, ça.
1: Écoute bien, Grégory. C'est ta question à 5 points. Là, tu peux marquer 5 points d'un coup, ça serait magnifique. Comment s'appelle, dans le spot pour la prévention routière, comment s'appelle le capitaine de soirée? Celui qui boit pas. Comment s'appelle le capitaine de soirée? Top chrono, 10 secondes.
2: Tam.
1: Bon, il faut être tenu que tu trouves, tiens. J'ai l'impression que tu connaissais, je sais pas pourquoi. Oui, c'est Sam. C'est celui qui boit pas, qui ramène tous ses potes. T'as déjà fait Sam, toi?
2: On l'a fait pour moi aussi. Hein.
1: Ouais, bah voilà. Allez, jingle, 5 points, t'es à 10.
3: Jennifer qui a 7 points. Attention, là, il est passé devant, là, Jennifer. Hein.
4: Oui, je vois.
3: On se laisse pas trop devancer. Tu l'as rencontré comment, ton chéri, Alexis? Ça s'est fait à quelle occasion?
4: Eh bien, en fait, on travaillait ensemble. Enfin, on ne travaillait pas ensemble. On vivait dans le même bâtiment.
3: D'accord.
4: Et en fait, un jour, un soir, j'avais oublié quelque chose à la voiture. Donc, du coup, je redescends à ma voiture. Et là, je vois une camionnette qui arrive avec deux jeunes hommes qui descendent.
3: Je rappelle que vous étiez tous les deux militaires. Hein.
4: Oui, on était tous les deux militaires.
3: Voilà, ok.
4: Voilà, mais on n'était pas dans le même escadron, en fait.
3: Ouais.
4: Donc, on ne s'était jamais croisés.
3: Uh-huh.
4: Et là, je vois ces deux personnes qui descendent de la camionnette et puis je les entends, oh là là, c'était un long voyage et tout, on est fatigués. Enfin, ils avaient l'air fatigués, quoi.
3: Mm.
4: Et ils avaient leur valise. Et puis quand je me dis je vais les aider, les pauvres. Donc je leur dis, vous voulez que je vous aide à monter les valises? Et puis ils me regardent, genre, mais qu'est-ce qu'elle veut, celle-là? Et puis Et puis du coup, on a commencé à discuter, voilà, pour savoir, mais toi, tu travailles où, et toi, tu travailles où. Un petit coup de foudre, et puis après, on n'a pas arrêté de se croiser. Et voilà, la belle histoire a commencé.
3: Ah bah, ça a commencé, ça a fait cet effet-là dans ton cœur. Et puis, t'as voulu devenir un aigle, voilà, t'as vu la vie en rouge et noir, la totale, on comprend, bien sûr.
4: C'est
3: une belle histoire, Jennifer.

0: Charlotte Cardin, The Way We Touch, dans la bande-son de votre radio ici. Valérie Damido et Eric Bastien sont à présent avec Christophe d'ici Gironde, à qui il arrive toujours des trucs quand il est sur un bateau. Perso, je ne monterai jamais avec lui sur un bateau. Et Pauline d'ici Berry, qui nous explique sur votre radio ici pourquoi son porte-bonheur est un porte-clé et surtout pourquoi celui-ci en particulier. En même temps, pourquoi pas, hein?
1: Ah là là là là. Alors, notre ami Christophe, qui vient d'habiter là, il n'y a pas très longtemps, dans les Landes à Seignos, qui a été cuisinier toute sa vie, qui est un peu maniaque en cuisine, mais bon, qui ne le serait pas, il lui est arrivé une aventure qui m'a un peu... à la

0: c'était pas le nôtre. C'était le même, chien, la même race, le même gabarit. Et puis du coup, non, c'était pas le nôtre. Donc le chien était perdu, nous avait suivi, mais voilà, c'est pour ça qu'on s'est aperçu que sur le bateau ça n'allait pas, parce que voilà, c'était pas le bon. Donc,
1: mais pauvre chien, enfin, qu'est-ce que ça veut dire?
2: Ça c'est bien fini quand même.
0: Sur une toute petite île en Bretagne, oui, c'est vrai que c'était assez dingue de s'apercevoir de ça, quoi, que deux chiens complètement identiques se retrouvaient sur cette île-là.
1: Alors, t'as des trucs hein, sur les bateaux. Par contre, il t'arrive toujours des trucs sur les bateaux. Un jour, entre deux services, il y avait une coupure de 3 heures.
2: Je le sens mal.
1: Voilà, t'en profites pour aller faire un tour de catamaran dans la baie de la Baule. Il y a eu un gros coup de vent. Le mât s'est cassé. Comment qu'on a fait pour rentrer?
0: Ben voilà, le bateau comme on sortait toujours avec un deuxième petit catamaran, ben nous est parti chercher du secours sur le club dont je faisais partie. Et puis, il est parti avec un canot à moteur et puis nous a récupéré dans la baie. Et puis je suis arrivé en cuisine. Et puis le chef m'a dit, Christophe, t'es en retard. Ben je dis oui, j'ai dématé dans la baie de la Baule.
1: Bravo. Faut plus prendre les bateaux, monsieur. Faut plus. Alors, je te pose la question à choix multiple. T'auras 3 propositions que je vais te faire. Et à mon top chrono, tu auras 10 secondes pour me donner ta proposition. Alors, tiens, Antoine.
3: Je vous ai compris, votez pour moi.
1: Eh oui, votez pour moi, parce qu'aujourd'hui, lundi, demain, c'est l'ouverture de la campagne électorale des élections municipales.
2: Oula.
1: Alors, petite question. Quelle fonction remplit officiellement le maire d'une ville ou d'une commune? Chef de la police municipale? Officier d'état civil? Les deux à la fois? Ou chef de chantier? Top chrono, qu'est-ce qu'il a comme fonction? Le maire de la ville, chef de la police municipale, officier d'état civil, les deux à la fois ou chef de chantier? 10 secondes.
0: Ouais, les deux à la fois.
1: Et c'est une bonne réponse. Bravo. Et oui, il fait tout à la fois, mais il fait aussi chef de la police, garant de l'ordre public, représentant de l'État, il fait tout. Bravo, 3 points de plus, tu as 6.
2: Pauline habite à Déol, c'est dans l'Indre. Elle écoute ici Berry, elle a eu 28 ans il y a quelques jours. Notre Pauline, qui a plein de beaux talents, puisqu'elle travaille en famille pour une maison qui accueille des seniors. Bon, tu adores les jeux concours, par exemple la radio, la télé, pareil même que tu mets ton réveil plus tôt. S'il faut jouer, t'es prête à te lever à n'importe quelle heure, c'est vrai ça?
4: Oui, c'est vrai.
2: C'est-à-dire que tu branches la radio et tu participes à tous les jeux?
4: Pas tous les jeux, mais sur mon téléphone, j'ai un site qui regroupe tous plusieurs jeux concours.
2: D'accord.
4: Sur Internet. Du coup, le matin, je me lève un peu plus tôt et puis je fais mes petits jeux tranquillement pendant que tout le monde dort encore.
2: Quand on est joueur, on est joueur.
1: Oui.
2: On a dit que tu étais joueuse, que tu étais chonchon, que tu étais rebelle, que tu étais susceptible. Mais tu aimes aussi les animaux et ça nous fait plaisir. Et si tu étais un animal, tu serais
4: un chat.
2: Du chat.
1: Ben oui, parce que tout le monde veut devenir un cat. Parce qu'un chat, quand il est cat.
2: Et puis, son petit porte-bonheur, envoyez-moi un klaxon sur les aristochats. Oui, madame, tu assistes à un tour de France, on jette des porte-clés, toi t'as décidé que ça devenait un porte-bonheur.
4: Oui, tout à fait, parce que c'était le porte-clés de la Française des Jeux.
1: Ah.
4: Et donc,
2: je comprends mieux.
1: D'accord.
2: Il y a une logique.
4: Donc, je l'ai accroché aux clés de la maison de Paulette.
2: Ah,

0: Francis Cabrel, tournez les hélicos sur votre radio ici. Allez, dans une grosse minute, voire deux minutes, nous serons avec Sandrine d'ici Pays Basque qui est tête en l'air et Emmanuel d'ici Nord à qui il arrive toujours des trucs. Le moins que l'on puisse dire, c'est qu'on ne s'ennuie pas avec lui. A tout de suite avec Valérie Damido et Eric Bastien sur votre radio ici.
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10: Sandrine qui m'a l'air de bien gagner et pourtant elle est un petit peu comme Annie Cordy.
11: Moi, je serai toujours toute ma vie tête de linotte.
10: Alors ma petite tête de linotte, il paraît qu'on est tête en l'air.
12: Oh là là,
10: dit-elle. Alors on oublie.
12: Je vais te raconter un petit truc.
10: Alors raconte-moi.
12: Alors enfin je dis à ma copine, tiens, on va aller à l'auto. Je lui envoie l'affiche. Figure-toi, je m'étais trompée d'un mois.
10: Un mois ? C'est-à-dire que t'as fait le... tu croyais que le loto, c'est...
12: Mais comment... Du 28 février, c'était 28 mars.
10: Donc t'as été toute seule au loto et t'as vu personne, en fait ?
12: Bah, grosso merdo, oui.
13: Grosso merdo.
10: Alors, on a demandé à tous nos auditeurs ce qu'ils voudraient être comme animal. Toi, t'as choisi une salamandre, tu m'expliques ?
13: C'est bien la première fois. Hein.
10: Oui, c'est la première fois. Hein.
12: Pourquoi ben, écoute, déjà, je trouve ça magnifique, c'est rare.
10: Ouais.
12: Ça se cache. C'est un peu comme moi, je me casse.
10: Ouais.
12: Et après, c'est près des quatre éléments.
10: Ah, d'accord. Il y en a dans ton jardin, des salamandres, t'en as déjà croisé ?
12: J'ai déjà vu une, mais pas dans mon jardin, non.
10: En
12: forêt, près d'une forêt.
10: Pourtant, dans le sud, dès qu'il fait du soleil, on en voit des petites salamandres, hein, des petits...
12: On en voit de moins en moins, c'est...
10: De toute façon, comme tous
12: les... comme les coccinelles, c'est comme beaucoup de choses.
10: Merci. La pollution et tout ça. Alors, on va parler tout de suite avec architecture, mais on va surtout gagner 3 points. C'est la question à choix multiple. Je te pose la question, je te fais des propositions. Tu as 10 secondes pour me donner ta propale. Tiens, une petite chanson.
14: À la maison, il y a des trucs qui tombent pas rond.
10: Alors, avec la maison, on va parler architecture. Écoute bien. En architecture, qu'est-ce qu'un chien assis ? Deux colonnes en marbre qui encadrent la porte d'entrée, une fenêtre qui dépasse du toit, une grille décorative intégrée dans un mur ou la coupe d'Éric Bastien.
13: Exactement.
10: Alors, c'est quoi un chien assis ? Deux colonnes en marbre autour d'une porte d'entrée, une fenêtre qui dépasse du toit.
12: Non, c'est une fenêtre qui dépasse du toit. Ma mère, elle est embêtée avec ça.
10: Oh bah, écoutez, bien évidemment que c'est la bonne réponse.
12: Merci, maman.
10: Et voilà, ça ressort du toit, c'est doté de son propre petit toit, et ça apporte lumière et volume, tout en offrant un charme traditionnel. 4 points de plus, tu as 8.
13: Bon, attention là, Emmanuel, parce que elle s'est quand même bien échappée après le quiz musical, tu restes à un point et un petit écart qui est un gros écart quand même, Emmanuel. Hein ?
5: Ouais, là, ça craint, ouais.
13: C'est bon. Ça craint, ça craint. C'est pas fini, hein. Tout est jouable avant 13h. Je te rappelle qu'il y a le bingo qui va arriver dans un instant. Nuggets et Peanuts sont les deux poules d'Emmanuel qui vit dans le Nord à Arnes, dans le Pas-de-Calais. Il n'a pas de chance. Non, Emmanuel, il est un peu laguine. Il lui arrive toujours un petit peu des trucs, voilà, comme ça, quoi. C'est, bah, on commence par le voyage de noces, si vous voulez, hein, Manu?
5: Oui.
13: Oui. Allez, le voyage de noces, bon, avec ta chérie. Le patron en avait donné que 3 jours, d'ailleurs, pour Thierry, ça, hein, pour ce voyage de noces.
5: C'est ça.
13: Qu'est-ce qui vous est arrivé pendant ces 3 jours? C'était génial, je crois. Hein,
5: intoxication alimentaire pour les deux.
13: Allez, intoxication, fruits de mer. Mais ça continue, mon petit Pierre Richard, il visite la Tour Eiffel avec la famille, il monte au 2e étage. Qu'est-ce qui s'est passé?
5: Ah ben, le vertige, je suis resté collé au mur. J'ai pas bougé.
13: Collé à la paroi. Continue. Il part en jet ski. Oui. Mais oui, parce qu'il est fou comme ça, Manu. Il a envie de faire du jet ski avec son fils. Qu'est-ce qu'il a oublié, le loueur?
5: De mettre de l'essence.
13: Voilà.
10: Ah bah, il a pas été loin, alors.
13: Tu nous as fait une Michel Blanc dans les bronzés 3, là.
5: Disons qu'il y en avait mis assez pour qu'on aille assez loin, et puis tout compte fait, on n'a pas pu revenir par nous-mêmes.
13: Tu sais, Michel Blanc dans les bronzés,
10: ah bah oui,
13: le
10: bah oui, bah oui.
13: Donc t'as été en pleine mer, t'es resté en pleine mer du coup.
5: Bon, on n'était pas loin, enfin si, mais ouais, en pleine mer.
13: Ouais,
5: on
13: était pas en bateau, là. Oui, quand même. Tiens, attends, non, remettez-moi encore du Pierre Richard, parce que puisqu'on parle de bateau, de retour d'Angleterre, Manu, qu'est-ce qui se passe?
5: Ah oui.
13: Ah oui.
5: Bon. On a eu une très grosse tempête, on devait revenir de Douvres jusqu'à Calais, on a été déporté à Zuidcot, et puis tout le monde était malade, et moi avec mon beau-père, on mangeait tranquillement parce que j'ai pas le mal de mer, donc on vomissait partout, quoi.
13: Bien voilà. Sûr, pendant que les autres... Ouais, il n'y avait pas de problème. J'en garde un peu pour après, hein, parce que c'est pas fini,
5: allez,
13: c'est pas fini.
5: Allez.
13: Oh Manu, t'es exceptionnel.
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0: premier grand succès de Clara Luciani à La Grenade. Nous sommes déjà à la fin des meilleurs moments de Taquet pour aujourd'hui, mais nous reprenons lundi, bien sûr, toujours avec Valérie Damido et Eric Bastien, toujours en très grande forme. Comme nos candidats, il sera question d'imitation. Franck imite très très bien des personnages célèbres. Vous allez pouvoir jouer à les deviner. Il y aura aussi une question de repassage. Généralement, on a un fer à repasser, deux fer à repasser. Eh bien, figurez-vous que Sandra, elle en a trois. Et puis, il y aura aussi une histoire de chevreuil sur votre radio ici.
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0: Très bonne fin de semaine avec votre radio ici. Il est 13h. Les informations en Morgane Guillaumard.
2: Un été marqué par les incendies, des pompiers très mobilisés, exténués, vous entendrez leur fatigue dans ce journal. Des vignerons déjà sur le terrain pour récolter les raisins, les vendanges sont très précoces cette année, en grosse partie dû à la chaleur. Un taux de chômage historiquement haut en France et les premiers concernés, ce sont les jeunes. Et enfin, le Mont Ventoux au programme de la 7e étape du Tour de France Femmes. Aujourd'hui, nous serons sur place dans un instant.
0: Les pompiers sont fatigués de cet été marqué par de nombreux incendies.
2: En particulier ceux dans le Var, mobilisés depuis 18 jours sur le feu dans le massif du Gros Bessillon. Plus de 6000 hectares brûlés. Le vent a ravivé des points chauds hier, mais les reprises ont aussitôt été maîtrisées. 850 pompiers sont toujours sur place et la fatigue commence sérieusement à se faire sentir, Sophie Glotin.
3: Oui, forcément, les traits sont tirés, les yeux un peu cernés, mais chez tous les pompiers, la même abnégation.
4: De toute façon, on s'adapte, hein, on est là pour ça, et puis on vient volontiers, quoi, on est volontaires pour aller au feu.
3: L'adjudant-chef Hervé Ambert, des pompiers de Sainte-Maxime.
4: Donc, quelque part, fatigué, oui, mais content d'être là, de contribuer à la protection du Var, notre patrimoine, quoi.
3: Sur le terrain, sur le chantier, dans le jargon des pompiers, les mêmes risques, mais des hommes différents, grâce à un système de relève. Et même sur une garde de 24 heures, les pompiers tentent de se reposer quand les flammes les laissent tranquilles.
4: Sur 24 on va essayer de faire deux groupes. Nous sommes 18 de faire deux groupes de 9. Ceux qui vont travailler, ceux qui vont se reposer, toutes les deux tranches de 2 heures.
3: Comme sur un bateau, vous faites des quarts?
4: Absolument, on peut créer des quarts. C'est notre rôle à nous. Quand on amène tout un gif sur un feu, le repos, la récupération, quoi.
3: Chaque groupe a également à disposition dans les camions des dits camps.
5: On essaye de se trouver une petite zone. On met notre lipico, on dort 2, 3, 4, 6 heures. Ça dépend en fait les actions qui sont à mener. Et c'est essentiel, notamment pour les conducteurs.
3: Et ici, tous les pompiers le disent, la solidarité, les dons, les messages de soutien ou parfois les banderoles aperçues au bord de la route reboostent souvent plus qu'une bonne nuit de sommeil.
2: Mais ce vendredi est encore une journée à haut risque avec toujours du mistral et des températures caniculaires dans le Var. Le Var, les Bouches-du-Rhône et le Vaucluse sont en rouge pour un risque très élevé de départ de feux de forêt. Et puis dans l'Aude, le feu de végétation dans le massif des Corbières qui s'est déclaré hier après-midi est désormais fixé. Il a été provoqué par un accident de la route et a parcouru une centaine d'hectares. Mais celui dans le massif de Claps, dans la Drôme, a progressé lui dans la nuit. 270 hectares de végétation ont été parcourus par les flammes depuis 5 jours.
0: Les touristes sont de retour en Gironde 2 semaines après le méga feu dans le département.
2: Oui, le ministre du Tourisme se montre rassurant. Serge Papin estime que la saison peut être sauvée grâce aux réservations du mois d'août.
6: La Gironde est meurtrie, mais elle est debout. Non seulement la saison n'est pas terminée, mais tout le monde est mobilisé pour qu'elle soit sauvée pour le mois d'août. Les choses peuvent quasi rentrer dans l'ordre. J'ai quelques chiffres là. On était à 30% pendant la période du sinistre là. On est passé cette semaine à 60% de réservation. Pour la semaine prochaine, j'ai quelques campings. Je pense notamment à des grands campings qui sont assez bien organisés commercialement sur la Cano, par exemple, qui m'annonce des 90%. Alors, c'est un peu plus compliqué pour les campings indépendants. Et après, on peut avoir une belle arrière-saison. Donc, il faut aussi, là-dessus, être optimiste.
2: Serge Papin, ministre du Tourisme, invité d'ici Gironde ce matin. L'interview est à réécouter sur notre site internet. Du monde sur les routes aujourd'hui. La journée est classée orange par Bison Futé avec une circulation difficile sur un large quart nord-ouest et sur une partie du centre-est dans le sens des départs. Orange aussi dans le sens des retours dans un quart sud-est de la France. Et ça devrait d'ailleurs rouler un peu mieux sur l'A10, l'autoroute entre Paris et Bordeaux qui a rouvert en direction du sud après presque 2 heures de coupure suite à un accident impliquant plusieurs véhicules ce matin. Et voilà une bonne nouvelle pour tous ceux qui doivent faire un long trajet ce week-end. Le prix de l'essence diminue. Le samplon 95 passe en dessous de la barre des 2 euros le litre. Petite baisse aussi pour le gasoil. Il est en moyenne à 2,18 euros le litre contre 2,23 euros il y a quelques jours. Pour ceux qui prennent le train, le trafic doit normalement reprendre en gare de Tours à partir de 16 heures. La circulation est interrompue depuis hier après-midi à cause d'un incident sur un chantier. De l'amiante a été découverte dans un poste d'aiguillage. Le taux de chômage continue d'augmenter en France. On est à 8,3%, soit son plus haut niveau depuis l'automne 2020. L'INSEE publie aujourd'hui les chiffres pour le deuxième trimestre d'avril à juin. Ça représente 62 000 demandeurs d'emploi de plus que pour la période de janvier à mars. Et toutes les tranches d'âge sont concernées. Mais les jeunes inquiètent particulièrement Mathieu Plane, le directeur adjoint du département analyse et prévision de l'OFCE, l'Observatoire français des conjonctures économiques, car le taux de chômage des 15-24 ans a bondi et atteint près de 22%.
7: Quand l'économie va mal, les jeunes sont un peu la variable d'ajustement. C'est-à-dire que vous voyez, quand vous rentrez sur le marché du travail, quand l'économie va mal, bon, bah, finalement, vous maintenez certains emplois et donc vous n'allez pas embaucher de nouvelles personnes, par exemple. Autre facteur, c'est que les jeunes sont surreprésentés dans les contrats dits temporaires ou dits précaires. Hein. Et quand ça ne va pas bien, qu'est-ce que font les entreprises? C'est justement, elles ne vont pas reconduire les contrats courts. Et donc, les jeunes sont beaucoup plus exposés au retournement du marché du travail que les autres. Et ils sont aussi extrêmement exposés à la politique publique. On voit que ce qui avait permis de faire baisser beaucoup aussi le chômage des jeunes et créer beaucoup d'emplois, c'est l'alternance. Ouais. Or, aujourd'hui, on voit qu'on va avoir des rabots. Le taux d'emploi en alternance est en train de diminuer en France. Et donc, forcément, c'est les jeunes qui occupent ces postes-là. Et donc, la conclusion, c'est qu'on a une remontée extrêmement brutale du taux de chômage des jeunes.
2: Une rencontre importante pour les victimes de violences sexuelles dans l'Église. Le pape Léon XIV va en rencontrer plusieurs en France. Il le fera lors de sa visite dans le pays fin septembre. Le Vatican l'annonce aujourd'hui.
0: 13h06, les vendanges sont très précoces cette année.
2: Conséquence du réchauffement climatique, un hiver doux suivi par une série de canicules. Et voilà que la récolte des raisins a 3 semaines d'avance, du jamais vu selon la filière. C'est encore plus tôt que l'an dernier où elles avaient déjà été précoces. Les vendanges ont commencé hier pour les vignerons du Bordelais qui font du crémant. Et c'est pareil en Champagne, on est clairement dans une année historique, Clément Comte.
8: C'est simple, la chaleur est le moteur de la vigne. Il a fait très chaud cet été et le raisin est prêt plutôt que prévu.
9: J'ai voulu commencer maintenant tout simplement parce que moi j'avais le degré qu'il fallait.
8: Vincent Finot a donc demandé une dérogation.
9: Et si on attend vraiment quelques jours de plus, après malheureusement, on va perdre le raisin. Ça va tourner en vinaigre.
8: Et pareil dans tout le vignoble, on est très en avance cette année.
10: Dès samedi et à partir de lundi 10, ça va être effectivement, on va commencer à avoir le branle-bas de combat des vendanges en Champagne.
8: Sébastien Debuisson est directeur technique et environnement au comité Champagne.
10: C'est pas tellement inquiétant pour le Champagne, c'est surtout inquiétant pour le réchauffement climatique, parce que c'est la vigne, c'est un marqueur du réchauffement climatique, et de voir des vendanges de plus en plus tôt montre qu'aujourd'hui, on est vraiment dans le dur de ce réchauffement.
8: Et il faudra s'habituer, selon le spécialiste.
10: Eh ben, aujourd'hui, c'est forcément un peu exceptionnel, mais c'est la norme des 50 prochaines années. Mais on sait surtout qu'il faut s'adapter. Aujourd'hui, c'est l'adaptation qui est notre premier moteur pour continuer à produire du champagne en Champagne.
8: Le comité Champagne travaille notamment sur la création de nouvelles variétés de vignes pour retrouver des vendanges autour du mois de septembre, beaucoup plus supportables pour les saisonniers.
2: Les explications de Clément Comte d'ici Champagne-Ardenne.
0: Un sommet mythique pour la 7e étape du Tour de France Femmes.
2: L'ascension du célèbre Mont Ventoux dans le Vaucluse. Les cyclistes du Tour de France féminin sont en train de traverser le Rhône. Elles sont parties depuis une vingtaine de minutes de la Voulte-sur-Rhône dans l'Ardèche pour le départ fictif. Manon Vautier-Cholet, vous êtes sur place pour ici, bonjour.
11: Bonjour Morgane, bonjour à tous.
2: On n'est plus qu'à une poignée de minutes du départ réel et pour la toute première fois donc, les coureuses vont gravir le Mont Ventoux.
11: Oui, clairement l'étape reine de ce tour avec peut-être la plus belle ascension autant visuellement que sportivement parlant. Et ça, c'est la directrice du tour Marion Rousse qui le dit. Pour passer la ligne d'arrivée ici, juste à côté de l'antenne blanche et rouge qui surplombe le géant de Provence à 1910 mètres d'altitude, le peloton va devoir passer 3 difficultés avant de s'attaquer par Bédouin à 15 700 km de montée à 8,8% de moyenne. Une première première partie, très exposée du vent. Et il y en a du vent aujourd'hui, avec les pentes les plus dures jusqu'à Chalet-Reynard, un passage plus protégé dans la forêt, avant de retrouver le vent encore pour la fin de l'ascension, les cailloux et ce paysage lunaire qui fait de ce Mont Ventoux un sommet à part. On attend une bataille ici entre les meilleures grimpeuses et favorites, Marlène Reusser, la maillot jaune d'Emmy Vollering, Kasia Nievadoma en tête, et évidemment notre française Pauline Ferrand-Prévot, loin au général, mais qui va tout tenter pour écrire son nom au palmarès de ce géant.
2: Merci Manon Vautier-Cholet. On va la vivre avec vous en direct cet après-midi, cette étape. 146 km à parcourir. Une partie n'est pas accessible au public à cause du risque incendie, mais c'est possible de le voir en revanche pour cette ascension du Mont Ventoux. Et puis tout aussi spectaculaire, les épreuves du jour au championnat d'Europe de natation à Paris. Des plongeons dans la Seine depuis des ponts à 20 mètres de haut, avec en toile de fond la Tour Eiffel. Ça démarre dans une demi-heure pour les femmes et à 16 heures pour les hommes. Et on apprend à l'instant que deux Français décrochent une médaille, Marc-Antoine Olivier, l'argent, et Logan Fontaine, le bronze, sur une épreuve de nage en eau libre. Et puis c'est le rendez-vous annuel des passionnés d'astronomie, la nuit des étoiles, tout ce week-end, des centaines d'ateliers de vulgarisation et d'observation de ciel organisés gratuitement partout en France.
0: Ça va être vachement sympa.
2: Ah bah oui.
0: On y va ensemble ?
2: Ah bah oui, avec plaisir.
0: Le rendez-vous est pris. Merci Morgane Guillaumard, et prochain rendez-vous avec l'info à 14h. L'ascension du Mont Ventoux est une étape reine du Tour de France, on vient d'en parler. Les coureuses vont s'y attaquer cet après-midi. Nous allons donc le découvrir tranquillement pour une escapade nature en famille avec un épisode de votre podcast Partir dans moins d'une minute sur votre radio ici.
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0: Le Mont Ventoux est bien connu des amateurs de vélo, mais il se découvre aussi en famille, plus tranquillement. Si vous aimez la nature, les animaux sauvages, les soirées sous les étoiles, alors suivez-nous dans cette balade, car nous partons maintenant sur les routes de ce sommet mythique de Provence.
15: Le Mont Ventoux, c'est un sommet perché à 1910 mètres d'altitude, le plus haut d'Europe isolé sans rien autour. Et le Ventoux, c'est surtout l'étape mythique du Tour de France, avec 90 000 vélos par an qui défient le géant de Provence. Mais moi, j'ai envie de vous faire découvrir un Mont Ventoux plus méconnu et accessible pour toute la famille. Car contrairement à ce qu'on pourrait croire, ce mont n'est pas réservé qu'aux champions de cyclisme. C'est une terre d'aventuriers et d'observateurs, voire d'astronomes. Et à la fin de cet épisode, vous saurez pourquoi quand on va au Mont Ventoux, on a l'impression d'aller sur la Lune. Je m'appelle Maxime Perron, je suis animateur à Issy Vaucluse. Et j'adore le Mont Ventoux parce que c'est ma boussole, un peu comme tous les habitants d'ici. Dès que je l'aperçois, je sais que je suis chez moi. Depuis que je suis petit, j'y vais à n'importe quelle saison. L'hiver pour skier, au printemps à vélo, l'été pour profiter de la fraîcheur, et à l'automne, je ne peux pas m'empêcher d'aller ramasser quelques champignons. Bienvenue dans Partir, escapade nature en famille sur le sommet mythique du Mont Ventoux. Notre point de départ, c'est le village de Flassan. On est face au Mont Ventoux et on a l'impression qu'on va le toucher. Dans ce petit village préservé de 473 âmes, tout le monde se connaît. Il est typique de Provence, avec son école, une fontaine, un lavoir, une église et des façades jaunes, oranges et rouges. Au coucher du soleil, les maisons se teintent même de rose. Quelle que soit la saison, la vie est paisible ici. Contrairement à d'autres villages au pied du Ventoux, il y a très peu de cyclistes et de visiteurs de passage. C'est donc un village qui a su rester authentique, loin de l'agitation touristique. D'ailleurs, si vous tendez l'oreille, vous remarquerez que les cloches de la petite église ont une particularité. En plus de sonner à toutes les heures, elles sonnent aussi à 7h45 et à 17h45, l'heure à laquelle il fallait aller travailler au champ et puis rentrer à la maison. Depuis, la tradition est restée. Pour venir jusqu'ici, vous pouvez prendre le train depuis la gare TGV d'Avignon et terminer votre trajet en voiture. C'est beaucoup plus pratique, surtout si vous voulez visiter d'autres coins tout autour. Pour le trajet, comptez moins d'une heure de route depuis la gare d'Avignon. Une fois arrivé à Flassan, vous pouvez laisser la voiture en bas du village, les parkings sont gratuits, tout se fait à pied, même si ça monte un tout petit peu, il est accessible pour tout le monde. Il y a un endroit typique à découvrir, l'épicerie Jouvaux. Ça fait 130 ans qu'elle existe. Et aujourd'hui, c'est Johan, l'arrière-arrière-petit-fils de Jules, le créateur, qui a repris le flambeau. La famille veille sur ce lieu qui est resté dans son jus avec son carrossiment, son rideau marseillais et sa vieille balance. Ici, on trouve de tout. Fruits, légumes, viande, poissons, journaux, colis, cigarettes, pain et même quelques livres. Mais c'est surtout le cœur du village où tout le monde se rencontre. Lorsque vous êtes dans cette épicerie, je vous conseille de prendre un petit café en terrasse et d'échanger avec les habitants qui vous donneront toujours une idée de balade autour du village. Ici, il n'y a pas beaucoup de passages, alors les gens sont toujours heureux d'échanger avec vous. D'ailleurs, Johan a les clés de l'église, alors si vous êtes sympa, il pourra peut-être vous l'ouvrir. Au moment de repartir, je vous invite à vous perdre dans la multitude de chemins autour du village. Entre vignes et cerisiers, à vous de trouver le meilleur point de vue pour prendre la photo du Mont Ventoux. Mais je vous ai promis de vous faire découvrir un Ventoux paisible et sauvage, accessible à tous. On y va tout de suite. Ici, on est donc au sentier découverte de la grande faune du Ventoux. On est à mi-chemin du sommet. Nous sommes en plein cœur de la forêt, à Aurel, avec des grands hêtres tout autour. Ici, c'est paisible. On est loin de l'agitation du sommet du Ventoux, avec ses vélos, ses motos et ses voitures. L'endroit a été pensé pour les familles. Il a été créé par l'Office National des Forêts, l'ONF. Il est accessible en poussette et la balade fait moins de 2 km. Tout le long, vous retrouverez des informations pédagogiques, mais surtout des sculptures d'animaux qui peuplent le Ventoux. Avec un peu de chance, vous pourrez même apercevoir des cerfs, des biches, des sangliers, des renards ou encore des loups. Je vous conseille aussi d'aller dans l'observatoire à ciel ouvert, tout en bois, qui domine la vallée. Il a été conçu pour écouter le brame du cerf à l'automne, mais vous pouvez y aller à la tombée de la nuit toute l'année. Le balisage est réfléchissant. Non loin de l'observatoire, vous croiserez sans doute Lenny Vidal, qui est photographe naturaliste. Il peut passer des journées entières à observer et à prendre en photo les animaux.
16: Donc là, simplement, en se baladant dans la forêt, on peut trouver des traces, et notamment cet arbre mort qui, malgré le fait qu'il soit mort, abrite beaucoup de vie. Et ici, on peut voir plein de petits trous qui ont été faits par des pics, sans doute. Enfin, c'est même certain, je ne sais pas, je ne peux pas dire avec certitude lequel. Mais ici, on peut retrouver des pics noirs, des pics verts, des pics épêches. Et autant d'espèces qui vont donc tambouriner sur le tronc pour se nourrir, faire sortir toutes les petites larves et insectes qui peuvent occuper le bois mort. Alors ici, on a apparemment une empreinte d'un ongulé sauvage, mais bon, c'est dur à dire, elle est mal formée dans ce type de substrat, mais c'est sans doute un chevreuil vu la taille. Donc ouvrez bien les yeux, parce que là vous voyez qu'en une dizaine de mètres, on a pu déjà trouver deux indices différents d'animaux, donc c'est assez parlant.
15: À 3 km du sentier, il y a un endroit que j'apprécie vraiment l'hiver, c'est le Chalet Reynard. C'est d'abord un restaurant ouvert toute l'année, mais aussi une mini station de ski avec 4 pistes, quand la quantité de neige le permet. Mais il y en a toujours un peu pour faire de la luge. Je ne loupe pas un hiver sans aller faire quelques descentes en famille. La sortie devient parfaite quand on la termine en terrasse avec une bonne raclette. Depuis le Chalet Reynard, on se dirige à présent au sommet du Mont Ventoux, situé à 6 km. Avec 8% de pente moyenne, accrochez-vous, hein, même en voiture. Au sommet, à 1910 mètres d'altitude, c'est un panorama assez unique, à 360 degrés. On y voit les Alpes enneigées, toute la vallée du Rhône, le Luberon, les Baronnies, les monts de Vaucluse, les Cévennes, et certains disent qu'on peut même apercevoir la Méditerranée. L'ascension du Mont Ventoux est considérée comme l'une des plus difficiles en raison de sa longueur, 21,5 km depuis le bas de la montagne, et de son pourcentage moyen de pente. Vous croiserez sans doute des cyclistes du monde entier qui tentent d'accomplir l'ascension de leur vie. Entre cris de joie, pleurs et épuisement total, on passe par toutes les émotions.
17: Au sommet, vous trouverez un magasin de souvenirs tenu par la même famille depuis plus de 50 ans, mais aussi la mythique Tour Blanche avec son pic rouge qui sert d'antenne, de station météo, de base militaire et d'observatoire climatique. Et croyez-moi, là-haut, ça décoiffe. Le record de rafale de toute la France a été enregistré ici, à 320 km à l'heure. Maintenant que nous sommes au sommet, basculons sur sa face nord, direction la station du Mont-Serein à 7 km. Il s'agit historiquement de l'une des toutes premières stations de ski de France. D'ailleurs, ici on a un vieux dicton qui dit « Qui skie au Ventoux, skie partout ». Alors qu'en contrebas, on a des paysages de Provence avec des champs de lavande et des oliviers, ici, on se retrouve au beau milieu d'un paysage alpin avec des chalets en bois, des restaurants aux spécialités montagnardes et près de 17 pistes de ski. En période de forte chaleur, le Mont-Serein avec 10 degrés de moins qu'en plaine et la bulle de fraîcheur du Vaucluse. Au fait, si vous n'êtes pas sportif mais que vous voulez quand même grimper le Ventoux, vous pouvez très bien le faire en voiture, en moto, ça fait plutôt bien en 3/4 d'heure. Pour ceux qui aiment les challenges, n'hésitez pas aussi à louer en bas du Ventoux et à la station du Mont-Serein des vélos électriques. Pour moins de 50 euros la demi-journée, vous pourrez vous aussi vous prendre pour un champion cycliste avec une ascension beaucoup moins physique.
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17: Avec 700 000 personnes chaque année au Ventoux, le lieu est très fréquenté. Alors, je vous conseille d'être prudent. En voiture, à moto ou en vélo, c'est souvent la descente qui est la plus dangereuse. Pendant la saison touristique, ne tardez pas à monter au Ventoux. C'est toujours mieux d'y venir assez tôt dans la matinée. Surtout que l'ambiance est encore bien différente, presque comme si on avait changé de planète. Et oui, je vous avais dit au début de l'épisode que lorsqu'on se dirige au sommet du Ventoux, on a l'impression d'aller sur la Lune. Si la végétation est assez dense, subitement, à partir de 1500 mètres d'altitude, c'est le néant. Ce n'est pas pour rien qu'on le prénomme aussi le Mont Chauve. De loin, cette partie blanche de la montagne ressemble à de la neige, mais sur place, il s'agit en fait de cailloux. C'est un désert aride où rien ne pousse, ou presque.
16: On a l'impression que c'est un paysage lunaire, il n'y a que des cailloux, on ne voit rien au premier abord. Mais il y a une grosse biodiversité au niveau de la flore, mais ce sont des toutes petites plantes qui sont à ras-le-sol pour résister au vent, aux intempéries. On peut retrouver notamment le pavot du Groenland. C'est un pavot qu'on retrouve dans des contrées nordiques alors qu'on est en Provence.
17: Si vous avez encore un peu de temps devant vous, si votre week-end n'est pas terminé, j'ai une dernière idée pour vous. Après avoir décroché la Lune, on va observer les étoiles. On est maintenant à la gare de Dapt, à 1100 mètres d'altitude, sur le plateau d'Albion, avec toujours le Mont Ventoux en toile de fond. L'observatoire astronomique du Sirène, le silo réhabilité pour nuits étoilées, propose dans un décor désertique d'observer toute l'année notre voûte céleste. Il n'y a aucune pollution visuelle, comme si on était dans une immense toundra. On a vite l'impression d'être perdu au milieu de nulle part. Les bénévoles, qui sont très pédagogues, vous proposent des soirées uniques par petits groupes pour compter les étoiles filantes, observer la Lune et admirer Saturne comme jamais avec des télescopes aussi grands que votre salon. Il y a moins de 30 ans, le site était encore un lieu top secret de l'armée française. Le plateau d'Albion a été choisi dans les années 1970 pour être la plateforme de lancement des missiles nucléaires. Il y en avait 18 ici, dont un à cet endroit. Imaginez-vous, à tout moment, des missiles pouvaient partir. Ces installations de dissuasion nucléaire ont fini d'être démantelées en 1998. Et ce n'est que dans les années 2000 que l'un de ces silos a été réhabilité par les bénévoles de l'observatoire. Solange Pouvet est la directrice de l'Observatoire astronomique du Sirène. C'est elle, avec ses amis bénévoles, qui s'occupe des visites.
18: Alors quand les personnes arrivent la nuit dans cet endroit qui est assez unique, beaucoup nous disent on se croirait sur Mars, on est mieux que le Petit Prince. Moi j'ai la chance d'être là depuis donc le début et de ne jamais, je ne me lasse jamais de ce que je vois. Le ciel change à chaque saison, donc on attend l'hiver que les éléments que l'on peut observer arrivent, voilà. Et puis la saison d'après, il nous manque et on attend. Alors la ronde des planètes tous les ans, c'est la même chose. On se dit Saturne n'est pas là, quelle tristesse. Et puis quand elle arrive, on est tout content.
17: Comptez 22 euros par personne pour une soirée sous les étoiles, accessible dès l'âge de 5-6 ans. Pensez bien à réserver à l'avance par téléphone. L'observatoire est ouvert toute l'année. En y venant, peut-être que vous verrez aussi l'autre curiosité du plateau d'Albion, les grandes oreilles. C'est le surnom donné aux immenses paraboles utilisées par les services secrets français. Mais ça, vous le verrez quand vous viendrez.
0: C'est noté. Merci Maxime Perron d'ici Vaucluse pour tous ces bons conseils afin de découvrir le Mont Ventoux autrement que par le sport. Cet épisode de Partir est en réécoute sur l'appli ici.fr et lundi, nous partirons à Étretat sur les pas d'Arsène Lupin. Dans quelques minutes, nous serons toujours du côté du Mont Ventoux avec la 7e étape du Tour de France Femmes qui est partie de la Voulte-sur-Rhône en Ardèche pour une arrivée sur le Mont Ventoux donc. Mais d'abord, place à Madonna avec Vogue sur votre radio ici. 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

0: écouter ici Madonna, Vogue. Direction le Tour de France Femmes maintenant, avec la 7e étape qui fera arriver les coureuses en fin d'après-midi sur le Mont Ventoux. Une étape exceptionnelle que nous suivons bien sûr tout l'après-midi avec ici Radio Officielle du Tour.
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3: Et vous suivez cette 7e étape du Tour de France Femmes sur votre radio ici, avec au bout des 144 kilomètres de la course, partie de la Voulte-sur-Rhône, la mythique ascension du Mont Ventoux. Les 128 concurrentes ont passé le départ réel à 13h15 avec déjà une première difficulté. Emma Sarango, vous êtes sur la moto ici de Selim Guerribi et ça monte déjà.
4: Oui, on est en plein dedans, là, dans la montée du col de la Grande Limite, même si vous et moi, Manon, savons qu'elle n'en vaut pas, hein, les coureuses de ce Tour de France. La preuve, le Mont Ventoux est au programme pour la première fois. On est à environ 3 km du sommet de ce premier col de catégorie 2, qui monte avec une moyenne de 5%. Et pour l'instant, le peloton est toujours groupé. On traverse la forêt et puis les petits villages de l'Ardèche, avec beaucoup, beaucoup déjà de spectateurs au bord des routes qui encouragent évidemment les Françaises, mais aussi les Belges ou les Néerlandais, puisque nous sommes dans des régions touristiques cet été. Donc elles sont encouragées, les coureuses, et elles ont encore environ 2 km avant le sommet.
3: Le col de la Grande Limite, vous y êtes, Emma Sarango, avec votre pilote Selim Guerribi. Ça va peut-être donner le ton, avec déjà, on va suivre ça évidemment, la formation d'une première échappée. Il faudra tenir en tout cas jusqu'à l'ascension du Mont Ventoux, 16 km d'ascension à 8,8% de moyenne et du vent. Aujourd'hui, pour l'instant, c'est du vent de dos, mais ça pourrait compliquer un peu plus les choses au fil de la course. Pour le moment, les coureuses, elles sont à 130 km de l'arrivée. Emma Sarango le disait, ça roule en peloton groupé. Va-t-on voir une bataille entre les meilleures grimpeuses? On attend les favorites à l'avant, Marlène Reusser, la maillot jaune d'Amy Vollering, la néerlandaise, ou encore Kasia Nievadoma et notre française Pauline Ferrand-Prévot. Vous suivez cette 7e étape du Tour de France Femmes avec l'ascension mythique du Mont Ventoux. Le prochain point, c'est dans une demi-heure sur votre radio ici.
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5: Voici notre Ici Express, composé de 3 idées sorties pour ce week-end. Venez rejoindre les baladins des étoiles qui vous initieront à certaines techniques du cirque comme le diabolo, le jonglage et même les assiettes qui tournent toutes seules ou presque. Ce sont des ateliers de cirque destinés aux enfants entre 14h et 18h demain. C'est gratuit, rendez-vous à la prairie des étangs à Dordive. Venez observer les oiseaux de la zone humide du site de Courpin à Ouvray-les-Champs. Pour l'occasion, un animateur de la Maison de Loire sera sur place à l'observatoire de 14h à 17h demain. Renseignements et inscriptions directement auprès de la Maison de Loire et du Loiret. Enfin, un apéro-concert en plein air avec Quarterto Café Con Pan. Préparez-vous à une soirée chaleureuse et festive portée par des sonorités cubaines demain à 19h30 à Châtillon-sur-Loire, place Sainte-Anne.
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C'était Africa de Rose Laurence sur votre radio ici. Bonjour, bienvenue, c'est Fabien Hémo. On va passer ce vendredi après-midi ensemble. Info locale, musique, bonne humeur, on a tout prévu comme d'habitude. Tout au long de l'après-midi, nous allons suivre également cette 7e étape du Tour de France féminin. Étape de montagne aujourd'hui. Nos journalistes sont sur place pour nous faire vivre en direct l'arrivée qui aura lieu au Mont Ventoux tout à l'heure. De la musique également aussi pour rythmer votre journée. On écoute Pierre Demar avec Je pense à vous, une chanson qui s'adresse à son public. Bel après-midi.

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1: Jean-Philippe, 47 ans, passeur de Loire à Siglois. Un bateau en bois, ça prend un peu l'eau au départ, faut que ça se gonfle comme un tonneau.
2: Vous aviez des connaissances pour fabriquer un bateau ?
1: Non, on a été voir à droite à gauche les gars de Chiens, les gars de Châteauneuf, et puis on a pris le meilleur de chacun et on a fait ça à notre sauce. En trouvant un arrangement avec un propriétaire, on lui a acheté deux arbres sur pied qu'on a abattus pour fabriquer notre premier bateau.
2: Et est-ce que vous pourriez nous donner la recette, les quelques ingrédients qu'il faut pour construire un bon bateau qui va pas couler ?
1: Ben, on n'a pas pris le bon bois pour le premier bateau.
2: Il a coulé au bout de combien de temps ?
1: Ah, 15 minutes.
2: Ah oui !
1: Non, mais le jour où on l'a mis à l'eau, il a mis 15 minutes à couler.
2: À couler ? Hein ? Il a dû avoir une petite déception quand même.
1: Non, c'était à peu près sûr. Après, il a duré quelques années et on a fait des super aventures avec. Premier festival de Loire, 2003.
2: Donc vous l'avez retapé un petit coup ?
1: Ah, en fait, c'était juste des petites fuites parce que le bois n'avait pas assez gonflé.
2: Comment elle arrive, cette passion, déjà de la navigation ?
1: Ce qui est venu avant, c'est la passion pour le milieu naturel, pour la nature. Et la Loire, c'est un milieu naturel quand même exceptionnel. Et le bateau, c'est le moyen de l'atteindre.
2: Est-ce que l'Orléanais ou le Loiretain la regarde réellement, cette Loire ? Moi, des fois, j'ai l'impression qu'on passe dessus, mais je me demande si on se l'approprie réellement.
1: Eh bien, c'est bien ça. Alors, nous, ce qu'on fait, on apprend aux gens à se l'approprier, à la lire. Parce qu'en fait, un paysage, ça se lit et ça évolue. Et c'est ça qui est fort sur la Loire, c'est qu'on a un paysage vivant.
2: Il paraît que ce qui est dur pour naviguer sur la Loire, c'est les bancs de sable qui bougent chaque année. Chaque année, il va être un autre endroit.
1: Ouais, et puis les cailloux sont dangereux aussi. Apprendre à naviguer sur la Loire, il n'y a qu'en le faisant qu'on apprend d'abord. Et puis après, les gens qui viennent à bord, ils n'ont pas besoin de savoir naviguer, c'est nous qui le faisons.
2: Vous avez, vous, un parcours à la base académique autour justement de la protection naturelle.
1: Ouais, un BTS en gestion protection de la nature.
2: Donc au final, vous avez réussi à retomber sur vos pattes.
1: Eh ben voilà, je suis aujourd'hui plutôt un animateur en nature. Et donc le bateau, c'est l'outil pour faire découvrir la magie de la Loire. Mais bon, la Loire, là, cet été, nous a fait quand même un petit coup de... Enfin, nous a vomi tout ce qu'on lui a donné de trop. Il y avait plein d'algues filamenteuses il n'y a encore pas si longtemps. Et ça bouchait les systèmes de refroidissement des moteurs, parce qu'on navigue aussi au moteur. Hein. Et alors là, oui, on a fait le coup de la panne plusieurs fois. Mais bon.
2: Et justement, est-ce qu'on arrive au bout de 20 ans, ça fait 20 ans que vous faites ce métier de passeur de Loire, est-ce qu'au bout de 20 ans, je sais pas, la Loire, elle change pas, quoi, au fond du fond ?
1: Ah bah si. Alors, elle passe toujours à peu près au même endroit, mais le paysage change.
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0: C'était Pink sur votre radio ici. Dans quelques minutes, les infos de 14h. Mais avant, on écoute le taulier de la chanson française, Jean-Jacques Goldman, avec Il changeait la vie. Et il a changé la vie à pas mal d'artistes, n'empêche Jean-Jacques Goldman. Hein. Bel été sur votre radio ici.
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1: Merci d'avoir choisi votre radio ici. Il est 14h. 14h, c'est l'heure de retrouver toute l'info en France et dans le monde en 90 secondes avec vous, Morgane Guillaumard.
2: Encore une journée à haut risque sur le front des incendies. Le Var, les Bouches-du-Rhône et le Vaucluse sont en vigilance rouge des pare-feux de forêt. Les flammes ont par ailleurs progressé la nuit dernière dans le massif de Claps dans la Drôme. 270 hectares de végétation parcourus depuis lundi. Et dans l'Aude, en revanche, incendie fixé dans le massif des Corbières. Le taux de chômage en France atteint son plus haut niveau depuis l'automne 2020. L'INSEE publie aujourd'hui les chiffres pour la période d'avril à juin. 8,3%, soit 62 000 demandeurs d'emploi de plus que pour le trimestre précédent. Encore un week-end chargé sur la route des vacances. La circulation est difficile aujourd'hui dans le sens des départs sur un large quart nord-ouest et sur une partie du centre-est. Bison futé voit orange aussi dans le sens des retours dans un quart sud-est de la France. Sur les rails, de l'amiante découverte dans un poste d'aiguillage paralyse toujours le trafic ferroviaire en gare de Tours. La circulation des trains doit normalement reprendre à 16h aujourd'hui, 24 heures après l'arrêt total du trafic. 7e étape et la plus mythique sur le Tour de France Femmes. Les coureuses vont grimper le Mont Ventoux pour la première fois de leur histoire. Le sommet le plus connu dans le monde du vélo en France. Elles sont parties de la Voulte-sur-Rhône dans l'Ardèche en début d'après-midi. Et puis deux nouvelles médailles françaises au championnat d'Europe de natation. L'argent pour Marc-Antoine Olivier et le bronze pour Logan Fontaine sur une épreuve de nage en eau libre.
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3: Et vous suivez cette 7e étape du Tour de France Femmes sur votre radio. Ici, les coureuses ont parcouru une trentaine de kilomètres après être parties de la Voulte-sur-Rhône. Elles sont déjà dans la Drôme, en direction du mythique Mont Ventoux. Le peloton qui vient de passer la première difficulté, le col de la Grande Limite. Et c'est Puck Peeters, avec son maillot à poids de meilleure grimpeuse, qui est passée en tête. Elle empoche 5 points de plus. Et avant la prochaine difficulté, le col du Colombier attendu dans quelques kilomètres, peut-être déjà la création d'une première échappée. 9 coureuses, en tout cas, ont 15 secondes d'avance sur le peloton, avec parmi elles 2 françaises et Maconte pour la Cofidis, Noémie Abgral pour Ma Petite Entreprise, pas très loin derrière. Dans le peloton, on voit toujours les favorites, notamment la maillot jaune Marlène Reusser. Elle a 12 secondes d'avance sur Demi Vollering au général. Vous suivez cette 7e étape du Tour de France Femmes avec au bout de l'ascension, eh bien, mythique du Mont Ventoux en direct sur votre radio ici. Prochain point dans une demi-heure.
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5: Et le temps prévu dans les prochaines heures, c'est un temps calme avec l'anticyclone qui est toujours là. Un soleil plutôt généreux depuis ce matin d'ailleurs, assez peu de nuages. Et des températures tout à fait raisonnables grâce à un petit vent de nord-nord-est. Même s'il est faible, il joue un rôle important pour limiter la progression des températures. Pour qu'elle ne soit pas trop élevée, moins de 30 degrés sur l'ensemble de la région dans l'après-midi. Vous avez par exemple à Nogent-sur-Vernisson, à Courtenay, Artenay, 27 degrés. Pour Orléans et Blois, on ira jusqu'à 28 degrés.
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0: C'était Stevie Wonder sur votre radio ici. Bienvenue si vous nous rejoignez ici. Bien, c'est Fabien Hémou pour vous servir. Dans un instant, on écoute trois chansons françaises à la suite. J'espère que tout va bien pour vous, que vous passez un bel été. Vous êtes peut-être, tiens, sur la route pour profiter de la plage. Si c'est le cas, je suis tombé ce matin sur un top 3 qui devrait vous intéresser. Le top 3 des jeux de plage préférés des Français l'été. En troisième position, on retrouve le frisbee. Deuxième place pour les jeux de ballon, notamment le beach volley. Un Français sur 10 cite jouer à ce sport pendant les vacances. Et sur la première marche du podium, la pétanque. 58% des Français déclarent aimer y jouer en période estivale. Alors, tu tires ou tu pointes? Eh bien perso, ni l'un ni l'autre, je file sur mon transat. Écoutez, trois chansons françaises à la suite. Grâce à qui? Eh bien grâce à votre radio ici. On démarre avec le collectif Ensemble, sa raison d'être. Bel été.
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0: C'est Thierry Pasteur avec Coup de folie. Et la folie, elle est où? Elle est ici, sur votre radio. On retrouve tout de suite le journaliste pour le Tour de France féminin avec un point complet sur l'étape du jour.
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3: Et vous suivez cette septième étape du Tour de France Femmes avec votre radio ici, les 128 coureuses qui roulent en direction du mythique Mont Ventoux, une première dans cette grande boucle féminine. Des concurrentes qui ont roulé 45 kilomètres et qui viennent de passer la deuxième difficulté du parcours. Emma Saringo, vous êtes sur la moto ici de Selim Guerribi, toujours pas d'échappée là pour le moment.
4: Non, il y a une tentative maintenant entre les deux premières ascensions, entre le col de la Grande Limite et le col du Colombier, avec 8 coureuses qui ont tenté de s'échapper, notamment la Française Emma Comte et une autre tricolore, Noémie Abgral, mais le groupe de 8 a été rapidement repris et c'est donc groupé que le peloton a entamé la deuxième ascension de catégorie 3, le col du Colombier avec une pente à 6,4%. On est désormais dans la descente et le peloton est donc toujours compact et on pouvait le redouter, Manon. On a l'impression que pour l'instant, l'idée, c'est de s'économiser avant, évidemment, d'arriver au Ventoux, le gros événement de cette journée.
3: Et on a couru la première heure à 37 km heure de moyenne. Donc Emma, vous le disiez, un rythme qui pour l'instant n'a pas permis aux baroudeuses de faire la différence. C'est le maillot à poids Puck Peeters qui, encore une fois, est passé en tête de cette deuxième difficulté pour les points de la montagne. Elle est désormais largement en tête. Les coureuses, elles ont le vent le dos pour le moment. La prochaine difficulté, elle est attendue là au 105e kilomètre. Ce sera le col de la Suzette. Attention, pas facile avec des petites routes, des virages. 3 km 900 à 6,4%. Il y aura un sprint intermédiaire au milieu avec quelques premières coureuses distancées à 45 secondes du peloton. Et vous suivez évidemment cette septième étape du Tour de France Femmes sur votre radio ici. Arrivée mythique au Mont Ventoux en fin d'après-midi. Le prochain point, c'est à 15h.
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5: Trois idées sorties pour occuper votre week-end dans notre ICI Express. Faites chauffer le pop-corn pour apprécier en famille ou avec les copains la projection du film Aladdin. Une séance de cinéma en plein air dans laquelle nous retrouvons Will Smith ce soir à Dordive à la Prairie des Étangs dès 21h30 et c'est gratuit. Participez à la Nuit des Étoiles au Parc de Loire avec une dizaine de télescopes pour vous faire découvrir les merveilles du ciel profond, galaxies nébuleuses, étoiles doubles. Apprenez à repérer les constellations, étoiles et planètes visibles. Début de l'animation ce soir à 20h au Parc de Loire à Saint-Jean-le-Blanc. Et enfin, place à l'événement du bazar dans la dinette, un spectacle interactif de 1 an à 7 ans par la compagnie Les Péchus. L'histoire de bouchons et pelotes qui veulent faire de la cuisine, mais tout disparaît au fur et à mesure. Rendez-vous pour les estivales du Cosson à la Ferté-Saint-Aubin demain à 15h30.
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0: Merci d'avoir choisi votre radio ici, c'est Fabien Hémeau. Dans quelques minutes, les infos de 15h, mais avant, on écoute Renaud avec Mistral Gagnant. Mistral Gagnant, une chanson qui a bien failli ne jamais voir le jour. En fait, en 1985, Renaud enregistre son 7e album à Los Angeles. Il appelle sa femme Dominique et lui parle de cette chanson. Et il ne veut pas la sortir car il la juge trop personnelle. Touché par la sincérité du texte, sa femme lui dit « Si tu ne mets pas cette chanson dans ton prochain album, je te quitte ». Renaud exaucera le vœu de son épouse Dominique et appellera même son 7e album du nom de cette chanson, Mistral Gagnant. Et on l'écoute juste après ça.
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1: Merci pour votre fidélité à votre radio ici. Il est 15h. 15h, c'est l'heure de retrouver toute l'info en France et dans le monde en 90 secondes avec vous, Morgane Guillaumard.
2: Trois départements sont encore en risque élevé départ feu de forêt aujourd'hui. Le Var, les Bouches-du-Rhône et le Vaucluse. Le feu a par ailleurs progressé de 30 hectares la nuit dernière dans le massif de Claps dans la Drôme. En Gironde, le retour des vacanciers est espéré 2 semaines après le méga-feu dans le département. La tendance est positive selon le ministre du Tourisme Serge Papin avec un taux d'occupation de 70 à 75% en moyenne. Le taux de chômage en France augmente encore et atteint même son plus haut niveau depuis l'automne 2020 pour ce second trimestre. 8,3% selon l'INSEE, soit 62 000 demandeurs d'emploi de plus qu'entre janvier et mars. Près de 400 km de bouchons ont été enregistrés ce midi sur toute la France. Beaucoup de monde sur les grands axes. Bison futé voie orange dans le sens des départs dans le nord-ouest et le centre-est et dans le sens des retours dans le sud-est de la France. Sur les rails, le trafic doit normalement reprendre en gare de Tours dans 1 heure. La circulation est interrompue depuis hier après-midi à cause d'un incident sur un chantier. Le pape Léon XIV va rencontrer plusieurs victimes de violences sexuelles dans l'église en France. Il le fera lors de sa visite fin septembre à Paris, Saint-Denis, Lourdes et Metz. C'est ce qu'annonce le Vatican aujourd'hui. Le Mont Ventoux, mythique sommet au programme de la 7e étape du Tour de France Femmes. La Suissesse Marlène Reusser espère garder son maillot jaune un jour de plus. Et puis le national, c'est fini. Maintenant, il faut dire Ligue 3. Ce nouveau championnat de foot commence ce soir à 20h45 avec 9 matchs.
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3: Et vous suivez cette 7e étape du Tour de France Femmes avec votre radio. Ici, les 128 coureuses qui ont parcouru 70 km des 144 qui les séparent du mythique Mont Ventoux. C'est la maillot à pois Puck Peters qui est passée en tête des deux premières difficultés du jour avec 55 points à la montagne. Elle survole clairement ce classement. Et à l'instant, une nouvelle tentative d'échapper avec 7 coureuses qui vont tenter de creuser l'écart avec le peloton qui vient de passer dans le Vaucluse pour quelques kilomètres avant de refaire un court passage dans la Drôme. Est-ce que ça va tenir? Est-ce que cette échappée va pouvoir prendre du champ? C'est toute la question. Alors que pour le moment, les coureuses ont le vent dans le dos. Ça roule vite sur une partie plus plate avant la prochaine difficulté. Le col de la Suzette à 105 kilomètres. Avant cette ascension est également la 16 kilomètres pour arriver tout en haut du Mont Ventoux, juste sous l'antenne blanche et rouge. On suit cette 7e étape du Tour de France Femmes avec votre radio ici. L'échappée va-t-elle tenir? Prochain point dans une demi-heure.
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5: Et le temps prévu dans les prochaines heures, c'est un temps calme avec l'anticyclone qui est toujours là. Un soleil plutôt généreux depuis ce matin d'ailleurs, assez peu de nuages. Et des températures tout à fait raisonnables grâce à un petit vent de nord-nord-est. Même s'il est faible, il joue un rôle important pour limiter la progression des températures. Pour qu'elle ne soit pas trop élevée, moins de 30 degrés sur l'ensemble de la région dans l'après-midi. Vous avez par exemple à Nogent-sur-Vernisson, à Courtenay-Artenay, 27 degrés. Pour Orléans et Blois, on ira jusqu'à 28 degrés.
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0: Bienvenue sur votre radio ici, c'est Fabien et moi, on passe ce vendredi après-midi tous ensemble. Soyez tous les bienvenus en cette période estivale. Vous êtes nombreux à partir quelques jours en vacances en famille, vous avez raison avec les enfants. Vos ados tiens, vont peut-être avoir un amour de vacances hein, cette saison. Et à ce sujet, j'ai trouvé le top 3 des pires excuses pour larguer son amour de vacances. S'il y a des jeunes adultes qui nous écoutent, prenez des notes. Troisième place pour « on habite trop loin », ça c'est un classique. Deuxième position pour « je préfère qu'on reste amis ». Ça me rappelle des mauvais souvenirs, pardon. Et sur la première marche du podium, « je ne suis pas prêt pour une relation sérieuse ». Bon, ne vous en faites pas, car comme on dit ici sur votre radio, une de perdue, trois chansons françaises de retrouvées. C'est ce qu'on vous offre tout de suite. On démarre avec Ellie Medeiros.
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1: C'était Alla Bachung avec Osez Joséphine sur votre radio ici. Eh bien nous, on va oser retrouver nos coureuses du Tour de France. Il est 15h30. On fait un point en direct sur l'étape du jour, étape de montagne aujourd'hui.
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4: L'étape 7 de ce Tour de France Femmes qui se poursuit en direction du mythique Mont Ventoux et vous la suivez sur votre radio. Ici, nous sommes à 54 km de l'arrivée et ça y est, une échappée a réussi à se détacher du peloton. Emma Sarango, justement, vous êtes sur la moto ici de Selim Guerribi. On compte 11 coureuses en tête.
5: Oui, 11 coureuses qui ont réussi à se détacher depuis une petite dizaine de kilomètres, Manon, et parmi elles Clémence Latimier, la coureuse iséroise de la formation Ma Petite Entreprise, qui fait partie de ce groupe de 11 coureuses qui a été acclamée. Clémence Latimier au passage du village de Vaqueras où nous sommes actuellement dans le Vaucluse, hein. Clémence Latimier qui compte de nombreux supporters sur les routes, elle et toute son équipe, hein, globalement la formation Ma Petite Entreprise qui a conquis le public, très nombreux Manon aujourd'hui sur les routes, c'est impressionnant, il ne s'écoule pas 100 mètres sans que l'on aperçoive un spectateur et dans les villages c'est blindé, rempli, les supporters sont vraiment de sortie aujourd'hui pour cette étape qui s'annonce mythique.
4: Ouais, ça fait plaisir d'avoir autant de monde en bord de route avec, vous le disiez, Emma, à l'avant, cette Française, Clémence Latimier, de Ma Petite Entreprise. Les écarts qui se creusent, hein, l'échappée a désormais 2 minutes 50 d'avance sur le peloton. On retrouve là toutes les favorites. Hein, on voit notamment à l'avant la Movistar et la FDJ United Suez qui roulent pour leur leader, la maillot jaune Marlène Reusser, la Suissesse et la Néerlandaise Demi Vollering. On a aussi notre Française Pauline Ferrand-Prévot. Évidemment, dans le peloton, elle le disait ce matin, c'est une ascension qu'elle apprécie particulièrement et elle donnera tout évidemment si elle a les jambes dans l'ascension de ce Mont Ventoux. Et on continue de suivre cette septième étape du Tour de France Femmes avec votre radio ici. Le prochain point, ce sera dans une demi-heure.
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6: Voici notre ICI Express composé de trois idées de sortie pour ce week-end. Venez rejoindre les baladins des étoiles qui vous initieront à certaines techniques du cirque comme le diabolo, le jonglage et même les assiettes qui tournent toutes seules ou presque. Ce sont des ateliers de cirque destinés aux enfants entre 14h et 18h demain. C'est gratuit, rendez-vous à la prairie des étangs à Dordive. Venez observer les oiseaux de la zone humide du site de Courpin à Ouvray-les-Champs. Pour l'occasion, un animateur de la Maison de Loire sera sur place à l'observatoire de 14h à 17h demain. Renseignements et inscriptions directement auprès de la Maison de Loire et du Loiret. Enfin, un apéro-concert en plein air avec Quarterto Café Con Pan. Préparez-vous à une soirée chaleureuse et festive portée par des sonorités cubaines demain à 19h30 à Châtillon-sur-Loire, place Sainte-Anne.
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0: Merci d'avoir choisi votre radio ici, c'est Fabien Hémou. On passe l'après-midi ensemble. 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Bref, on vous gâte. La preuve encore une fois avec la playlist de votre été qui arrive. On écoute dans un instant Étienne Dao, mon manège à moi.
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1: Merci d'avoir choisi votre radio ici. Il est 16h. 16h, c'est l'heure de retrouver toute l'info en France et dans le monde en 90 secondes avec Morgane Guillaumard.
2: Une après-midi et une soirée encore à haut risque dans le Var en ce qui concerne les incendies. Le Mistral se renforce, l'air reste très sec et les températures élevées. 700 pompiers sont encore mobilisés sur place, appuyés de moyens aériens et de drones. Ils poursuivent le traitement des lisières et des points chauds. Et la multiplication des épisodes de canicule a des conséquences sur la production de maïs en France. Elle va chuter de 35% cette année jusqu'à atteindre son niveau le plus bas depuis les années 80. Des bouchons sur les grands axes. Ce routier bison futé classé de journée en orange dans le sens des départs dans le nord-ouest et le centre-est. Orange aussi dans le sens des retours dans le sud-est de la France. On est à plus de 450 km d'embouteillage dans tout le pays. Retour à la normale en gare de Tours. La circulation des trains reprend cet après-midi. Le trafic était interrompu depuis 24 heures à cause d'un incident sur un chantier. La découverte d'amiante dans un poste d'aiguillage. Une visite très attendue. Le pape Léon XIV va rencontrer en France des victimes de violences sexuelles dans l'église lors de son passage fin septembre à Paris, Saint-Denis, Lourdes et Metz. Le Vatican l'annonce aujourd'hui. Et sur la 7e étape du Tour de France Femmes, les coureuses s'attaquent bientôt à la partie la plus difficile, l'ascension du Mont Ventoux. Et puis deux nouvelles médailles françaises au championnat d'Europe de natation, l'argent pour Marc-Antoine Olivier et le bronze pour Logan Fontaine sur une épreuve de nage en eau libre. Une autre épreuve débute désormais, des sauts de 20 mètres de haut dans la Seine.
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3: Et on suit cette septième étape du Tour de France Femmes, partie de la Voulte sur Rhône. Les coureuses sont à 39 km de l'arrivée, 128 concurrentes qui se rapprochent petit à petit de la mythique ascension du Mont Ventoux. Mais là, pour le moment, ces coureuses, elles sont dans le col de la Suzette, col difficile, 4 km à 6,4% de moyenne, avec des petites routes et des virages jusqu'au sommet. Le peloton, avec toutes les favorites, roule un rythme soutenu. Ça lui a permis là de réduire l'écart avec l'échappée qui compte désormais 9 coureuses et 1 minute 15 d'avance. Toujours à l'avant, notre Française Clémence Latimier de Ma Petite Entreprise qui, ça y est, a passé ce col de la Suzette en 3e position. Elles vont ensuite monter, descendre quelques bosses avant de passer le virage de Saint-Estève pour entamer l'ascension du Mont Ventoux. On continue de suivre cette 7e étape du Tour de France Femmes avec votre radio ici. Le prochain point, c'est dans une demi-heure.
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5: Et le temps prévu dans les prochaines heures, c'est un temps calme avec l'anticyclone qui est toujours là. Un soleil plutôt généreux depuis ce matin d'ailleurs, assez peu de nuages et des températures tout à fait raisonnables grâce à un petit vent de nord-nord-est. Même s'il est faible, il joue un rôle important pour limiter la progression des températures pour qu'elles ne soient pas trop élevées. Moins de 30 degrés sur l'ensemble de la région dans l'après-midi. Vous avez par exemple à Nogent-sur-Vernisson, à Courtenay-Artenay, 27 degrés pour Orléans et Blois, on ira jusqu'à 28 degrés.
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0: Kim Carnes à l'instant avec Ici Orléans. Une belle après-midi nous attend. Savez-vous repérer les constellations? Eh bien moi, pas du tout. Mais j'ai une bonne idée sortie justement pour observer le ciel de nuit. Je vous passe de la bonne musique avec The Pasadenas et Camaro Femme Like You. À quoi peut bien servir une casquette de façade? Je ne connaissais que la casquette qu'on porte sur nos têtes. La réponse va peut-être vous surprendre avec Léo Simard et Vincent Bordeaux dans Tous au Jardin.
1: Sa couleur favorite, c'est le vert. Non mais je le sais, c'est Vincent Bordeaux qui me l'a dit. Bonjour Vincent.
2: Bonjour Léo.
1: C'est le rendez-vous Tous au Jardin.
2: Il ouais, ne faut pas dire tous mes secrets. Hein.
1: Ben, moi je suis comme ça, je balance. Noah, justement, a lui aussi envie que sa couleur préférée devienne le vert, tout simplement, avec la main verte. Noah est à Bellegarde, il nous a contacté au 02 38 53 25 25. Alors lui, il a entendu parler d'une casquette pour la façade.
2: Oui.
1: Alors la casquette pour les êtres humains, j'ai la casquette pour la façade, va falloir m'expliquer.
2: Bah, c'est pareil, ouais. Ça fait la petite visière, elle fait une petite ombre portée et sur notre visage, bah pareil.
1: D'accord.
2: Là, c'est sur la façade que l'on va avoir cette petite ombre portée. Et donc, c'est très utile quand on est par forte chaleur, pour éviter, par forte chaleur, par fort ensoleillement, pour éviter que le soleil ne tape sur les volets, sur les vitres, les baies vitrées, et produise de la chaleur à l'intérieur. Donc, ou en tout cas, que la chaleur s'accumule dans les murs, et puis après, elle la restitue à l'intérieur également.
1: Alors, la casquette, où est-ce qu'on la trouve? J'ai l'impression de n'avoir jamais vu ça en magasin.
2: Alors, après, c'est sûr qu'on n'en trouve pas forcément facilement en magasin, ça vient, ça commence à... C'est des demandes qu'il faut traiter, parce que si vous créez déjà des petites zones d'ombre, c'est des zones, en tout cas, qui n'apporteront pas de chaleur. Et le blanc de meudon ne peut pas fonctionner efficacement tout le temps.
1: Ouais.
2: Ou alors, ça peut être une solution d'accompagnement, mais on peut pas recouvrir sa maison de blanc de meudon ou de film
1: papier d'alu,
2: de
1: couverture de survie aussi. Ça se met comment sur notre maison?
2: Alors,
1: en
2: c'est,
1: gros,
2: c'est une fixation, c'est un peu comme une pergola que l'on pourrait rajouter, ou un storban que l'on pourrait rajouter, mais ça reste en permanent. L'avantage de ces casquettes, c'est que ça laisse passer la lumière l'hiver, parce que l'ensoleillement est plus bas, donc les rayons passent à travers.
1: D'accord.
2: Et l'été, eh bien, ça vous protège. Donc, voilà, parce qu'il y a une distance, il y a une hauteur qui est nécessaire par rapport à vos huisseries.
1: Et ben voilà, au moins,
2: ça soit efficace.
1: Toutes les informations, Noah, attention, si vous vous laissez séduire par cette casquette pour la façade, il va falloir être bien conseillé, donc, en termes de hauteur et de mise en place. Merci beaucoup de nous avoir fait découvrir ce nouveau moyen, finalement, de préserver de la fraîcheur dans nos habitations, notamment l'été. Merci Vincent Bordeaux.
2: Eh bien, je vous en prie. Au revoir.
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Les années 2000 avec Camaro, Femme Like You avec Ici Orléans. Vos trois chansons françaises à la suite avec Les années 80, Chagrin d'amour, une nouveauté, Estelle, Te rencontrer encore et un classique de Joe Dassin. À 16h30, une belle idée sortie à faire en famille avec les enfants autour de l'astronomie. Bon vendredi après-midi avec Ici Orléans.

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0: Dans les yeux d'Émilie, c'était Joe Dassin pour vous accompagner avec Ici Orléans. Dans un instant, The Police, Don't Stand So Close To Me et Charlotte Cardin, Tant Pis Pour Elle. Allez, c'est le moment de rejoindre l'équipe d'Ici en direct du Tour de France Femmes pour faire le point sur l'étape du jour.
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3: Et on suit cette septième étape du Tour de France Femmes. Les 128 coureuses qui sont dans le Vaucluse à désormais 20 km de la mythique arrivée au sommet du Mont Ventoux qui va commencer juste après le virage de Saint-Estève. Ça y est, ça s'approche. Et Emma Sarango, vous êtes sur la moto ici de Selim Guerribi, le peloton qui revient très très fort hein, sur les 9 coureuses qui sont encore échappées. Il n'y a plus que 20 secondes d'écart entre les deux groupes.
4: Oui, 15 secondes même, Manon, selon la dernière information de Radio Tour dans nos oreillettes. Ça va pas tenir pour Clémence Latimier et ses partenaires d'échappée. Elles auront fait un gros travail durant les 30-40 derniers kilomètres. Mais on savait évidemment que les équipes de leaders à l'assaut du Mont Ventoux allaient accélérer le rythme. Et on le voit, ça y est, le Mont Ventoux. Je vous vois, Manon, faites-moi coucou. Je vois l'antenne rouge et blanche de très loin. Et on est là à l'instant avec Selim Guerribi de la moto ici. C'est beau, mais c'est haut. Et c'est aussi ce qu'elles doivent se dire, les coureuses, à l'instant.
3: Ouais, ça c'est sûr, et la question c'est de savoir qui aura les jambes dans cette ascension avec des portions à 10%, au total 16 km de montée à 8,8%. On va assez vite le savoir, et dans le peloton c'est notamment la Movistar hein, qui roule fort pour rattraper l'échappée. Movistar, eh bien c'est l'équipe hein, de Marlène Reusser, la maillot jaune, la Suissesse, qui est là comme les autres favorites. Et on voit également la Visma Lease Bike qui roule pour notre française Pauline Ferrand-Prévot. Pauline Ferrand-Prévot, on le sait, on l'a dit, redit, elle est loin au classement général à 5 minutes des favorites, mais elle va tout donner, elle l'a redit ce matin pour inscrire son nom au palmarès de cette ascension mythique. N'oublions pas également Demi Vollering qui pointe à 12 secondes de la maillot jaune avec son équipe, la FDJ Suez, qui roule très fort pour elle. On suit cette 7e étape du Tour de France Femmes avec votre radio. Ici, le prochain point c'est dans une demi-heure et on sera dans l'ascension du Mont Ventoux.
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0: Trois idées sorties pour occuper votre week-end dans notre Ici Express. Faites chauffer le pop-corn pour apprécier en famille ou avec les copains la projection du film Aladdin. Une séance de cinéma en plein air dans laquelle nous retrouvons Will Smith ce soir à Dordive, à la Prairie des Étangs, dès 21h30 et c'est gratuit. Participez à la Nuit des Étoiles au Parc de Loire avec une dizaine de télescopes pour vous faire découvrir les merveilles du ciel profond, galaxies, nébuleuses, étoiles doubles. Apprenez à repérer les constellations, étoiles et planètes visibles. Début de l'animation ce soir à 20h au Parc de Loire à Saint-Jean-le-Blanc. Et enfin, place à l'événement du bazar dans la dinette, un spectacle interactif de 1 an à 7 ans par la compagnie Les Péchus. L'histoire de bouchons et pelotes qui veulent faire de la cuisine, mais tout disparaît au fur et à mesure. Rendez-vous pour les estivales du Cosson à la Ferté-Saint-Aubin demain à 15h30.
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0: aime ces chansons, c'était Charlotte Cardin. Tant pis pour elle sur votre radio ici Orléans. La suite avec Tears for Fears, Shout et The Final Cannibals, She Drive Me Crazy. Et ça aussi, ça peut vous rendre fou. Quand on choisit de rester en France pour les vacances, c'est pas toujours parce que c'est le plus beau pays du monde, non. Parfois, c'est parce que monter dans un avion est une terrible épreuve. Une épreuve que Fred Ballard va faire voler en éclats de rire dans l'humour en tube.
1: Papa, on a décollé, ça y est, on va décoller, c'est bon, on a décollé. Non, on n'a pas décollé. Le décollage, c'est quand papa, il pleure.
2: Ah ben oui, c'est la grande différence hein, entre les enfants et les adultes. L'insouciance des uns nourrit la trouille des autres. Et c'est encore pire quand un type totalement zen à 10 000 pieds au-dessus de l'océan tente de rassurer son pote qui sue à grosses gouttes sur le siège d'à côté.
3: Non, je vois pas où est le problème. Attends, sécurité, l'avion plane à cause de la pression des ailes. Je vois pas de quoi tu parles. Je dirais, il n'y a rien d'irrationnel. À un moment donné, la technologie, il faut faire confiance. Quoi. Je dis, totalement surréaliste d'avoir la trouille, les pétoches d'un avion qui, ça fait plus de 50 ans qu'il plane dans les airs. Mon gars, t'es totalement...
2: Ah là là, comme c'est énervant, les gens trop sur deux en avion. On aurait presque envie que l'avion se crache pour leur prouver qu'on avait raison d'avoir peur. Mais grâce à la méthode Gad Elmaleh, on préfère s'éclater de rire que s'éclater tout court. Et c'est encore plus vrai quand on est jeune et bien bâti.
4: Je monte dans l'avion et là l'hôtesse me dit « Monsieur, vous m'avez l'air jeune et vigoureux. » On va vous placer à côté de l'issue de secours pour aider les gens à évacuer en cas de crash aérien. Je lui dis, madame, j'arrive même pas à gérer mon bagage cabine. Comment voulez-vous que je désarme un toboggan ?
2: Oui, alors c'est sûr que si en plus c'est aux passagers trouillards de se charger de la sécurité des autres passagers en cas de crash, c'est pas hyper rassurant, mais bon, même si Paul Mirabel n'est pas expert en désarmement de toboggan, quand il ouvre les vannes, même les réacteurs se marrent. Donc PNC aux portes, attachez vos ceintures, on va se fendre la poire.
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0: J'aime bien ce titre et je sais que vous aussi vous l'aimez. She Drive Me Crazy de Fine Young Cannibals avec Ici Orléans. À suivre, la nouvelle pépite de Céline Dion. Bonjour, pardon, merci. Ça fait du bien à entendre. Et Stardust, bel après-midi avec Ici Orléans.
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2: Voici le nouveau titre de Mathieu Malon, La Rivière.

0: Mathieu Malon avec La Rivière.
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1: Direction le week-end avec Ici et Orléans. Bienvenue, il est 17h. On fait le point sur l'actualité avec Camille Huppenoir. Bonjour Camille.
2: Bonjour Nathalie, bonjour à tous.
1: La gendarmerie du Loiret lance un appel à témoins suite à un grave accident de la route.
2: Lundi dernier, peu avant 14h, une collision, un choc frontal implique deux véhicules sur la route départementale 2060 à la Chapelle-Saint-Sépulcre près de Montargis. Les gendarmes ont besoin de tous les témoignages de personnes ayant assisté à l'accident ou ayant croisé peu avant l'un des deux véhicules, en l'occurrence un Peugeot Boxer blanc et une Citroën C4 Picasso bleu. Si vous avez des informations sur cet accident, vous pouvez contacter la gendarmerie de Courtenay. Incident terminé en gare de Tours. Aucun train ne pouvait en partir ou y arriver depuis presque 24 heures en raison d'un problème sur un chantier. La découverte d'amiante sur un poste d'aiguillage. Plusieurs trains de la ligne Orléans-Tours ont été supprimés depuis hier. Les autres reportés sur la gare de Saint-Pierre-des-Corps. Le trafic est revenu à la normale il y a moins d'une heure. L'Église détaille le programme du pape lors de sa visite en France à la fin du mois de septembre. Notre-Dame de Paris, Champs-Élysées, Stade de France, Metz au menu. Mais Léon XIV prévoit aussi une rencontre loin du public, en privé, avec des victimes de violences sexuelles. Ce sera à Lourdes. Tous ceux qui souhaitent assister aux différentes célébrations doivent s'inscrire au préalable à partir de lundi midi, lundi prochain, sur Internet. 12 départements du Sud-Est seront en vigilance orange canicule demain, annonce Météo France, souvent accompagné d'un risque incendie élevé. Mais ce risque, on le retrouve ailleurs en France. Loir-et-Cher, Indre-et-Loire et Indre seront en danger élevé de départ de feu demain, risque modéré pour le reste de la région Centre-Val de Loire.
1: Face à ce risque incendie, stop au mégot.
2: Sur la 85 dans le Loir-et-Cher demain, c'est la dernière étape pour l'opération itinérante qui a parcouru toute la France depuis le mois dernier, organisée par la Fondation Vinci Autoroute et la Fédération Nationale des Sapeurs-Pompiers. Sur fond de sécheresse, risque élevé de feu, forte chaleur, l'idée est de sensibiliser les automobilistes aux conséquences d'un simple mégot jeté par la fenêtre de la voiture. Des cendriers de poche sont notamment distribués. Opération demain, donc de 9h à 15h sur l'aire de Romorantin. La situation des cours d'eau se dégrade encore dans l'est du Loiret. Selon le dernier bilan de l'épage du bassin du Loing, l'établissement public de gestion de l'eau, les précipitations orageuses sont restées trop faibles et trop localisées. Elles n'ont pas soutenu le débit des rivières. Le Loing amont passe en alerte renforcée. Les restrictions d'eau, comme on l'annonçait cette semaine, sont renforcées sur plusieurs secteurs. La Ligue 3, nouveau nom du championnat de national, débute ce soir. Les footballeurs de l'US Orléans sont à Concarneau pour ce premier match de la saison. Coup d'envoi à 20h45. Et puis un coup d'œil sur le Tour de France Femmes, parce que ça va vite, beaucoup plus vite que prévu, arrivée prévue vers 17h35. Il reste une dizaine de kilomètres à parcourir avec en tête eh bien, les leaders. Les trois premières du classement général sont en tête de la course. Certes, plus que 10 kilomètres, mais alors quel kilomètre, puisque c'est la montée du Mont Ventoux.
1: Oh là là.
2: Ça brûle un petit peu les jambes. On vivra l'arrivée avec les équipes d'ici sur la route du Tour d'ici. Allez, on lance les paris d'ici 17h40. La météo, Nathalie, grand ciel bleu sur le Loiret.
1: Oh oui, un grand ciel bleu, ça fait du bien, pas un nuage en vue. Demain, il fera beau, le ciel sera légèrement voilé le matin, mais ça va se dégager l'après-midi. 14 degrés pour se réveiller, les températures augmentent l'après-midi. À Neuville-au-Bois, 30. Pour Pithiviers, Orléans, Lauris, Courtenay, Vienne-en-Val, 31. Et enfin, à Sully-sur-Loire, Gien et La Ferté-Saint-Aubin, comptez jusqu'à 32 degrés. Dimanche, un temps variable, quelques gouttes de pluie possibles, mais une après-midi ensoleillée. Bon, ben, un beau week-end s'annonce hein, tout de même. On va pouvoir faire des activités en famille. À tout à l'heure,
2: à tout à l'heure.
1: Camille. Sur nos routes, vous êtes ralenti du côté d'Orléans, avenue Mouillère, également sur le faubourg Saint-Jean et puis sur les quais de la Madeleine. Vous êtes nombreux à circuler du côté de Saran sur la RN20 et du côté de Saint-Jean-de-l'Arvel, rue Charles-Bauer. Du côté de la SNCF, tout va bien, pas de ralentissement. Si, un retard à vous signaler en gare d'Orléans. Le train de 16h42 est retardé de 30 minutes en direction de Blois-Chambord.
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1: Le week-end commence, alors on ne se prend pas la tête et on va plutôt tenter de sauver l'amour avec Daniel Balavoine sur votre radio ici Orléans.

0: On chante avec Daniel Balavoine. Qu'est-ce qui pourrait sauver l'amour? Eh bien, peut-être une balade en vélo à deux en bord de Loire, hein, qui sait?
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0: Allez, au programme cet après-midi, dans moins de 10 minutes, en écoutant La Loire à vélo. Comme chaque jour, vous gagnez le guide du routard Escapade de Montargis à Pithiviers. Et chaque gagnant participe au tirage ce soir pour gagner un très beau VTT offert par la région Centre-Val de Loire. Vous, en gagnant ce guide, hein, chaque semaine, bah vous les gagnants de cette semaine, vous restez près de votre téléphone, hein, ça pourrait bien sonner. À 17h40, cap sur les sorties entre patrimoine et activités en famille, comme un atelier de cirque par exemple, avec l'Office du tourisme Ferrières et Quatre Vallées, avec Sonia Randa, pour notre coup de cœur de l'été. Un excellent programme et de l'excellente musique avec Jérémy Frérot sur votre radio. Ici Orléans.
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0: l'univers musical de Jérémy Frérot à l'instant avec Ici Orléans. Il sera en concert le 24 septembre à la Pyramide de Romorantin. On reste ensemble en ce début de week-end et j'espère que vous êtes bien installés cette semaine en gagnant le guide du routard Escapade de Montargis à Pithiviers. Vous participez au tirage tout à l'heure pour un magnifique VTT offert par la région Centre-Val de Loire. Je vous pose une question après la chronique car tout l'été, Ici Orléans et le routard vous donnent les meilleurs parcours et les meilleures adresses pour redécouvrir la Loire à vélo. Bonjour Sébastien Doucet.
1: Oui, bonjour et bonjour à tous. Nous sommes à mi-parcours de notre boucle de Loire. Nous sommes partis de Beaulieu-sur-Loire. On a traversé Gien, Orléans, Main-sur-Loire et Beaugency. Bonjour Philippe Coupy.
2: Bonjour Sébastien.
1: Vous êtes, je le rappelle, l'auteur du guide du routard, la Loire à vélo par Hachette. Et vous avez, pour les besoins, parcouru à vélo les 900 km, vraiment Philippe? Ouais, le parcours total?
2: Absolument, ouais, non pas une fois, mais je crois 4 voire 5 fois.
1: Ouais, ok. Vous n'avez aucune circonstance atténuante, vous connaissez par cœur ce parcours. Donc Beaugency, on prend aujourd'hui la direction de Muide-sur-Loire, donc 16 km et demi. Quand on arrive quasiment à la fin, c'est important, les 500 mètres restants. Qu'est-ce qu'on peut dire, Philippe, sur ce parcours?
2: Eh bien là, en fait, on est entre Beauce et Sologne. On a un parcours qui longe quasiment la Loire. On a une géographie qui est très particulière, puisque donc on est dans le territoire des Mauves. Toutes ces petites rivières qui descendent de la Beauce pour venir alimenter la Loire. Et puis une singularité, c'est la centrale électrique de Saint-Laurent-des-Eaux. On passe juste en face. Ça fait un peu drôle, mais en fait, il n'y a aucun danger. Voilà, donc le temps d'arriver à Muide, où on se posera la question de poursuivre soit sur la rive droite jusqu'à Blois, soit par la rive gauche en passant par Chambord.
1: Bon, on prendra les deux itinéraires. Pas de difficulté sur ces 16,5 km, c'est plat?
2: Aucune difficulté, c'est plat. Juste, on vous recommande de sortir légèrement du parcours pour aller à Tavers, où on a un site qui s'appelle les Eaux Bleues, et au village de Lestioux, à Avaray, où on a des petits lavoirs très très mignons qui sont les endroits où les gens du village se réunissent toujours. Ça vaut vraiment le coup de sortir de la balade ici.
1: Et sur cette étape, Philippe, Beaugency, Muide, quelle bonne adresse vous nous conseillez?
2: Alors, il n'y a pas énormément de choses sur l'itinéraire lui-même. Par contre, à Avaray, si on s'écarte un tout petit peu, on fait 2 km. On a la ferme des Trois Maillets. C'est sur la nationale. Mais rassurez-vous, on y mange de belles grillades au feu de bois accompagnées de légumes du jardin. C'est vraiment une bonne adresse du routard.
1: Merci Philippe Coupy, auteur du routard La Loire à vélo, paru chez Hachette. Merci pour tous ces bons plans partagés. Bon week-end et rendez-vous lundi pour l'étape Muide-sur-Loire. Blois. À lundi, Philippe.
2: À lundi.
0: Merci Sébastien, c'est le moment comme chaque jour de gagner le guide du routard Escapade de Montargis à Pithiviers et chaque gagnant participe au tirage qui arrive pour gagner un splendide VTT offert par la région Centre-Val de Loire pour vous balader le long de la Loire à la campagne ou à la ville. La question, de quel lavoir parle-t-on dans ce parcours Beaugency Muide-sur-Loire? Est-ce le lavoir de Beaugency ou le lavoir de Lestioux? Appelez-moi au 02 38 53 25 25 pendant qu'on écoute Zucchero, Senza Una Donna avec Ici Orléans.

0: De l'Italie avec Zucchero, Senza una donna avec ici Orléans. Et j'accueille Céline de Courcyologe. Bonjour Céline.
1: Bonjour.
0: Ravie de vous accueillir. Je vous rappelle la question, de quel lavoir parle-t-on dans ce parcours Beaugency Muit-sur-Loire? Est-ce le lavoir de Beaugency ou le lavoir de l'Estuy? L'Estuy.
1: Le lavoir de l'Estuy.
0: Bien sûr, c'est ça, c'est la bonne réponse. Vous avez gagné le guide du routard Escapade de Montargis à Pithiviers. Il est à vous et on vous inscrit pour le tirage tout à l'heure. Hein.
1: Oui.
0: Peut-être que vous serez la gagnante pour ce superbe VTT offert par la région Centre-Val-de-Loire. Mais oui, restez près du téléphone.
1: Oui.
0: Vous faites du vélo, Céline ?
1: Oui. On a l'habitude d'aller sur le canal d'Orléans, les bords de Loire.
0: D'accord. Oui. Donc ça serait plutôt bienvenu, un vélo.
1: Oui, tout à fait, oui. Un vélo, oui.
0: Et puis peut-être pour que vous l'emmènerez en vacances.
1: Peut-être.
0: Voilà, vous partez bientôt en vacances.
1: Oui, mais en Auvergne, ça grimpe un peu, hein, le vélo.
0: Ah oui.
1: Ouais, non, on ne fait pas le Tour de France, nous.
0: On n'a pas les mêmes mollets. Bon, on vous embrasse, Céline. Et restez près du téléphone. À bientôt.
1: D'accord, très bien, merci. Au revoir.
0: Soyez prêtes à répondre, Aline, Régine, Florence, Karine et Céline. Et beaucoup de in. Le tirage pour le VTT, c'est juste après Amir à l'imparfaite avec Ici Orléans.
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1: Parce que rien n'est parfait sauf la voix d'Amir à l'imparfaite avec Ici Orléans. Ça y est, on a fait le tirage pour et qui gagne le VTT parmi tous nos participants. J'accueille Céline.
2: Oui.
1: Céline, vous avez rejoint de Courcy-aux-Loges.
2: Oui.
1: Et voilà, vous venez de gagner le guide du routard. Et donc, vous étiez sur la liste, bien sûr, des participants pour le tirage du VTT. Ben, bonne nouvelle, est à
2: super.
1: Vous, ce magnifique VTT.
2: Super. Ben, merci beaucoup, c'est mon mari qui va être content.
1: Bon, ben, quelle balade vous allez faire en premier avec ce VTT?
2: Oh, le canal d'Orléans, je pense. On le fait régulièrement et puis c'est agréable, c'est ombragé, plat.
1: Donc
2: et
1: voilà.
2: Puis, les bords de Loire, voilà.
1: C'est bien quand il n'y a pas trop de côtes. Hein.
2: Oui, c'est très bien.
1: À monter.
2: C'est très bien.
1: Bon, à descendre, ça
2: voilà.
1: va.
2: Bon, généralement, quand ça descend, ça remonte à un moment ou à un autre. Hein.
1: Oui, c'est le piège. On vous souhaite un bel été, Céline.
2: Eh ben, merci beaucoup.
1: Et on vous repasse, Selma. Bonne balade.
2: Merci, au revoir.
1: Au revoir. Profitez bien. Dans un instant, focus sur une soirée festive aux sonorités cubaines après Elton John et Kikdi.

0: Le grand classique d'Elton John et Kiki D, Don't Go Breaking My Heart, qu'on adore avec Ici Orléans. C'est le moment de retrouver l'équipe d'ICI en direct du Tour de France Femmes pour l'arrivée. Non, bah pas encore. Il y a encore un petit peu d'attente. Donc voilà, d'ici quelques minutes, quelques secondes.
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2: Et vous êtes bien sur votre radio ici pour vivre. Ici, eh bien, le final de cette 7e étape du Tour de France Femmes avec l'ascension et la fin de l'ascension de ce sommet mythique, le Mont Ventoux. C'est la première fois qu'il est emprunté par les coureuses sur la grande boucle. Et c'est Kasia Niewiadoma, la polonaise, qui est à 730 mètres désormais de l'arrivée et qui a 1 minute 45 d'avance sur ses deux poursuivantes, la maillot jaune Marlène Reusser et Demi Vollering, qui n'ont pas ses jambes à Kasia Niewiadoma. Je suis avec Jean-François Bernard, c'est notre consultant cyclisme pour Radio France. Jean-François, vous avez gagné le Ventoux en 1987. Notre polonaise, la Kasia Niewiadoma, elle a attaqué au bon moment.
3: Oui, je pense. De toute façon, il y avait un duel. Hein. Elles sont déjà sorties à trois, les trois meilleures de ce Tour de France. On l'a vu, les trois premières du classement général. Ensuite, elle a placé le contre au bon moment. Et derrière, surtout, on s'est regardé. Elles ont joué un peu au poker menteur, pardon, mais ça n'a pas marché. Et maintenant, la victoire, elle sera pour la polonaise qui va s'emparer en plus du maillot jaune aujourd'hui.
2: Et on a vu Demi Vollering en difficulté. Hein.
3: Oui, elle était, je pense, pas dans une grande journée. Elle n'a pas pu faire la différence. Et on savait que quand on arrivait dans le Ventoux, dans la deuxième partie avec vent de face, après, ce serait compliqué de faire des écarts.
2: Merci à vous Jean-François Bernard. Et ça y est, une partie des coureuses. Là, le groupe du maillot blanc avec notre Française Cédrine Kerbel qui passe sous la flamme du kilomètre. Et là, eh bien, c'est fait. Hein. Ce sera notre polonaise, Jean-François Bernard le disait, Kasia Niewiadoma, qui va aller gagner cette ascension mythique. Kasia Niewiadoma, ça n'est pas n'importe qui. Elle a gagné le Tour de France il y a 2 ans. D'ailleurs, avec 4 petites secondes d'avance sur la néerlandaise Demi Vollering. Mais Kasia Niewiadoma, eh bien, elle n'a jamais encore gagné d'étape sur le Tour de France. Et là, elle a 1 minute 48 d'avance sur Demi Vollering et sur Marlène Reusser, la maillot jaune qui ne le sera plus ce soir. Donc Kasia Niewiadoma, on le sait, elle est à 300 mètres de l'arrivée. Eh bien, elle va aller remporter cette étape mythique. Et c'est elle, pour ce premier Mont Ventoux sur la grande boucle féminine, qui va aller inscrire son nom sur ce palmarès mythique. 1:47 d'avance pour Kasia Niewiadoma. Et le groupe, maillot jaune avec Marlène Reusser et Demi Vollering, de grandes championnes évidemment, qui n'ont pas eu les jambes de Kasia ce soir, qui n'ont pas réussi à rattraper la polonaise. Elle reste dans la roue l'une de l'autre, mais elles n'iront pas la rattraper, la polonaise. Et puis on a à 2 minutes de Kasia Niewiadoma, là, le groupe maillot blanc. La maillot blanc, c'est Paula Blasi, l'espagnole, et donc notre Française Cédrine Kerbel. Elle a fait une très belle ascension, notamment au début de ce Mont Ventoux, avec, je le rappelle, des pentes jusqu'à 10%, 16 km d'ascension, 1400 mètres de dénivelé à avaler. Et Cédrine Kerbel, elle est à 2 minutes, mais elle n'a pas pu suivre ses grandes championnes. Et c'est bien Kasia Niewiadoma ici, avec le public du Mont Ventoux qui tape évidemment sur les barrières, notamment tous ces courageux qui sont montés à vélo ce matin pour aller encourager ces coureuses, la polonaise Kasia Niewiadoma. Ça y est, elle lève les bras, elle vient de remporter cette étape mythique, Kasia Niewiadoma, la polonaise qui remporte sa toute première étape sur le Tour de France Femmes, qui l'a remportée il y a 2 ans. Kasia Niewiadoma, elle fait coup double parce que elle remporte aussi le maillot jaune. Elle va le piquer à Marlène Reusser, la Suissesse qui n'a pas eu les jambes. Elle a tenu jusqu'à cette dernière attaque de notre polonaise. Et là, ni Demi Vollering, autre grande championne, vainqueur, elle, du Tour de France en 2023, je le rappelle, ni Marlène Reusser n'ont pu suivre notre polonaise, qui a appuyé très très fort sur les pédales dans ce décor lunaire, ce Mont Ventoux mythique. C'est un mont extrêmement particulier, un décor lunaire, dunaire même, avec seulement du caillou. Et Demi Vollering, qui va aller passer la ligne d'arrivée. Elle a essayé de reprendre un petit peu de temps sur Marlène Reusser. Ça, c'est important au classement général, parce que si ce soir c'est Kasia Niewiadoma qui va monter avec son maillot jaune sur le podium, rien n'est joué. Il reste encore 2 étapes, avec une dernière étape à Nice qui va être très difficile. Donc là, on a vraiment ce trio de championnes, nos 3 grandes favorites. On les annonçait cette cette explication finalement entre ces trois-là, Demi Vollering, Marlène Reusser et Kasia Nievadoma, qui vont se battre pour le maillot jaune. Demi Vollering qui vient de passer en dessous de l'antenne blanche et rouge du Mont Ventoux, décor totalement lunaire. Marlène Reusser, oh, elle a totalement craqué, la maillot jaune qui va le perdre ce soir, puisqu'elle s'est même fait rattraper par Elisa Longo-Borghini, la championne d'Italie, grande grimpeuse également, qui a fait partie de cette échappée de 10 coureuses qui sont parties pour cette ascension du Mont Ventoux. Et là, ça arrive vraiment au compte-gouttes, hein, parce que je le rappelle, le Mont Ventoux, 1400 mètres de dénivelé, 16 km d'ascension avec des pentes jusqu'à 10%, et ça ne s'arrête pas. La plus petite pente, si j'ose dire, parce que autant vous dire que ça reste extrêmement difficile, c'est 6%, et on voit à l'instant Kasia Nievadoma épuisée évidemment après cet effort et après cette ascension mythique remportée, et ça y est, elle est félicitée par des coureuses. Elle n'en revient pas évidemment, là elle s'arrose, hein, parce qu'il fait très chaud ici au sommet du Mont Ventoux. 4h22 d'effort elle a fait, la polonaise Kasia Nievadoma, qui a remporté le Tour il y a 2 ans mais qui n'avait encore jamais remporté d'étape. Et bien sa première étape remportée à la polonaise Kasia Nievadoma, c'est le Mont Ventoux, rien que ça, sommet évidemment mythique. La directrice du Tour de France, Marion Rousse, elle le disait, et on voit là juste en bas, je les vois, les spectateurs qui applaudissent, eh bien ces grandes championnes. C'est une ascension extrêmement difficile. Un petit mot également là du groupe Eto. Le groupe Eto, c'est le groupe du maillot vert, avec notamment les sprinteuses, là forcément extrêmement difficile pour elles, hein. C'est un effort qui leur correspond bien moins, puisque là on a vu à l'avant les meilleures grimpeuses. Le groupe Eto, il a plusieurs minutes de retard, et ça va arriver, je le disais, au compte goutte pendant encore un bon moment ici au sommet du Mont Ventoux, où ça y est, Kasia Nievadoma qui a levé vraiment les deux bras en l'air, eh bien elle va pouvoir savourer après cet effort énorme. Et puis elle va aller aussi dans quelques minutes, eh bien monter, elle va monter sur le podium avec son maillot jaune, Kasia Nievadoma, et notre française Pauline Ferrand-Prévot, qui elle a été lâchée, on le sait, dès le début, eh bien des ascensions difficiles. Jean-François Bernard, vous êtes de retour avec nous, consultant cyclisme pour Radio France. Je parlais de Pauline Ferrand-Prévot, là, elle n'a pas eu les jambes, hein, dès le début, ça a été trop compliqué pour elle.
3: Ben, je crois que c'est tous les jours, c'était la même chose, en fait, quand on l'attendait surtout déjà dans ce chrono où elle a perdu beaucoup de temps, on a vu qu'elle n'était pas du tout à son aise, et puis elle est en difficulté à chaque fois quand même que les étapes sont de plus en plus dures. Donc non, c'est pas l'année de Pauline Ferrand-Prévot, il reste 2 étapes, vous savez... c'est pas quelqu'un qui lâche comme ça. On sait quand même que pour le général, c'est fini déjà depuis le contre-la-montre. Mais il reste 2 étapes avec 2 arrivées à Nice, avec des parcours complètement différents. On verra, mais... Écoutez, voilà quoi, ça n'a pas marché cette année.
2: Et Kasia Nievadoma, elle a gagné du temps là sur Demi Vollering, autre prétendante au classement général. Rien n'est fait, hein, Jean-François Bernard, il y a encore 2 étapes. Hein.
3: Oui, parce que ce matin on pensait plus à Vollering en jaune ce soir, alors que c'est pas du tout le cas. C'est Nievadoma, mais qui est une attaquante, attention. Hein, on l'a vu en plus le pomme en pied du Ventoux, il s'est détaché tout de suite. À partir de ce moment-là, elle s'est dit, elles vont se marquer, je vais attaquer, et je pense qu'elle a bien fait, parce que le résultat, c'est qu'elle a et l'étape et le maillot. Et il va falloir aller le chercher, le maillot.
2: Et c'est notre polonaise Kasia Nievadoma qui a passé, eh bien, la ligne d'arrivée en tête, en levant les bras ici au sommet du Mont Ventoux, juste devant Demi Vollering, Marlène Reusser en 3e position, et Elisa Longo-Borghini, la championne d'Italie, également ici. C'est elle, hein, qui est passée en 3e position, puisque je le disais, elle a réussi dans la toute fin de cette ascension totalement lunaire, avec que du caillou et des spectateurs, à dépasser notre maillot jaune, Marlène Reusser. Et là, ça va arriver au compte-gouttes. Jean-François Bernard, vous l'avez monté, vous l'avez gagné. Ventoux, là, c'est très difficile.
3: Là, c'est chacun pour soi. Bien que la course est quand même restée très longtemps concentrée, les filles sont restées quand même ensemble à un bon moment. Donc, bien entendu, on n'aura pas de hors délai aujourd'hui, parce que les délais sont suffisamment longs. Je pense que pour beaucoup, c'est un soulagement d'être ce soir-là, de passer la ligne et d'être au départ demain matin.
2: C'est vrai que là, ça va être aussi l'objectif. Je parlais.
3: On se rappelle, on se rapproche de Nice en fait.
2: Ouais, exactement. Et puis le groupe Eto, évidemment, avec nos sprinteuses hein, qui ont été lâchées. Et je le rappelle, Kasia Niewiadoma, la polonaise, qui remporte cette 7e étape du Tour de France femme. Première fois que les coureuses empruntaient le Mont Ventoux sur la grande boucle. Et Kasia Niewiadoma, elle remporte l'étape et elle prend le maillot jaune ce soir. Elle le pique à Marlène Reusser, qui elle a passé la ligne d'arrivée en 4e position. Demi Vollering, autre grande favorite. Elle est arrivée deuxième. Elle n'avait pas les jambes ce soir pour suivre la polonaise et c'est la championne d'Italie, Elisa Longoborghini, qui complète le podium de cette 7e étape ce soir. Elle a réussi à revenir sur Marlène Reusser et on attend évidemment la française Pauline Ferrand-Prévot lâchée. On le disait, Kasia Niewiadoma qui a remporté cette étape ce soir au Mont Ventoux.
0: Merci à l'équipe d'ici en direct du Tour de France Femmes et le journal du Tour à retrouver à 18h30 sur votre radio ici Orléans.
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0: Cet été, c'est l'occasion de visiter notre région et notre patrimoine. Zoom sur des sorties avec Sonia Randa de l'Office du Tourisme Ferrières et Quatre Vallées à Ferrières en Gâtinais. Bonjour Sonia.
5: Bonjour.
0: Comment se passe cette saison au niveau fréquentation?
5: Ah bah très bien, même si il y a un petit peu de soleil et que voilà, l'essence est un peu chère, on a quand même de la fréquentation, on est content de voir qu'il y a du monde dans les rues et ils sont toujours très intéressés par notre cité médiévale.
0: Bon, ça fait plaisir de voir les personnes qui habitent notre région venir voir et découvrir le patrimoine. Parmi les temps forts que vous allez nous présenter, il y a la visite du château de Bignon-Mirabeau ce week-end. J'arrive devant le château, qu'est-ce que je vois ?
5: Alors déjà, vous allez pouvoir pousser les portes d'un lieu qui est vraiment chargé d'histoire, hein, parce que le château du Bignon-Mirabeau se trouve dans le village du même nom, et vous allez être accueillis par les propriétaires qui s'occupent eux-mêmes de la visite du château. Et donc c'est la demeure construite sur le lieu de naissance de Mirabeau, le fameux révolutionnaire, mais aussi la maison d'un poète, Patrice de la Tour du Pin.
0: Donc les nouveaux propriétaires sont les descendants de ce poète?
5: Non, ils ne sont pas franchement les descendants, mais ils sont dans cette maison, dans ce château depuis très longtemps. Et effectivement, ils assurent la visite et surtout, ils ont réhabilité le château. Vous allez pouvoir traverser des salons

0: puis bah, c'est franchement une belle sortie pour petits et grands.
1: D'accord. En parlant sortie, le deuxième temps fort, c'est une activité d'été. Le centre équestre Léjon à Grisel, hein, qui est proposé pour les vacances, pour les enfants. Mon enfant arrive en stage au centre équestre Léjon. Il n'a jamais fait de poney. Qu'est-ce qu'il va découvrir ?
0: Ben, déjà, les enfants et les familles, et même les tout petits, hein, pourront trouver une activité adaptée à leurs envies. Voilà, ils ont différents, ils ont des chevaux, ils ont des poneys. Donc, dès 7 ans, ils pourront faire des mini-rando avec des pique-niques au bord de l'eau, des grandes randonnées aussi en forêt de Montargis, en famille, par exemple, hein. Et il y a même du baby poney dès 18 mois. Donc, les débutants sont les bienvenus. L'ambiance est assez conviviale et puis ben, c'est une manière de découvrir ben, les joies de l'équitation tout en profitant de la belle nature du Gâtinais.
1: Donc c'est familial. Donc,
0: voilà, le centre équestre Léjon est toujours très accueillant et a beaucoup de pédagogie pour ce genre de choses.
1: Dernier temps fort, l'atelier de cirque à Dordive à la prairie de l'Étang de 14h à 18h proposé par les Baladins des Étoiles. Quelle activité les enfants pourront-ils essayer ?
0: Oui, bah ça c'est une sortie que vous pouvez faire, donc c'est demain le 8 août, de 14h à 18h à la prairie des Étangs de Dordive. Bah là, petits et grands vont pouvoir s'initier gratuitement aux arts du cirque.
1: D'accord.
0: Donc ça veut dire jonglage, équilibre, manipulation d'objets, chacun pourrait essayer à son rythme, il n'y a pas de prérequis demandé. Mais bon, c'est un bon moment à partager en famille, de voir une nouvelle activité, et puis en plus
1: très
0: dans
1: bien.
0: Un cadre naturel qui est vraiment super agréable. Et vous pourrez vous restaurer sur place ou apporter votre pique-nique. Mais en tout cas, voilà, ça va être du jeu, de la découverte, de la bonne humeur avec les Baladins des Étoiles.
1: Très bien, et l'inscription est conseillée. Dernier temps fort, ce sera la brocante, hein, le 15 août à Girolles. Merci, merci Sonia Randa de l'Office du Tourisme Ferrières et Vallées à Ferrières en Gâtinais. La visite guidée du château Bignon-Mirabeau et l'atelier de cirque à Dordive, donc c'est ce week-end, hein, demain. Le centre équestre Léjon à Grisel qui propose des activités pour les enfants tout cet été et donc la grande brocante. Merci beaucoup, bonne soirée.
0: Au revoir.
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1: Place au jeu maintenant. Je vous offre deux invitations pour les Contes de Sologne demain à 20h au domaine de Courcelles à Salbris. C'est un spectacle familial, hein, mêlant théâtre, équestre, poésie pour découvrir l'histoire de la Sologne autrement. Et puis à ça, je rajoute deux entrées pour le labyrinthe popcorn à Vency pour vous perdre tout en vous amusant. Et puis on vous offre également quatre paires de lunettes pour voir l'éclipse solaire du 12 août. Bonne chance! Appelez-moi au 02 38 53 25 25 pendant qu'on écoute Black M sur ma route avec Ici Orléans.

0: Du rythme avec Black M sur ma route pour vous accompagner avec Ici Orléans.
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0: Et celle qui prend la route pour les balades, c'est Florence de Marigny-les-Usages. Bonjour Florence.
2: Bonjour Nathalie.
0: Eh bien ça y est, c'est gagné, on vous offre deux invitations pour les comptes de Sologne. Donc c'est demain à 20h au domaine de Courcelles à Salbris. C'est un spectacle familial avec du théâtre, des chevaux, de la poésie pour découvrir l'histoire de la Sologne autrement.
2: Super, j'adore la Sologne en plus, donc c'est génial.
0: Et ben voilà, et puis à ça je rajoute deux entrées pour le labyrinthe popcorn à Vinci, pour vous perdre et surtout pour vous amuser dans un grand champ transformé en labyrinthe.
2: Bon ben c'est super, en plus j'habite juste à côté, donc ça fait longtemps que je dois essayer, donc merci à vous.
0: Et ben voilà, c'est l'occasion, et puis on vous offre également quatre paires de lunettes pour voir l'éclipse solaire du 12 août.
2: Ah bah génial. Merci voilà. Beaucoup en tout cas ici Orléans et merci Nathalie.
0: Et ben avec plaisir, qu'est-ce que vous faites de beau cet été Florence?
2: Je suis partie en vacances en juin et je repars en septembre. Donc là je profite pour me balader soit en bord de Loire, soit sur Charbonnière.
0: Voilà, vous allez partir du côté de la mer ou de la montagne?
2: En Bretagne.
0: En Bretagne, bon bah excellent
2: oui,
0: choix.
2: Oui, je pense qu'on cherche tous la fraîcheur cette année, c'est bien la première fois.
0: Vous avez raison. Eh bien, profitez bien. À très bientôt, Florence.
2: Merci beaucoup, Nathalie. Au revoir.
0: Au revoir. Un peu de reggae pour vous détendre et rejoindre 18h avec Jimmy Cliff sur votre radio, ici Orléans.
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0: On bouge au rythme de Jimmy Cliff, Reaganite avec Ici Orléans.
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0: Merci d'avoir choisi Ici Orléans pour votre début de week-end. 18h, le journal présenté par Camille Huppenoir. Bonjour Camille.
2: Bonjour Nathalie, bonjour à tous.
0: Les exemples de tensions dans les hôpitaux en plein été se multiplient.
3: On vous parlait ce matin de cette patiente du CHU d'Orléans qui a passé 6 jours, 5 nuits sur un brancard aux urgences car il n'y avait pas de lit dans un service adapté à son souci de santé. En Nord-Mayenne, on l'apprend, les urgences vont devoir fermer 4 jours faute de médecins. Des problématiques récurrentes pendant les vacances avec les congés des soignants, les fermetures de lits, mais c'est surtout la preuve d'un manque global de moyens, dénonce Franck Becker, secrétaire général de l'Association des médecins urgentistes de France.
4: On fait toujours de belles réunions avant l'été pour prévoir et pour échelonner les fermetures de lits. On s'est un peu amélioré, mais ça n'a pas résolu le problème. Et en effet, ça le met encore plus en exergue, tout simplement. Il y a plus de problématiques en été, mais ça met en exergue un problème chronique qu'on a tout au long de l'année, notamment pendant les épidémies aussi. Là, on parle de l'été, mais c'est aussi la même chose pendant les épidémies. Donc finalement, c'est toute l'année.
2: Et est-ce que les services d'urgence sont à même de faire face, les hôpitaux, à une nouvelle vague de chaleur cet été ?
4: On y arrive toujours. On y arrive, oui, on sera à nouveau prêt à faire face, mais c'est épuisant à la longue.
3: À Orléans, le CHU annonce que des recrutements de personnel sont en cours pour ouvrir des lits entre septembre et novembre. La gendarmerie du Loiret cherche des témoins du grave accident qui s'est produit sur la départementale 2060 lundi dernier. Peu avant 14h, un choc frontal entre un Peugeot Boxer blanc et une Citroën C4 Picasso bleu au niveau de la commune de La Chapelle-Saint-Sépulcre, c'est à l'est de Montargis. Si vous pensez avoir des informations pour aider les enquêteurs, vous pouvez contacter la gendarmerie de Courtenay. 120 km/h sur une portion limitée à 70 km/h. Les motards de la police nationale ont intercepté ce midi un conducteur en grand excès de vitesse à proximité du cimetière des Ifs au nord d'Orléans. Âgé de 51 ans, au volant d'une Audi A5, l'homme est convoqué pour une audition. Son véhicule est parti pour la Fourrière et son permis a été retenu. Prudence justement sur les routes demain. Bison Futé place toute la France en rouge dans le sens des départs comme des retours. Circulation difficile. Un conseil particulièrement pour les automobilistes du Loiret, éviter la 71 en direction de Clermont demain matin.
0: La date limite de dépôt des offres de reprise de Duralex a été reportée d'un mois.
3: Les candidats à la reprise de la verrerie de la Chapelle-Saint-Mesmin avaient initialement jusqu'à hier midi pour déposer leur dossier. Finalement, la date limite est fixée au 11 septembre prochain. Pour l'instant, 3 offres officielles que l'administrateur judiciaire n'a pas souhaité détailler, mais 3 tout de même. Alors, un mois de plus, pour quoi faire ? Comment expliquer ce report ? Attend-on d'autres dossiers plus solides peut-être ? On a posé la question à Pascal Sudre, le secrétaire départemental de la CGT, qui suit le dossier du Ralex de près.
5: C'est pas forcément une grosse surprise quand on connaît l'importance de l'industrie verrière, mais particulièrement l'entreprise du Ralex, et puis les enjeux que cela comporte dans le cadre des prochaines élections présidentielles. Le gouvernement et puis au sommet de l'État ont dû, nous pensons, intervenir pour que le tribunal de commerce puisse donner tous les moyens pour pouvoir avoir des dossiers les plus solides possibles. Nous, on l'explique un petit peu comme ça, mais c'est plutôt une bonne chose que le délai soit reporté. Mais ça faisait partie aussi de nos demandes, que le tribunal de commerce puisse, une bonne fois pour toutes, choisir le meilleur dossier avec un industriel sérieux, qu'on se retrouve pas, comme c'est le cas depuis plus de 30 ans, avec un cinquième plan de redressement judiciaire, de nouveau dans 2 ans dans la même situation.
3: Et l'audience au tribunal de commerce d'Orléans, elle, est toujours programmée au 17 septembre.
0: Le championnat de football de Ligue 3 débute ce soir.
3: Ex-championnat de national, le troisième échelon du foot français, l'US Orléans, est à Concarneau pour commencer cette nouvelle saison. Coup d'envoi 20h45. Premier match amical de la pré-saison, demain pour les Panthères. Les handballeuses de Fleury-les-Aubrais ont repris l'entraînement il y a 2 semaines. Elles reçoivent Rouen demain en fin d'après-midi. Première rencontre d'une série de 4 pour s'aguerrir avant une nouvelle saison en National 1, la 3e division. Et petite nouveauté cette année, les Panthères auront 5 matchs au Palais des Sports d'Orléans, leur ancienne salle historique quand elles évoluaient encore dans l'élite. La présidente du club, Bertille Bétaré.
6: Le premier match de la saison, déjà le 12 septembre, et puis après il y a d'autres dates qui sont planifiées. Cette année on a 5 matchs, l'année dernière on a fait un match, ça faisait des années qu'on n'était pas revenu au Palais, ça a été magnifique. Plus 1500 personnes, on a démontré encore une fois que même en N1 on était capable d'emmener du monde, de beaucoup communiquer communiquer autour. C'était des retrouvailles. Voilà, ça a fait une émulation supplémentaire dans une installation qui est très sympa aussi. Et puis, cette communion avec le public, c'était sincèrement, c'était vraiment une belle réussite. On n'a eu que des retours positifs. Et justement, je pense que les gens attendent que ça, qu'on y revienne. Et là, on s'assure de 5 matchs. En tout cas, un grand merci à tout le monde. Et ça va être une belle fête. Et franchement, j'ai hâte d'y être. Venez nous voir, venez nous soutenir. En tout cas, on a besoin de tout le monde.
3: Et ce ne sera pas au Palais des Sports demain. Mais n'hésitez pas à aller soutenir les Panthères pour leur premier match amical au gymnase Albert-Auger de Fleury à 17h. Entrée gratuite. Match amical aussi demain soir pour les Septors. Les handballeurs saranais reçoivent Cournon d'Auvergne à 18h à la Almazouka de Saran. Là aussi, entrée gratuite. Le maillot jaune change de propriétaire sur le Tour de France Femmes. La Polonaise Nivia Doma, vainqueur tout à l'heure au Mont Ventoux. Elle devient la nouvelle leader du général. Rendez-vous dans le journal du Tour dans moins d'une demi-heure pour le débrief de cette étape, on peut le dire, reine du Tour de France Femmes. La météo, Nathalie, toujours un grand ciel bleu.
0: Toujours, il fait beau. Pas un nuage, demain il fera beau, le ciel sera légèrement voilé le matin, mais ça se dégage l'après-midi, 14 degrés pour se réveiller, les températures augmentent l'après-midi, à Neuville-aux-Bois 30, pour Pithiviers, Orléans, Lauris, Courtenay et Vienne-en-Val 31, et pour Sully-sur-Loire, Gien, La Ferté-Saint-Aubin et Montargis comptaient jusqu'à 32 degrés. Dimanche, un temps variable et quelques gouttes de pluie possibles avec une après-midi ensoleillée, bref, ça va être un beau week-end quand même qui s'annonce, donc on va pouvoir faire des activités en famille.
2: Chez moi c'est brocante, et vous?
0: Je vais plutôt les emmener faire un peu du sport, vous voyez, ils restent un peu...
2: Vous êtes pas cool.
0: Ouais. Non, bah si.
2: Il faut les entretenir, hein.
0: Oui, il faut les entretenir et les sortir surtout.
2: Exactement, il faut qu'ils se défoulent. Exactement. Et vous avez bien raison.
0: Bon week-end, Camille. Du côté de la circulation sur nos routes, du côté d'Orléans, vous êtes ralenti sur le faubourg Saint-Jean, sur le faubourg Bagnier et quai de la Madeleine. Des ralentissements à vous signaler sur la RN20 du côté de Saran, vous êtes nombreux à circuler, ainsi que à Saint-Jean-de-la-Ruelle sur la rue Charles-Bauer.
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0: Vendredi soir, les sourires reviennent et la musique prend toute la place avec France Gall. Tout pour la musique. Merci d'avoir choisi Ici Orléans.

0: Ces chansons nous font toujours du bien. C'était France Gall, tout pour la musique sur votre radio, ici Orléans.
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0: Heureuse d'être avec vous en ce début de week-end. Avez-vous déjà vu cet animal, l'okapi? Un drôle d'animal entre zèbre et girafe. Dans moins de 10 minutes, les coulisses de Beauval. Connaissez-vous la galaxie d'Andromède? L'été, le ciel nous dévoile des merveilles nocturnes et vous pourrez les observer ce soir. C'est une idée sortie à découvrir dans notre Ici Express à 18h30. Et puis, William Scheller nous livrera les secrets de ses chansons dans un nouvel épisode. Tout de suite, un moment de détente, de fête, avec Alex Warren, Fever Dream.

0: Ici Orléans, on adore cette nouveauté d'Alex Warren, Fever Dream. Connaissez-vous l'okapi, un drôle d'animal entre zèbre et girafe, à découvrir dans les coulisses de Beauval?
1: Effectivement, c'est le cas des okapis, dernier gros mammifère découvert au XXe siècle, un animal qui n'a pas choisi entre son espèce et son costume. La taille d'un cheval, avec un cou très long, une langue pouvant atteindre plus de 30 cm, et deux cornes osseuses sur le dessus du crâne, seulement pour les mâles.
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1: Dans le secteur des okapis, il y a des grues. On est dans la plaine asiatique avec Charline, soigneuse de la plaine asiatique. Les okapis, c'est un petit peu cet animal de la Fashion Week, une sorte de mini-girafe qu'aurait mis un pantalon de zèbre.
3: C'est un peu l'idée, exactement.
1: À quelle famille ils appartiennent réellement? Aux zèbres ou aux girafes?
3: Ils appartiennent à la famille des girafidés.
1: Et on explique pourquoi ces zébrures sur les pattes, en fait?
3: C'est pour le camouflage, parce que les okapis vont aller se camoufler donc dans les grandes végétations, se mettre de dos, et donc avec les rayons du soleil, ça va faire un contraste et pour les prédateurs se protéger.
1: J'ai appris aussi qu'ils avaient une langue bleue. D'où ça vient? Parce que j'imagine qu'ils n'ont pas les mêmes bonbons que nous qui colorent la langue. Et à quoi elle sert?
3: On ne sait pas exactement pourquoi cette couleur bleue, parce que les okapis donc, sont tout le temps avec la langue sortie pour attraper les feuilles. C'est pour éviter les coups de soleil.
1: Ça serait une protection, simplement.
3: Ouais, et c'est ce qui est supposé.
1: C'est pas que fashion, l'okapi. Ça a un réel intérêt dans son environnement. C'est surtout d'abord pour se planquer, pour essayer de se camoufler au maximum. C'est un animal qui a besoin d'être caché.
3: Oui, par rapport aux prédateurs.
1: Quels sont ces prédateurs?
3: Le principal, c'est le léopard.
1: D'où l'intérêt d'être bien caché, parce qu'il va assez vite le léopard. Ça court un okapi assez vite aussi.
3: Oui, on a pu observer, nous, sur le parc, des fois, des petites courses-poursuites. Et oui, ça court assez vite, oui.
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1: Il court vite, mais pas suffisamment pour échapper à son autre prédateur qu'est l'homme. En forêt d'Ituri, en République dominicaine du Congo, où vivent les okapis, la guerre civile, qui sévit depuis des années dans le pays, entraîne un accroissement du braconnage et de la déforestation. L'association Beauval Nature soutient l'Okapi Conservation Project, qui a pour objectif la gestion de la population de l'espèce, l'augmentation des patrouilles d'éco-gardes, le développement d'équipements pour le suivi des okapis, ainsi que le lancement d'un programme de reforestation avec le soutien des communautés locales.
0: Et demain, les singes araignées seront à l'honneur. Tout de suite, Claude Dubois, le blues du businessman et un air de Bretagne avec Alain Souchon. Bon vendredi avec Ici Orléans.

0: Ça sent l'air de la Bretagne avec Alain Souchon à l'instant sur votre radio ici Orléans. La suite avec Auria et sa soirée mondaine et une sortie en famille pour observer les étoiles d'ici quelques minutes sur votre radio ici Orléans.
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0: C'est entraînant, on a envie de danser, de chanter avec Oria et Soirée Mondaine avec Ici Orléans. À venir, vos conditions de circulation et vos idées sorties dans notre Ici Express. J'aurai une idée sortie autour d'une nuit étoilée pour observer le ciel. Allez, c'est le moment de rejoindre l'équipe d'Ici pour le Tour de France Femmes. Voilà, on revient sur l'étape du jour avec le journal.
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2: Bienvenue dans le journal du Tour. Il existe plusieurs manières de marquer l'histoire, mais dans le vélo, on ne fait pas beaucoup mieux que celle-ci. Gagner en haut du Mont Ventoux, lever les bras après une ascension d'une difficulté extrême dans un décor presque irréel. Cette montagne chauve et ses calcaires blancs est celle aujourd'hui qui a marqué l'histoire. Et polonaise, elle a 31 ans, déjà vainqueur du Tour, mais sans remporter d'étape. Kasia Niewiadoma décroche donc aujourd'hui le plus beau succès de sa carrière. Et en plus, elle prend le maillot jaune.
3: Franchement, c'est difficile de vous parler de ce que j'éprouve. Je suis sans voix. Je suis tellement fatiguée, je suis tellement étonnée de ce qui est arrivé. J'ai regardé à droite et j'ai vu mes parents. Ils étaient là. Je n'étais pas au courant. Mon père était en train de pleurer et il était si fier de moi. C'était un grand moment.
2: L'émotion incrédule de Kasia Niewiadoma au micro de France Télé avec la traduction également après la course. Effectivement, papa peut être fier. La coureuse de la Canyon SRAM prend le maillot jaune 15 secondes d'avance au classement général désormais sur la néerlandaise Demi Vollering, deuxième de l'étape. Bonsoir Manon Vautier-Cholet.
4: Bonsoir Alexandre, bonsoir à tous.
2: Vous avez commenté cette étape, vous nous l'avez fait vivre. Et en fait, les deux premières du classement général se sont un petit peu marquées, ce qui a profité à Niewiadoma en quelque sorte.
4: Ouais, c'est exactement ça. Marlène Reusser, désormais ancienne maillot jaune, qui juste après l'arrivée, qu'elle a passé en quatrième position, a commencé par féliciter Kasia Niewiadoma avant de s'agacer un petit peu. En fait, elle explique qu'elles se sont trop regardées avec la néerlandaise Demi Vollering, laissant la polonaise gagner de l'avance petit à petit pour aller s'imposer en haut du Mont Ventoux. Je lui ai dit qu'on devait rouler, mais elle a continué à m'attaquer, explique notamment la Suissesse, peut-être parce que, eh bien, Demi Vollering, elle avait un peu plus de jambes que Marlène Reusser, elle a désormais 24 secondes d'avance sur son ancienne coéquipière au classement général. C'est très peu, mais c'est déjà ça avec un trio de tête dans un mouchoir de poche, hein, puisqu'il y a moins de 45 secondes entre les trois coureuses ce soir sur le podium du général.
2: Effectivement, Kasia Niewiadoma qui prend le maillot jaune, Demi Vollering 15 secondes derrière, Marlène Reusser 39 secondes plus loin. Et les Françaises dans tout ça, me direz-vous? Eh bien, hiérarchie respectée. Pauline Ferrand-Prévot, vainqueur sortante, même sur un terrain a priori plus favorable, n'avait pas le niveau pour rivaliser avec les meilleurs. Elle termine loin, plus de 10 minutes de la nouvelle maillot jaune. La meilleure française, et assez largement, s'appelle Cédrine Carbajal, 7e de l'étape à 2 minutes et désormais 6e du général.
5: Oui et non, c'est vrai que j'aime bien être plus offensif que ça et on va dire que là j'ai pas eu l'opportunité de le faire. Tout simplement parce que le rythme était très élevé de A à Z. Ce qui était aussi très très positif pour moi parce que je sais que sur une heure comme ça, je peux tenir dans la durée. Je pense que j'ai franchi un cap. Mais alors le seul truc, c'est que tout le monde a franchi un cap apparemment. Le niveau est de plus en plus élevé. Les vitesses sont de plus en plus élevées aussi. Donc voilà, chaque année, on revient à la guerre et chaque année, la guerre est d'autant plus dure.
2: Cédrine Carbajal, à moitié satisfaite au micro de l'équipe de Radio France, mobilisée pour avoir ses réactions juste après la fin de l'étape. La Bretonne de IF Education Oatly peut encore rêver d'un top 5 au général et c'est ça qui compte. Pas le fait d'être meilleure française, disait-elle au reporter après la course. On récapitule donc, classement général, Kasia Niewiadoma qui a remporté l'étape en haut du Ventoux, prend le maillot jaune devant Demi Vollering, Marlène Reusser, la quatrième et meilleure jeune maillot blanc, la surprenante allemande Niedermayer, les deux autres maillot ne change pas. Puck Peters pour les poids, Lorena Vibes pour le maillot vert. Lorena Vibes qui regarde sans doute avec envie l'étape de demain. On ne va pas vraiment souffler après pourtant ce Mont Ventoux. L'étape est plus facile, certes moins de montée, mais c'est aussi la plus longue de ce Tour de France Femmes, 172 km entre Sisteron et Nice. On peut imaginer une arrivée groupée, sauf que le parcours réserve une surprise dans le final, nous dit Marion Rousse.
6: Il y aura un petit mur à escalader, ça n'a l'air de rien, mais c'est quand même un petit mur qui aura des passages à plus de 15% en pleine ville et surtout à 6 km seulement de l'arrivée. Ça sera peut-être l'occasion d'éviter un sprint massif sur la promenade des Anglais au pied du monument du centenaire.
2: La directrice du Tour, Marion Rousse, 8e étape, donc demain, l'avant-dernière déjà du Tour de France Femmes, qu'on vous fera vivre évidemment avec toutes nos équipes sur place, nos reporters, l'arrivée en direct, les premières réactions dès la ligne passée, ici, radio officielle de ce Tour de France Femmes. À demain.
0: Merci à l'équipe d'ici pour le journal du Tour de France Femmes. Sur nos routes, c'est plutôt calme. Quelques ralentissements du côté d'Orléans, rue Faubourg-Bagné et rue du Faubourg-Bourgogne. Du monde également du côté de Saran sur la RN20. Et voilà, c'est assez calme. Du côté de la SNCF, rien à signaler, tout va bien. Les trains partent à l'heure.
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0: Trois idées sorties pour occuper votre week-end dans notre Ici Express. Faites chauffer le pop-corn et appréciez en famille ou avec les copains la projection du film Aladdin. Une séance de cinéma en plein air dans laquelle nous retrouvons Will Smith. Ce soir à Dordive, à la Prairie des Étangs, dès 21h30 et c'est gratuit. Participez à la Nuit des Étoiles au Parc de Loire avec une dizaine de télescopes pour vous faire découvrir les merveilles du ciel profond. Galaxies, nébuleuses, étoiles doubles. Apprenez à repérer les constellations, étoiles et planètes visibles. Début de l'animation ce soir à 20h au Parc de Loire de Saint-Jean-le-Blanc. Et enfin, place à l'événement du bazar dans la dinette. Un spectacle interactif pour les 1 à 7 ans par la compagnie Les Péchus. L'histoire de Bouchon et Pelote qui veulent faire de la cuisine, mais tout disparaît au fur et à mesure. Rendez-vous pour les estivales du Cosson à la Ferté-Saint-Aubin demain à 15h30.
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0: Allez, après nos bons plans sortis, on écoute Terence Trent D'Arby avec Sign Your Name avant d'embarquer sur les routes de l'impossible dans les coulisses TV.

0: Terence Trent D'Arby pour bien débuter votre soirée avec Sign Your Name sur votre radio ici Orléans. On retrouve les coulisses TV, Johan Rock, vous nous emmenez sur les routes de l'impossible, des routes escarpées, perchées sur des montées, sur des sommets en Mongolie.
1: 20 ans que cette collection originale est diffusée sur France 5. Un programme où, à chaque épisode, il y a toujours au moins un moment où l'on retient son souffle, tant on n'en revient pas de voir ce qui peut se passer à l'autre bout du monde.
2: C'est un fleuve qui tombe du ciel. En un mois, les nuages peuvent lâcher sur le Cambodge jusqu'à 500 litres d'eau au mètre carré. Phnom Penh, la capitale, disparaît sous les eaux à chaque mousson.
1: Et à chaque fois, c'est pareil. Pour capturer les meilleures images, les reporters des routes de l'impossible n'hésitent pas à donner de leur personne. Et au fil des ans, les conditions de tournage sont devenues de plus en plus difficiles et dangereuses. Et ce, toujours pour la même raison, comme me l'a expliqué Tony Comiti, le producteur de la collection.
3: Aujourd'hui, les équipes des routes de l'impossible sont confrontées de plus en plus au dérèglement climatique. En Namibie, le réalisateur a voulu suivre des femmes qui, juste pour faire cuire leurs légumes dans leur village, faisaient 5-6 heures à pied sous 45-50 degrés avec des cruches sur la tête pour aller chercher de l'eau. Et quand il est arrivé sur le point d'eau avec les femmes, et ben ce point d'eau, c'était une mare dans laquelle aussi se désaltérait du bétail. Là, c'était très dur pour lui parce que s'il boit de l'eau, ben c'est hôpital direct. Il était complètement assoiffé.
1: Alors justement, avec le dérèglement climatique, comment fait-on pour mener à bien sa mission de reporter tout en assurant, au maximum, la sécurité de ceux qui partent sur le terrain? Réponse du producteur.
3: On essaye de regarder un peu la météo et il n'y a plus du tout de prévision. On part dans le désert pour faire un film sur la sécheresse. Et en fait, il va pleuvoir des trompes d'eau pendant un mois. Donc, écoutez, on fait comme les gens qu'on filme. Il faut s'adapter. C'est juste s'adapter. Et on filme les gens qui subissent et qui survivent. Ben, ils n'ont pas le choix, de toute façon, les gens.
1: Pour info, ces durs à cuire qui composent l'équipe des grands reporters de l'émission sont toujours les mêmes depuis le début. Ce qui, au regard de ce qu'ils endurent, doit impliquer d'être particulièrement blindé psychologiquement pour tenir le choc.
3: Il est évident que quand on rentre à Paris où tout est régulé, les reporters, finalement, le fait de voir toutes ces populations comme ça dans la souffrance, mais aussi dans la débrouille et parfois même dans la joie, ça donne beaucoup d'humilité, en fait.
1: Les routes de l'impossible en Mongolie, les nomades des sommets, c'est à voir ce soir 21h sur France 5.
0: Demain, on revient sur la série culte H. À venir, William Scheller avec les secrets de sa chanson « Oh, je cours tout seul ». Et là, on se fait plaisir avec Mylène Farmer. C'est à qui le tour? Bonne soirée avec Ici Orléans.

0: Une nouveauté bien sympathique à écouter, Mylène Farmer, c'est à qui le tour sur votre radio ici Orléans. En prémisse à l'album Nicolas qui sortira un an plus tard, William Scheller publie en 1979 « Oh, je cours tout seul », un simple enregistré à Los Angeles et dont la pochette est signée Jean-Baptiste Mondino. Un cadre luxueux bien loin de sa création originale.
1: Né doublement. Alors, il y avait ce cauchemar où je courais, comme ça, à côté d'un train. Ah, il n'y avait pas de train, d'abord. Je courais. Je m'apercevais qu'il y avait une voie ferrée à côté. Et puis, d'un seul coup, et j'ai entendu dans ma tête, ce bruit spécial des trains américains qui a fait une espèce de... comme ça, qui est un accord un peu... vraiment fait pour qu'on comprenne que c'est pas un klaxon ni rien d'autre. Et là, arrivait au long, comme ça, et je voyais les gens qui... comme s'ils étaient prisonniers dans ce train. Et ils frappaient aux vitres, comme ça. Ils se passaient des valises par-dessus eux, ils frappaient aux vitres, comme ça... pour me parler, et on se comprenait pas.
2: Comme ça, mais un train américain, parce que c'est enregistré à Los Angeles.
1: Oui, je sais pas pourquoi j'ai voyé un train américain, mais il y a aussi une chose, c'était l'impossibilité de communication. Les gens qui ne savent pas lire, qui ne savent pas écrire, ça en existe, hein. Il existe encore, et qui ont du mal dans la vie. La communication se fait pas. Donc là, il y avait cette espèce de vitre dans une course qui a la vie. Et il y a tout un symbole là-dedans qui se mélangeait. Enfin, on s'en est pas conscience de ça. J'ai réalisé ça après. C'est des fois des choses qu'on dit, qu'on écrit, et on se rend pas compte.
2: Personne m'entend, personne me comprend. Oh, je cours tout seul.
1: Voilà. Mais en me mettant dans la peau, ça a servi un truc sur l'illettrisme un jour en télé. Boum. Ils ont passé « Apprends-moi ton langage ».
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0: Un titre sorti en 1979. Vous pouvez réécouter Les Secrets des Chansons de William Scheller sur l'application ICI ou sur ICI.fr. En direction de 19h et de vos informations avec les Bee Gees. Et à partir de 20h, retrouvez les essentiels de Décibel avec Zao et Antoine sur votre radio ICI Orléans.
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0: On commence la soirée avec de la douceur. C'était les Bee Gees, Too Much Heaven sur votre radio ici Orléans. Merci à Nazim à la technique et à Selma à l'accueil. Je vous embrasse. Passez un bon week-end. Il va faire beau avec ici Orléans, donc tout va bien. On se retrouve lundi avec de nouveau la Loire à vélo, le guide du routard à gagner et votre inscription pour gagner un très beau VTT.
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0: Bon début de soirée et bon week-end. Il est 19h. C'est le moment de retrouver vos informations avec le journal.
2: Vous nous écoutez peut-être en voiture sur la route des vacances. Demain, la journée est classée rouge par bison futé dans tout le pays. Les vacanciers feront-ils leur retour en Gironde? Les professionnels du tourisme se posent la question. Ils espèrent voir leur saison sauvée ce mois-ci après un mois de juillet plombé par le méga-feu. Et en effet, Nicolas Joly, le camping Air Hôtel Océan se remplit de nouveau à la cano.
3: Des vacanciers qui se promènent, serviettes sous le bras, des enfants sur les balançoires. Le camping reprend vie après quelques jours de silence. Laurine vient chaque année avec sa famille de Normandie.
4: D'habitude, le camping, on a les enfants qui grouillent de partout et là, il n'y avait plus personne. On était les seuls. Le samedi, on a été à la piscine et on n'était que 10. Donc, on se battait pas pour les transats.
3: Le directeur du camping, Vincent Hipp, fait tout ce qu'il peut pour faire revenir les touristes.
5: On essaye de rattraper nos clients, leur dire coucou, finalement, on est ouvert. Donc, est-ce que vous pouvez annuler l'annulation que vous aviez faite avant? Donc, ça nous fait énormément de travail administratif et de relations clients, des appels, des mails, etc. C'est extrêmement difficile. On a mis plusieurs jours à rétablir la situation à la normale. On est sur 2 semaines qui étaient vraiment capitales pour notre activité touristique, mais aussi pour tous les commerçants de la cano.
3: Comme le patron de la supérette à l'entrée, Olivier, qui fait les comptes, 6 500 € de pertes par jour sur les 2 dernières semaines et aucun signal positif des assurances.
6: Au moment où on parle, pour l'instant, la prise en charge, c'est zéro. Les assureurs aujourd'hui ne considèrent pas la cano comme une ville qui a été évacuée, puisque c'est uniquement les touristes et dans les campings et dans les centres de vacances. Donc pour l'instant, la réponse c'est non.
3: En plus de la perte d'exploitation, il y a aussi les marchandises, les stocks de produits frais, invendus et donc perdus. C'est plusieurs milliers d'euros.
2: Le risque est élevé demain pour les départs de feu dans le Grand Ouest et dans le Sud. 34 départements en vigilance orange. Les fortes chaleurs et du mistral sont encore attendus ce soir dans le Var. En Lozère, un incendie a déjà parcouru 100 hectares cet après-midi. Un feu de forêt aussi au Creusot, en Saône-et-Loire. 60 enfants ont été évacués d'un centre de loisirs ainsi que 11 maisons. Un militant du Rassemblement National a été interpellé par le GIGN à Bolène dans le Vaucluse. Le colistier d'un candidat au dernière municipale. Il est suspecté d'être impliqué dans la mort d'une mère de famille dont le corps a été retrouvé hier. C'est une info ici Vaucluse à retrouver sur ici.fr. Le taux de chômage en France atteint son plus haut niveau depuis l'automne 2020, 8,3% selon l'INSEE pour ce second trimestre. Une hausse encore plus marquée chez les jeunes. On frôle les 22% chez les 15-24 ans, une génération pour qui il est difficile de trouver un emploi en sortie d'études, à nous Touquin.
7: Un mois après avoir obtenu son diplôme dans la petite enfance, Morgane, 23 ans, épluche les offres d'emploi.
8: Je pensais que ça allait pas être si bouché. Je pensais pas être en difficulté pour ne serait-ce qu'avoir un entretien.
7: Elle a dû retourner vivre chez ses parents et travaille comme serveuse pour l'été.
8: J'avais un appart, j'ai dû tout quitter. J'espère que mon CDD sera renouvelable et pourra se terminer en CDI, mais je pense que ça va être long.
7: Baptiste aussi a dû prendre un job alimentaire. Malgré son double master en économie et droit et 1 an et demi de stage et CDD, ça fait 9 mois qu'il ne trouve rien. Et ça le stresse.
9: Forcément, après avoir fait des études, on a envie de commencer sa vie, donc ça prend un peu la tête. Je m'attendais pas à ce que ce soit aussi compliqué, quoi.
7: Des jeunes inquiets, Karim Petit en voit défiler tous les jours dans son agence d'intérim. Car depuis le début de l'année, les entreprises proposent moins de contrats temporaires.
10: Les entreprises restent prudentes avec l'arrivée des prochaines élections présidentielles en 2027. Donc ce n'est pas un climat d'emploi qui reste positif.
7: Ça se remarque surtout dans le secteur de la vente, où il y a le plus de candidats pour le moins d'offres, avec des contrats qui vont de 4 heures à 2 mois.
2: Elle a passé la ligne d'arrivée en haut du Mont Ventoux, le sourire aux lèvres, les bras tendus vers le ciel. La Polonaise Kasia Niewiadoma a remporté la 7e étape du Tour de France cet après-midi. Elle endosse le maillot jaune. Alexandre Berthaud, bonsoir.
11: Bonsoir.
2: Vous aviez vécu avec vous cet après-midi l'étape du Tour au milieu de la foule du Ventoux. On a eu le droit à une grande explication entre les trois favorites.
11: Et oui, Kasia Niewiadoma, dont vous venez de parler, la Polonaise, Demi Vollering, la néerlandaise, et Marlène Reusser, la suissesse, ce sont les trois meilleures coureuses de ce Tour de France. Et assez logiquement, en fait, sur les pentes très difficiles du Mont Ventoux, ce sont elles trois qui se sont détachées, qui se sont livrées bagarre. Et c'est Kasia Niewiadoma qui a attaqué la première et qui a bien fait, puisqu'elle a réussi à distancer les deux autres coureuses qui se sont un petit peu regardées, qui se sont marquées, qui ont laissé partir la Polonaise, qui du coup l'emporte au sommet et endosse le maillot jaune. Mais on garde beaucoup de suspense pour les deux dernières étapes, puisque les trois premières se tiennent en 39 secondes au général.
2: Et puis on a quand même cette belle performance à noter de la Française Cédrine Carbajal pour la 7e étape. Elle est 6e du classement général, 7e pour cette étape. Demain, 172 km attendent les coureuses entre Sisteron et Nice.
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0: C'est une belle soirée avec un beau ciel bleu. Demain, il fera beau. Le ciel sera légèrement voilé le matin, mais ça se dégage l'après-midi. 14 degrés pour se réveiller. Les températures augmentent l'après-midi. À Neuville-aux-Bois, 30. Pour Pithiviers, Orléans, Lauris, Courtenay, 31 degrés. Et enfin, à Sully-sur-Loire, Gien et Montargis, comptez jusqu'à 32 degrés. Dimanche, un temps variable et quelques gouttes de pluie possibles avec une après-midi ensoleillée. Bon week-end.
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13: Bonsoir à tous, c'est l'heure de votre dose quotidienne de tubes des années 80. Le traitement est quotidien, il dure une heure, c'est bon pour tout. Le moral, la mémoire, les articulations, surtout si certains vous donnent envie de danser. Et ça commence comme ça.

0: Voilà l'été, c'était les Négresses Vertes.
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0: Évidemment, c'est de circonstance. Hein. C'est le premier succès du groupe de Musette Guinguette Pop Rock. Et c'est, attention, plutôt une chanson sur les citadins qui n'ont pas eu la chance de partir pendant la saison chaude. Du coup, on se console comme on peut. Les Négresses Vertes ont débuté dans la rue, dans le métro. Mais le succès les a vite rattrapés dès la sortie de ce premier tube en 89. Après la chaleur de l'été, un petit rafraîchissement. Bon, bah d'accord, ne sortez pas les parapluies tout de suite. Hein. Eurythmics arrive avec Here Comes the Rain Again.
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0: Danse Marie, elle danse. C'était François Valéry. Et elle danse encore quand on repasse ce titre à la radio, hein. En 83, François Valéry est en vacances en Corse chez Dalida. Un soir, il sort en discothèque, comme on disait à l'époque. Il entend Billie Jean de Michael Jackson. Le lendemain, il s'en inspire pour composer ce qui deviendra un tube en 84. Voilà. Vous écoutez 100% années 80, c'est que des tubes. La preuve, dans un instant, Jean-Jacques Goldman avec Encore un matin. Ça arrive juste après ça.
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3: Voici notre Ici Express composé de trois idées sorties pour ce week-end. Venez rejoindre les baladins des étoiles qui vous initieront à certaines techniques du cirque comme le diabolo, le jonglage et même les assiettes qui tournent toutes seules ou presque. Ce sont des ateliers de cirque destinés aux enfants entre 14h et 18h demain. C'est gratuit, rendez-vous à la prairie des étangs à Dordive. Venez observer les oiseaux de la zone humide du site de Courpin a ouvert les champs. Pour l'occasion, un animateur de la Maison de Loire sera sur place à l'observatoire de 14h à 17h demain. Renseignements et inscriptions directement auprès de la Maison de Loire et du Loiret. Enfin, un apéro-concert en plein air avec Quarterto Café Con Pan. Préparez-vous à une soirée chaleureuse et festive portée par des sonorités cubaines demain à 19h30 à Châtillon-sur-Loire, place Sainte-Anne.
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0: Francis Cabrel, c'était question d'équilibre.
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0: Sur l'album Quelqu'un de l'intérieur, c'est une chanson qui raconte l'histoire d'un homme qui vient d'être quitté et qui noie son chagrin dans l'alcool. Bon, c'est sûr qu'en général, on perd un peu son équilibre quand il faut se relever. On va rester debout pour la suite et j'ai choisi un titre qui a été un énorme tube de boîte de nuit en 84 de l'Italo Disco pur et dur, Comanchero par Moon Ray. Cherchez pas le thème, il n'y en a pas. Regardez le clip, c'est hyper kitsch, ça fait peur. Mais le tube est efficace. La preuve, tout de suite.
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0: Cock Robin, c'était When Your Heart Is Weak. Sur le premier album de ce groupe en 1985, porté par les voix magnifiques de Anna Lacasio et Peter Kingsbury, un groupe américain qui a connu un énorme succès en France et non pas dans son pays d'origine. Bah oui, parfois on n'est pas prophète dans son pays. La suite de votre soirée, c'est avec Émilie Mazoyer dès 20h, les essentiels de Décibel. Mais avant cela, Jean Schultes arrive. Confidence pour confidence, juste après ça.
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3: Une autrice, compositrice, elle écrit à la guitare et au piano des chansons pour elle-même et pour les autres, et pas n'importe quelles autres. Je lâche un exemple au hasard. En cette semaine de guerre de billetterie, elle a écrit 3 chansons pour Céline Dion. Son premier tube en France nous fait remonter à 2008, l'année de la mort de Carlos. Heureusement qu'elle était là, Zao. C'est

0: ce soir dans Décibel pour célébrer la sortie de son 5e album, un bijou nommé Versatile. Et bonsoir, bienvenue Zao.
1: Bonsoir.
0: La dernière fois qu'on s'est vu, c'était il y a une petite année et vous aviez prêté main forte à Tom Frager sur son album.
1: Ça passe vite, hein.
0: Bah oui, je sais. Non, c'est terrible, ça passe très très vite. Et là, bim, votre 5e album qui débarque, Versatile, après une tournée de printemps qui s'est fort bien passée par chez nous. Avant tout ça, pour vous présenter tout à l'heure, je mettais la chanson C'est chelou qui est votre premier tube. Rappelez-vous les amis de cette chanson.
2: C'est chelou.
0: J'avais envie de parler avec vous de la puissance d'un premier tube aussi fort que C'est chelou. Et je me suis demandé, vous allez me suivre dans mon délire, si vous n'aviez pas échappé de près au syndrome Diams. Je m'explique.
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0: Le grand premier tube populaire de Diams, c'est DJ, qui est, alors certes une très bonne chanson, comme C'est chelou d'ailleurs, mais qui représente pas vraiment l'intégralité du travail d'autrice
1: complète
0: de Diams. Et C'est chelou, c'est un peu la même chose avec vous.
1: Ouais.
0: C'est une chanson qui est très fun et légère, avec des mots comme taspé par exemple.
1: C'est,
0: qui sont
1: c'est
0: pas
1: une
0: forcément...
1: pièce d'un puzzle qui est incomplet, quoi.
0: Et donc, je me demandais, est-ce que à la fois, alors c'est pas génial évidemment de démarrer sa carrière avec un tube, mais est-ce qu'à la fois ça peut être l'arbre qui cache la forêt, et est-ce qu'il faut quand même parfois un petit peu se détacher de cette première chanson, de ce premier succès?
1: Alors moi j'en suis très très fière parce que c'est ce qui m'a fait connaître auprès du grand public. Maintenant l'enjeu pour moi après C'est chelou, c'est de montrer toutes les facettes de ma création, de ma musique. Donc c'était important que j'arrive jusqu'à un morceau comme Je te promets ou Tourner la page pour montrer la plume, la sensibilité, la douceur, etc. Mais il se trouve que C'est chelou qui a défoncé la porte et on en est assez fiers. Et puis après on est rentré avec des petites ballerines avec des petits pas, tout en douceur, comme un éléphant dans un...
0: dans un petit magasin de porcelaine,
1: exactement.
0: Le premier album, c'était donc Dima en 2008. Et oui, pour celles et ceux qui n'avaient connu à l'époque que C'est chelou, il y avait tellement de merveilles sur ce premier disque. Il y avait des chansons très émouvantes, par exemple, comme Kiff and Dear.

0: de votre premier album. Alors c'est déjà pour le plaisir parce qu'il était super. En 2008, on était jeunes, on était fous, mais aussi parce que je trouve que dans le cinquième album qui vient de sortir, il y a parfois des clins d'œil à ce que vous chantiez en 2008. Par exemple, Kiff and Dear, vous évoquiez ce moment qui a été à la fois fondateur et hyper dur pour vous de quitter l'Algérie en famille,
1: ouais.
0: L'exil. Alors pour le Canada. Et finalement, dans Iceberg, qui est une chanson très importante de ce nouvel album, vous parlez beaucoup plus précisément de pourquoi quitter l'Algérie et quels souvenirs.

0: Iceberg, c'est là où vous dévoilez finalement la femme derrière l'artiste.
1: Exactement, c'est un peu pour ça qu'il s'appelle Iceberg, parce qu'on ne voit que la pointe étant Zao, et puis on dévoile Zaira, ce qui a la face cachée de Zao, que j'assume plus d'ailleurs, et j'en parle plus. Pourquoi ? Parce que l'exil, bon, ça fait longtemps maintenant que je suis partie, mais il y a des fois, on a besoin de recul pour parler plus sereinement des choses. L'exil, j'en ai parlé de manière plus agitée, donc il fait me dire, j'étais encore en colère, j'avais pas encore fait la paix avec certaines choses. Et là, aujourd'hui, je fais juste le bilan, disons, il y a de la beauté dans la mélancolie, il y a de la parfois, la misère, c'est beau. Mais on cherche pas à ce qu'elle soit là, mais on vit des choses et faut les accepter. C'est ce qui fait de nous ce que nous sommes aujourd'hui. Et je l'assume complètement aujourd'hui. Enfin, bien sûr, j'ai encore un bout de chemin à parcourir, mais on essaie d'être la meilleure.
2: Oui, le plus longtemps possible.
1: Bah oui. Mais je veux dire, on n'est jamais arrivé, mais on essaie d'être la meilleure version de soi-même. Et le but, moi, dans ma vie, c'est d'arriver à la paix intérieure. C'est vraiment la finalité. Si j'arrive à vivre avec mes bagages, mes casseroles, mes complexes, mes insécurités, j'aurais gagné déjà.
2: Oui, et justement, exactement, il y a une forme de joie pour nous qui vous écoutons de se dire, elle a grandi, elle a fait la paix avec des choses, mais sans pour autant laisser tomber des sujets. En fait, c'est juste un nouvel œil finalement.
1: Moi, je pense on peut pas faire la paix si on ne regarde pas les choses en face. On peut pas se faire une scission, on peut pas couper une partie de soi. Il faut l'assumer, il faut l'embrasser. C'est pas cool, c'était peut-être des moments dont on veut pas se rappeler. Des fois, on fait le vide, on essaye de faire comme si ça n'a jamais existé, mais ça revient comme un boomerang. Donc, le mieux, c'est de l'accepter le plus vite possible et de faire la paix avec ça.
2: L'exil, donc, que vous avez vécu quand vous étiez jeune fille, vous quittez l'Algérie, on est dans la décennie noire, et c'est évidemment un déchirement, et à la fois, voilà, faut arrêter d'avoir peur toutes les 5 minutes. De sauter sous une bombe,
1: sais-je. C'est vraiment ça.
2: Vous arrivez au Canada, donc, et aujourd'hui, finalement, vous êtes tout le temps en train de bouger entre le Canada, la France. Là, vous étiez
1: en tournée.
2: Vous n'avez pas gardé de l'époque une allergie au voyage, c'est bon.
1: Je vous dis la vérité, depuis que j'ai quitté l'Algérie, on dirait que ma résidence est une valise. Et un passeport. J'ai l'impression que je suis toujours en escale quelque part. J'ai jamais et que je suis partout chez moi. Donc c'est ce truc là où je me laisse. Je vais parler en texte et je laisse la vie m'emporter et je laisse ma plume me porter. C'est vraiment ça. Je suis dans cet état d'esprit de m'accepter, de me dire advienne que pourra. Bon, maintenant j'ai des enfants, etc. Donc j'essaie d'être là où ils sont, mais je n'ai pas d'attachement particulier à une place.
2: Une terre.
1: Voilà. Le plus beau moment ou le plus beau coucher de soleil qu'on puisse voir, si on est seul pour le voir, c'est bien, mais si on n'est pas avec les gens qu'on aime pour le partager, il n'aura aucune valeur. Ou en tout cas, il sera moins fort à nos yeux. Et aujourd'hui, j'essaie de m'attacher à des gens, à des relations, à des... Ma terre, c'est les gens qui m'aiment.
2: Waouh.
1: Voilà, bon, ça y est.
2: Ça, c'est
1: allez,
2: un titre.
1: Ça, c'est fait. Allez, j'y vais.
2: Excusez-moi. Moi, je vais m'arrêter, je vais pleurer 2 secondes. Et elle va écrire son texte.
1: Non, c'est vrai.
2: Ma terre, c'est
1: sincère.
2: Les gens qui m'aiment. Non, mais waouh. Zao. Ah là là. Alors, il y a un homme... Un artiste qui a aussi vécu l'exil. Alors oui, c'était un exil volontaire dans le cas de Yuri Buenaventura quand il a quitté la Colombie. Mais n'empêche que quand il s'est retrouvé à Paris, il était assis là à votre place, Zao. Il nous racontait qu'il était tellement désespéré parce qu'il était venu à Paris pour être chanteur et puis personne ne voulait le laisser chanter. Il nous a dit qu'il a voulu mourir. Il était désespéré.
1: Wow.
2: Et alors, vous chantez avec lui sur cet album, Zao et Yuri Buenaventura, une chanson qui s'appelle Cœur de pirate.
1: Parce qu'on est des pirates.
2: Parce que vous êtes des pirates. Est-ce que c'est ça? Vous êtes un peu les pirates de One Piece, là? Vous vous baladez avec vos chapeaux de paille.
1: Exactement. On n'a pas chapeau de paille, mais on a des cœurs en paille qui s'embrassent très, très vite. Et un rien, une passion. En tout cas, moi, pour lui avoir beaucoup parlé, j'ai passé beaucoup de temps avec lui. J'ai l'impression qu'on est les mêmes et peu importe l'âge, la génération, le style musical, moi je me retrouve beaucoup en lui et on s'est très bien entendu et il n'y a pas de hasard.

0: notamment joué sur ce titre des musiciens qui ont fait l'album de Bad Bunny.
1: Ouais. Que j'ai pu avoir grâce, bien sûr, à Yuri, qui les connaît tous. C'est des vrais, enfin, des icônes de salsa.
2: Voilà, chevronnés.
1: Voilà, chevronnés. Enfin, c'est les meilleurs. Et du coup, j'ai, grâce à lui, pu avoir ces musiciens-là sur l'album.
2: C'est un vrai album de musicienne, Zao. Parce qu'en fait, on sent l'amour. Alors, oui, là, pour la salsa, par exemple, qui est une découverte. Moi, je ne vous savais pas fan de ce genre de musique. Et quand vous le faites, vous y allez à fond. Et c'est la même chose pour les musiques afro, pour la pop, pour la chanson française. En fait, vous avez choisi de ne pas choisir.
1: J'ai choisi d'être libre. Voilà, tout simplement.

0: comme Caroline, clin d'œil évidemment à l'énorme tube des 90s de MC Solar. Et thème récurrent de l'album quand même, hein, le départ.
1: Le départ, les relations humaines, amoureuses, les problèmes de couple. Beaucoup d'introspection aussi dans cet album, contrairement aux autres.
0: C'est vrai.
1: C'est avec amour propre, aussi l'amour dans toutes ses formes, même l'amour de soi.
0: Oui.
1: Chose qu'on oublie des fois de mettre en avant. Parce que pour être heureux en relation avec les autres, faut être heureux avec soi-même, faut s'accepter, c'est ce qu'on disait au début. Donc,
0: ça s'est testé, approuvé par vous-même.
1: Oui, complètement. J'ai foiré beaucoup de relations avant de... pour l'instant, je touche du bois, on verra.
0: Mais ça sert à ça.
1: Ça sert à ça
0: de se planter aussi, c'est d'être mieux, meilleur après.
1: Bah, si on retient les leçons, sinon on les répète.
0: Alors, sur le thème de la rupture, il y a une chanson qui s'appelle « Mens-moi ». Et qui touche beaucoup.
1: Oh.

0: te plaît, mens-moi.
1: Et pourtant, jamais j'aurais cru dire ça un jour.
0: Oh là là.
1: Et oui, mais en fait, l'amour n'est pas logique. Des fois, il y a des ruptures ou il y a des relations où ça nous fait tellement mal et on n'est pas prêt parce qu'on est tombé de très haut. On n'est pas prêt. La vérité n'est pas possible à intégrer pour nous et on préfère des fois qu'on nous mente parce qu'on n'est pas prêt à processer cette information. Elle n'est pas rentrée, elle ne rentrera pas. Donc
0: ça, c'est pas un truc que vous nous auriez raconté en 2008.
1: Non, pas du tout. Ça, c'est des choses, justement,
0: l'expérience.
1: Mais c'est des chose que je me dis à moi-même, mais effectivement, ça dure un temps. Donc moi, j'essaye d'immobiliser et de repérer une émotion unique, une émotion qui n'a pas été racontée, ou en tout cas le moins possible par d'autres, pour essayer de la capturer et de mettre une loupe. Et plus je prends de l'âge, et plus je prends de l'expérience, et plus j'avance dans ma carrière, et plus mon microscope, il est un peu plus gros. Je vais dans le détail, et donc jamais ce thème-là ne serait pas sorti avant.
0: Pour celles et ceux qui avaient adoré Ma Meilleure 13 ans après, on vous retrouve avec La Fouine. Ah, ça va pas fort, hein.

0: faites vraiment chanter la fouine.
1: Et il chante très bien.
0: Mais ouais.
1: Il chante très très bien. Bah, il chantait déjà, mais c'est vrai que là, ça fait du bien de l'entendre chanter dans le morceau Problème, et qui, 13 ans après Ma Meilleure, bah voilà, on dit bon, on est dans l'idéalisation de l'autre au début, et puis bon, après, il y a les problèmes. Ça veut pas dire que c'est fini, mais on va voir comment on va les gérer. Tu auras d'autres morceaux, on séparera la suite.
0: C'est ça. Voilà. Hein. C'est comme Benjamin Biolay et Jeanne Chéral, ils font des chansons album après album.
1: Bah voilà.
0: C'est ça qu'on va vous suivre.
1: On va essayer de faire ça.
0: Sur les années. Amour propre. Vous avez parlé de cette chanson, Zao. Elle est, il me semble, comme Iceberg, un vrai pivot dans l'album. Là, pour le coup, c'est presque déjà un message de transmission, j'ai l'impression.
1: Oui.
0: Voilà. Là, c'est une feuille de route pour celles et ceux, parce que, évidemment, ça parle aux femmes, mais aussi aux hommes, celles et ceux qui aimeraient vous demander des conseils, quoi.
1: Bah, je n'ai pas la science infuse et je ne m'y connais pas, mais en tout cas, c'est une feuille de transmission pour moi également. C'est un rappel. C'est un rappel, parce que bon, bah, des fois, on se laisse de côté, je suis un peu sur tous les fronts, je suis artiste, je suis compo, je suis éditrice, je suis productrice, je suis maman, je suis femme de quelqu'un et tout, et on se laisse en dernier. Et je l'avais de plus en plus ressenti sur la deuxième grossesse, dès que j'avais accouché, et je me suis dit, mais en fait, tout le monde est sur les bébés, les trucs, les travails, les deadlines. Et en fait, et c'est mon devoir à moi de m'occuper de moi, en fait, parce que sinon, bah, il y a le postpartum, il y a l'effet boomerang, parce que j'ai laissé trop passer de choses, et puis bah tu te retrouves à en vouloir à la terre entière, alors que tu dis comment ça, pourquoi on pense pas à moi, on pense juste aux enfants, à mon mari, à truc, lui il fait un petit truc, on lui dit ah c'est super, c'est un super papa, mais moi je fais tous les jours en fait. et c'est vrai que c'est notre devoir, c'est à moi de faire en fait, c'est à moi de prendre du temps pour moi, c'est à moi de m'occuper de moi, c'est à moi de prendre des vacances pour moi, c'est à moi, sans abandonner tout le monde, mais c'est ok de le faire, en fait, on s'autorise pas ça, et c'est un message que j'ai mis de manière indélébile dans une chanson pour c'est une clé qui me rappelle, c'est comme une pierre précieuse qui nous rappelle de s'occuper de soi-même. Bah là, c'est ma chanson précieuse.

0: Oh là là, amour propre. En fait, c'est un super pouvoir, moi, je trouve.
1: Ah bon ?
0: Le super pouvoir des artistes qui écrivent, qui composent, etc. et qui prennent comme ça, en gros, une énorme dépression postpartum, par exemple, et qui en font une chanson. Et qui et ça, c'est un outil merveilleux, quand même, ce talent et cette façon de transformer des moments vraiment moches. Et là, en plus, c'est dansant. Enfin, je veux dire, c'est...
1: Bah oui, c'est ouais. Ça. Il faut trouver l'équilibre. Il ne faut pas que ça soit trop sucré ni trop oui. Salé. Et ouais. D'ailleurs, c'est le thème de la pochette de l'album. C'est le juste équilibre entre le très chaud et le froid.
0: Faut et pas le désert et la banquise.
1: Super dépression, ni la ouais. Super chaleur. Donc, et moi, j'essaie de naviguer entre les deux et de trouver mon équilibre entre les deux émotions.
0: Bah, c'est ça. Parce qu'en fait, moi, je pense, j'ai vraiment une théorie sur les artistes, c'est que vous êtes des éponges. Donc, ça, c'est sûr que vous ressentez encore plus fort que nous tout ce qui se passe autour. Je pense que, non, mais dès qu'il y a un drame, un truc, vous le ressentez au plus profond de vos os.
1: On est hypersensibles, en tout cas, les artistes, normalement, ouais. Sont hypersensibles.
0: Mais du coup, vous avez un super pouvoir qui fait que vous pouvez transformer tout ça quand ça fait trop mal ou quand ça fait trop peur en art, quoi. Nous, on peut pas.
1: Bah, faut essayer. On ne sait pas si vous pouvez ou pas.
0: Ouais, je sais pas. Non, moi, la dernière fois, j'ai divorcé, c'était plus facile.
1: On peut aussi divorcer, mais bon. Voilà, ça peut arriver. L'un n'empêche pas l'autre.
0: Il y a une dimension qui est très intéressante et qu'on aborde assez peu souvent finalement avec les artistes, c'est la dimension du travail. Parce qu'on a souvent l'impression comme ça, je disais tout à l'heure, un super pouvoir, les artistes, ils sont là, et dans l'air, il y a une chanson comme ça qui les
1: percute. Ça peut arriver, ça peut arriver.
0: Alors, mais quand il faut bosser, vous êtes une bosseuse.
1: Oui, moi je bosse, même quand ça arrive tout seul. D'ailleurs, je me méfie, pour Je te promets, par exemple, le morceau Je te promets.
0: C'était sur le premier album.
1: Qui était sur le premier album. J'ai rêvé du couplet, du refrain. Je me suis levée dans la nuit, je me suis enregistrée avec la guitare. Il est sorti, parole, musique. Tac, ok,
0: incroyable.
1: Je me recouche. Le lendemain, je me dis, ah c'est marrant, j'ai rêvé que j'ai écrit une chanson. Mais c'est dommage, elle était trop belle. Maintenant, je ne sais pas si je vais m'en rappeler. Mais j'ai rêvé que je l'ai enregistrée. Je réécoute, elle était bien enregistrée. Et là, je fais la suite tout de suite. Donc, ça ne m'a pas pris de temps. Ça volait quelque part, je l'ai interceptée, voilà. Sauf que c'est pire, parce qu'on a le doute. C'est sorti trop facilement, donc.
0: Ah, vous êtes dit, ça se trouve, elle existe déjà, je l'ai entendue.
1: Ouais, soit ça, soit bon,
0: ans,
1: bah, c'est
0: ouais.
1: Nul, et moi, je trouve ça bien, parce que c'est facile, donc c'est pas assez compliqué, je me suis pas. Et des fois, bah, c'est bien, sans que ça soit compliqué, qu'il y ait beaucoup de travail. Le travail, c'est de la laisser reposer, de l'oublier, de la réécouter avec du recul. Mais effectivement, sinon, moi, je fais beaucoup de travail de réalisation, de revenir, de chercher le bon instrument, la bonne forme, parce que des fois, la forme dessert le propos, si c'est trop chargé, les paroles, on les entend pas bien. Enfin, après, voilà, je suis un peu torturée comme ça, je travaille tout le temps, et je suis un peu geek, donc je m'entoure toujours de plein de compositeurs, plein de jeunes qui savent travailler aussi, bah, qui passent... peut-être un mois à travailler un son.
0: Ouais.
1: Et on se retrouve là-dedans. Et puis, à la fin, j'essaie de faire un peu le chef d'orchestre et de lâcher prise et de dire, bon, bah, on a été au bout de cette chanson et on la lâche prise maintenant.
0: Vous l'aurez compris, les enfants, ce n'est pas un métier de feignasse. Voilà, contrairement à ce qu'on vous a dit, à l'école, c'est un vrai métier. Zao, on va écouter ensemble une chanson de votre album, encore une qui émeut aux larmes, c'est Ma Chérie. Vous avez invité Amadou et Mariam à vous rejoindre en studio et dans cette chanson. Et en fait, il se trouve que bah, c'est le dernier enregistrement par Amadou et Mariam avant la mort d'Amadou, qui est mort il y a un an. Pourquoi vous aviez pensé à eux?
1: Parce que je les adore déjà et je trouve ça incroyable, ce couple mythique non-voyant qui fait le tour du monde, qui est dans tous les festivals jazz, blues, qui chante avec des John Lee Hooker, avec des Stevie Wonder et tout, mais c'est incroyable. Où est-ce que leur passion, leur amour, leur talent les a emmenés? Et c'est un bel exemple. Et puis moi, j'étais vraiment fan de cette chanson de Je pense à toi.
0: Ouais.
1: Et je voulais pas juste la sampler. C'était important pour moi d'avoir les artistes avec moi.
0: Comme Caroline.
1: Exactement, ouais. Exactement. C'était un peu le but. Donc ils sont arrivés en studio en chantant un autre morceau à moi, en chantant Laisse les Kouma, hey! Et j'ai dit ah waouh, c'est super. Ils connaissaient déjà beaucoup de mes morceaux. Ils étaient fiers. Ils voulaient des photos pour les montrer à leurs enfants qu'ils étaient avec moi. Et j'ai dit non, mais c'est le contraire. C'est moi qui dois prendre des photos. Et après. On a rigolé, ils se sont détendus, ils étaient déjà détendus. Moi, je me suis plus détendue.
0: Ouais.
1: Et ils ont écrit un couplet. Amadou a pris sa guitare, il a fait un solo de guitare à la fin. Enfin, ça s'est fait naturellement et je suis très fière de ce morceau qui a pris une autre tournure, un autre sens depuis que Amadou nous a quittés et on pense fort à lui et j'ai hésité à le garder sur l'album. Je voulais pas profiter d'un buzz ou de quelque chose, tu vois. Il était décédé, donc j'ai appelé Mariam pour mes condoléances et je lui ai dit écoute, si on n'est pas à l'aise, on le garde pas le morceau et tout. Elle m'a dit non, il se faisait une joie de le sortir dans ton album, donc on va faire comme ça. Et ses enfants, je les ai eus tous, ils voulaient que la chanson apparaisse dans l'album et c'est ce qu'on a fait.
0: Ma chérie, Zao avec Amadou et Mariam. Et Zao, on va vous souhaiter un bon retour, j'imagine, quand même un petit peu au Québec, et une longue et belle route à Versailles.
1: Merci.

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4: J'ai une idée, les amis, puisque la pilule n'est toujours pas en vente dans les monoprix, il est temps d'enrichir le pays d'une autre manière, en retrouvant Antoine de passage par ici pour célébrer les 60 ans des élucubrations. Ma mère.

0: il est avec nous. Bonsoir Antoine.
1: Oh yeah, bonjour, bonsoir.
0: Très très contente de vous rencontrer pour la première fois.
1: Et moi aussi.
0: Je vous écoute depuis tellement de temps, c'est vraiment génial.
1: Oh, ça fait des siècles, hein. C'est 40 siècles vous contemple.
0: Sans doute. Alors, mon cher Antoine, ce qui me fait plaisir, c'est qu'au-delà des 60 ans de ces élucubrations, il y a plein d'actualités et vous n'avez toujours pas coupé vos cheveux.
1: Et toujours pas coupé mes cheveux, non, c'est ça. Et puis, et bon, je crois qu'il y a quelques personnes qui m'ont posé la question. Vous n'avez pas écouté votre mère.
0: Elle a sans doute dû en parler, et ça c'est vrai. Antoine, 60 ans donc pour cette chanson qui est vraiment emblématique, les élucubrations, ça veut dire aussi pour vous 60 ans de carrière. Alors ça ne veut pas dire 60 ans sur scène, puisque on le sait, hein, vous avez passé aussi beaucoup de temps à voyager, vous avez tourné des films, des documentaires, etc. Ceci dit, ça fait quand même un chiffre assez impressionnant, 60 ans de carrière. Pendant cette longue durée, quel rapport avez-vous entretenu avec cette chanson, les élucubrations ?
1: Cette chanson, c'était marrant parce que dans les années 60, une chanson passait à la radio pendant quelques... La mienne, elle s'est retrouvée en tête de façon incroyable pendant quelques mois. Oui. Et puis tout d'un coup, ça ne passait plus du tout. Plus du tout. C'est-à-dire que pendant tout le temps que j'ai fait de la chanson ensuite, pendant une dizaine d'années, jusqu'à mon départ en bateau en 74, eh ben, je chantais même pas les élucubrations.
0: On vous la réclamait
1: c'était
0: pas.
1: Drôle, ça... Et on me la réclamait pas.
0: Ouais, d'accord.
1: C'est marrant, ça passait comme ça. On me réclamait d'autres chansons, celles que j'avais fait Canel, d'autres chansons que j'avais faites, ramenées d'Italie, et puis plus tard, la Motogodi, ramenées de Polynésie. Mais les élucubrations étaient quelque part dans des limbes, dans une espèce de purgatoire. Et puis, c'est revenu, j'ai refait d'autres versions.
0: Ouais.
1: Et puis là, cette année, j'ai eu envie de marquer ces 60 ans, et je suis tombé par une chance incroyable sur des enregistrements que j'ignorais, qui avaient été faits par mon arrangeur, mon orchestrateur de l'époque, du temps des élucubrations. J'étais bien entouré. J'avais comme directeur artistique Christian Fechner, qui est devenu producteur de cinéma, des plus grands films. J'avais Alain Boublil, qui a écrit Les Misérables, et Jean-Daniel Mercier, qui était mon arrangeur, qui avait arrangé les premiers disques de Souchon, de Voulzy, de tous les spectacles de Chantal Goya, Dalida, Carlos, Philippe Clay, etc. Et il m'avait enregistré, il est mort peu de temps après, malheureusement, il m'avait enregistré des basses orchestres d'une dizaine de chansons, comme ça, de mes chansons. Je me suis dit, j'ai trouvé ça récemment, il y a même pas un an, j'ai dit, oh, c'est magique, j'ai trouvé ces basses-là, j'ai demandé à des copains guitaristes de compléter, d'arranger, d'ajouter des choses, etc. Et puis voilà, ce qui m'a amené à reprendre cette chanson, du premier disque, voilà, des chansons, il y a les élucubrations bien sûr, mais il y a aussi des chansons liées à la route, je reprends la route demain, une autre autoroute, et puis c'est pas la pilule dans les monoprix, mais enfin c'était des chansons, des sujets qui sont toujours d'actualité,
0: malheureusement
1: comme la guerre, pourquoi ces canons, ou bien une chanson dystopique qui s'appelle, qui est une de mes chansons préférée parmi celles que j'ai écrites, qui s'appelle Juste quelques flocons qui tombent.
0: Ouais.
1: Voilà, j'ai eu un grand plaisir à réenregistrer ces chansons, puis à les illustrer également.

0: Boyer.
1: Ce nouvel album, en tout cas ces nouvelles versions de chansons d'Antoine, vous pouvez, si vous êtes très pressé, les découvrir dès maintenant sur son site officiel antoine.tv, que de toute façon on vous recommande, parce qu'alors il est vraiment plein d'archives absolument savoureuses. Et puis il sera bientôt aussi disponible sur les plateformes de streaming.
0: Bientôt sur les plateformes de streaming, bien sûr, mais pour l'instant on l'a gardé pour nos amis, tous nos fidèles qui nous suivent. Il y a toutes nos archives, y compris des émissions de radio, de télé, d'il y a 10 ans, d'il y a 20 ans, d'il y a 30 ans, d'il y a 40 ans, c'est extraordinaire.
1: Et 50 et 60.
0: Et 60.
1: Allons-y, ce sont bien 6 dizaines dont nous parlons ce soir, les 60 ans des Élucubrations. Vous citiez Christian Fechner, qui faisait partie de votre équipe rapprochée à l'époque, il y a 60 ans, au moment de la sortie de cette chanson. J'ai lu qu'il n'était pas très très chaud, parce que sur ce titre-là en particulier, il le trouvait un peu trop polémique, avec le petit coup de griffe à Yvette Horner et à Johnny Hallyday. Il s'est dit, ça va peut-être pas servir Antoine. Alors, l'histoire vous a donné raison, vous avez bien fait de le sortir, mais vous avez dû lutter un peu pour sortir cette chanson ?
0: Avec lui, non. Lui était convaincu. Par contre, Alain Boublil, il disait, mais qu'est-ce que tu fais du chant de l'almanach Vermeaux ? L'almanach Vermeaux, c'était un almanach avec des mauvaises blagues. Qui sortaient,
1: et des jeux de mots terribles.
0: Des jeux de mots qui sortaient tous les ans et tout. Et donc, ils y croyaient pas trop et tout. Et à l'époque, il y avait 3 radios. Hein. Il y avait ça s'appelait même pas. Ça s'appelait Paris Inter, peut-être, ou France Inter, je sais pas quoi. Il y avait Europe numéro 1, et puis il y avait Radio Luxembourg, quoi, ce qui est devenu RTL par la suite. Et l'attaché de presse de la maison de disques est arrivé avec le disque. Le patron de la maison de disques a détesté ça, détesté la chanson. Il était très fâché, il engueulait Christian, il disait « Tu m'as fait perdre du pognon ». À l'époque, on enregistrait un album entier en une nuit, un soir. On commençait à 4h du matin, c'était fini, mixé, prêt à partir, quoi. Tous les musiciens, tout le reste, etc. Et donc l'attaché presse amène aux 3 maisons, dont donc ici à la maison de la radio, et les 3 attachés, directeurs de la programmation, ils ont entendu ça. Aussitôt ils se sont levés, ils sont allés en studio, en régie, ils sont allés passer ça tout de suite.
1: Ah, c'est génial.
0: C'était quand même assez réussi.
1: Ah ouais, c'est beau. Alors il faut rappeler aussi à l'époque que vous, Antoine, vous aviez quand même des études particulièrement prestigieuses, Mathsup, Mathsp et l'école centrale, et qu'en fait vous avez été diplômé ingénieur de l'école centrale au moment où vous étiez numéro 1 du hit parade avec cette chanson.
0: Ben oui, je suis le jour où je passais mon dernier examen à l'école centrale, et ben j'étais en vedette à l'Olympia. Inconnu 6 mois avant, ou même 3 mois avant, totalement inconnu. Et d'un coup, je passais à l'Olympia en vedette pendant 15 jours.
1: C'est dingue. On se croit presque, vous savez, dans les dessins animés où le héros, est à comme ça un embranchement. Alors, à gauche, je ferai star de la chanson. À droite,
0: je ferai ingénieur. Ah non, mais ça a été vraiment comme ça.
1: Ouais.
0: C'était vraiment comme ça. Je me rappelle, dans des événements, il y avait un grand événement qui s'appelait l'école Boom HEC.
1: Ouais.
0: C'était une école HEC, faisait un truc, et ça se passait à Vittel cette année-là. C'était un garçon un peu fou qui est devenu d'un directeur de maison de disques ensuite, qui avait organisé ça et qui dit, on va inviter Antoine. Mais Antoine, j'étais en séance d'examen. En examen, enfermé dans une loge à l'école centrale, en train de passer un examen, je pouvais pas faire autrement. Il dit, on annonce le truc à l'école, à HEC, qui était quelque part à Jouy-en-Josas, je crois. Eh ben, ils sont venus me chercher à l'école avec une moto. Ils m'ont juste, à l'instant où je sortais du truc, de l'examen, avec la moto, ils m'ont amené à l'héliport de Paris. L'hélicoptère s'est posé à l'école. Il y avait un plateau repas qui m'attendait. J'avais pas eu le temps de déjeuner. J'ai répondu aux questions, annonçant le premier Boom HEC, quoi.
1: Incroyable. Et donc, oui, on peut tout avoir, son diplôme et la scène de l'Olympia.
0: Oui, j'ai eu le diplôme, c'était tout juste. J'étais rentré 70e sur 300, je suis sorti 275e à peu près. Mais j'ai eu le diplôme. J'ai rien construit depuis, par contre.
1: Ça suffit, mais non. Oui, alors c'est ce que j'allais vous dire, finalement. Vous êtes content du choix que vous avez fait à l'époque, de rester du côté des saltimbanques ?
0: Oui. Bon, j'aurais aimé construire certaines choses. Il y a eu des projets, j'avais fait un bureau d'études à un moment, mais ça s'est jamais réalisé. La chanson m'a emporté, quoi. Puis la chanson, ça a débouché sur le voyage. Donc, j'aurais pas pu rester un ingénieur. J'ai des amis qui sont restés ingénieurs, que je retrouve les traces de temps en temps. Mais moi, j'ai pas hésité longtemps.
1: toujours pas de pilules en vente dans les monoprix. Pourtant, Antoine, c'était visionnaire, cette affaire.
0: Bah, ça a quand même fait des progrès à l'époque. Il y avait la loi de 1920. C'était une autre de mes chansons, d'ailleurs.
1: Ouais.
0: Et la loi de 1920, qui existait depuis la fin de la Première Guerre mondiale, et qui interdisait de parler même de la contraception.
1: C'est vrai.
0: Et déjà, cette pilule, la pilule dans les monoprix, la maison Vogue, ils avaient été hardis d'accepter ça.
1: Ouais.
0: Parce que c'était une loi, c'était interdit, quoi.
1: C'est intéressant que vous disiez ça, parce que quand on vous a en face de nous, mais ça le fait avec vous, ça le fait avec Jacques Dutronc aussi, on pense que ces années 60 étaient une espèce d'âge d'or où tout était génial. Bon, ben, on n'avait pas le droit de dire le mot préservatif c'était évidemment une belle période, et notamment musicalement, les années 66, 67, 68 qu'ont sorti des merveilles, mais est-ce que pour vous, c'est une époque qui vous manque?
0: Non, moi à l'époque, aucune période ne me manque, parce que j'ai vécu toutes les époques qui ont suivi, y compris celle d'aujourd'hui, avec passion. Il y a des choses, ces temps-ci, il y a des choses un peu noires qui se profilent à l'horizon, mais il y a des choses magnifiques. Je m'amuse beaucoup avec des choses comme l'intelligence artificielle. Je trouve que là, les chansons que j'ai enregistrées, c'est pas de l'IA, c'est tout à fait naturel, des vrais musiciens, etc. et tout. Mais par contre, je me suis amusé à les illustrer avec
1: des vidéos,
0: vous savez, gars, c'est très amusant. Bon, il y a plein de choses en bateau. Moi, j'ai passé toutes ces années en bateau. Quand je suis parti, j'avais rien. J'avais un sextant pour faire le point.
1: Ah, même pas un petit radar.
0: Il y avait rien du tout.
1: Oh,
0: J'avais un sextant et j'avais une lampe à pétrole pour m'éclairer. Et la nuit, je hissais la lampe à pétrole dans les haubans pour que les cargos me passent pas dessus. Et puis, ça a beaucoup changé avec des tas de progrès, une météo bien plus forte, bien plus pratique, bien plus exacte, avec la communication avec les satellites. Maintenant, on peut communiquer. Ce que j'ai fait pendant tous ces voyages avec tous ces films documentaires et tout, maintenant, ils sont des dizaines, voire des centaines à le faire sous forme en vlog.
1: Sur Instagram.
0: Instagram ou sur YouTube ou avec des familles, des couples, etc. Et certains le font très très bien. Mais en même temps, ils sont reliés à la Terre tout le temps, quoi. Même en traversée, ils sont en train de se filmer tout le temps. Moi, j'étais passionné par le voyage pendant toutes ces années, et je voulais pas mélanger. Je racontais pas ma vie en bateau, quoi. J'ai visité les plus beaux endroits de la planète, donc je rapportais des images, je réalisais des films, et c'était comme ça que j'avais pas envie d'être tous les jours à l'antenne, quoi.
1: Ah oui, et puis vivre la vraie déconnexion, la vraie solitude, après des années avoir été adulé, je dois dire, quand même. On parle des 30 ans des élucubrations, mais entre les élucubrations et votre départ en bateau, vous avez eu des gens qui couraient après vous dans la rue en criant « Antoine, on t'aime !»
0: Oui, c'était flatteur, c'était agréable, mais c'était un petit peu excessif, quoi.
1: Ouais.
0: On pouvait pas, par exemple, je pouvais pas aller dîner dans un restaurant seul, sauf peut-être des restaurants guindés à Paris et tout, mais ou prendre un train, c'était difficile, ou des choses comme ça. Mais en même temps, j'ai gardé, le temps a passé, j'ai gardé la sympathie de gens. Bien sûr, ça s'estompe avec l'âge, mais j'ai bien aimé ça, mais j'ai bien aimé en sortir aussi, quoi.
1: Ouais, et être sur le bateau. Alors, puisque vous en parlez, je dois dire que dans votre discographie, on entend bien vos engagements, Antoine. Sur l'album Demain Loin, que vous avez sorti en 2012, on vous sent très très écolo sur cette chanson dystopique qui s'appelle Chanter au soleil.
0: Et ben...

0: flotter au soleil. Ça, c'est votre engagement, oui, écolo. Il y a aussi, vous l'avez évoqué tout à l'heure, la chanson « Pourquoi ces canons ?». Là, on retourne dans les années 60, où il était peu aisé de militer pour la paix.
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0: guerre aux gens, ça fait marcher les usines.
1: Très cynique et très réel.
2: Oui, c'était ça, une histoire qui se mord la queue, parce que c'était à la fin, pourquoi des canons, c'est pourquoi gagner de l'argent, et ainsi de suite, l'argent pour acheter des canons.
1: Toujours. Et puis, sur le cynisme des politiques qui font la guerre ou d'autres, il y a aussi votre chanson « Votez pour moi ».

0: Alors, c'est presque désespérant que les thèmes d'actualité d'il y a 60 ans le soient toujours d'aujourd'hui.
1: Ouais, le soient toujours, oui.
0: Ouais, hein.
1: Ben oui, c'est cette chanson-là, c'était les problèmes, les musiciens.
0: Et les futurs charlots.
1: Qui sont devenus les charlots par la suite et tout. Et cette chanson, c'était un peu fou, quoi. Voter pour moi, c'était assez fou. Et les problèmes sont devenus les charlots par la suite. Et c'est un peu dommage, parce que c'était un groupe de rock qui était vraiment de qualité, qui m'accompagnait, mais ils ont fait une belle carrière.
0: Oui, voilà, eux aussi ont décidé d'aller dans le côté, on va dire, humoristique, mais chacun était des musiciens vraiment chevronnés.
1: Un très bon musicien. Ouais. Gérard Rinaldi était...
0: Super chanteur.
1: Ouais. Et puis Phil, grand guitariste. Et Jean, tout le monde, c'était des bons musiciens. Comme.
0: Bon, il faut qu'on parle d'une chanson que j'adore. Un éléphant me regarde.
1: Oui.
0: Alors, en plus, là, vous pouvez en parler avec, on va dire, la mémoire parfaitement rafraîchie, puisque vous venez de la réenregistrer.
1: Voilà.
0: Un éléphant me regarde, version 2026. Voilà ce que ça donne.

0: parle souvent des mini-polémiques créées par les élucubrations entre la pilule Yvette Horner et Johnny Hallyday, mais Un éléphant me regarde, quand même, c'est une chanson très psychédélique.
1: C'était une chanson psychédélique, mais je dois dire qu'il y avait une seule phrase qui donnait un petit peu l'impression que ce soit psychédélique, c'était la fumée dans les yeux. Oui. En fait, je dois dire qu'à l'époque, moi, je concevais la seule substance que je consommais, c'était de la chartreuse verte, voilà.
0: D'accord. Ah ouais.
1: J'ai eu la chance de jamais tomber dans la drogue.
0: Mais pourquoi vous avez fait une super chanson de
1: drogué? C'était marrant. C'était pas une chanson de
0: drogué,
1: c'est une chanson un peu hippie. Par contre, vous avez utilisé le mot psychédélique. J'ai toujours regretté que cette chose qui aurait pu être une chose qui aurait pu faire avancer la science dans certains domaines, etc. Parce que le LSD en question, il a été interdit, donc du coup il est tombé dans les mains des malfrats, des trafiquants, des gens qui en prenaient souvent des doses 1000 fois trop grandes et en crevaient, alors que il y a eu des gens qui ont fait des recherches avec ce produit. Et bon, les lois évoluent petit à petit, de temps en temps. Moi, par exemple, j'ai eu l'occasion, tout récemment, pendant 2 ans, de prendre du cannabis médical, dans un cadre tout à fait légal, pour le cannabis médical, et je pense que cette chanson parle un petit peu, de façon amusante, elle a été reprise, elle a été chantée très longtemps sur scène, oui, par Nicolas Sirkis, par Indochine.
0: Excellent. Indochine.
1: Et cette chanson, bon, c'est une façon aussi d'amener, je pense honnêtement que si l'herbe, la marijuana, le cannabis, qui n'est pas une substance toxique comme la cocaïne ou d'autres choses beaucoup plus graves, si les gens pouvaient le trouver légalement comme dans 40 États sur 50 en Amérique, comme dans beaucoup de pays d'Europe, etc., trouver légalement, eh ben, ça ferait déjà la moitié de la criminalité qui disparaîtrait. Parce que les gamins ou les jeunes, en tout cas à 18 ans, pourraient l'acheter légalement comme ils achètent de l'alcool, du vin ou du whisky ou de la bière. Et puis, ils seraient pas obligés d'aller dans des coins sombres où on va leur fourguer des horreurs,
0: oui,
1: beaucoup plus graves.
0: Oui,
1: honnêtement, je pense que la loi pourrait s'améliorer comme ça.
0: Ouais.
1: Je suis moins militant que j'étais à certains moments, mais je pense que on devrait y penser.
0: Les élucubrations, elles ont été un peu étirées, récupérées sur votre album suivant, donc après 66, on a eu les contre-élucubrations problématiques. Alors j'ai lu que ça vous avait un peu agacé, qu'on ait eu envie de prolonger le succès des élucubrations en faisant donc un duo, c'est entre vous et vos musiciens de l'époque, les problèmes, les futurs Charlots. Amen.

0: après vous leur répondez. Ça vous a agacé, c'est vrai?
1: Non, ça m'a pas agacé, c'était amusant.
0: C'est vrai. Rigolo, moi je
1: c'était,
0: trouve.
1: Bah, ouais. Non, c'était très amusant. Ouais. C'était moins un petit peu agaçant, c'est que la chanson a été signée de quelqu'un d'autre.
0: Ah oui, ça c'est ennuyeux.
1: Un jour, des années après, avec Gérard, on se voit comme ça, puis on parlait tout à fait autre chose. Mais toi, t'as touché des sous sur cette chanson-là, puisque on avait écrit les paroles comme ça avec Gérard et moi. Et il dit, moi non, j'ai regardé. Sur la pochette, il y a marqué Antoine Rinaldi, auteur-compositeur Antoine Rinaldi. Et on cherche et on demande à la CC, mais c'était signé Fechner-Boublil.
0: Non, les producteurs. Ah bah voilà, ah bah bravo.
1: Mais par contre, autre anecdote avec les Charlots, un jour qu'on tournait le clip, mais une émission de télé avec cette chanson-là, on s'est trouvé sur un bateau, et puis on avait de temps mort, et puis c'était pas les Charlots, c'était des problèmes, hein.
0: Ouais.
1: Et puis on m'avait dit, est-ce que tu pourrais pour une émission d'Europe numéro 1 chanter une chanson que tu fais pas d'habitude, une chanson qui soit pas de ton répertoire. Mais je dis, on va en faire une. Et ensemble, on a fait une parodie des élucubrations, c'était pas du tout.

0: Touchez pas à la mer, 1987.
1: Oui, oui. Voilà. C'était une chanson qui m'est tombée du ciel. J'étais sur le bateau, j'avais envie, je savais pas. Et je pensais pas du tout que ça allait être une chanson écologique. À l'époque, il y avait des problèmes avec certains endroits où il y avait des cultures de perles. Ouais. Ils cultivaient des perles. Du coup, ils voulaient interdire des lagons. Certains lagons étaient interdits aux bateaux tout d'un coup. Et je dis, c'est pas possible. On peut pas faire des frontières sur l'océan. On peut pas mettre des barbelés dans les lagons. Puis j'ai commencé à écrire la chanson. Évidemment, elle est devenue une chanson pour la protection de l'environnement. Aussitôt, ça a été les baleines et les grands oiseaux blancs et et les petits enfants. Et cette chanson, c'est marrant parce que on avait créé un autre site internet, tout ce qui s'appelle Touchez pas à la mer, et des milliers d'écoles, de classes, pas plus tard que là, dans mon village, ils vont me contacter parce que les enfants, ils veulent jouer, chanter, touchez pas à la mer, quoi. Et des milliers de classes de partout ont chanté, touchez pas à la mer.
0: Oui. Ah oui, c'est devenu un incontournable de la chanson écolo, voilà, enfin, pour éveiller les consciences des enfants. Aussi, puis l'importance de la mer et des océans.
1: Oui. À Tahiti, les gens où ils sont pas sensibles au succès, ça, ils s'en foutent. T'es connu, t'es vedette, on s'en fout, hein, vraiment. Mais ils m'appelaient par Antoine, ils m'appelaient touchez pas à la mer. comme Danse avec les loups, voilà.
0: Ouais, Kevin Costner, on l'appelait Danse avec les loups. Et...
1: Moi, c'est Touchez pas à la mer.
0: Touchez pas à la mer. Alors, Touchez pas à la mer. Bon anniversaire aux Élucubrations et longue et belle vie à vous et aussi à ces nouvelles versions de vos chansons qui sont sur ce best-of qui devrait pas tarder à apparaître sur les plateformes de streaming et qui, pour le moment, est sur votre site antoine.tv.
1: Eh bien, merci beaucoup de m'avoir accueilli. J'ai passé un très bon moment. C'est amusant, tous ces souvenirs.
0: Ah, oui.
1: Je m'amuse aussi à les entendre. J'ai passé un excellent moment.
0: Merci beaucoup,
1: merci
0: Antoine.
1: Merci de m'avoir accueilli. À très bientôt.
0: À bientôt, merci.
1: Merci.
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1: Pierre Donoré, on le fait.
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1: Auteur, compositeur, interprète, l'annécien Pierre Donoré, avec son optimisme militant, se définit comme un troubadour accroche-cœur. Amoureux des mots, de la vie, de l'amour, son nouveau single est une invitation à suivre ses envies et à passer à l'action.
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3: Oui, salut, bonjour, je m'appelle Jean Meyer, je suis né à Sarlat, mais je suis bordelais d'adoption depuis 1964.
4: C'est un florilège de klaxons. Alors on a commencé par le klaxon italien, ensuite le klaxon de combi.
3: Tous les enfants ont klaxonné un peu plus dans les tunnels et voilà.
4: Ça affirme aussi la personnalité d'une voiture.
3: Oui, oui, chacun.
4: Comme la de chevaux. Jean Meyer nous reçoit chez lui à Bordeaux, dans le quartier de la Bastide. Difficile d'imaginer que derrière la porte d'un garage se cache un véritable trésor sentimental. Des voitures anciennes dont deux modèles font sensation. La 2 chevaux cactus et la 2 chevaux vigne, sur laquelle poussent des raisins.
3: J'ai trouvé un marchand de plants à Sainte-Livrade qui nous a dit on va trouver un cépage qui résiste au vent, et on a fait faire une très belle galerie complètement adaptée. Je crois que j'amuse la galerie avec ma vigne, oui. Tout le long de l'auto. L'auto a même été prolongée puisque je dors dedans. Donc il y a un lit dans l'auto et vous imaginez qu'une berline est transformée en break. Et la vigne dégueule sur les côtés et sur l'arrière. La vigne tient toute la longueur de l'auto.
4: Et elle pousse bien.
3: Et elle pousse très bien, oui. Elle est bichonnée l'hiver.
4: Et ça veut dire qu'au mois de septembre, quand vous promenez avec cette deux chevaux, cette voiture, avec la vigne à l'intérieur, vous pouvez conduire en dégustant des raisins.
3: Sûrement pas. Parce que c'est vraiment un cépage qui est choisi pas pour être dégusté ni pour faire du vin.
4: Quand les Bordelais vous croisent, comment réagissent-ils exactement? Est-ce qu'ils sont surpris? Est-ce qu'ils vous saluent? Ils vous font des grands sourires?
3: Ceux qui l'ont vu s'en souviennent. Donc après, la vigne est verte, alors on a fait ça sur une auto verte, oui.
4: Vous concevez que c'est pas quelque chose de commun?
3: Mon goût, c'est effectivement de faire les choses belles, efficaces et drôle. Ça sert à aimer la vie.
4: Le but d'une voiture, c'est quand même de se déplacer, d'être mobile avec. Elle roule à combien?
3: Elle roule à combien? Oh là là, je dépasse pas 60 à l'heure avec cette auto, mais ce qui m'a pas empêché d'aller et de revenir de Grèce en l'an 2000.
4: Est-ce qu'elle a un nom d'ailleurs, cette voiture? Est-ce qu'elle a un surnom?
3: Nous, on l'appelle la vigne.
4: Il y a la vigne et puis d'autres voitures. Il y en a une qui me plaît bien. C'est la 2 chevaux cactus.
3: Ben moi, à la place de la roue de secours, j'ai mis un jardin de cactus. En 2007, je suis allé à Pékin et retour.
4: Et toujours le lit dedans. Mais avec les cactus donc sur le capot, jamais vous vous êtes fait arrêter sur la route par la gendarmerie ou la police? On vous a posé des questions?
3: Ils ne nous arrêtent que en disant c'est pour la photo du magazine de la gendarmerie.
4: On peut rentrer à l'intérieur?
3: Mais bien sûr.
4: Ça couine à l'intérieur.
3: Coquin.
4: La 2 chevaux vigne est de l'année 1980. Les pieds de vigne ont été plantés en 2000. Ce véhicule a véritablement créé le buzz. Des propriétés viticoles du Médoc ont même contacté Jean Meyer à plusieurs reprises pour organiser des animations. Et Jean Meyer, quand il rentre dans son garage tous les matins, qu'est-ce qu'il se dit?
3: Ben que je suis le plus heureux du monde.
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5: Aujourd'hui, c'est dans le nord des Deux-Sèvres que je vous propose de me suivre. On va tester la confiture. On va même fabriquer de la confiture avec les champions du monde confituriers 2025, Guy et Colette. Ils vont nous présenter un petit peu leur façon de faire. Je vous propose de me suivre. Bonjour.
6: Bonjour.
5: Merci à tous les deux de nous recevoir ici. Vous êtes les champions du monde confituriers 2025. Rien que ça. C'est-à-dire que chez vous, forcément, on va se régaler.
6: Oui, on devrait, oui. Normalement, avec ce titre-là, c'est la moindre des choses.
5: Bon, on va découvrir comment vous faites de la confiture. Surtout que c'est pas des confitures qu'on retrouve dans les magasins, les trucs classiques, quoi. Il y a des petites choses en plus, quoi.
6: Il y a rien à voir, puisque déjà, nous cultivons tous nos fruits, hormis les oranges et les citrons. Donc, nous, évidemment, quand on a pu, on ne fait plus. On travaille qu'avec notre propre produit.
5: Bon, on va aller découvrir comment on fait une bonne confiture. On va, je crois, enfiler une tenue et on part dans les ateliers. Donc là, on vient de rentrer dans le cœur de votre atelier. C'est ici que vous fabriquez les confitures.
7: C'est ici que je fabrique mes confitures, les sirops, toute notre production, en fin de compte. Donc, on va commencer une confiture de fraises à laquelle on va y ajouter notre poivre de Sichuan.
5: Ok, très bien.
7: Ces fruits ont été mis hier soir avec le sucre,
5: okay,
7: toute la nuit, et le poivre Également, il a été mis dans un tout petit peu d'eau tiédie à 70 degrés. Voilà. Maintenant, on va mettre les fruits dans la bassine en cuivre.
5: Ok, donc ça, on va commencer par mettre ça dans la bassine en cuivre. Et là, on mélange. Là, vous allez laisser cuire pendant combien de temps, grosso modo ?
7: 30 minutes.
5: 30 minutes, ok.
7: Pendant ce temps-là, on va mettre les pots vides à stériliser. Ils sont prêts, on n'a plus qu'à mettre l'eau.
5: D'accord. Là, on arrive dans la toute dernière étape.
7: Oui, bon, la confiture, elle a bien bouilli de tous les côtés de la bassine. Alors, je crois que c'est bon. Voilà, vous voyez le petit frissonnement. Ça y est, c'est presque terminé et qu'on va pouvoir... On est tout près du but pour la goûter.
5: C'est le meilleur moment, ça.
7: Bah, oui, hein. On va pouvoir mettre dans les pots.
5: Et là, vous allez mettre combien, du coup ?
7: Là, je vais mettre 220 grammes.
5: Ok.
7: À vous l'honneur.
5: On en met, hop, dans
7: dedans,
5: le pot.
7: Voilà. Ouais. Bien brasser à chaque fois pour que vous trouviez des morceaux et du jus. Voilà, très bien. Voilà, c'est bon.
5: Et alors, le verdict.
7: Voilà, verdict, allez-y. 225,93. Vous êtes pas mal. C'est bien. C'est très, très bien.
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0: Et je suis ravie de retrouver dans cette rubrique celle qui a été la révélation littéraire drômoise de 2024, Valérie Patureau, avec sa cuisinière des Kennedy qui a conquis 100 000 lecteurs l'année dernière. Elle publie cette rentrée aux escales un très très beau troisième roman qui s'appelle L'Enseveli. L'Enseveli, c'est d'abord l'histoire d'Abel, poilu de la Grande Guerre, blessé au combat en sauvant un inconnu. Il est transféré dans un hôpital de fortune où il va faire la connaissance d'un mystérieux voisin de lit, une gueule cassée qui, incapable de parler, va communiquer avec lui à l'aide d'un petit carnet. Adrien, c'est son nom, est médecin et officier, tandis qu'Abel, simple soldat, vient de la Drôme paysanne. Mais là, pour passer les journées, ils vont se raconter l'un à l'autre et tisser un lien si puissant que lorsqu'ils seront séparés, il faudra à tout prix se retrouver. Pourquoi Valérie Patureau a-t-elle voulu redonner vie à des combattants de la Grande Guerre ? C'est la question que je lui ai posée.
8: Peut-être parce que je suis la dernière génération à les avoir croisés. Je m'en souviens très bien, je devais avoir 7-8 ans et le frère de ma grand-mère me terrorisait parce que quand on allait chez lui, il retirait son œil de verre et donc il avait eu un terrible, voilà, sur un obus pendant la guerre de 14. Moi j'ai un intérêt très fort pour l'histoire, pour cette période particulière de l'histoire aussi parce qu'elle représente vraiment, je trouve, au même titre que la Révolution française, elle représente le socle de notre société moderne. Et je suis pas historienne, donc j'ai pas du tout voulu écrire un livre sur la guerre. J'ai voulu écrire un livre sur l'amitié et surtout poursuivre ma quête que j'avais déjà dans Nézida de cette interrogation sur le déterminisme social qui fait que nous rencontrons tous, sans que ce soit vraiment conscient, des gens qui partageons à peu près les mêmes choses, les mêmes... Voilà. Et il n'y a pas 36 circonstances. Il y a l'hôpital qui parfois vous amène à partager une chambre d'hôpital avec quelqu'un qui n'a pas du tout la même vie que vous, ni en âge, ni en lieu, ni rien. Et puis la guerre. Et c'était vraiment ça mon sujet. Et là, j'ai eu envie de m'intéresser, de m'interroger sur la sensibilité des hommes qui, en fait, n'est pas si lointaine de la nôtre.
0: Et puis, contrairement à la cuisinière des Kennedy, on est dans un roman du temps long.
8: C'est vrai que dans la cuisinière, je suivais sa vie. Et Dieu sait que sa vie est assez trépidante et qu'elle nous emmenait d'épisode en épisode. Là, c'est un temps long. C'est un livre à la fois de terre, je dirais, parce que la terre est présente tout le temps. La terre qui vous engloutit, la terre qui... Enfin, c'est vraiment un livre de terre et un livre sur le temps. Parce qu'il n'y a que dans ce temps long qu'on arrive aussi à se connaître, à se livrer, à apprendre les uns des autres. La grosse différence aussi avec mes deux premiers romans, c'est que c'était des histoires qui parlaient de personnages qui avaient existé. Là, ils sortent tous les deux de mon imagination. Ils sont nourris de tout mon imaginaire qui a été bercé par tous ces livres formidables sur cette période. Et beaucoup de choses de ma propre vie, sans s'en rendre compte, les deux grand-mères présentes dans ce livre, bah, ce sont les miennes. Mais je ne sais pas si je l'ai vraiment décidé. Je crois que c'est vraiment arrivé au fil de l'eau.
0: Et de cette écriture puissante de Valérie Patureau qui, en quelques mots, fait naître des images fortes, des émotions qui vous envahissent, c'est vraiment une magnifique écrivaine que je vous conseille de découvrir avec L'Enseveli qui est paru aux escales.
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1: Quand il y a des prédateurs, bah, met sa tête dans le sable. Au moins, ils disent que c'est un pot avec des roses qui dépassent.
2: Pourquoi l'autruche met de temps en temps sa tête dans le sable?
3: Pour peut-être manger les bêtes dans le sable.
4: Pour manger ce qui est dans le sable, pour tout simplement voir ce qu'il y a dans le sable.
1: Pour dormir.
2: Si elle veut voir ce qu'il y a dans le sable et qu'elle met sa tête dans le sable, elle voit plus rien.
4: Bah, peut-être qu'elle résiste au sable.
2: Ou alors elle a une frontale.
4: Je pense pas.
5: C'est peut-être pour manger ce qu'il y a dans le sable, mais plus profondément avec sa bouche.
1: Quand il y a des prédateurs, bah, met sa tête dans le sable. Au moins, ils disent que c'est un pot avec des roses qui dépassent.
6: Oh, les jolies fleurs!
5: Comme ça, elle voit pas ce qui se passe autour et elle a plus peur.
2: Qu'est-ce que vous faites si quelqu'un vous court après?
5: Courir. Dire à quelqu'un qu'on a besoin d'aide.
2: Tu vas pas mettre ta tête dans le sable?
5: Bah non, sinon il peut nous attraper facilement.
1: Ou alors sinon on lui met un coup de poing dans la figure, au moins bah, c'est lui qui a la tête dans le sable et nous on s'en va.
2: Mais pour l'autruche alors elle?
4: Pour l'autruche c'est facile, elle court plus vite que nous.
2: Et vous savez comment on fait des petits autruches?
5: Une fois qu'ils sont dans l'œuf, bah, ils cassent la coquille et ils sortent.
2: Donc c'est avec des œufs?
5: Bah oui.
2: Vous avez déjà vu un œuf d'autruche?
4: J'ai cru en voir un en vidéo, mais non. Comme les œufs normaux, mais quand même un peu plus gros.
7: Oh, plus ils sont gros, plus les œufs.
5: Bah, l'œuf, j'en ai déjà vu, mais pas en vrai. L'œuf, il est gros comme ça.
2: Il est en effet très gros. Comment est-ce qu'on peut avoir une poêle suffisamment grande pour faire un œuf au plat d'autruche?
5: Tu fabriques soit une grande poêle ou...
6: Non, pas la poêle à frire!
5: Soit... T'essayes de trouver une grande poêle, et on, bah, comme ça, c'est bien. On en a des poêles grandes, mais ça suffit, une poêle comme ça, ça suffit.
4: Ou alors, on le fait tout simplement pas cuire, on les laisse vivre.
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8: Et le cocktail américain, c'est quoi?
9: C'est un cocktail grillé avec une sauce américaine, tomate, échalote, une pointe de cognac, du vin blanc. C'est un peu relevé.
10: Un déca!
11: Pâté, jambon, c'est du riz, gruyère, chantal, rôti, jambon de pays.
2: Eh ben, tout ça, ça va aller dans la blanquette.
9: Bon appétit!
12: Dans la plupart des cas, on ne remplace jamais son père, on lui succède. Et encore faut-il traverser la Seine quand on s'appelle Michel Oliver, fils de Raymond, figure tutélaire de la gastronomie parisienne, chef triple étoilé au Grand Véfour et premier cuisinier de la télévision française.
13: Mon père avait fait un restaurant de luxe, je voulais faire un bistrot. Il était rive droite, je voulais être rive gauche. Et je suis parti de cette idée-là. Et j'avais un vieux copain qui était génial, qui s'appelait André Allard, le restaurant Allard, rue de l'Éperon. Allard m'a pris sous sa coupe et il m'a dit « Michel, on va chercher ensemble ». Et c'est lui qui a trouvé cet endroit, rue de Lille, qui s'appelait les anciens établissements Poinçon, qui était un bouillon 1900, quoi. Et j'ai flashé.
14: J'ai travaillé des années sans répit, jour et nuit.
12: Ainsi, en 1965, au 33 rue de Lille, dans le 7e arrondissement, Michel Oliver fonde le bistrot de Paris dans un décor néo-art nouveau signé Slavik, designer talentueux. En plein milieu des Trente Glorieuses, Paris s'amuse sans se faire du souci. On mange, on boit, on fume et on couche librement. La capitale ressemble à un film de Claude Sautet ou une chanson de Charles Aznavour.
14: Mes amis, mes amours, mes emmerdes.
12: Et le soir venu, on laisse ses emmerdes pour aller dîner chez Oliver qui propose des plats bistrotiers canailles de qualité. Chaque chef rêve d'ajouter au grand livre de la cuisine française sa propre recette. Pour Michel Oliver, ce sera le pot-au-feu en vessie.
13: Oui, alors ça c'était fantastique. Et j'avais créé le pot-au-feu en vessie. Le pot-au-feu était cuit en demi. D'abord, ensuite je le mettais dans ces vessies de veau, ficelées, je les jetais dans un bouillon et ils terminaient leur cuisson là. Le problème, c'était l'ouverture de la vessie. On disait aux clients, couvrez-vous avec les... On aurait dû leur donner des caouets. Le garçon perçait la vessie et là, chauffe, il y avait un jet brûlant qui partait. C'était un spectacle extraordinaire.
2: C'était un succès.
13: J'ai fait un malheur. Les gens applaudissaient. Hein.
12: Et oui, c'est pas dans Top Chef qu'on verrait ça aujourd'hui. Alors le tout Paris réserve chez Michel Oliver. Le succès est tel que le restaurant restaurant se voit récompensé d'une étoile au Michelin. Le plus de bien manger, la clientèle aime saluer et discuter avec ce chef atypique, sympathique, vedette de télévision et qui présente aux côtés d'Anne-Marie Pesson ou de Maurice Favière, la vérité est au fond de la marmite.
10: Mes amis étaient pleins d'insouciance.
15: Oui.
16: Et vous voyez apparaître la reine des sauces, la sauce béarnaise. Et cette sauce béarnaise se mange avec la côte de bœuf.
12: Oui, c'était le bon temps des années 60 et 70 à Paris. Télé, radio, bistrot, affaires, comme les frites, tout baigné dans l'huile. Michel Oliver et son associé Roland Pozzo di Borgo montent une des premières chaînes de restaurant concept, l'assiette au bœuf. Et son plat emblématique, une pièce d'aloyau finement tranchée, saisie minute, servie avec sa sauce paradis. Le paradis ne dure qu'un temps, les étoiles pâlissent. Michel Oliver vend le bistrot de Paris. Bonne nouvelle, l'enseigne existe toujours, rue de Lille. Le pot-au-feu en vessie n'est plus le clou du spectacle, mais les plats canailles subsistent pour le plus grand bonheur de Michel Oliver.
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17: Parmi les plantes que nos mamies et papis glanent dans la nature, nous avons la sauge. On dit la chauvia ou la chalvia en occitan d'ici. Vejaya kechem blokelo planta. Savez-vous à quoi ressemble la sauge? De belles fleurs mauves avec de longues tiges. Qui a de la chauvia d'inchou vorzier, des medeshi n'a pas métier. Qui a de la sauge dans son jardin n'a pas besoin d'un médecin. En agriculture, on s'en sert pour les vaches quand elles ont le ventre gonflé. Pour les humains, pareil. Pour tout souci digestif, de ballonnement, une tisane de sauge règle le problème. Au XVIIIe siècle, les asthmatiques roulaient des feuilles de sauge pour les fumer. Pour être en bonne santé, une recette de tisane, une bonne eau bouillie dans laquelle infuse feuilles de sauge et de thym. Chalvio bouillide, chauve la vida. Sauge bouillie, sauve la vie. Génial, non? Allez, adieu.

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1: Oh ben écoutez, j'ai quand même 89 ans, alors je ne sais pas si je pourrais aller longtemps encore, hein. Et puis qu'en Ligue 1, et puis surtout qu'ils y restent quand ils seront en Ligue 2. Mais je vous le souhaite à tous, allez les petits.
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3: À 89 ans, Pierrette est bien plus qu'une simple fan du FC Sochaux Montbéliard. Elle est l'âme du club et dans son salon, entièrement décoré en jaune et bleu, elle se remémore ses premiers pas au stade. Pierrette, d'où vient cet amour inconditionnel pour le FC Sochaux Montbéliard?
1: Oh ben ça, c'est vieux, hein. C'est quand je peux plus vous dire la date parce que je perds la mémoire, hein. Mais ça fait un bon moment et puis c'était des bons souvenirs. On était contents, surtout quand il y avait la victoire.
3: D'ailleurs, vous êtes comment vous, en plein match? Est-ce que vous êtes calme? Est-ce que vous chantez?
1: Mais je chante, je dis « Allez Sochaux, tous ensemble pour vous ». Et puis, il y a aussi les autres supporters, Jean-François Bonnet, Mireille, Jean-Guy, et puis d'autres, ma foi.
3: Et quelle émotion ça vous procure d'arriver au stade avant un match et de vous poser à votre place?
1: J'y vais de bon cœur en espérant avoir une belle victoire, que tout le monde sera content.
3: Depuis que vous venez au stade, est-ce qu'il y a des moments qui vont rester à jamais gravés, des joueurs, des personnalités que vous ne pourrez jamais oublier?
1: Oh ben je garderai surtout quand c'était la Ligue 1. Avec Teddy Richet, Michel Isabé, puis tous les autres dont je n'arrive plus à me souvenir de leurs prénoms.
3: Et dites-moi Pierrette, est-ce qu'il y a quelque chose que vous souhaitez aux joueurs, à l'ensemble du staff pour cette année 2026?
1: Oh ben écoutez, j'ai quand même 89 ans, alors je ne sais pas si je pourrais aller longtemps encore, hein. Et puis qu'en Ligue 1, et puis surtout qu'ils y restent quand ils seront en Ligue 2. Mais je vous le souhaite à tous, allez les petits, bon courage, vous pouvez le faire.
3: Vous êtes un visage incontournable des tribunes de Bonal, je sais que les gens s'arrêtent vers vous aussi. Qu'est-ce qu'ils vous disent?
1: Ben, y en a qui me disent bonjour, y en a qui viennent prendre des photos, qui me disent on peut faire une photo, ben, je dis si vous voulez, je réponds ben, c'est gratuit, profitez-en. Et puis quand il y a des enfants, mais j'ai dit je veux que les enfants soient sûrs, que c'est eux qui veulent bien. Hein.
3: Vous avez transformé votre habitation en un véritable musée dédié au FC Sochaux Montbéliard. Qu'est-ce que vous avez comme objet spécifique, Pierrette?
1: J'ai beaucoup de gobelets, ma foi, j'ai donné beaucoup de choses à des gens, parce qu'un jour je ne sais pas ce que ça va devenir tout ça.
3: Et dans ces objets, est-ce que vous en avez certains qui sont vos préférés?
1: Ben, c'est la Coupe de France, les écharpes qu'il y a à la Coupe de France, ça c'est beau. Je les ai, ils sont rangés, là. Je les ai ressortis l'autre fois, mais voilà. Moi, ce que je veux, c'est que Sochaux reste en Ligue et puis qu'ils montent, surtout. C'est pour eux, pour leur avenir, pour l'avenir du club et puis pour l'emblème bébatique du club.
3: Une véritable leçon de fidélité, signée Pierrette. Son portrait, les photos de son incroyable collection sont à retrouver sur notre site internet ici.fr. Et bien sûr, allez Sochaux!
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4: 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J'espère que vous allez bien. Aujourd'hui, on va parler d'amour ou alors de célibat. Enfin, je sais pas parce que on voit tellement de choses sur les réseaux sociaux. Oui, les hommes ceci, les femmes ceci. Une femme, elle m'a fait du mal au cœur. Mon mec m'a fait du mal au cœur. Il m'a trompé. Il est parti. Mais en fait, pourquoi vous vous mettez en couple? Vous savez qui vous mettez en couple? Vous vous mettez en couple avec un être humain. Alors un être humain, je vous rappelle quand même ce qu'il est capable de faire. Un être humain, ils ont créé la guerre, l'esclavage, la torture, le viol, le génocide et la télé-réalité. Et après, vous êtes surpris quand votre partenaire, qui est un être humain, il vous a mal parlé ou alors il vous a trompé, machin et tout. C'est vous qui choisissez de sortir. Pourquoi vous sortez avec un être humain? Et après, vous êtes surpris quand ça se passe mal. Vous avez l'arrogance de croire qu'un être humain, il va bien vous traiter pendant 30 ans. Il y a des êtres humains, ils trichent au Scrabble. C'est quoi l'intérêt de tricher au Scrabble? Et vous leur confiez vos émotions, vous leur confiez votre cœur à un être humain et vous êtes surpris quand l'être humain il vous fait un coup de Trafalgar, mais vous n'êtes pas bien. Arrêtez de vous mettre en couple. Mettez-vous en couple avec un esprit, voilà. Tu mets en couple avec un esprit, voilà, l'esprit au moins il va pas t'emmerder. En même temps, un esprit, c'est un ancien être humain, donc si ça peut être emmerdant. Non, mais pas les esprits. Arrêtez de faire confiance aux êtres humains. T'as cru que ton partenaire, c'était qui? C'était Jésus. D'ailleurs, même Jésus, ils l'ont tué, les êtres humains. Même lui s'est fait avoir. Et vous exigez une loyauté pendant 30 ans. Arrêtez ça. Arrêtez de vous mettre en couple avec des humains. Mettez-vous avec un arbre. Voilà. L'arbre, c'est solide, calme, silencieux, stable. Et en plus, il est enraciné, il peut pas partir. Voilà. Ton ex, il aurait dû essayer. L'arbre, tu peux lui faire des câlins. Il parle pas, il t'engueule pas. Tu peux oublier les sacs poubelles, il dit rien. Tu peux lui raconter ta journée, il te juge pas. Et c'est mieux qu'un mec, c'est mieux qu'une meuf, c'est mieux qu'un psy. Alors après, niveau sexe, bah écoute, c'est du bois. Il est toujours dur. Alors après ça dépend de ce qu'on aime, hein, ça dépend de ce que t'aimes, tu vois. En même temps, si c'est pas très fun, au moins il te ghoste pas, l'arbre, tu vois. Il a pas d'insta, il poste pas de story ambiguë en mode je suis dans une forêt chelou. Et le pire, c'est que des fois tu parles à un arbre dans la vie, tu vois. T'as plus de réponses que quand tu parles à une copine, parce qu'un arbre, lui, il te fait pas rien, non rien, non c'est pas ça, mais laisse tomber. Alors moralité, si vous vous mettez en couple avec un être humain, n'oubliez jamais qu'en face de vous, bah vous avez un être humain. 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
5: Bonjour à toutes et tous, bienvenue dans Affaires classées, le podcast. Nous sommes en janvier 1879. Le sympathique garde champêtre du village de Laguinge, en Haute-Soule, est poignardé de 5 coups de couteau dans une auberge. Les gendarmes arrivent et son meurtrier a disparu.
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5: Les bohémiens. Ces individus, migrants en groupe d'un village à l'autre, ont longtemps alimenté les conversations, les polémiques, les peurs au Pays Basque et au-delà. Les historiens situent leur arrivée dans le coin en l'an 1602. C'est le seigneur d'Urtubi à Urugne et le vicomte d'Etchaus à Baïgorry qui accueillirent en nombre ces descendants du peuple Tzigane ou Rome venus de Bohême grâce au sauf-conduit que le roi de cette contrée d'Europe centrale délivrait. Nombre d'entre eux vont finir par s'implanter en Soule ainsi que dans les pays de Cise et de Mix. Vivant à l'écart des villages, ils offraient leurs services aux villageois, bien contents de leur donner du travail contre très peu d'argent. Selon les saisons, ils étaient employés chez les paysans. D'autres œuvraient comme vanniers, empailleurs de chaises ou tondeurs de mulets. Leurs épouses fabriquaient des chapeaux, de la vannerie aussi. Elles ne tardèrent pas à susciter la curiosité, voire la peur, lorsqu'elle disait disposer de pouvoirs magiques, de remèdes naturels ou jurant prédire l'avenir en lisant dans les lignes de la main. Frappant à la porte des fermes, on les disait mendiants, voire chapardeurs. Dans les gendarmeries du secteur, les plaintes des villageois affluaient pour vol d'animaux, de victuailles ou de linge. Leur présence finit par agacer le préfet palois qui décide de lancer en 1802 une gigantesque rafle. 475 bohémiens sont arrêtés et jetés en prison dans l'attente de les expédier outre-Atlantique en Louisiane. Mais le projet du préfet tourne court et la plupart des rescapés de la rafle reviendra vivre au Pays Basque où ils désigneront leur propre roi.
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5: Il se nomme Pierre Aguerre. Il vit en Haute-Soule, dans le petit village de Laguinge, et partage son existence avec une femme, encore jeune, qu'il dit être son épouse, même si les registres d'état civil du secteur ne trouvent nulle trace de leur mariage. Chez les bohémiens, point n'est besoin de s'ennuyer avec les formalités. On est libre depuis des lustres et la loi que l'on reconnaît d'abord est celle des traditions. La modeste masure qui lui sert de quartier général à Laguinge ne l'empêche toutefois pas de faire de fréquentes excursions ailleurs. Pour tondre les mulets officiellement, comme il le clame à ceux qui l'approchent, et peut-être aussi pour tondre les bourses et les biens des paysans du secteur. Combien de fois, en effet, son premier voisin n'a-t-il pas déploré des vols d'objets agricoles ou d'animaux dans sa propre ferme ? Le dit voisin aurait bien aimé récupérer ses biens en signalant ses méfaits aux gendarmes de Tardets. Mais Aguerre traîne une sale réputation. Maintes fois condamné pour vol, violence, il pourrait bien se venger. Aguerre sait cultiver ses relations et, pour asseoir son autorité, il va lier amitié avec un homme influent au village. Le garde champêtre, un certain monsieur Iriard. Le brave fonctionnaire est au courant de tous les potins du village. Son goût immodéré pour la bouteille fait de lui un informateur facile, de premier choix. Ce 9 janvier 1879, Aguerre accoste le garde champêtre. Il l'invite sans peine à boire ensemble dans le premier cabaret venu. Les deux larrons y retrouvent le vieux Albex, un paysan du coin, et l'instituteur du village, qui a momentanément déserté sa classe. C'est alors parti pour une série de plusieurs tournées de vin.
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5: Dans le canton de Tardets, chacun sait que le garde champêtre, Iriard, est de ces muets à qui la picole alimente surabondamment les paroles. Ce soir de janvier, la nuit tombe tôt et la conversation s'éternise. Ivre à l'excès, Iriard dévoile toutes sortes de fâcheux secrets sur tel ou tel habitant du village. Ses amis, tout aussi ivres, en rajoutent. Soudain, Iriard explose de colère. Il menace ses acolytes de comptoir en ces termes.
7: « Pour un peu, je vous battrai comme on taille le lin !»
5: À peine a-t-il fini sa phrase que Pierre Aguerre, le roi des bohémiens, se retourne. Il lui assène 4, voire 5 coups de couteau en hurlant « Ah, puisque tu le veux, c'est comme ça !» Celui qu'on surnomme le roi des bohémiens prend, sans attendre, la poudre d'escampette, sans doute en direction de son domicile. Dans le troquet, c'est la panique absolue. Le pauvre garde champêtre hurle de tous ses poumons. Il scande des mots de peur, conscient sans doute qu'il vit ses derniers instants. Quelques secondes suffiront pour qu'il s'effondre, baignant dans son sang. On accourt des maisons voisines, le médecin de Tardets arrive peu après, mais il est trop tard. Le malheureux Iriard accuse plusieurs plaies profondes. L'une d'elles a perforé l'abdomen, causant la libération d'une partie de ses intestins. Les gendarmes rappliquent à cheval. Avant d'expirer, Iriard réussit malgré tout à leur balbutier quelques mots, dont le nom de son meurtrier. On se lance aussitôt à la recherche d'Aguerre. Voyant de la lumière à l'intérieur de sa ferme, les gendarmes l'encerclent avec prudence. Qui sait si le roi des bohémiens n'a pas encore quelques armes qu'il pourrait utiliser pour s'enfuir.
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5: Malin, Aguerre s'éclipse par la porte arrière de la demeure. Il marche à pas de loup avant de se blottir dans les broussailles, espérant tromper la vigilance des gendarmes et s'évanouir dans la nature, afin peut-être de se planquer plus tard en Espagne. Hélas, le bruit de ses pas sur les feuilles desséchées va le trahir. On le saisit avant de le coucher au sol, sous la menace d'un fusil. Les gendarmes imaginaient qu'une telle posture lui ôterait toute envie de résistance. Que nenni ! La perspective de sombres lendemains réveille son audace. Aguerre tente les plus violents efforts pour se soustraire à ses gardiens, usant de coups, de nouveaux coups de poing à dessein. Mais la vaillance des gendarmes aura raison de lui. Le voilà maintenant conduit à Tardets, où son interrogatoire commence. Et la première question qui se pose, pourquoi a-t-il tué Iriard ? Le roi des bohémiens aurait fort bien pu être en proie à des remords, formuler des regrets au besoin. Pas un instant. Il livre une fable ingénieuse à ses yeux. À l'écouter, le garde champêtre l'a d'abord frappé avec un bâton, jeté à terre et menacé de mort. C'est pour se défendre et seulement pour cela qu'il s'est emparé d'un couteau qu'il range habituellement dans sa poche. Il avoue donc son forfait, sans hésitation, mais entendez-le bien, son seul regret est de ne pas lui avoir tranché la gorge. Iriard l'avait saisi au bras et serré si fortement qu'ils n'avaient pas le choix, dit-il. Hélas, pour Aguerre, cette jolie fable ne convainc personne. Les piliers de comptoir présents le soir des faits démentent formellement son récit. Et le médecin venu l'examiner ne trouve sur son corps aucune trace de plaie, de contusion ou d'ecchymose. Conclusion, Aguerre ment.
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5: Le procès du roi des Bohémiens s'ouvre à Pau le 21 février 1879. Une foule nombreuse a fait le voyage pour l'occasion. Des congénères venus du Pays Basque, des amis et aussi des proches du malheureux garde champêtre que chacun appréciait en Haute-Soule. Le procès d'un Bohémien n'a rien d'une première à la cour d'assises des Basses-Pyrénées, mais cette fois, on juge l'autoproclamé roi des Bohémiens. Âgé de 58 ans, il a le teint cuivré, l'air astucieux et même féroce, selon l'un des journalistes parisiens présents au procès. Les préjugés contre les Bohémiens ne manquent pas. Le président de la cour, par exemple, M. de Lagéry, pose en préambule, je cite, « qu'au milieu de la race noble et loyale des Basques vit la race maudite et dangereuse des Bohémiens ». Aguerre, selon les témoins, aurait été proclamé roi des siens à cause de ses innombrables méfaits. Il était si redouté en Soule que même le maire du village de Laguinge en avait peur. L'élu lui délivrait son certificat de bonne vie et de bonne mœurs, non parce qu'Aguerre était vertueux, mais pour qu'il aille migrer ailleurs. Le procès vire au mauvais spectacle. Tantôt calme, Aguerre justifie sa royauté bohémienne et tente de lui donner quelque chose d'imposant. Tantôt en colère, il se dresse sur son banc. Saisissant la rampe des deux mains, il insulte, il menace les témoins qu'il dit être des suppôts du diable. Ses regards menaçants n'épargnent personne, pas même son avocat. Aucune émotion n'affecte son visage quand on lui présente les vêtements ensanglantés du défunt. Avec un tel client qui ne rêve que de représailles et de vengeance, la cour d'assises n'aura aucun état d'âme à envoyer le roi des Bohémiens au bagne, à perpétuité.
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5: Le roi des Bohémiens, c'était ce nouvel épisode en podcast. Merci de l'avoir écouté. Dans un prochain rendez-vous, je vous emmènerai en 2018 du côté de Pau avec une intervention policière qui va faire couler beaucoup d'encre.
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1: Moi, le plus dur à écrire en mots, c'est concessionnellement.
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4: Bah, moi aussi, je suis d'accord. 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
5: Nous sommes avec Joaquim Cordero dans le centre historique de Montferrand. Joaquim, vous avez un parcours assez atypique. Papa était déjà là, le grand frère, la grande sœur, déjà bien installée. Et vous finalement, êtes resté quasiment une dizaine d'années au Portugal avec maman et les autres frères et sœurs avant de venir.
6: C'est ça.
5: Vous voilà, êtes de Guarda, que l'on dit feia, farta et formosa.
6: C'est ça. Alors, farta, généreuse, fria, parce qu'elle est à 1000 mètres d'altitude.
5: Voilà, fria, c'est la ville la
6: plus haute du Portugal. Après les mauvaises langues, disait qu'elle était vilaine. Et moi, je dirais plutôt qu'elle est formose, c'est les charmeuses, quelque chose un petit peu dans ce genre.
5: Bon, en tout cas, c'est là où vous êtes né, c'est là où vous êtes. Vous avez passé vos premières années, enfin, à proximité, dans un petit village, Monte Soito.
6: C'est ça.
5: Un beau jour, donc, vous décidez de partir. Votre papa est venu vous chercher avec votre sœur. Racontez-nous.
6: On part. À l'époque, on était mal informés.
5: Oui, les gens disaient que, attention, vous n'avez pas de papier, il faut se cacher, etc.
6: Alors, moi, j'ai passé la frontière d'Espagne, d'abord.
5: Villa Formosa.
6: Villa Formosa, par les petits chemins. Je me suis retrouvé de l'autre côté. Donc, on a pris le train à Fontes du Nord, donc côté Espagne. J'étais accompagné de ma soeur, le beau-frère, le papa. On arrive à la frontière donc, de France. Et là, bon, à la douane, ils m'arrêtent, ils me disent, bon, papier. Donc, j'ai montré ma pièce d'identité. On m'avait dit qu'il fallait que je dise que j'étais seul, parce que sinon, ils pouvaient accuser le papa qu'il n'était pas sœur. Enfin, c'était un truc qui ne tenait pas debout. Mais bon, à l'époque, c'était comme ça.
5: Là, ça a été un vrai problème.
6: Eh bien, ça a été...

0: qui s'arrête à côté de moi. Ma sœur à l'intérieur, je peux vous dire que ce jour-là, j'ai été... j'ai dit, bon voilà, ça y est, je suis sauvé. Elle a été très courageuse parce qu'elle a dit, arrive ce qui arrivera. Mon frère, je ne vais pas le laisser comme ça. Ça, c'est quelque chose que je lui dois, ce geste qu'elle a fait.
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2: C'est le bar du village. Situé au bord de la route départementale 80 au cœur d'Herbalongue, le bar chez Jeannot est l'établissement historique de la commune de Brando. Pasqua Sanguinetti a décidé de perpétuer la tradition familiale.
3: C'est mes grands-parents, Jeannot et Jean-Baptiste, c'est pour ça que le bar s'appelle chez Jeannot, qui ont repris le bar en 1971. Du coup, depuis ce jour-là, c'est que des membres de la famille qui ont travaillé dans ce bar. Et mon oncle travaillait dedans. Et moi, depuis, je sais plus, mais ça fait quelques années que je suis là en tant qu'employé, bien sûr. Et du coup, voilà, on perdure le commerce familial, comme ça. On essaye d'améliorer les choses comme on peut.
2: Et la recette d'antan marche toujours.
3: Avant, on est resté un peu sur nos acquis, c'est vrai. Le bar a toujours marché comme ça, donc on ne veut pas trop changer l'ambiance bistrot du village, ambiance village. Juste moi, je vais essayer d'améliorer un peu l'hiver. L'été, on fait de la restauration rapide. Ça marche très bien, c'est sympa. Et l'hiver, je voudrais aussi faire à manger l'hiver, faire des trucs tout simples, pas chers, pour les ouvriers de passage, pour les gens qui travaillent autour à la poste et tout ça. Donc on va essayer d'améliorer un peu comme ça.
2: Et les clients sont essentiellement originaires du village.
3: On a ouvert toute l'année, du 1er janvier au 31 décembre. On n'a pas un jour de fermeture. C'est parce que ça fait vivre le village, hein. C'est un peu du social aussi qu'on fait, hein. Parce que des fois, à l'hiver, il n'y a pas grand monde. Mais bon, c'est bien que si quelqu'un veut boire un café, sortir de chez lui, il sait que le bar est ouvert et qu'il va rencontrer des gens, discuter. Donc c'est un peu du social aussi qu'on fait. On a les gens de passage, les gens du Cap surtout, qui s'arrêtent pour faire de courses au sport à côté. Donc du coup, ils s'arrêtent pour boire le café avant de rentrer chez eux. Après l'été, il y a pas mal de touristes. Mais oui, il y a beaucoup de gens de passage aussi du Cap. Je pense qu'il faut bien travailler l'été pour que l'hiver soit plus tranquille. Parce que l'hiver, forcément, il y a beaucoup moins de monde que l'été. Mais bon, ça va. On arrive quand même à vivre bien.
2: Attirer plus de gens de l'extérieur, proposer un service de restauration hors saison, tels sont les projets de Pasqua Sanguinetti pour le bar chez Jeannot à Herbalongue.
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1: Raymond Coppa, il évolue au Stade de Reims entre 1951 et 1956, des années qui ont marqué l'histoire du foot rémois et aussi l'histoire du foot français. Dès son arrivée, il se distingue par sa technique, son flair et sa vision du jeu. Sous la direction d'Albert Batteux, il devient la pièce maîtresse d'une équipe rémoise qui domine le foot français. Il remporte plusieurs titres de champion de France et la Coupe de France. Mais c'est en Europe que Reims, avec Coppa, va se faire un nom. En 1956, l'équipe atteint la finale de la Coupe d'Europe des clubs champions, où elle s'incline face au Real Madrid, mais s'impose comme une équipe de classe mondiale. Coppa devient une star, non seulement en France, mais aussi à l'international, grâce à ses performances exceptionnelles en compétition européenne. Son départ pour le Real Madrid marque la fin d'une époque dorée à Reims, même si Coppa veut revenir au Stade de Reims entre 1959 et 1968. Il est né Raymond Kopaszewski en 1931, Neuilly-les-Mines, dans le Pas-de-Calais, dans une famille de mineurs polonais. Milieu offensif, au talent précoce, petit par la taille mais immense par la vision du jeu, il débute sa carrière pro à Angers avant d'exploser au Stade de Reims. Sa technique fine, sa vitesse et son sens du collectif séduisent bien au-delà des frontières. Le Real Madrid le recrute, aux côtés d'Alfredo Di Stefano et de Ferenc Puskás. Coppa participe à l'âge d'or du club espagnol. Il remporte 3 Coupes d'Europe consécutives. En 1958, il décroche le Ballon d'Or. C'est le premier Français à recevoir cette distinction. En équipe de France, Coppa brille lors de la Coupe du Monde 58 en Suède. Les Bleus terminent 3e, portés notamment par le duo Coppa-Just Fontaine, autre légende rémoise. À la fin de sa carrière, Coppa s'engage pour la reconnaissance des droits des joueurs professionnels. Il devient aussi consultant pour la radio et la télévision. Raymond Coppa s'éteint le 3 mars 2017. Son héritage perdure dans le cœur des passionnés de foot et pas seulement dans celui des supporters du Stade de Reims. Et c'est l'un des trésors de Champagne-Ardenne.
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2: Bonsoir Émilie.
3: Mais qu'est-ce que je suis contente.
2: Ça s'entend, hein.
3: Maman aussi, je suis ravie, hein. J'ai ma voix qui part dans les aigus, tellement je suis contente. Julie, il faut que je vous dise que je vous trouve formidable, que vous êtes belle, que vous sentez bon, que je suis à la fois impressionnée et à la fois je me sens en confiance quand vous êtes avec moi dans le studio.
2: Ah oui, je suis pas une méchante
3: non,
2: nana.
3: Non, vous n'êtes pas une méchante.
2: Non, je suis au contraire dans la sororité, l'amitié,
3: ouais,
2: la douceur de vivre et l'envie de vivre tout simplement et de partager.
3: Alors Julie, on fête un anniversaire ensemble ce soir. C'est les 40 ans de cette chanson incroyable. Ève, lève-toi. Évidemment, dans quelques minutes, mais alors en préparant l'émission, je me suis rendu compte d'un truc, c'est que cette chanson, elle vous a pas juste apporté un tube. Vous en aviez eu avant des tubes, par exemple Amoureux fou avec Herbert Léonard.

0: on parlait de slow qui tue.
1: Ouais, ah, là,
0: on
1: est slow qui tue.
0: Voilà, le slow. Chaud, là.
1: Ah, le slow qui tue de l'été 83. Puis encore avant, il y a même eu Maria Magdalena. Mais vous n'étiez que Julie. Vous n'aviez pas de nom de famille.
0: Ah oui, c'est une histoire de fou, ça.
1: Ah, ouais,
0: c'est parce que je me suis tirée des pattes d'un producteur qui était celui de Sheila. Ouais. Je n'en pouvais plus de faire des choses qui finissaient par ne plus du tout me correspondre. Et finalement, bien m'en a pris parce que je suis partie, mais c'était pas gagné parce que j'ai repris mon nom de famille, j'ai trouvé une nouvelle équipe,
1: ouais.
0: J'ai voulu montrer que Ève Lave-toi existait et que c'était surtout mon champ de libération à moi,
1: ouais.
0: C'était ma propre liberté que je célébrais au travers de celle des femmes que j'appelais de mes voeux, mais à l'époque ça ne se faisait pas, ni de récupérer son nom de famille Pietri, en plus c'est pas génial comme c'est mon vrai nom.
1: Bah et ouais. Et c'est joli, Julie Pietri.
0: Alors, I c'est joli.
1: Ouais.
0: Voilà, c'est une belle rime.
1: Ouais.
0: Mais
1: le producteur, alors, c'est ça que je comprends pas. J'aimerais que vous m'expliquiez. Alors, c'est avec mes yeux de 2026, donc il faut que vous
0: bien
1: le
0: sûr.
1: Remettiez aussi en
0: et
1: contexte.
0: Oui.
1: C'était quoi le problème? Parce que Michel Sardou, on l'a jamais appelé Michel. On peut éventuellement l'appeler Mimiche un soir si on le croise un peu bourré, mais on l'a jamais appelé juste Michel. Claude François, c'était Claude François. Enfin, je veux dire, c'est depuis les années 60, 50, les chanteurs ont des noms de famille, pas les chanteuses.
0: Il sait pas. Les chanteuses n'ont pas de nom de famille. Ce ne sont juste que des petits objets qu'on
1: c'est
0: pose
1: fou
0: là.
1: Quand même.
0: Non, mais alors dans une époque où on était très objectifié,
1: ouais.
0: J'ai enregistré ce morceau qui était Maria Magdalena,
1: ouais.
0: Et pensant, parce que moi je suis très défaitiste, pensant que ça allait faire un flop, je me suis barrée